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2: Bonsoir à tous, salut et bienvenue, heureux de vous retrouver ce soir à 20h pour prendre le temps d'appuyer sur pause une heure chaque soir pour se détendre, pour rêver, pour voyager dans notre pays. Parce que vous l'avez entendu, il n'y a pas que Paris dans la vie chaque soir. Ce sont des invités, des univers aussi, des univers inspirants qui nous parlent de ces endroits en France qui ont marqué leur vie. Une carte postale géante qui va nous conduire d'ailleurs ce soir au cœur de vos initiatives. Nous irons dans la Vienne, mais aussi à Alençon pour découvrir ce que vous entreprenez et ce qui marche. Il n'y a pas que Paris dans la vie, c'est parti jusqu'à 21h. Ce soir, je reçois une réalisatrice et romancière. Son livre Sur la plage abandonnée est sorti fin septembre aux éditions Charleston. Elle est aussi cofondatrice d'un festival dont nous parlerons et dont la remise des prix aura lieu fin novembre. On lui doit les longs métrages Comme t'y es belle, LOL avec Sophie Marceau, Une rencontre, Dalida et Love America, La chambre des merveilles ou encore LOL 2.0. Ça, c'était cette année. Elle est scénariste et productrice également. Je reçois Lisa Asuelos.
3: Bonsoir.
2: Bonsoir Lisa.
3: Bonsoir.
2: Comment ça va?
3: Ça va bien.
2: Alors ce qui est fou, c'est que vous sortez ce livre qui est un récit très personnel, à mi-chemin entre l'autobiographie et peut-être quelque part un peu romancé, mais il y aura forcément des correspondances évidentes avec le parcours que nous retraçons chaque soir, comme on le fait dans cette émission. On parlera évidemment de ce livre où vous parlez de votre enfance, de votre famille, de vos blessures, mais aussi de reconstruction à travers Saint-Tropez, qui est un vrai personnage, très clairement.
3: Ah, clairement, c'est vraiment un livre que j'ai voulu en miroir avec la ville de Saint-Tropez.
2: Ouais. Alors, je vous propose de revenir bien avant tout ça et de débuter par le commencement. Vous êtes né à Neuilly-sur-Seine. Je sais que c'est pas forcément une carte postale que vous retenez. D'ailleurs, vous n'avez même pas y vivre. Enfin, c'est parce qu'il y avait, voilà, il fallait naître à ce moment-là quelque part et c'était ici, quoi.
3: C'était dans le 9-2, quoi. Voilà.
2: Bon, très rapidement, voilà, vous allez partir. Vos parents vont séparer. Hein. Je précise que vos parents se séparent, Marie Laforêt, et puis votre papa, qui est homme d'affaires juif marocain, Judas Asuelos.
3: Voilà.
2: Ils se séparent lorsque vous avez 2 ans. Dans un premier temps, vous partez en Suisse.
3: Oui.
2: Et ça encore, c'est pas un bon souvenir.
3: Non, c'est pas un bon souvenir. Il y avait beaucoup de lieux où on plaçait les enfants. Ça s'appelait des homes d'enfants.
2: Ouais.
3: Et ça faisait partie de ces lieux où il y avait pas mal de tortures sur les enfants, où on les maltraitait énormément. Et ce qui est bizarre, c'est que beaucoup de gens de la haute société mettaient leurs enfants là-bas. Et nous, on était un peu obligés de se taire. Enfin, on était complètement obligés de se taire. On était terrorisés à l'idée de dire qu'on était maltraités. Et du coup, les parents, quand ils venaient, on jouait la comédie comme si on était heureux. Et après, dès qu'ils partaient, c'était l'horreur, quoi.
2: On vous demandait de jouer la comédie?
3: Ah oui, on nous demandait clairement. On disait, si jamais vous bougez, vous serez puni, vous aurez plus à manger. Enfin bref, c'était...
2: Alors c'est une émission qui est résolument positive, et c'est vrai que j'ai pas forcément envie, et on va très vite accélérer, mais c'est important aussi d'en parler, de dire que ça a existé.
3: Bien sûr.
2: Que c'était aussi l'enfance des gens de votre génération, Lisa Asuelos.
3: Oui, beaucoup, on en a après beaucoup entendu parler, récemment avec Bétaram, avec des lieux comme ça. Enfin
2: évidemment.
3: Bon, maintenant on se rend compte qu'en fait on a été une génération... On a beaucoup dit de mal de notre génération qui a fait beaucoup de mal à la planète ou à je sais pas quoi, mais en fait on a été pas si bien traité que ça aussi dans notre enfance.
2: Avec votre frère, j'en ai dit, vous allez enfin partir dans une autre maison pour enfants, cette fois dans un petit village de la Sarthe. Comment il s'appelle ce petit village?
3: Les Aulnans.
2: Est-ce que c'est finalement votre naissance à ce moment-là?
3: Disons que c'est une renaissance dans le sens où je suis beaucoup plus libre. Ce qui était extraordinaire dans ce petit village, c'est que c'était un tout petit village, on était 300 habitants, on était 12 dans l'école, ça comprenait donc du CP au CM2. Et quand on est dans un lieu unique pour faire école ensemble, on voit tout de suite qu'en fait on connaît tous les enfants du village, 300 habitants, c'est vraiment très très peu. Et on faisait tout à pied, je pouvais me balader tranquillement, enfin c'était vraiment...
2: Qu'est-ce qui vous revient de cette école, visages?
3: Là, c'est la cour d'école. Alors, je suis retournée il n'y a pas très longtemps et j'ai été étonnée, comme souvent quand on est grand et qu'on revient sur un lieu où on a été petit. Je trouvais la salle de classe toute petite.
2: Exactement.
3: Alors que pour moi, c'était énorme.
2: Bien sûr.
3: On avait une maîtresse qui était extraordinaire, qui nous faisait cours, elle faisait cours des CP au CM2 dans la même journée. Donc, moi, évidemment, j'avais les oreilles qui traînaient vers les grands, quoi.
2: Vous vous souvenez de son nom?
3: Non, je me rappelle pas de son nom. Je me rappelle de ses robes, de comment elle courait, de son visage, mais je me rappelle pas de son nom.
2: Dans ce petit village, vous vivez au cœur d'un environnement qui est extraordinaire. J'imagine que c'est au cœur de la nature, des forêts, d'un contexte très agréable pour vous.
3: Oui, en fait, depuis, je connais vraiment beaucoup le nom des fleurs. Je sais ce que c'est que de manger un poulet qu'on vient de tuer. Je sais ce que c'est aussi que d'enlever la peau du lapin. C'était
2: quand on vit à la campagne, généralement, on apprend ça.
3: On apprend ça. Ouais. Et puis
2: on lui enlève le pyjama.
3: On enlève le. Ouais, c'est ça. On disait, on va enlever le pyjama. Enlever le pyjama, ouais. J'adore la part. C'était comme ça. Bon. Et bon, moi, je détestais ça, évidemment. Je l'ai mis dans mon film I Love America parce que c'est vrai que c'est moi qui donnais à manger aux bébés lapins quand ils naissaient et puis quand il fallait les tuer, c'était beaucoup moins marrant. Et puis j'ai beaucoup parlé avec des vaches puisque c'était mes voisines de jardin. Elles broutaient dans le jardin d'à côté.
2: Mais là-bas, ce sont des endroits où la naissance de veaux, c'est un événement.
3: Ben, en fait, quand un petit veau est né, je m'en rappelle, j'étais tellement excitée que je suis partie courir parce que je voulais absolument voir le veau. J'attendais. Et puis, je suis tombée par terre et je me suis fait mal aux pieds. J'ai jamais pu aller voir le petit veau qui était en train de naître.
2: En tous les cas, c'est ce contexte-là où, pour ceux qui n'imaginent pas, le boucher vient avec son camion.
3: Oui.
2: La vie vient à vous, en fait.
3: Oui.
2: La bibliothèque, il n'y a rien dans ce village.
3: La caisse d'épargne.
2: La banque, donc.
3: Ouais.
2: Vous vous souvenez, voilà, de ces gens qui arrivaient à vous ?
3: Il y a une place du village et en fait, les camions venaient nous apporter de quoi vivre, en fait. Donc,
2: ouais.
3: À part les légumes, bien sûr, puisque ça, tout le monde cultivait ses légumes, à part le lait, le beurre, etc., puisque ça, on le faisait nous-mêmes. Et c'est vrai que je sais ce que c'est que la vie d'un tout petit village en France.
2: Vous allez vous balader en forêt ?
3: Ouais,
2: vous aimiez,
3: beaucoup.
2: Voilà, vous ressourcez peut-être et vous retrouvez au cœur de cette renaissance.
3: Bah à l'époque, je savais pas que ça me ressourçait. Maintenant, quand je vais en forêt, ouais. Je reprends tout de suite les souvenirs bien heureux de cette époque-là. Et c'est vrai que je remarque ce que je remarquais à hauteur d'enfant, c'est-à-dire les petites violettes ou les petites jonquilles ou les choses comme ça qui étaient vraiment des réjouissances du printemps. C'était assez magnifique en fait la nature.
2: Elle est où votre forêt aujourd'hui ?
3: Bah c'est bien le problème. Je cherche ma forêt après avoir été la fille de la forêt. Je cherche ma forêt. J'y vais pas assez souvent, mais dès que je me retrouve dans un endroit où il y a une forêt, je suis apaisée.
2: Lisa, on est dans la Sarthe. On va continuer de se balader dans votre vie. On va rester un peu dans cette.
3: Il faut préciser que c'est qu'il y a des rillettes dans la Sarthe et que moi j'ai été nourrie aux rillettes.
2: On va en parler.
3: On
2: va en parler parce qu'on s'intéresse aussi à la gastronomie, les régions, votre carte gastronomique. À vous. On va parler d'un hérisson.
3: Oui.
2: Oui, parce que justement, dans la revue des merveilles avec Benoît Prospero, vous allez nous présenter Benoît, une femme qui a un bac plus 8. Vous, Lisa, qui avez eu votre bac à 16 ans, précoce. Eh bien, cette dame, au bac plus 8, elle a décidé de consacrer sa thèse à un hérisson.
0: Et bac plus 8 est une thèse consacrée au hérisson. Avec ici Champagne-Ardenne, on vous présente Rose Delamarre, doctorante au CERFEU, Centre de Recherche et de Formation en Éco-éthologie à Boult-aux-Bois. C'est dans les Ardennes. Alors d'abord, petit rappel.
4: Donc l'écologie, c'est l'étude de l'écosystème et des interactions entre toutes les composantes de l'écosystème, donc à la fois la faune, la flore et l'environnement. Et puis l'éthologie, c'est l'étude des comportements des animaux. Et donc l'éthologie, c'est l'étude du comportement des animaux dans leur milieu naturel.
0: Et là où ça devient marrant, c'est que quand on écrit une thèse sur le hérisson, il y a une petite particularité.
4: Le hérisson est strictement nocturne, donc je travaille la nuit. Donc ma journée, elle commence vers 15-16 heures et elle se termine vers 4-5 heures du matin. Donc l'été, je suis en rythme nocturne. Je vais faire beaucoup de terrain pour pouvoir suivre les hérissons. Et après, l'hiver, il n'y a plus de hérissons. Donc moi, je suis au bureau et j'analyse toutes mes données.
0: Et donc une nuit typique, ça peut ressembler à quoi ? Juste un exemple.
4: Là, on a réussi à retrouver une femelle qu'on cherchait déjà depuis 2 semaines. Donc on était très contents. On a lui remettre une balise bien rechargée, vérifier qu'elle allait bien.
0: Donc voilà, ça c'est un exemple de nuit parmi tant d'autres. Et c'est d'autant plus important que c'est quoi le périmètre de vie d'un hérisson ?
4: Un hérisson, ça peut parcourir sans problème 4-5 km par nuit. Et en général, si vous avez un hérisson dans votre jardin, en fait, il va dans tout le village.
0: Ici précisément ?
4: Mon hypothèse, c'est que en zone bocagère, comme il y a des haies et des prairies entre les villages, les hérissons vont plus facilement pouvoir s'y circuler entre les villages, tandis qu'en plaine agricole, plutôt plaine champenoise, là, il y a beaucoup plus de monoculture, beaucoup moins de haies, donc un habitat qui est supposé moins favorable pour le hérisson. Et donc là, les déplacements entre les villages vont être plus compliqués.
0: Ah ben voilà. Et finalement, l'objectif, c'est quoi ?
4: L'objectif principal du chercheur, c'est d'apporter des connaissances, dans un objectif plus tard d'orienter les plans de conservation. Par exemple, des associations ou des collectivités territoriales. L'objectif principal du chercheur, c'est d'apporter des connaissances.
0: Et ainsi prendre les bonnes décisions pour le bien de la biodiversité. Et ça, c'est une merveille. Merci Rose Delamarre, doctorante au CERFEU, Centre de Recherche et de Formation en Éco-éthologie à Boult-au-Bois, c'est dans les Ardennes. Et merci, ici Champagne-Ardennes.
2: Merci Benoît Prospero. Vous saviez, vous, Lisa Zouelos, qu'un hérisson faisait 5 km par nuit ?
3: Non, il fait beaucoup plus que moi, un hérisson. Mais j'aime bien parce que les hérissons, en fait, quand ils naissent, ils n'ont pas de piquant. Et ouais. C'est une belle métaphore par rapport à l'enfant et sa mère, parce qu'il doit être suffisamment proche pour pouvoir se nourrir et suffisamment loin pour ne pas se faire piquer. Et c'est intéressant.
2: Ce bah oui. Bah bien sûr. C'est très mignon en tous les cas, un hérisson. Restez avec nous, on ira à Saint-Tropez, mais avant d'aller à Saint-Tropez, bah on passera peut-être par la Baule, par Saint-Gervais, par le Mont-Saint-Michel, qui sont aussi des lieux qui comptent dans votre vie, qu'on retrouve pour certains dans ce livre que vous publiez sur la plage abandonnée, qui est un récit publié donc chez Charleston, Paradis perdu. Lisa Zouelos, c'est votre invitée jusqu'à 21h.

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2: Ouais, avec mon invité Lisa Zuelos, réalisatrice, productrice, scénariste, femme de conviction, romancière, son récit sur la plage abandonnée est en librairie depuis le 24 septembre. On s'est baladé dans la Sarthe où elle a vécu une grande partie de son enfance, mais il y a plein d'autres lieux à découvrir ce soir. On pourrait parler du Mont-Saint-Michel. Oui. Je ne sais pas quand vous l'avez découvert, ce Mont-Saint-Michel, parce que je sais que récemment vous y êtes retourné. Ouais. C'est un souvenir d'enfant, d'adolescent, quand vous l'avez découvert la première fois,
3: hein? La première fois, c'était assez extraordinaire. C'est même très émouvant d'en parler. Justement, j'étais avec cette dame qui nous gardait dans la Sarthe. Et puis, elle avait décidé de nous emmener faire un voyage pour qu'on connaisse autre chose, en fait. Puisque moi, je ne connaissais pas grand-chose quand j'étais petite. Et on part au Mont-Saint-Michel, et je sais que c'est la première fois que je fais du camping. Et on arrive là, et je sais que j'ai été tellement émue par la beauté de ce lieu. Pour moi, c'est un des plus beaux lieux de France, vraiment. L'architecture est sublime, fantastique. C'est là où j'ai appris aussi que Saint-Michel avait terrassé le dragon. Alors, c'est intéressant de savoir que terrasser le dragon, c'est pas le tuer, c'est vraiment faire en sorte que la bête animale sauvage qui crache du feu soit calmée, on va dire, par Saint-Michel. Voilà.
2: Il y a plein de symboles dans votre vie.
3: Oui.
2: Vous y êtes retourné, je crois, il y a quelques années, faire un pèlerinage.
3: Absolument.
2: Vous avez marché pendant des heures à marée basse, j'imagine.
3: En fait, je me suis fait avoir par un copain à moi qui sait que j'aime pas trop marcher, même si, en fait, j'adore ça, mais bon. Et il me dit, écoute, à la fin du pèlerinage, on arrive au Mont-Saint-Michel et tu fais les deux dernières heures avec nous et on arrive à pied. Et je fais, mais c'est génial, ça. Et je pars donc en pèlerinage avec tout le monde. Et puis, on était dans les fameux prés salés, là où il y a les moutons qui mangent l'herbe salée qui leur donne cette texture si incroyable. Et puis, je voyais toujours pas le Mont-Saint-Michel. Ça faisait déjà deux heures de marche. Je dis, mais il est où? Il me dit, mais il est là-bas. Et là, je vois un point, mais un point ridicule. Je dis, mais on va y aller à pied? Je dis, mais c'est hyper loin. Il dit, mais non, t'inquiète pas. Et en fait, plus je marchais, plus j'avais l'impression qu'il ne se rapprochait pas. Et j'étais désespérée et j'ai eu tout un chemin comme ça de désespérance qui petit à petit m'a amenée à l'espoir. Et je crois que c'est ça le pèlerinage du Mont-Saint-Michel. Et en même temps, il y a cette peur parce que on marche sur le fond de la mer. Mmh. Donc je me disais, tiens, je marche sur le fond de la mer et aussi le fond de ma mère et le fond de la mer que je suis. Et c'est une autre impression que de marcher sur la terre, en fait.
2: Ouais.
3: Parce que c'est dangereux et à la fois c'est souple. Et c'était vraiment un moment magique. J'ai des images et des photos de ce moment hallucinant.
2: Autre image, la Haute-Savoie, Saint-Gervais-les-Bains.
3: Ouais.
2: C'est une copine qui vous conduit un peu là-bas. Elle louait une maison, des appartements, en tous les cas. Vous découvrez le ski.
3: Oui.
2: C'est un endroit.
3: En fait, je
2: ne
3: découvre pas le ski, puisque malheureusement, mon horrible pension
2: en Suisse oui, j'imagine aussi.
3: M'avait mis sur les skis très tôt. J'avais d'ailleurs failli mourir. Et donc, je savais skier très bien. Et j'avais, comme mes parents ne s'occupaient pas vraiment de moi pendant les vacances, j'étais tout le temps, heureusement, invitée par mon amie qui, elle, avait toujours besoin d'une copine avec elle. Donc, j'étais sa copine de vacances. Et on était à Saint-Gervais, qui était en face de Méribel, je crois. Et puis, c'était des vacances assez merveilleuses. C'était avec Bertrand Blier aussi. C'était l'époque où ils étaient ensemble. Et moi, j'étais la copine de la belle-fille. Voilà.
2: Vous avez confié à Katharina, qui a préparé cette émission, que c'est là-bas que vous avez acheté votre premier soutien-gorge.
3: Ouais. En fait, c'est drôle parce que normalement, ça devrait rester un lieu qui, pour moi, est synonyme de fondue, raclette et ski. Et je revois cette espèce de... À l'époque, il y avait des merceries, je crois que ça s'appelait. Et on allait acheter... Je sentais que je commençais à avoir besoin, justement, parce que comme je faisais du ski, j'avais un peu les seins qui avaient poussé. Et je sentais que j'avais besoin d'un soutien-gorge. Et je n'osais pas en parler à ma maman, parce que j'étais vraiment pas assez intime avec elle. Au contraire, la maman de mon amie, j'étais très intime. Et elle m'a dit, allez, je t'emmène acheter. Et c'était un soutien-gorge Chantel. Je ne sais même pas s'ils existent encore, mais...
2: Couleur claire.
3: Couleur chair, voilà. Je m'en rappelle encore de ce soutien-gorge.
2: Bon, je quitte le ski pour aller à la boule.
3: Oui.
2: Alors ça, la boule, vous allez en plus filmer. En tous les cas, on va retrouver la boule dans 15 août, dont vous avez signé le scénario. La boule, ça c'est le lieu de l'adolescence, c'est le lieu des premiers émois, peut-être, des premiers amours. C'est une baie extraordinaire, je crois que c'est la plus belle, plus grande baie d'Europe.
3: C'est la plus grande baie d'Europe.
2: Ouais.
3: Il se trouve que le hasard a fait que mon premier petit copain, donc mes premières vacances autorisées, avec mon petit copain, mon père m'avait laissé partir avec lui. J'avais 16 ans. C'était à la boule. Mais c'était à la boule Les Pins.
2: Oui, d'accord.
3: Parce qu'il y a deux la boule. Il y a la boule Les Pins et la boule Escoublac. Voilà. Et du coup, j'ai rencontré la boule quand j'avais 16 ans. Et c'était vraiment c'est un lieu magnifique, la Baule, quand on y va l'été, c'est une baie extraordinaire, c'est une plage extraordinaire, c'est vraiment, voilà, ils ont un petit peu abîmé le front de mer, ils ont fait le choix de mettre les immeubles devant la mer et les jolies maisons derrière.
2: Alors du coup, vous êtes team Pouliguen ou team Pornichet?
3: Ah ben, je suis plutôt team Pouliguen. Moi, j'adore les vieilles maisons et tout ça. Mais bon, je peux comprendre que pour le tourisme, c'est pas forcément ce qu'il y a de plus intéressant. Mais ce qui est drôle, c'est que mon ex-mari était de la Baule et du coup, j'y suis retournée. Et la Baule est vraiment une ville d'ancrage pour moi. J'adore la Loire-Atlantique. Bon, c'est les mêmes initiales que moi, L-A. Et j'adore L-A. Donc, voilà.
2: C'est vrai, donc vous faites partie de ceux qui défendent que c'est en Loire-Atlantique.
3: Bah, c'est la Loire-Atlantique, la Baule, ça, c'est le 44.
2: Ça, c'est le 44. Bah, enfin, il y en a certains qui vont vous dire que c'est la Bretagne. Alors, c'est la Bretagne
3: historique.
2: Pour moi,
3: c'est la Bretagne aussi. Hein. C'est, l'un n'empêche pas l'autre. Après, tout le monde a envie de se faire des guerres selon là où il se trouve. Pour nous, c'est des guerres inutiles, mais bon, sûrement que ça doit signifier des choses.
2: Qu'est-ce qui vous revient?
3: Bah, c'est la mer. Hein.
2: Ouais. Vous y alliez le soir, vous y alliez
3: à la Baule, la mer le soir, déjà la journée c'est pas facile parce qu'elle est souvent froide, mais la mer le soir c'est plutôt quand il fait très chaud, c'est pas à la Baule qu'on va à la mer le soir.
2: Non, le soir vous alliez en boîte de nuit.
3: Oui.
2: À la Grange.
3: À la Grange, oui.
2: Elle existe toujours cette boîte.
3: Et d'ailleurs j'en profite, si jamais elle écoute, de dire bonjour à mon ami José qui en a fait un lieu extraordinaire, elle a fait démarrer tous les plus grands DJ du monde là-bas.
2: Et elle existe toujours d'ailleurs.
3: Elle existe toujours, oui.
2: Ouais. Ça a servi de décor pour un film,
3: dans
2: 15 août. Ouais. Donc vous alliez là-bas, c'est vos années de boom, de fête.
3: C'est mes années de fête, oui, tout à fait.
2: Alors on parlait de la Bretagne, vous allez découvrir aussi la Bretagne, il y a Saint-Brieuc.
3: Oui.
2: Carnac.
3: Ouais.
2: À quelle occasion vous découvrez la Bretagne?
3: Toujours avec la même amie qui m'invitait tous les étés.
2: C'est sympa, parce vous avez une amie sympa.
3: Ah ben, j'avais une amie qui était génialement organisée pour les vacances. Il louait toujours des grandes maisons. Et puis, pour qu'elle ne soit pas toute seule, j'étais là. J'étais toujours un peu... C'est drôle, j'ai toujours été un peu l'amie d'une autre famille. J'ai toujours été en famille adoptive, en fait. C'est assez drôle. Et même après, je suis souvent l'amie d'un couple. Ou je suis toujours un peu la pièce rapportée, mais qui fait que, du coup, c'est moins glauque que tout seul.
2: Lisa Azuelos, à quel moment vous arrivez...
4: Sur la plage abandonnée.
2: Titre de votre livre. À quel moment vous arrivez à Saint-Tropez?
3: J'arrive à 15 ans. En fait, moi, j'avais fait le choix de partir vivre avec mon père. À l'âge de 12 ans, je quitte ma mère parce que je ne supportais plus de vivre avec elle. Et vice-versa, je crois. Et puis, il est invité à un mariage de son meilleur ami. Et son meilleur ami est le meilleur ami de Brigitte Bardot. Et du coup, il m'emmène à ce mariage. Je suis un peu son plus one de l'époque, hein, puisqu'il n'avait pas de femme attitrée. Et j'arrive au Club 55, puisque le mariage avait lieu au Club 55. Mmh. J'arrive sur cette plage avec ces gens qui étaient des adultes, mais qui se comportaient comme des ados, en fait, qui faisaient la fête. Il y avait évidemment les Gypsy Kings. Et je me suis dit, c'est ici que j'appartiens, les pieds dans le sable et en faisant la fête toute la nuit.
2: On va parler de Saint-Tropez dans un instant, parce que c'est un grand pan de votre livre, de votre vie,
3: de ma vie
2: encore
3: aussi.
2: Aujourd'hui. Je vous propose juste de partir un instant, en parler de l'été. Lisa Azuelos, lutter contre la chaleur dans nos maisons a été compliqué. Catherine Quicandon, dans Ici, ça entreprend, vous nous proposez une idée pour éviter de repeindre ses fenêtres avec du blanc de Meudon ou de les recouvrir avec une couverture de survie à la prochaine canicule.
5: À Mont-sur-Gaine, à moins de 50 km au nord de Poitiers, les températures extrêmes ont trouvé un adversaire.
6: Que très bas si je...
5: Alors non, ce n'est pas Godefroy Le Hardy, mais Valentin Lopé et ses réflecteurs isolants sur mesure pour fenêtres Sunstop. Deux matériaux au choix, un isolant réfléchissant à bulles d'air et un isolant réfléchissant multicouche.
7: C'est un réflecteur thermique donc avec 19 couches de réflecteurs à l'intérieur. Donc on a une couche en polyester aluminisé à l'extérieur. Et ensuite on a des couches de nylon et des couches réflectives à l'intérieur. Donc il fait à peu près 2,5 cm d'épaisseur et il est assez léger. Ce qui permet une pose facile, puisqu'en plus il se pose avec des ventouses, donc ça permet de le mettre et de l'enlever assez rapidement.
5: Autre avantage, il est sur mesure. Ensuite, comment l'utiliser?
7: On recommande la pose à l'extérieur, si les conditions le permettent, bien évidemment, pour rester dans des conditions de sécurité correctes. Et sinon, en hiver, vous pouvez aussi le placer à l'intérieur pour conserver la chaleur. On a en fait une petite lame d'air entre le réflecteur et la vitre, qui est donnée par l'épaisseur des ventouses, puisqu'il se fixe avec des ventouses. Et cette petite lame d'air plus l'aspect thermique du réflecteur permet vraiment d'isoler, que ce soit en hiver pour garder la chaleur à l'intérieur ou en été pour éviter qu'elle entre.
5: Au fait, avec ces réflecteurs, on est dans le noir. Ah bah oui, il faut choisir entre avoir trop chaud mais dans la lumière ou moins chaud mais dans l'obscurité. Et d'ailleurs, combien de degrés gagne-t-on ? Selon les tests effectués chez sa maman avec les différents prototypes, merci maman, entre 4 et 5 degrés, ce qui n'est pas négligeable. Pour l'instant, Valentin travaille seul et il découpe lui-même votre réflecteur à la bonne taille dans son atelier. 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
2: Merci beaucoup Catherine Quicandon, restez bien avec nous. D'ici 21h, on va continuer de se balader avec Lisa Azuelo sur la plage abandonnée. Le livre qui va nous conduire dans un instant dans un ancrage particulier pour elle, qu'est Saint-Tropez.

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15: Elle est actrice, elle est productrice de cinéma, elle est scénariste, écrivaine. Lisa Azuelos est votre invitée depuis 20h. Elle partage son enfance, son adolescence à travers les lieux qui l'ont marqué, les lieux de sa réussite, ses moments de doute aussi, une enfance parfois cabossée, qui retrouve de la douceur dans la Sarthe, dans le Var, ou aussi en Loire-Atlantique. Continuons donc de nous balader avec Lisa. Bon, à Saint-Tropez, il y a le Mât ou le Mas, c'est ça qu'on dit hein, généralement dans le sud, de l'horizon. Vous vous présentez dans le livre comme un lieu important de votre adolescence. Vous me parlez de votre Saint-Tropez, le Saint-Tropez que vous découvrez à l'époque, de ce Mas, des plages, de ce que vous découvrez de Saint-Tropez, qu'on connaît tous, par image au moins.
16: Oui, alors mon père a eu envie d'acheter une maison à un moment, il a gagné un peu de sous. Et on nous a proposé ce mât de l'horizon qui appartenait avant à Sam Spiegel, qui était un très grand producteur de cinéma, qui a fait Docteur Jivago, Sur les quais, etc. C'était vraiment une maison où je me disais, waouh, en plus c'est là où Hollywood a fait son chemin. Voilà, donc j'ai eu la chance d'avoir une maison à Saint-Tropez pendant près de 40 ans. Et donc c'était la maison de famille. Et bah, comme dans toutes les maisons, en fait, que ce soit à Saint-Tropez ou ailleurs, ce qui est important, c'est ce qui se passe à l'intérieur de la maison. En fait, c'est les dîners, les déjeuners, les disputes, quand on fait le mur, parce que j'ai évidemment fait le mur. Et
15: pour aller où ?
16: Bah pour aller en boîte, évidemment, pour aller au Café du Roi. À l'époque, il n'y avait que cette boîte-là. Maintenant, ouais. Saint-Tropez est devenu une grande boîte de nuit géante. Mais et voilà. Et du coup, j'ai découvert à la fois la beauté du Var, parce qu'on n'a pas l'impression comme ça, mais Saint-Tropez, c'est un lieu très préservé qui ressemble un peu à tout le Var. C'est une région qui est extraordinaire. Et il y a tout ce qui est Lavandou, Canadelle, etc. Mais même
15: Grimaud,
16: la forêt du Don, etc. Enfin bon, il y a beaucoup de lieux. C'est très, très protégé, très préservé, en fait, contrairement justement à des lieux qui ont été beaucoup plus saccagés par l'urbanisme. Voilà, il y a une vraie connexion avec la nature. Et en même temps, il y a une connexion avec la nature de l'homme et des hommes en général, parce que Saint-Tropez, c'est un lieu où, de plus en plus de jeunes filles espèrent aller trouver un mari riche, et de plus en plus de riches essayent de choper des jeunes filles. Donc c'est à la fois un lieu qui est divin, magnifique, protégé par un saint qui est donc Tropez, le Saint-Tropez, et en même temps un lieu de débauche, de déperdition, etc. Et moi j'aime bien naviguer entre les eaux extrêmement translucides de la mer le matin au réveil, parce que souvent j'y allais le matin, et puis les eaux beaucoup plus troubles du soir avec des poissons un peu plus requins, on va dire. Voilà, à l'affût.
15: Mais vous avez aussi des souvenirs sensoriels. Le nougat.
16: Oui.
15: Le nougat chez Sénéquier.
16: Oui. En fait, comme je vous disais, j'ai eu une enfance un petit peu trouble et moche, dans des lieux moches aussi, de pensions terrifiantes. Et la première fois que j'ai eu vraiment accès à quelque chose qui ressemblait à de la douceur, de la beauté, c'est avec les parents de mon beau-père, le nouveau mari de ma mère de l'époque. Et elle m'a offert ce nougat, parce qu'elle était folle de ce nougat. Et c'est un nougat qui est particulier, parce qu'il n'est jamais dur. Il est tout mou, il est fait à base de miel, d'amandes, de pistaches. Et il est entouré de pain azyme. Moi, pour moi, le pain azyme, c'était l'hostie, c'était ce qu'on mangeait dans les églises. Ouais. Et c'était pas relié forcément à la fête et à la joie. Et là-bas, j'ai découvert ce nougat qui symbolise pour moi, en fait, ce début de douceur dans ma vie.
15: C'est ce que j'allais vous dire. Tout est symbole, je vous l'ai déjà dit tout à l'heure.
16: Tout est symbole,
15: c'est
16: de
15: fou,
16: toute
15: ça.
16: Façon.
15: Vous en avez conscience.
16: Oui, et bon. Vous avez conscience que ici c'est un palindrome.
15: Bien sûr.
16: Moi j'adore les palindromes, ça me rend folle.
15: Bon, alors c'est le Saint-Tropez de votre enfance, mais ce Saint-Tropez, vous l'avez dit, vous allez y passer voilà, de très nombreuses années, jusqu'à 40 ans, c'est ce que vous disiez tout à l'heure. Vous avez passé...
16: Non, jusqu'à là, jusqu'à
15: encore aujourd'hui.
16: Oui, j'y retourne tous les ans, ouais. Hein, c'est mon lieu d'ancrage.
15: Passez votre bac à 16 ans, je l'ai dit tout à l'heure, vous inscrivez sciences de la gestion à Dauphine, à Paris. Je ne sais pas à quoi vous rêvez, mais bon, vous devenez gestionnaire de portefeuille avant de tout arrêter pour entamer la carrière que l'on connaît, qui est le cinéma. Il y a une rencontre qui est le déclencheur, c'est Yvan Motion, qui est décorateur. C'est lui qui donne l'impulse, quoi. Il vous offre un premier stage.
16: Bah en fait, c'est mon amie chez qui j'allais tout le temps en vacances. Elle était très importante dans ma vie. Et du coup, elle me présente, parce qu'elle était devenue photographe de plateau entre-temps, et elle me présente ce décorateur. Et il avait besoin, à l'époque, il avait l'idée de créer des studios de cinéma à Bordeaux. Il me disait, tu sais pas, mais il va y avoir le TGV, Bordeaux, ça va être à 2 heures de Paris, ça va être génial.
15: Il avait raison,
16: 30 ans trop tôt.
15: Exactement, ouais.
16: Et du coup, il m'a demandé de lui faire un business plan pour son studio. Bon, moi, j'étais incapable de faire un business plan, mais j'ai fait semblant de savoir de quoi il s'agissait. Et ça m'a permis de rentrer dans le cinéma, en fait. Bizarrement, je suis rentrée par cette porte-là.
15: Première pub à Lourdes, dans les Pyrénées, le papier était il y a quelques jours.
16: Ouais.
15: Vous vous souvenez de votre première pub, première réalisation, donc ?
16: Ouais, c'était avec Jean-Marie Perrier pour un produit qui s'appelle Old Spice, qui est un espèce de parfum, et on devait tourner un loup dans les Pyrénées. C'était très très beau, mais évidemment, ce qui m'a marqué, c'est Lourdes. C'est l'énergie que j'ai sentie là-bas qui était miraculeuse, vraiment. Je pense que c'est pas pour rien que les gens y vont énormément.
15: Le cinéma change votre vie, vous rencontrez Luc Besson, qui va vous acheter un scénario qui verra jamais le jour, si j'ai bien compris, mais il vous conforte dans votre envie de continuer le cinéma, et puis surtout, il va vous présenter celui qui deviendra le père de 3 de vos enfants. C'est génial.
16: Enfin, de mes 3 enfants.
15: De vos 3 enfants, ouais. Il n'y en a pas trop de pardon.
16: Il n'y en a pas eu d'autres, à ma connaissance.
15: C'est déjà beaucoup. Non, mais c'est... Parce qu'on est au début, là, ouais. La rencontre avec Besson, avec celui qui deviendra votre futur mari. Encore une fois, on a des choses qui vous changent totalement de carrière, même si vous avez à peine entamé la première, on est bien d'accord. Pour finalement un destin qui se déroule devant vous.
16: J'ai eu la chance qu'ils me disent que j'étais douée pour l'écriture. Et je crois que dans la vie, il faut pas plus que ça. Enfin, en tout cas, dans une vie, il faut qu'il y ait quelqu'un à un moment qui vous dise un petit mot magique qui vous permette de croire en vous. Et si c'est pas un prof à l'école, moi j'ai été très encouragée par mes professeurs à l'école, bien plus que par mes parents. En fait, mes parents arrêtaient pas de me dire tu fais de la merde, c'est nul. Bon, bref. Mais mes profs à l'école et lui, au niveau du scénario qu'on avait commencé à écrire ensemble, ils m'ont dit t'étais vraiment douée pour ça. Et ça m'a confortée dans l'idée que ça allait être ma voie, ma décision, quoi. Mais au début, j'ai travaillé dans le cinéma parce que je savais pas trop quoi faire et j'ai vu qu'en fait, c'était pas si dur que ça de faire un film.
15: La suite, on la connaît. On va l'évoquer dans une poignée de secondes avec quelques longs métrages que l'on connaît tous. Je vous invite à aller en Normandie. Je sais pas si vous connaissez cette région, Elisa Zoedos. Ça marche ici. Qu'en pensez-vous? Notre rendez-vous avec Robin Verneau. Là-bas, ça marche. Alors pourquoi pas ici? Chaque jour, on vous présente des solutions et des initiatives inspirantes qui viennent de nos régions. Et aujourd'hui, on vous emmène dans une ville qui expérimente un dispositif pour lutter contre la précarité menstruelle. Reportage Robin Verneau avec Philippe Thomas.
16: C'est quoi
15: en
16: la
15: Normandie.
16: Précarité menstruelle?
15: On va le découvrir.
11: Dans l'Orne, plus précisément à Alençon, 6 lieux publics sont désormais équipés de distributeurs de protection périodique gratuite.
12: C'est vraiment une bonne initiative de mettre ça à disposition de tout le monde de la même façon.
11: La ville expérimente l'installation de 6 distributeurs en libre service dans différents quartiers de la commune, comme par exemple à la Maison des Solidarités, dans les deux médiathèques, au gymnase ou encore au centre social de la commune. Une initiative qui vise notamment les personnes qui rencontrent des difficultés pour acheter régulièrement ces protections périodiques. Alors ici à Alençon, ça marche, et vous ? Qu'en pensez-vous ? Je suis allée en discuter avec deux amies, Pauline et Hélène.
12: Bah plutôt positif, ça permet aux femmes de tout âge avec tout budget entre guillemets de pouvoir accéder à la même protection que toutes, donc plutôt positif.
11: Pour rappel, aujourd'hui en France, la précarité menstruelle concernerait environ 4 millions de personnes dans le pays.
12: Bah oui, concrètement, c'est vrai que c'est quelque chose que je n'ai jamais chiffré, mais oui, c'est maintenant il y a de plus en plus de solutions plus durables comme voilà, les culottes menstruelles ou là, ce genre de choses qui existent, mais c'est vrai que bon, bah, ça a quand même un coût, donc tout le monde ne franchit pas ce pas-là. Et donc oui, c'est un budget que je pense certaines qui ont moins les moyens ont bien connaissance parce qu'elles ont dû chiffrer ça.
11: Mais alors, une fois ce dispositif installé dans des médiathèques ou encore des gymnases, comment pourrions-nous aller plus loin et peut-être aider encore un peu plus ?
12: Sur le principe, je dirais forcément plus de disponibilité pour plus de femmes, donc dans plus d'environnements, d'endroits publics. Dans tout ce qui va être les entreprises, les entreprises où il y a beaucoup d'employés concernés, ou tout ce qui va être les gares... les endroits publics un peu accessibles à tous. Moi, je pense que les gares, ça pourrait être intéressant. Les mairies, pourquoi pas, dans une entrée de mairie de façon assez discrète, parce qu'il y a toujours aussi ce problème qui est... C'est toujours un peu gênant, alors qu'en soi, ça devrait pas l'être, mais on en parle de plus en plus librement, bien heureusement, mais c'est vrai que c'est le genre de truc qu'on aime bien se cacher un peu pour... pour acheter ça, ou voilà.
11: Désormais, à Alençon, en Normandie, la commune souhaite mesurer et quantifier l'utilisation de ces 6 distributeurs avant une éventuelle extension du dispositif.
15: On connaît votre engagement, votre côté militante, féministe aussi, Lisa Azuelos, vous avez envie de réagir. Et je le comprends.
16: Oui. Donc maintenant, je sais ce que c'est que la précarité menstruelle, parce que j'ai cru que vous aviez fait une erreur au début.
15: Non.
16: Et je suis toujours étonnée, j'entends cette jeune fille qui dit on a toujours honte, et c'est incroyable parce que dans tous les villages de France, on a des sublimes ornements pour parler de tous nos soldats qui sont tombés à la guerre, qui ont versé des monuments aux morts, qui ont versé leur sang pour la France. Et en fait, on pense jamais que les femmes versent leur sang tous les mois pour la vie. Et c'est comme si le sang des morts avait plus de prix que le sang des vivants, en fait, et pour la vie. Donc j'aimerais bien qu'on change de regard sur les règles, tout simplement.
15: Lisa Azuelos, votre invitée sur la plage abandonnée, toutes les correspondances finalement entre ce livre et ce que l'on se raconte depuis 20h. On va continuer d'en parler sur ICI, palindrome, d'ici 21h, à tout de suite.

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2: La guerre de toi aura pas lieu, le bras blanc, mon journal intime chez Jean-Claude Lattès ou encore Laissez-moi danser chez Stock, notre invité aime l'écriture. Il partage avec vous ce nouveau récit sur la plage abandonnée aux éditions Charleston. Je reçois la réalisatrice, scénariste et productrice et autrice, Lisa Azuelos. Vous aimez qu'on dise autrice, je veux dire auteur.
3: Avec bon, moi, franchement, je m'en fous.
2: On foutait de ce
3: voilà.
2: côté-là.
3: Alors là, je suis plus pour les distributeurs gratuits de serviettes hygiéniques, auteur ou autrice, vraiment rien à foutre.
2: Bon, on pourrait parler de tous les tournages à Ponco de la carrière que vous avez eue. On pourrait parler de Comme t'y es belle en 2006 avec Michel Haroc, avec Oratica, avec Valérie Benguigui. Trois ans plus tard, l'important succès que vous connaissez avec LOL, avec Sophie Marceau. Cette année, il y a eu LOL 2.0. Je m'arrête juste sur la Chambre des Merveilles, parce que je trouvais ça rigolo. Par rapport à l'émission, je crois qu'on est en plein Covid, ça doit se passer en dehors de France, vous ne pouvez pas vous déplacer.
3: Moi j'accepte le tournage au départ parce que je me dis je vais voyager.
2: Oui, c'est cool, parce que vous adorez ça aussi.
3: J'adore ça.
2: Bien sûr. Donc,
3: je me dis oh, c'est super, je vais aller au Japon, je vais aller en Écosse. Enfin bon, j'étais hyper heureuse
2: avec Alexandra Lamy et Muriel Robin.
3: Ouais. J'étais hyper heureuse de voyager et comme c'est le Covid, on ne peut plus sortir de France.
2: Bon. Et alors, vous allez faire un truc extraordinaire, c'est que vous allez choisir des régions de France, je vous laissais nous le raconter, qui vont représenter ces pays-là. Mais par exemple, si je prends le Portugal, où est-ce que vous trouvez en France un endroit qui fasse un peu Portugal, quoi?
3: Ben, je suis allée justement dans le Var, hier, et je suis allée sur une plage abandonnée, en face du fort de Brégançon, d'ailleurs.
2: D'accord. Oui, je vois ce que c'est.
3: Ouais. Et c'était magnifique, c'était complètement sauvage, mais en fait, vous savez, il suffit au cinéma, les gens sont pas regardants. Il suffit de dire on est là, puis ils nous croient. Quoi. Enfin, on peut, par exemple, comme t'es belle, j'ai filmé tout au Luxembourg, à part 5 jours à Paris, et on pense que tout le film a lieu à Paris. Donc,
2: dans ce film-là, La Chambre des Merveilles, l'Écosse, c'était en Bretagne.
3: Ouais, c'était en Bretagne.
2: C'est drôle. Dalida, vous l'avez tourné où? Partout.
3: Ah, Dalida, j'ai tourné à Nice, j'ai tourné à Villefranche, qui était vraiment magnifique.
2: Côté de Monaco.
3: J'ai tourné à Ouvray, San Remo, puisque il y avait beaucoup de choses qui se passaient à San Remo. Et puis j'ai tourné à Paris aussi. Quoi.
2: Comment on filme la France? Vous vous faites des repérages avant un film?
3: Bah, c'est le meilleur moment. Bon, le problème du repérage, c'est que moi, ce que j'aime, c'est repérer le meilleur resto du coin, évidemment.
2: Donc, c'est comme ça que vous déterminez les décors de vos films.
3: En fait, pour moi, la France, c'est un terroir où l'on mange tellement bien et tellement différemment. Ouais. C'est-à-dire, à Toulouse, on va pas manger ce qu'on mange à la Boule, on va pas manger ce qu'on mange dans les Pyrénées. On va pas. Enfin, c'est vraiment magnifique. Moi, j'aime, comme un bébé qui met tout à la bouche, moi, j'aime comprendre la France parce qu'elle a à m'offrir de ses plats, quoi.
2: Bah, racontez-moi, elle est où, votre France gastronomique?
3: Malheureusement, elle est partout.
2: Elle est partout, d'accord.
3: Elle est partout.
2: Alors, il y a des choses que vous aimez bien.
3: Mon grand fantasme, là, que j'ai jamais accompli parce qu'on m'en a parlé, c'est en Aubrac. Il y a des grandes tablées au moment du printemps pour manger l'aligot. Dans les pâturages.
2: La truffade.
3: Ah non, mais ça, c'est mon rêve.
2: Véron, la Corrèze.
3: S'il y a des gens qui nous écoutent, qui veulent bien m'inviter pour ça, c'est mon rêve. Voilà.
2: Bah, votre amie, elle n'a pas des connaissances là-bas, vu qu'elle connaît toutes les régions de France. Là.
3: ça, c'est vraiment très particulier.
2: Vous connaissez un peu le Massif Central, justement, parce que là, on est en Auvergne, en Corrèze, en Auxerre.
3: Alors, je connais un peu, j'ai été tourner des petits spots vers la Corrèze, oui.
2: D'accord.
3: Et j'ai découvert, justement, plein de petits agriculteurs qui faisaient à la fois la crème de marron, qui faisaient à la fois une espèce de génépi local qui était sublime.
2: Mais parlez de la raclette tout à l'heure.
3: Ah bah la raclette, c'est...
2: Alors on va où?
3: La raclette, je ne sais pas. Avant, il y avait un super resto à Paris. Maintenant, je ne sais pas où manger de la bonne raclette à Paris.
2: Quand vous allez à la montagne, vous allez où?
3: Bah, j'y vais plus parce que je skie plus, en fait.
2: Ça vous manque?
3: Ça me manque, oui. C'est par manque de confiance dans mes jambes, en fait.
2: Oh, ça remue vite, hein.
3: Hein?
2: Moi, je vais pas skier depuis 10 ans, c'est allé, mais je suis remonté tout de suite. Je me suis inquiété quand même.
3: Voilà.
2: Bon, vous tournez dans toute la France des films, mais vous tournez aussi avec ces fameuses avant-premières.
3: Ah, ça c'est la merveille.
2: Je sais que vous adorez ça.
3: Ouais.
2: Des fois, les comédiens ont un peu marre parce qu'ils répètent toujours la même chose, l'exercice de l'interview, tout ça. Mais au-delà de ça, c'est la découverte des régions et des Français.
3: Ouais, c'est mon moment préféré quand je fais un film parce que sinon, un film, il n'existe pas. C'est de la lumière projetée dans une salle et moi, je ne suis pas dans toutes les salles où on projette le film et puis je ne peux pas parler aux gens après. Mm-hmm. Et quand je suis en avant-première, les gens restent et puis on peut parler, ils peuvent nous poser des questions. Moi, j'adore rencontrer.

0: des travaux de l'époque avec un espèce de petit pull en mohair, vraiment une femme de là-bas qui avait environ 65 ans, enfin qui avait vraiment aucun rapport avec le film. Et elle vient me voir, elle me dit c'est incroyable, on dirait que vous avez filmé dans mon salon. Et ça m'a tellement touchée, je me suis dit mais en fait on croit qu'on fait des choses particulières et en fait en étant particulier on est universel, c'est ce que j'essaie aussi de faire avec le livre. En racontant ma vie, c'est pas pour raconter ma vie, c'est pour raconter la vie de tout le monde, en fait.
1: Alors justement, ce livre, bon, on l'a dit, les correspondances sont nombreuses. Vous y évoquez des conflits de famille, presque qualifiés comme des guerres, hein, d'ailleurs, dans ce que vous vivez très clairement. Et vous dites que vous vous autorisez aujourd'hui enfin à rire, je vous cite, hein, et à danser dans la lumière de cette Méditerranée qu'on a largement évoquée avec Saint-Tropez. C'est salvateur, ce livre.
0: Oui, c'est aussi parce que je me suis guérie de beaucoup de choses, parce que aussi mes parents sont morts et je peux dire un peu ce que je veux sur eux. Je ne sais pas si j'aurais le courage de le faire de leur vivant, j'avoue. En tout cas, j'ai mis ce que j'avais sur le cœur, mais c'est plus pour dire à quel point je les remercie de m'avoir donné la vie, plutôt que de dire nia nia nia, tu m'as fait mal, quoi.
1: Sur la plage, à un moment donné, une vie à Saint-Tropez, est-ce que ce n'est pas le début d'un film?
0: J'adorerais que ce soit. En fait, je l'ai écrit parce que je me suis dit, bon, je vais jamais réussir à faire le film que je veux faire sur Saint-Tropez.
1: Il est pensé un peu aussi comme ça, non?
0: Pas du tout. Et en fait, oui.
1: Parce que quand vous le lisez, il y a quelque chose de très cinématographique.
0: Oui, parce qu'en fait, Saint-Tropez est le personnage principal.
1: Oui, voilà, on a des images tout de suite immédiatement.
0: Il y a un lieu qui reste le même et autour, ça va de 1980 à 2026. Puisque ça finit avec mon petit-fils, puisque je suis devenue grand-mère cette année.
1: Vous faites plein d'allers-retours en ce moment, je crois, du côté de Marseille.
0: Ouais, parce que ma fille habite à Marseille, donc mon petit-fils habite à Marseille.
1: Ouais. On se parle de Marseille?
0: Ah ouais, on se parle de Marseille.
1: Qu'est-ce qu'on mange à Marseille? Bonne chose là-bas à Marseille.
0: Je suis allée chez Michel manger la meilleure bouillabaisse du monde. Qu'est-ce que vous voulez que je vous dise?
1: Normal.
0: Ouais. C'était vraiment la meilleure bouillabaisse du monde. Et puis, bon, c'est drôle parce que Marseille, il y a un petit côté que je retrouve de Los Angeles. Alors peut-être que ça énerve les Marseillais purs et durs.
1: Vous allez loin là.
0: Mais il y a beaucoup là-bas de petits cafés très chichi, très matcha latte. Alors tout le monde se fout du matcha latte parce que c'est devenu la référence du truc un petit peu snob du matin. Mais c'est vrai qu'il y a beaucoup de yoga. Les gens ils s'organisent ensemble pour aller nager. Moi j'adore nager même quand la mer est froide.
1: Vous allez où? À l'Estac, à Côte Bleue.
0: Alors je suis jamais allée sur la Côte Bleue, mais il paraît que c'est ce qu'il y a de plus beau. Moi, j'adore le Cercle des Nageurs parce que c'est hyper à l'ancienne et que les piscines sont incroyables et sont à l'eau de mer. J'adore la plage des Casalans, c'est super pratique, même si c'est vraiment pas la plus.
1: David, là,
0: on ouais, c'est là. Juste voilà. Et puis j'ai été récemment sur la plage des Prophètes, c'était super. Et puis il y a mon ami qui a fait le Tuba Club tout au bout. Et ça, c'est vraiment un lieu magique.
1: Lisa Azuelo, c'est votre invitée. C'est quoi ce festival, Vertival? Vous en êtes cofondatrice?
0: Oui.
1: On s'en dit un mot, parce que je crois que les inscriptions, c'est jusqu'au 15 octobre.
0: Absolument.
1: Donc là encore pour quelques jours. Remise des prix fin novembre, 27 novembre.
0: Je crois que c'est jusqu'au 15 novembre. Hein. On peut envoyer des films jusqu'au 15 novembre.
1: On va aller sur Internet, on va aller vérifier.
0: Ouais. C'est un peu la nouvelle mode en Chine, aux États-Unis. C'est les séries sur téléphone. C'est un peu comme il y avait les romans photos dans ici Paris ou dans des vieux journaux de l'époque. Donc c'est des séries qui sont très rom-com ou très violentes. Bon, moi je préfère celle de la rom-com et ça se regarde sur le téléphone en format vertical. Et j'avais envie de créer un petit festival. Ce sera pour l'instant on n'a pas encore le lieu, mais je pense que ce sera dans l'école à l'écart.
1: D'accord. Voilà, allez regarder sur Internet.
0: Sponsorisé par eux.
1: Si vous avez envie de regarder et de participer, surtout, vous pouvez encore le faire. Tiens, puisqu'on parle de festival, il y a eu le festival de l'Alpe d'Huez, on parlait de ski tout à l'heure, festival de la comédie, c'était pour mon bébé. Hein,
0: ouais,
1: il y a eu
0: j'avais gagné le prix.
1: Ben oui, grand prix du festival de l'Alpe d'Huez. C'est sympa aussi, voilà, une ville agréable. Le festival est très agréable, le festival de la comédie, mais vous n'avez pas skié là-bas à l'Alpe d'Huez en 2019?
0: Si, j'ai skié. En fait, le problème, c'est que la dernière fois que j'ai skié, j'avais le Covid et je ne le savais pas, donc je me suis trouvée extrêmement fatiguée, je me suis dit je ne skierai plus jamais. Donc maintenant, bon, je suis un peu réticente à retourner skier, mais c'est pas grave, je peux retourner à la montagne, manger des raclettes et puis c'est tout.
1: Et oui, vous l'avez dit, vous aimez la raclette, vous aimez le cassoulet, du côté de Castelnaudary, la fondue savoyarde, l'Alsace aussi, la flamencus.
0: Oh là là.
1: Et oui.
0: Bah ça, c'est quand on va à Strasbourg, hein. Qu'est-ce qu'on mange bien, et puis à Lyon aussi, enfin bon, c'est.
1: Quel est le plus beau plan que vous ayez fait dans votre carrière, Lisa Azuelo, puisqu'on parle des lieux?
0: Ben, un plan cul.

0: Bon, je peux... meilleure vanne. Je ne peux
1: non, mais
0: pas
1: vous l'avez. Vous me l'avez.
0: Elle est merveilleuse. J'ai jamais pensé à ça, mais je pense que on est en train de terminer l'émission. Je ne devais rien ajouter, si ce n'est magnifique, magnifique. Une vie à Saint-Tropez, Azuelos, sur la plage abandonnée. Le récit qu'on a quand même évoqué hein, depuis 20 heures. Je vous invite à le découvrir parce qu'il raconte vraiment de très belles choses. Puis je trouve qu'il est résolument positif. Très bonne vanne. Merci Lisa d'être venue.
1: Merci.
0: Vous reviendrez quand vous voulez.
1: Ok, vous faire des vannes.
0: Oui, Adam, avec plaisir. Non, mais continuez le parcours parce qu'on aurait pu encore s'en parler pas mal de temps. L'équipe en face de moi est sous la table. Merci beaucoup Lisa Azuelos. Okay. Belle soirée à vous tous et à demain. Ciao.

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2: Salut à toutes, salut à tous et bienvenue sur votre radio. Ici, c'est Décibel. Rendez-vous musique en direct et jusqu'à 20h. Ce soir, l'anniversaire d'un petit nouveau chez AC/DC. Bon, il est nouveau depuis 1980, mais vous savez ce que sont les fans hardcore. Ils ne pardonnent pas au petit nouveau d'être le petit nouveau. Donc voilà, Brian Johnson sera à l'honneur, donc AC/DC, à la fin de l'émission dans la séquence anniversaire. On se fera aussi un joli blind test de chanteuse pianiste. Si c'est un thème qui vous inspire, n'hésitez pas à vous inscrire dès maintenant. Il faut appeler le standard où vous attend Sadika. Le numéro 0810 055 056 à gagner ce soir au Blind Test. C'est l'album en version vinyle de notre invité de ce soir, Icar. Icar qui sort sa musique évidemment, mais est aussi aux manettes pour une chanson de Céline Dion que vous adorez. C'est définitivement Icar, l'auteur-compositeur des grandes voix francophones. Il a été choisi par Céline Dion. Donc pour ce bonjour, pardon, merci. On parlera de ça avec Icar, de sa tournée Résilience Tour et puis évidemment de son album Brel, où il rend hommage à Jacques Brel, car l'album est bien nommé. Avant d'accueillir Icar et avant de vous présenter notre coup de cœur du jour, on prend des nouvelles de Rod Stewart. Et je dois vous le dire, les amis, c'est l'heure de la retraite pour Rod. Eh bah oui, 81 ans. Alors il a annoncé sur ses réseaux, le moment est venu de dire adieu à la vie sur la route. Après mûre réflexion et avec une grande tristesse, je dois annoncer que l'année prochaine sera ma dernière tournée. Alors dommage, hein, Rod Stewart ne passera pas par la France, mais il nous reste les tubes. Ça pour le coup, c'est pour toujours. Un bon morceau de rock disco, Do You Think I'm Sexy, pour vous souhaiter la bienvenue dans Décibels.

0: murmure à la fin. C'est tellement sexy. Rod Stewart, Do You Think I'm Sexy? Bien sûr, baby, même à la retraite et même à 81 ans, il y a des choses qui ne changent pas.
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0: C'est l'heure du coup de cœur. Alors aujourd'hui, c'est vraiment une production indépendante, la Fanette Production, qui nous propose Fanny. Fanny, c'est une artiste qui est originaire du sud de la France. Elle est née à Marseille, elle a grandi à Nice, dans une famille de musiciens. Et elle a été, suite à une rencontre à Nice, la chanteuse et claviériste du groupe La Femme. Un peu les mêmes débuts que Clara Luciani, vous voyez. La Femme, ils ont toujours fait ça. En fait, il y avait les deux garçons qui étaient vraiment le pilier du groupe. Et puis après, des voix de chanteuses, des filles pour les accompagner sur scène. Il y en a plusieurs qui y sont passées, dont Fanny. Donc, ce qui lui a permis évidemment de faire des grandes salles, des scènes internationales d'ailleurs, avec La Femme. Et voilà que Fanny écrit ses propres chansons en français, s'il vous plaît. Et il y en a déjà trois qui sont sorties. Il y a la chanson des Cigales, Monstre du soir, et puis celle que j'ai envie de vous faire découvrir ce soir qui s'appelle Amour d'été. On est donc au tout début de la carrière de Fanny, mais je pense qu'elle va vous plaire, que vous soyez fan de Françoise Hardy, Lana Del Rey, même un petit côté Beatles. Elle est excellente, elle s'appelle

on est d'accord, elle a quelque chose, hein, cette jeune femme. Elle s'appelle Fanny. Et donc, trois chansons disponibles pour le moment. Amour d'été, que vous venez d'entendre, La chanson des cigales et Monstre du soir. Vivement, la suite. Et la suite, dans Décibels, ça se passe avec un garçon que vous connaissez bien, que vous aimez beaucoup. Sur tous les fronts, puisque en plus de signer le nouveau tube de Céline Dion, Bonjour, pardon, merci, il sort un album hommage à Jacques Brel. Il va tout vous raconter dans Décibels. A tout de suite.

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1: Je vous l'ai dit, les amis, le garçon que nous recevons ce soir a beaucoup, beaucoup de choses sur le feu, de bonnes choses. Bonsoir, Ricard.
2: Sur le feu, sur le cœur, bonsoir.
1: Comment ça va?
2: Bien, très, très bien.
1: J'étais sûre que ce sur le feu allait pas passer direct.
2: Ouais, non, on les éteint, les feux, là. Il faut les éteindre.
1: Les mots ont un sens avec Ricard et c'est ça qui est très agréable. On parlera tout à l'heure de cette magnifique chanson pour Céline Dion. Bonjour, pardon, merci, qui est un énorme succès. Mais parlons d'abord de ça.

0: Icare rend hommage à Jacques Brel dans le nouvel album sobrement intitulé Icare. Brel, tu dis Icare, Brel m'a appris à écrire. C'est à ce point-là.
1: Ouais, mais il ne sait pas.
0: Ah bah non.
1: Ouais, j'ai commencé
0: à ce point-là.
1: Ah oui, moi, c'est parce que j'écoutais beaucoup de chansons françaises. Et il y avait Aznavour, il y avait Brassens, il y en avait tant d'autres, voilà, qu'on connaît, des légendes. Et lui, il avait, voilà, j'étais jeune, et cette passion-là, qu'il avait d'exprimer les mots avec des consonnes et d'appuyer tout. Ah, je trouvais que, genre, lui, il voulait qu'on le comprenne. Il voulait qu'on le plaigne. Il voulait pas être brillé. Il voulait, c'est l'enfant qui veut être compris par-dessus tout. Donc, je recopiais toutes ses paroles pour voir comment on conçoit une chanson. Parce que s'il y en avait un qui pouvait, moi, je voulais juste un enfant qui voulait être compris. C'est toujours le cas quand je fais une chanson. Je le fais, ouais. Je fais ce métier pour être compris.
0: Pour être compris.
1: Pour être compris. Pas pour briller. Ça s'en va, ça. Mais être compris, ça reste dans ton cœur quand t'es compris. Et ça compte. Et
0: Donc tu recopiais ses paroles.
1: Oui, tout. Et Amsterdam.
0: Et pour essayer de comprendre un système.
1: Dans le port d'Amsterdam, si il y a des marins qui chantent, des rimes embrassées, j'ai vu qu'ils faisaient A, B, B, A, puis A, B, B, A. Et dans d'autres, ils faisaient A, B, A, B. J'ai dit, ah, c'est comme ça qu'on fait une chanson. Ouais, il n'y a pas la Starac au Sénégal dans les années 90.
0: Mais c'est comme ça qu'on fait une chanson, c'est surtout comme ça qu'on fait un poème.
1: Oui.
0: Compter les pieds, voir les rimes.
1: Absolument. Donc parce qu'il y a une métrique à respecter,
0: ouais.
1: Et le carcan des notes qu'impose une chanson. Voilà. Donc lui, il faisait des poèmes qu'il mettait en chanson, et c'est pour ça que j'ai été très vite un vieux chanteur. C'est que j'ai fait des poèmes. À 20 ans, je faisais des poèmes qui étaient des mises en chanson.
0: Et justement, là, t'as 15 ans de carrière maintenant, un paquet de tubes pour toi ou pour les autres d'ailleurs. T'as sorti 8 albums. T'as écrit ton bouquin, t'as fait plein de choses. C'est maintenant que tu déclares ta flamme à Brel en t'attaquant aux chansons les plus connues de son répertoire. Donc t'es vraiment pas un trouillard, hein. C'est que les chansons qu'on connaît.
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1: Avec des guitares électriques, bien sûr.
0: Pourquoi maintenant?
1: Parce que j'ai estimé avoir assez vécu, j'ai estimé assez avoir cassé mes dents pour avoir le droit de raconter les siennes.
0: Ouais.
1: Parce qu'il fallait une légitimité pour dire quand on n'a que l'amour, pour dire ne me quitte pas à son propre miroir et pas qu'à une personne qui nous a quittés. Parce qu'il y a plusieurs lectures d'une seule chanson. On a vu souvent rejaillir le feu, c'est le feu que j'essaie d'avoir à l'intérieur aussi. Cette flamme-là qui s'en allait par moments, cette confiance. Quand on a le temps d'avoir perdu des amis pour chanter Jojo, tu reprends Saint-Nazaire, je refais l'Olympia au fond du cimetière, nous parlons en silence d'une jeunesse vieille. Je peux pas le chanter à 20 ans.
0: Non.
1: Donc j'ai attendu, je l'ai jamais chanté nulle part, ni dans les télécrochets que j'ai fait. Alors que je suis plié et je remercie aujourd'hui les directeurs musicaux de l'époque qui m'avaient dit non, je n'avais pas cette maturité. Il fallait que je morde la poussière avant.
0: Que tu prennes aussi de l'épaisseur,
1: ouais.
0: Et que tu comprennes exactement ce qu'il voulait dire.
1: Et j'ai pris la peine et j'ai demandé un entretien qui a été merveilleux avec
0: France Brel.
1: Oui, à la Fondation.
0: Elle est incroyable, sa fille. Elle est venue dans l'émission.
1: T'as pleuré quand tu l'as vue?
0: Non, mais elle m'a collé des frissons parce que la manière dont elle parle de son père. D'ailleurs, elle l'appelle Jacques.
1: Oui.
0: Elle dit pas papa.
1: Non.
0: Tu sens que c'était un drôle de personnage.
1: Mais elle, quand tu arrives et que tu vois son œil clair, son petit nez, ses dents, je l'ai vu. Lui, s'il avait vécu, elle a 72 ans.
0: T'as raison.
1: Et je suis arrivé, je lui ai serré la main et ça m'a saisi. J'étais en larmes. Elle a dit apportez-lui des mouchoirs. Avec, tu vois, franche comme elle était. Tu vois, apportez-lui du mouchoir. Ouais, ça fait tout le temps ça. Ouais, ça fait pleurer quand on me voit. Et elle était exceptionnelle. Elle était exceptionnelle. Et moi, je pleurais, je l'ai vu, j'ai pleuré parce que oui, lui c'était la mer du Nord, moi c'était l'Atlantique au Sénégal et je rêvais d'Olympia. Il a construit mes rêves, Jacques. Hein, il m'a fait boire de la bière dans l'ivrogne. En vrai, j'ai bu de la bière parce que Jacques Brel. J'ai fumé des clopes aussi parce que
0: Jacques Brel.
1: Parce que Jacques Brel. Erreur. Mais c'est rien compte tenu de tout ce que j'ai appris auprès de lui, d'humanité, de regarder l'autre, de la loyauté, même s'il avait un rapport aux femmes qui était d'époque, il avait de ses trahisons. On va pas déboulonner les statuts et changer les statuts des gens, ça appartient à des époques, mais c'est quelqu'un qui avait cette fureur et aujourd'hui je pense que cette fureur plutôt que de la taire, dans les accordéons comme il allait dire, il murmurait l'ombre de ton chien dont ne me quitte pas, je le hurle, je mets les guitares électriques de Sébastien Chouard, on fait taper les batteries de Romain Sarron, on a mis des instruments de dingue, on a tout joué, ça veut dire qu'il n'y a pas une goutte d'IA, il n'y a pas une goutte de prod, de prog. Si le Wurlitzer n'était pas disponible, on attendait le lendemain qu'on nous l'amène au studio, on a fait à l'ancienne.
0: Mais ça s'entend. Icare Brel est disponible.
1: Ah ouais.
0: Et ça, c'est Vesoul.
1: Un petit trèfle à Take 5, tu entends.
0: À la basse. Évidemment, le Rebec.
2: Ouais. J'ai voulu voir Vierzon et on a vu Vierzon.

0: Pierre chante Brel. Et alors, pendant qu'on écoutait la chanson, il me disait « Oh là là, faut que j'attende un an pour faire ça en tournée. » Bah ouais.
1: Ah, bah, ça donne, ouais. Moi, j'ai très très envie d'aller sur scène, le faire, de le transpirer, d'aller au bout de mon souffle. Parce que là, tout est enregistré live. Hein, ouais. Et quand on me disait, non, fais une phrase sur deux et on collera, je dis non.
0: Tu voulais chanter comme lui dans les mêmes conditions que lui.
1: Parce qu'il en a marre dans la chanson. Il raconte cette forme-là. Voilà, il est à bout de souffle parce qu'il ne sait pas quoi faire pour la rendre heureuse. Ouais. T'as voulu voir ça, ça t'a plu. C'est cher et ça fait mal. À la fin, j'ai plus d'air. Il est à bout de souffle. Et c'est la réalité de cette chanson, quoi. Il vivait ses chansons.
0: 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Alors, Icar, l'année prochaine, la tournée qui passera donc notamment 4 fois par l'Olympia à Paris, un Olympia par mois, le 25 septembre, le 17 octobre, le 5 novembre et le 3 décembre 2027. Et puis évidemment, tu joues absolument partout en France hein, à l'automne 2027. Cette tournée porte un nom, c'est le Résilience Tour. Et pour le coup, tu as travaillé avec une artiste qui est un modèle de résilience très récemment.

0: écrit un sacré tube pour Céline Dion. Ton album s'appelle Résilience. Oh mon Dieu, tu t'es fait tatouer le prénom de Céline sur le bras.
1: Ouais.
0: Tu es en train de me montrer.
1: Ouais, et les 300 km en Vendée aussi. En fait, c'est mon premier Olympia.
0: Je sais qu'il y a beaucoup de choses
1: sur
0: ton bras.
1: J'ai des moments qui sont des marqueurs de temps
0: Céline,
1: et ça m'a marqué.
0: Céline, elle est dans ta peau.
1: Ouais, ça m'a marqué. Ça m'a marqué parce que je suis pas un fan hystérique de Céline depuis toujours. Je sais qu'elle a chanté pour moi une des plus grandes chansons d'amour qui soit, c'est Pour que tu m'aimes encore. Et au fur et à mesure que j'avançais en travaillant, je réfléchissais, je me disais, en fait, elle a marqué tous les temps de ma vie, de nos vies. Et c'est pour ça que finalement, ce retour sur scène était important. Et c'était important qu'il soit réussi parce que finalement, elle était garante, elle était gardienne des clés de beaucoup de nos souvenirs. Donc quand elle est montée la première fois sur scène, j'avais demandé à être tout devant, j'étais tout devant et c'était comme l'albatros de Baudelaire qui ouvrait ses ailes, qui reprenait sa place et dans nos cœurs et sur scène. Et ça m'a assis. J'étais soulagé, on était tous soulagés. Et elle chante de mieux en mieux chaque soir. C'est merveilleux. Oui, cette collaboration, elle est dingue, donc oui,
0: est-ce
1: je l'ai sur la peau.
0: Est-ce qu'elle te rend
1: fière ? Honnêtement, j'aime
0: cette
1: pas
0: cette collaboration. Je sais que c'est pas un truc.
1: Je peux pas m'enorgueillir de choses. J'ai du mal avec ça. Je dis pas que ça me rend fière. Je dis que j'ai beaucoup de chance d'être à ce moment, à cet endroit, et que parmi les milliers de chansons qui ont été envoyées, elle ait compris ce message. Parce que plus que Icar qui écrit une chanson pour Céline et qui va faire le malin sur un plateau radio, c'est pas le sujet. C'était quel message ? C'était le message de résilience, le message de dire aux gens, à vos auditeurs ce soir, que quel que soit le mal qui vous entrave, quel que soit le mal du siècle que nous traversons, quel que soit ce que ce pays, les autres pays traversent, il y a un chemin, il y a une route de sortie, ce n'est pas un puits, c'est qu'un tunnel. Et je vous le dis du fond de mon cœur, pour moi, être passé par mes propres nuits, parce que il y a des millions de gens, il n'y a pas que Céline, il n'y a pas que moi qui ai eu ma nuit. Chacun traverse sa nuit. Il y a des gens dans leur voiture qui rentrent du taf, qui se demandent comment ils vont joindre les deux bouts. Il y a une sortie. Et cette sortie passe par l'amour. Et c'est pour ça, il manque un vers à ce poème. Les mots sont simples, hein. Bonjour, pardon, merci. Il manque un vers à ce poème. Un mot qui nous unit. Bonjour, pardon, merci. Je t'aime. Elle était là, ma conviction. Et donc, oui, peut-être, je vais te confesser que je suis fier que ce soit ce message-là. Voilà.
0: Icar est l'invité de Décibel. À tout de suite.

Lola Baye est une chanteuse, autrice, compositrice qui mêle douceur, humour et spontanéité. Si vous avez pu la voir dans l'émission The Voice, ce qu'elle affectionne aujourd'hui, c'est sillonner le monde rural pour chanter dans les tout petits villages.

0: m'ennuyer, Lola Baye. Un coup de cœur ici même.
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2: Icare est notre invité et ce soir, on peut le dire, hein, l'auteur-compositeur des grandes voix francophones, parce qu'il y a Céline Dion, mais il n'y a pas que, hein, tu as écrit aussi pour beaucoup d'autres artistes. Et donc, tu as cette passion pour Jacques Brel que tu révèles dans cet album, Brel, où tu lui rends hommage, tu reprends ses chansons qui sont parfois de vraies pièces de théâtre.
3: Et puis il y a l'autre...

0: où ces gens-là chantaient Jacques Brel, enregistraient Jacques Brel tout en live. Tu l'as dit, on n'a pas parlé de Pascal Obispo qui a une place dans cet album. T'as voulu voir avec lui justement comment arranger les chansons. Certaines sont très guitare électrique, on l'a entendu tout à l'heure. D'autres sont très jazz, comme on vient d'entendre ces gens-là. Ça, c'est des décisions que tu as prises avec Pascal Obispo.
1: En fait, nous avons partagé un duo récemment sur son album Héritage qui s'appelle ouais. Viens. Et pendant qu'on enregistrait ce duo-là, j'ai trouvé ça tellement délicieux dans la musique et je lui ai dit j'aimerais rendre hommage à Brel. Je lui ai dit s'il te plaît constitue-moi une team. Il a fait le sélectionneur, il a fait le Zinedine Zidane.
0: Oh, quoi. C'est Zizou.
1: C'est le Zizou. Il a fait Zizou. Il m'a dit alors là est-ce que tu veux plutôt jazz, plutôt rock. Et on a choisi chaque gars et on a eu des musiciens formidables. Max Pinto aux arrangements et au cuivre, Fred Nardin aux arrangements et au piano et au clavier, Romain Saron batterie, Zizou Sadki à la basse, contrebasse, Seb Chouar guitare, Yuri Benaïs au son. C'est une équipe de dingue que je n'aurais jamais débusqué moi-même. Ouais. Donc voilà, et c'est un bonheur de jouer ça. C'est de la vraie musique. C'est l'album de ma vie où j'ai fait de la vraie musique. Ça fait genre, je pense, ça fait 20 ans que je fais bientôt ce métier. J'ai jamais eu autant de plaisir et de pression. Mais comme c'est tous des mecs qui lisent la musique et qui sont des jazzman, genre voilà, j'ai voulu faire l'air alors que j'avais pas l'air du tout. Tu vois, comme faut pas jouer les ceux qui savent lire les partitions alors que je ne sais pas lire les partitions. Donc j'ai dû niveler par le haut, quoi. J'avais une pression monstrueuse dans ce disque.
0: Icare, Brel est disponible. Franchement, allez l'écouter, vous allez être surpris et charmé. Mon cher Icare, c'est l'heure des choix cornéliens. Questions bêtes et réponses courtes. Si je te propose de faire revenir Brel contre 6 mois de ta vie, tu dis ok ou pas?
1: Oui. Pour l'éternité qu'il offrira à celle des autres.
0: Quand tu sais pas où aller, tu vas au nord, au sud, à l'est ou à l'ouest?
1: Ne bouge surtout pas.
0: Sport quand tu sais pas où aller. Solo ou sport collectif?
1: Sport collectif.
0: Tu préfères qu'on te coupe l'eau ou Internet?
1: Couper Internet tous les jours, en fait.
0: Bah
1: oui, avec l'eau, tu subsistes quand même. Sans Internet, tu subsistes sans eau, non.
0: Oui. Tu as fait cette aventure incroyable hein, sur les chemins de Vendée où tu marchais 25 à 30 km par jour. Je te demande donc aujourd'hui, en connaissance de cause,
1: on avait une besoin randonnée d'eau d'ailleurs,
0: ouais. En tongue, randonnée en tongue ou randonnée en moonwalk?
1: Randonnée en tongue. Bah oui, comme les gens qui font les marathons à l'époque avec les sandales grecques. Ouais, c'est jouable, randonnée en tongue.
0: Tu préfères faire Koh-Lanta ou Fort Boyard?
1: Koh-Lanta.
0: Koh-Lanta, tu
1: vois. Ouais, Koh-Lanta.
0: T'es taillé pour ça, toi.
1: Ouais, moi j'aime bien, mais j'aime pas le côté faut faire des magouilles pour pas être éliminé. Ouais. Il y a un autre, c'est The Island, là.
0: Oui.
1: Genre ça, on te lâche sur une île et tu te démerdes. Moi, si vous me lâchez 6 mois, vous revenez, j'ai fait un tennis, j'ai fait un petit padel. Je suis tranquille.
0: Il y a un resto.
1: Je me débrouille. Voilà, j'ai pas de problème avec la solitude et avec les intempéries. Voilà, à bon entendeur.
0: Icare, régime ou dessert?
1: Un régime qui te permet de prendre des desserts. Ça veut dire avec une hygiène de vie qui, voilà, tout effort mérite une récréation. Faut pas se priver trop. Tu vois, là, je viens de courir 10 bornes avant de venir ici.
0: Ouais.
1: Je suis venu, je vais dîner léger et à la fin de la semaine, j'aurai droit à quelque chose que j'aime manger de qui fait pas du bien au corps, quoi. Un burger, quoi.
0: Pas mal, pas mal. Amour, passion ou amitié tranquille?
1: Oh là là, amour tranquille. Ça veut dire que forcément, ça veut dire que les amours passion, c'est bien quand t'as ta carte 12-25. Ouais. Hein, 12-29, tu peux prolonger si tu veux, si t'as le cœur. Et après, en fait, la paix du cœur, c'est d'être avec quelqu'un qui est ton ami et de l'aimer. C'est pas, la passion, ça va pas très très loin. Ça fait des bonnes chansons, c'est tout.
0: Parlant de bonnes chansons, on t'écoute. Amsterdam, Icare.
1: Mmh.
0: C'est parti, c'est sur ton album.
1: Une petite rêve aussi, ouais, quand après. Ça part. Une petite rêve que je te dirai. Dans le

0: Oh là là ! Il faut oser, Icar, quand même, c'est fou. Je disais tout à l'heure que t'étais pas un trouillard. Parce que si t'avais été un peu trouillard, ce que t'aurais fait, c'est que t'aurais pris des chansons plus obscures de Brel, moins connues, en déclarant quand même ton amour à Brel, en allant chanter des textes magnifiques, mais que tout le monde ne connaissait pas par cœur, pour éviter la comparaison. Là, tu ne peux pas. Quand tu chantes Amsterdam, Les vieux amants, Quand on a que l'amour, Ces gens-là ne me quittent pas, tout le monde a la voix de Brel dans l'oreille. Est-ce que ça t'a fait peur à un moment?
1: Ce qui m'a fait pas peur, mais c'est je savais que j'allais être confronté à ça. D'ailleurs, quand vous allez sur Instagram, j'ai fait une petite vidéo sur Ne me quitte pas, où j'exulte et je suis dans l'orage et je ne surjoue pas. C'est un jeu d'acteur. Je suis à fond dans le mec qui disjoncte complètement un peu. Il y a le Joker de Batman dans l'histoire. Okay. Tu vois, il est possédé. Et les gens, ça a fait beaucoup de discussions. Ah non, c'est insupportable. Ah non, c'est génial. Ah non, c'est insupportable. Et ça se discute et c'est bien.
0: C'est bien, t'es content.
1: Oui, mais il n'y a rien de pire que la tiédeur d'une reprise qui soit celle d'un karaoké. Tu vois, genre. Donc là, c'est un parti pris. Oui, ça peut plaire. Oui, les gens ne peuvent pas y adhérer et c'est pas grave. Mais c'était ma vision. Oui. En fait, moi, quand il dit l'ombre de ton ombre, l'ombre de ton chien, il le murmurait. Je l'aurais hurlé sous une fenêtre 14 boulevard Saint-Michel il y a 10 ans. Tu vois ce que je veux dire? De mon propre vécu. Oui. Donc, c'est des choses que j'ai vécues. Et c'était ma vision des choses. Bah, évidemment, si tu chantes Brel comme Brel, t'es mort. Il n'y a que lui qui chante Brel comme Brel. C'est Brel.
0: C'est Brel. T'es fan aussi de Johnny?
1: Oui.
0: Et je trouve que dans ce disque, il y a des clins d'œil dans justement quand il y a les guitares électriques et même dans ta façon de chanter. Et alors je t'ai posé la question hors antenne, mais je te la repose à l'antenne parce que la question, enfin ta réponse est intéressante. C'est déjà pas du tout incompatible l'amour de Johnny et l'amour de Brel, et qu'en plus ils se sont croisés et qu'ils s'aimaient bien.
1: Oui, il n'y a aucun amour incompatible de toute manière. Et oui, j'ai vu des interviews où il parlait de Brel avec le plus grand respect. Il disait qu'il l'adorait et qu'il l'aimait et il avait chanté Ne me quitte pas à genoux dans un zénith. J'ai pas la date donc je vais pas me tromper auprès des fans de Johnny dont je fais partie.
0: Bisous les fans. Bah oui, les fans de Céline, les fans de Johnny, les meilleurs du monde quoi.
1: Et Johnny nous manque. Johnny me manque beaucoup. Johnny me manque sur le regard qu'il aurait porté sur notre société, sur sa capacité qu'il avait à unir les gens, alors que je ne l'ai jamais rencontré. Mais moi, il me rendait heureux, ce monsieur. Et sa version de La Quête au Trianon.
0: De Ma Quête.
1: Donc voilà, donc je la chante à la fin en m'époumonant. Je ne sais pas si ce participe.
0: Il est correct.
1: Merci, il est validé en m'époumonant à la fin. Ouais. Parce que voilà, il y a deux, trois références à une vision que Johnny aurait pu avoir. Le Ne me quitte pas, quand je le hurle, je pense à Johnny avec les guitares électriques.
0: Ouais, ça s'entend. Hein.
1: Et La Quête aussi. Oui, à fond, non, je suis fan de Johnny Hallyday.
0: Donc voilà, c'est un album à tiroir, un album avec plein de surprises, un album avec, vous savez, les petits œufs de Pâques. Comme ça, on fait « Ah, mais ça me fait penser à quelque chose. » Mais ça aussi, il est comme ça, Icar. Il vous laisse des petites références qui ne sont pas envahissantes, mais qui sont là et voilà, qui vous plairont si vous allez écouter ce disque, ce que je vous recommande. Donc, on a parlé de ta chanson pour Céline Dion. Bonjour, pardon, merci. Je t'aime, n'oublions pas le « Je t'aime ». On a parlé de cet album qui est disponible. Le Résilience Tour, c'est pour l'année prochaine. Entre-temps, alors, qu'est-ce qui va se passer, mon cher Icar? Parce qu'on te connaît, toi qui as la bougeotte, tu es parti sur les routes de Vendée, marcher pendant des kilomètres et des kilomètres et rencontrer des gens. Tu as écrit un livre, Tout le monde naît avec des ailes. Est-ce que là, tu as un projet artistique sur lequel tu es et que tu as envie de nous dévoiler?
1: Je vais prendre je sais même pas si c'est un risque, mais je parle avec mon cœur comme à chaque fois. En Vendée, j'ai vécu quelque chose d'exceptionnel. C'est-à-dire que j'étais parti faire une espèce de Forest Gump de Compostelle. Moi, marcher, ça a sauvé ma vie, la course à pied, et je voulais remercier ce pays qui m'a accueilli ici quand je faisais mes études, quand je suis arrivé très jeune, à 17 ans. Et je pensais qu'on serait trois à marcher.
0: Non, vous étiez super nombreux.
1: On était des centaines et à la fin des milliers sur le dernier concert.
0: Très Forest Gump, vraiment.
1: Ouais, et c'était exceptionnel. On a fait 300 kilomètres en Vendée.
0: À pied.
1: Et il y a ce chemin d'amour, là, encore dans notre pays est merveilleux. On est un formidable roseau. Et, je suis pas très Eurovision, je suis pas très à aller chanter de la dance et tout, voilà. Mais j'ai envie de dire merci à mon pays. J'ai écrit une chanson qui est à moitié en anglais, qui est à moitié en français, parce que je veux que le reste de l'Europe aussi comprenne ce que j'ai à dire. Et là, je vous le dis, je vous le dis comme c'est sorti de mon cœur. Je ne sais pas où ça va aller, ce que je viens de faire, et si je vais me faire engueuler derrière, parce que j'en ai parlé à personne, nulle part. J'ai écrit cette chanson, donc si les personnes qui s'occupe de l'Eurovision veulent bien me recevoir en entretien. voilà, moi je veux juste y aller avec une guitare et donner un message de paix et dire merci à notre pays et que je l'aime ce pays. Voilà.
0: Très beau projet, Icar, les amis de France Télévisions, évidemment, qui écoutent régulièrement Décibel, et on leur enverra l'extrait, on leur fera savoir, et voilà. J'espère qu'on te portera bonheur.
1: Bah, c'est un message discret de paix et d'amour, tout simple.
0: C'est tout ce qu'on aime.
1: Ce Portugais qui avait fait un guitare-voix et qui avait gagné l'Eurovision, il y a des choses, on n'a pas besoin de les crier.
0: Non.
1: Il y a des messages qui sont forts juste dans le mot, dans le verbe. Tout n'est pas bon à être hurlé. Et dans un monde où il y a beaucoup de bruit, c'est bien d'apaiser un peu. Donc voilà, je viens humblement proposer ça.
0: Merci beaucoup.
1: Merci à vous.
0: À très, très bientôt.
1: Merci.
0: Le Résilience Tour, c'est l'année prochaine avec notamment 4 Olympias à Paris en septembre, octobre, novembre, décembre. Et puis des concerts partout en France, justement entre septembre et décembre 2027. Vous pouvez d'ores et déjà réserver. À très bientôt, mon cher Icar.
1: Merci de m'avoir reçu.
0: Merci.
1: Merci du fond du cœur.

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1: 19h47, mon Dieu, mais il est grand temps de jouer au Blind Test. Ce soir, notre petit jeu nous emmène écouter des chanteuses pianistes qu'il va falloir reconnaître juste en écoutant les premières notes de leur chanson. À gagner, l'album d'Icar, son album dédié à Jacques Brel. Et je crois que j'ai Eric au téléphone. Bonsoir Eric.
2: Bonsoir Émilie. Bonsoir. Exactement, tu as Eric au téléphone, ouais.
1: Et Eric, tu es un grand fan d'Icar. Et alors tu partages la vie d'une grande fan d'Icar, c'est ça, hein ?
2: Une grande fan d'Icar et on a nos places pour l'an prochain, donc à Tours, justement, ça doit être en novembre ou décembre. Donc, et d'ailleurs, je fais des gros bisous à ma petite chérie.
1: Ah ben nous aussi on l'embrasse. Tours, c'est le 16 décembre, le concert de Icar, 16 décembre 2027. Voilà.
2: Voilà, il va falloir être patient.
1: Oui, mais alors, on va patienter en écoutant cet album de Icar. Alors, c'est la version vinyle que nous vous offrons, parce que voilà, la vie est belle. Et pour gagner ce disque, il y a aussi Laurette qui est avec nous. Bonsoir Laurette.
3: Oui, bonsoir.
1: Bienvenue, c'est la première fois qu'on joue ensemble, Laurette.
3: Oui, Émilie, c'est la toute première fois.
1: Ah, ça me fait tellement plaisir. Eh bien, on va commencer avec une bonne nouvelle. Pour celles et ceux qui n'étaient pas encore au courant, je vous l'annonce, quand on joue au Blind Test de Décibel, on gagne au Blind Test de Décibel et vous tombez une très bonne semaine. Parce que non seulement vous avez gagné chacun un vinyle de Icar, Brel, donc, dont nous avons parlé avec lui, mais vous avez aussi gagné chacun deux places pour aller au cinéma voir le nouveau film dont ici est le fier partenaire, c'est La Maison de nos rêves avec Chantal Latsou et Kev Adams. Voilà, Chantal Latsou qui sera d'ailleurs en fin de semaine invitée de la playlist de Décibel, c'est elle qui choisira les chansons samedi. Et donc voilà, vous avez gagné chacun un album et deux places de ciné. Pas mal, non ? On est là pour vous chouchouter, voyez. On sait que le monde est compliqué en ce moment, donc quand vous venez ici, sachez qu'on vous aime et qu'on vous le montre et en vous gâtant. Laurette et Eric, le disque c'est fait, le ciné c'est fait, on peut maintenant passer au jeu. Je vais vous passer des chansons et il va falloir retrouver le plus rapidement possible le nom des interprètes de ces chansons. Est-ce que vous êtes prêts à jouer ?
3: Je suis prête.
2: Ready to go.
1: Ready to go. Prête, Laurette. On y va. Première chanson. Dites-moi, qui chante ça ? Et c'est des chanteuses pianistes, donc forcément, ça commence par un peu de piano.
2: Eric.
3: Chanta.
1: Ah bah Laurette,
2: Juliette Armanet.
1: Alors c'est pas Juliette Armanet, Laurette me propose
3: Santa.
1: Santa, gagné. Allez viens.

0: ne joue pas forcément du piano, mais est une pianiste. On le voit très régulièrement dans les vidéos qu'elle partage sur Instagram.
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0: qu'il faut, mais je
2: suis
0: plus qu'un animal.
2: J'ai vu Angèle.
0: Oui, bravo.
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0: Chanteuse et pianiste. Eh ben j'aime bien, ça s'était bien réparti cette affaire. Laurette a trouvé, Eric a trouvé, et tout le monde a gagné. Et je vous remercie d'être venu jouer avec nous. Vraiment, merci beaucoup à tous les deux.
3: Merci à vous,
0: merci beaucoup. Merci, vous revenez quand vous voulez, vous le savez, le Blind Test de Décibel, c'est tous les soirs du lundi au vendredi. L'album d'Icar, c'est gagné, les places de ciné pour aller voir La Maison de nos rêves, c'est très drôle, avec Chantal Latsou et Kev Adams, avec votre radio ici. Et avant ça, avant d'aller au cinéma, il faut écouter une autre chanteuse pianiste. Oui, c'est important. C'était le thème de notre Blind Test. Eric l'a cité d'ailleurs tout à l'heure. Elle n'était pas dans le jeu, elle était à la fin. C'est la merveilleuse Juliette Armanet.
1: Salut.

0: c'était sur le premier album de Juliette Armanet, Petite Amie. Ensuite, il y a eu Brûler le feu. Et je nous souhaite pour 2027 un troisième album de Juliette Armanet. Ce serait trop bien.
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0: La chanson anniversaire du jour est pour Brian Johnson, le petit nouveau d'ACDC. Alors oui, il est arrivé dans ACDC en 1980. Suite à la mort de Bon Scott, mais voilà, pour tout un tas de gens, et notamment les fans de Bon Scott, il reste le petit nouveau, le chanteur remplaçant. Moi, je l'adore. Brian Johnson a 79 ans aujourd'hui.

0: 26 ans, 1980, Brian Johnson rejoignait AC/DC. C'est son premier album avec eux, Back in Black. Avouez quand même que le petit nouveau, il avait du coffre. Allez, c'est terminé pour ce soir. Décibel, merci beaucoup d'avoir écouté l'émission. Merci à l'équipe, Diana Alcide, Sadika Raoult, Iris Guitoni, Thierry Boffa et Mélodie Chaïb. Demain, on parlera de Ringo, un Beatle sympathique mais discret, avec Hervé Bourris qui a écrit un bouquin sur lui. À demain, les amis.
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2: Et bonjour à tous, bienvenue dans votre nouveau rendez-vous quotidien entre 12 et 13 heures. Ça s'appelle On vous doit bien ça, on est là pour vous rendre service. Ici on parle bon plan, on parle de comment éviter les arnaques, on parle santé, animaux. On est là encore une fois pour vous rendre service et je ne suis pas toute seule pour faire cette émission. Moi je m'appelle Enora Malagré, je suis avec, oh là là, mon capitaine dans la tempête, Aude Razo. Madame anti-arnaque, coucou Aude.
3: Coucou, coucou tout le monde.
2: Vous avez passé un bon week-end là, Aude?
3: Oui, vous aussi je crois.
2: Oh. J'ai guinché, je dois bien vous le dire. J'ai tournoyé la jupette. Voilà, ça c'est dit. Gérald Kirzek, notre
4: bonjour.
2: Médecin. Bonjour Gérald.
4: Qui ouvre les yeux tout ronds comme ça, ça veut dire quoi?
2: Non, j'ai guinché, j'ai dansé le swing, etc. Enfin, on ne veut pas parler de moi, on s'en fiche, mais enfin j'ai dansé. Et vous, vous avez dansé Gérald Kirzek ce week-end?
4: Non, mais j'aurais pu danser parce que je suis allé parler santé mentale et santé physique à Valenciennes. Et finalement, la danse, c'est un excellent moyen de préserver tout ça.
2: Ah, il est reparti, à peine démarré. À midi 6. Et vous allez d'ailleurs nous parler santé mentale aussi un peu plus tard dans l'émission.
4: Oui, on démarre les semaines de la santé mentale.
2: Exactement, docteur. Ma chère et tendre amie, notre merveilleux journaliste Elsa Wolinski, coucou.
5: Bonjour tout le monde.
2: Elsa, vous allez nous parler de la santé mentale des jeunes,
5: les jeunes
2: tout à l'heure.
5: Tout à fait.
2: Et j'irai le meilleur pour la fin. Oh. Valère Coréard, monsieur Bonplan, coucou.
6: Salut,
2: Valère.
6: Salut Enora, bonjour à toutes et tous.
2: Vous avez passé un bon week-end?
6: J'ai passé un aussi bon week-end que vous, mais j'ai pas dansé.
2: Non, vous avez fait beaucoup de sport. Vous.
6: Exactement.
2: C'est un malade du sport. Alors, nous allons parler d'un gros dossier aujourd'hui, entre autres, hein, vous l'avez compris, le démarchage téléphonique. Ça continue, ça nous empoisonne la vie. Et pour cela, nous allons recevoir, je vous le présente dans un instant, un éminent collègue de 60 millions de consommateurs. 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Ah oui, et pardon, c'est vrai, ma chère réalisatrice Céline qui me disait ça dans l'oreille. Et vous pouvez aussi nous laisser des messages vocaux et nous appeler tout au long de l'émission, 0810 055 056. C'est lundi, ça sent, je suis désolée. Et comme l'a fait d'ailleurs, qui nous a laissé un message vocal aujourd'hui, eh bien c'est Siam, on l'écoute.
7: Bonjour, c'est Siam de Gironde. Je voulais savoir si l'endométriose est héréditaire. Merci.
2: Alors là, vaste sujet que malheureusement je ne connais que trop bien. On va vous répondre, cher Siam, dans une trentaine de minutes. Juste petite parenthèse, l'hystérectomie, quand on se fait retirer l'utérus, c'est pas un remède à l'endométriose. On en parlera avec le docteur Kirzek dans un instant. Allez, on y va, on démarre l'émission. Il est midi 8 sur ICI. Je vous l'ai dit en préambule, gros dossier aujourd'hui sur le démarchage téléphonique, c'est insupportable. Moi-même, j'en subis les conséquences. On va recevoir notre ami journaliste Adriane des 100 Isidoro. Bonjour Adriane.
8: Bonjour Enora.
2: Vous y consacrez un large chapitre dans 60 millions de consommateurs. C'est insupportable. Il y a des lois pourtant et ça continue.
8: Et oui, une loi est entrée en vigueur là cet été tout juste, qui est censée interdire le démarchage, mais ça continue et ça hérite vraiment nos lecteurs. Alors ça continue parce que il y a un certain nombre de démarcheurs qui continuent à appeler de manière totalement illégale. Et puis y a aussi des exceptions. Hein. Donc si vous avez un contrat en cours avec une société, donc si vous êtes abonné à un forfait téléphonique, voilà, et bien pendant la durée du contrat, vous pouvez être appelé par le professionnel. Ça, c'est totalement normal. Il peut démarcher dès lors que son appel a un lien avec l'objet du contrat. Il peut pas vous parler de porte ou de fenêtre, quoi. Si c'est un opérateur téléphonique. Et puis autre exception, et elle est bonne à donner aussi, si vous achetez un objet en neuf dans une enseigne, pendant la durée, pendant la protection commerciale, pendant la durée de la garantie commerciale, ce professionnel pourra vous appeler pour vous démarcher. Mais ce sont les seules exceptions, à laquelle quand même s'en ajoute une toute dernière. Il y a certaines entités qui profitent d'un régime d'exception, la presse, pour des questions de pluralisme, et puis les associations aussi qui peuvent vous démarcher pour des causes caritatives.
2: D'accord, Aude Razo.
0: Alors ça, effectivement, ce sont pour les exceptions, mais il y a tout le reste. Ah, pourquoi oui. Les appels indésirables continuent. J'ai vérifié, c'est l'article qui est le plus lu encore ce matin sur votre site internet 60 millions de consommateurs. Vous dites que vous avez eu une avalanche de témoignages et de réactions. C'est ce qui est écrit dans
8: absolument.
0: L'article. Ils disent quoi, les gens?
8: Alors les gens ils sont dépassés, ils sont irrités. Je peux vous citer un mail qu'on a reçu.
2: Si vous êtes irrité, dépassé, hein, je reprends les mots de notre invité, 0810 055 056, posez-nous des questions, on a les réponses.
8: Ah oui, on a lancé un appel à témoignage, plus de 500 personnes ont écrit à la rédac, c'est quand même assez conséquent. Et en fait ces gens-là dénoncent un harcèlement, hein, jusqu'à 10 appels par jour.
2: Oh là là.
8: Alors si vous voulez, je peux vous donner un exemple, c'est abominable, nous écrit Vincent. Depuis des mois, je reçois des appels intempestifs quotidiens automatisé. À chaque fois, je fais une déclaration dans signal.conso.gouv.fr, mais je n'ai pas de retour. Cette semaine, je me suis fait appeler 10 fois depuis X numéro. Aidez-moi. Les gens n'en peuvent plus, quoi.
2: Valère Coréard.
5: Cette semaine, donc, ce lecteur a été appelé 10 fois. Démarchages intempestifs, on en reçoit encore tous. Mais qu'est-ce qui se passe, en fait? Les entreprises n'appliquent pas la loi. Elles s'en fichent.
8: Alors, je pense que la majorité des entreprises l'appliquent, mais vous savez, il y a toujours quelques récalcitrants, ils font beaucoup de bruit, ils sont très embêtants, et donc, au mépris de la loi, ils continuent à harceler les gens au téléphone.
0: Il y a eu quand même des tentatives successives pour limiter le démarchage. On a eu Bloctel en 2016, vous vous souvenez, Bloctel?
2: Oui, bien sûr.
0: Une liste d'opposition au démarchage.
2: Est-ce que vous pouvez redire ce que c'est Bloctel?
0: Bloctel,
2: peut-être,
0: liste d'opposition au démarchage, oui. Ça n'a pas marché du tout.
2: Ouais.
0: Je pense qu'on est tous d'accord là-dessus. 2020, démarchage pour la rénovation énergétique a été interdit. LOL, qui n'a pas reçu, dernièrement des appels, isolation, pompe à chaleur, panneaux solaires, etc. 2022, interdiction du démarchage pour le CPF, le compte personnel de formation. Vous vous souvenez, celui-là, ça a été un cauchemar. On recevait des appels tout le temps. 2023, interdiction du démarchage les week-ends et jours fériés. Bon, en fait, on peut faire une liste très longue de toutes les tentatives. Donc là, énième tentative, là, cet été, avec interdiction du démarchage sans notre consentement. Mais il faut faire quoi, en fait, Adrienne de Saint-Isidoro? Il faut taper plus dur au portefeuille de ceux ne respectent pas la loi.
8: Bien, très bonne question. Alors en 2020, comme vous le dites, les amendes ont été relevées considérablement, donc à 375 375 000 euros d'amende. Ça peut aller jusqu'à même 500 000 en cas de démarchage sur des personnes en situation de faiblesse. Et ça s'accompagne de 5 ans de prison. Donc, j'allais dire, les sanctions, elles sont là. Maintenant, il faut les faire appliquer.
0: C'est pas appliqué, en fait.
8: Et c'est là où le bât blesse, en fait, parce que on a l'impression que l'État est un petit peu dépassé. En tout cas, c'est ce qui revient dans les commentaires qu'on revient. Les gens déplorent un manque de moyens crucial, quoi. C'est-à-dire qu'en fait, il faudrait pouvoir tracer tous les appels, les adosser à des noms, des personnes physiques, et ensuite mettre en place des sanctions. Et là, pour l'instant,
2: c'est
8: on est loin du compte.
2: Hein. Ouais. Gérald Kerzek, vous aviez une question, je crois.
4: C'est insupportable, on l'a tous vécu, mais j'ai quand même l'impression que ça va mieux. C'est-à-dire que depuis quelques mois, j'en reçois beaucoup moins. Avant, c'était de l'ordre de 2 ou 3 par jour, à tel point que dès qu'il y avait un numéro fixe, en fait, on répondait plus, quoi. Un 02, un 03,
2: oui,
4: ou même un 09.
2: Oui,
4: moi, je répondais même plus. Et j'ai l'impression, en tout cas, c'est pas qu'une impression, ça s'est calmé.
2: On va d'ailleurs vous donner des solutions après pour éviter tout ça. Hein.
8: Alors, parfois, il y a une solution technologique qui s'impose elle-même. C'est-à-dire que si vous avez certains téléphones, ça peut être le cas des Google Pixel, de certains Samsung Galaxy ou de certains téléphones Apple. En fait, par défaut, ils vont réussir à filtrer tout un tas d'appels. Et ça, c'est grâce aux constructeurs.
4: Donc c'est eux qui filtrent en
8: c'est
4: fait,
8: eux et
4: c'est pour ça que je les vois plus.
8: En identifiant la récurrence des préfixes invasifs et qui vont tout simplement filtrer les appels et ce qui permet de réduire le nombre d'appels. Il y a d'autres leviers où on y reviendra peut-être.
2: Ah bah j'espère qu'on va y revenir, évidemment, qu'on va y revenir dans un instant. Merci beaucoup à vous, en tout cas, Adriane, d'être avec nous pour parler du démarchage téléphonique. On va vous dire comment se protéger, quelles erreurs, en gros, à éviter, juste après ABBA ou Waterloo. Ouh, ça va me réveiller un peu, ça va pas faire de mal. En ce lundi, dans On vous doit bien ça, sur ICI.

0: Abba Waterloo sur votre radio ici, il est midi 16.
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0: 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Et oui, c'est votre nouveau rendez-vous quotidien depuis la rentrée. On est ensemble jusqu'à 13h. On vous rend service dans cette émission, du moins on essaye. Là, on est en plein cœur du dossier des démarchages téléphoniques qui nous enquiquinent la vie, qu'on a envie de tabasser son téléphone tellement on n'en peut plus. Et grâce à notre collègue de 60 millions de consommateurs, Adrian San Isidoro, on est en train de détricoter tout ça. Et on va accueillir une auditrice qui fait un peu les frais, je crois, tout ça. Nathalie, qui nous appelle de Guichen, je crois, c'est ça. Bonjour Nathalie.
2: Oui, bonjour Enora.
0: Bonjour, vous êtes inscrite sur Bloctel et malgré la nouvelle législation, vous continuez de recevoir ces satanés appels publicitaires, oui. Nathalie.
2: Oui, tout à fait, oui. Tout à fait, et je ne sais pas trop vers quoi me tourner en fait.
0: Parce je me doute
2: c'est
0: bien.
2: C'est vrai que c'est insistant, quoi.
0: Mais c'est-à-dire, vous en avez combien par jour ou par semaine?
2: Ah, ça m'arrive surtout période de midi et le soir, quoi.
0: Oh là là. Bon, alors comment on peut l'aider, Nathalie, là, très concrètement?
3: Eh ben, en fait, il existe des applications de blocage. Donc, vous avez Truecaller, par exemple. Vous avez Orange.
0: Truecaller.
3: Truecaller. C-A-2-L-E-R.
0: Ouais, comme... Attendez, vous pouvez réappeler distinctement?
3: Oui, bien sûr. Truecaller. T-R-U-C-A-2-L-E-R. Vous avez Orange Téléphone Anti-Spam, qui fonctionne aussi chez les autres opérateurs, hein, c'est quand même bon à savoir.
0: Ouais.
3: Ou encore le fameux Saracroche.
0: Ah, bah ça, c'est notre passion, c'est grâce à Audrazo qu'on a découvert Saracroche. Non, mais pardon, ça fonctionne très bien ce Saracroche.
3: Ouais, ouais, paraît-il, en tout cas, selon les témoignages qu'on a reçus à la rédaction.
4: Je confirme moi aussi que ça marche quand même très
0: moi,
4: bien.
0: J'en ai
4: ça,
0: pratiquement
4: ça filtre pas tout, mais ça filtre très bien.
3: Ah ouais. Alors, en plus, c'est une appli qui a été développée par un Français indépendant, donc bon, ça veut. Voilà.
0: Cocorico, ça veut, voilà. Bien.
3: Et puis, dans le même genre, vous avez aussi le préfixe bloqueur qui connaît un certain succès, donc à télécharger. Alors, les choses qu'on peut faire aussi pour éviter que nos numéros se retrouvent dans les internets, si je puis dire, c'est il faut vraiment éviter de le laisser quand on le peut dans les formulaires web, parce qu'en fait, vous savez, vous voulez émettre un devis, vous voulez faire ci, vous voulez faire là. Et ben en fait, ces informations, elles sont aspirées et réutilisées par des courtiers en données. Ouais. Qui vont en fait les revendre à des sociétés qui vont vous démarcher sans prendre la peine de prendre votre consentement.
0: Valère.
5: Adrien, pour bien être clair quand même sur ce que vous nous dites depuis tout à l'heure, c'est que l'État est impuissant, en tout cas il n'a pas les moyens de faire appliquer correctement la loi, et c'est donc aux citoyens, aux consommatrices, aux consommateurs, de trouver des solutions par nous-mêmes, avec des applications, en filtrant, etc. Ah oui. C'est
3: ça ? Ce qu'on appelle une emplâtre sur une jambe de bois, cette critique qui a été formulée à l'encontre de l'État, elle a été faite par l'ex-sénateur Jean-Pierre Verzelaine, qui lui-même a porté le texte de démarchage et mis en question la capacité de l'État à faire appliquer la loi. Vous voyez, donc, même au plus haut niveau, on se pose cette question. Donc, on attend quand même, avec une certaine
0: fébrilité,
3: une certaine impatience, les annonces des futures sanctions qui vont tomber, et on espère qu'elles seront nombreuses.
0: Et qu'elles soient vraiment dissuasives. Audrazo.
4: Et vous avez parlé des applis pour bloquer ces appels intempestifs, il y a aussi le premier coup d'œil, aussi l'appel de démarchage, c'est un 01-62, c'est un 03-77, c'est un 09-48, il y a la liste sur internet, si vous tapez les premiers chiffres des appels de démarchage, je dis pas que, des fois on vous appelle avec un 06 et on vous démarche, et ça c'est, ils ont pas le droit, c'est interdit, mais en tout cas si vous avez un 01-62, 03-77, 0378, 0948, 0949, tout ça c'est du démarchage. Vous le savez.
6: Mais c'est pour ça que je réponds.
4: J'ai pas fait
0: attention, pas tout en même temps.
4: Vous allez sur internet et vous tapez numéro de démarchage, les premiers chiffres, etc. Vous allez avoir toute la liste en fait.
0: Elle se trouve 07, très facilement. On se dit que c'est un nouveau numéro de portable.
6: Et puis la conséquence, c'est que, enfin, c'est rare maintenant qu'on appelle avec un fixe, mais du coup, tous les gens qui appellent avec un fixe, on les prend plus. Quoi. C'est des conséquences très concrètes.
0: Exactement.
4: Et Adrienne de San Isidoro, vous parliez de formulaire web sur lequel il ne faut pas laisser nos numéros. C'est quoi ces formulaires web exactement? De quoi vous parlez?
3: En fait, quand on vous demande de laisser votre numéro de portable, si vous avez le choix de...
4: Quand on achète quelque chose?
3: Quand on achète quelque chose, quand on demande des informations, vous voulez télécharger un livre blanc, n'importe quoi sur Internet, et que vous avez la possibilité de ne pas le laisser, parce que parfois, malheureusement, c'est une obligation, et c'est embêtant, mais parfois on n'a pas le choix, parfois on l'a, et dans ce cas-là, il faut éviter de le donner. Parce
6: quand c'est facultatif, effectivement, il ne faut pas le donner.
4: Mais ça ne l'est pas toujours.
6: Moi, je fais ça en soirée aussi. Je ne le donne pas toujours. Je ne le donne pas toujours. Ou j'ai appelé le 15.
0: Ouais, c'est ça. Audrazo.
4: Qu'est-ce qu'on doit faire si on reçoit un appel de démarchage illégal? Vous en avez déjà un petit peu parlé. Est-ce qu'il faut le signaler? Mais est-ce que ça sert vraiment à quelque chose de signaler ces numéros?
3: Oui, alors, en fait, ce qui est important, c'est de conserver les preuves. Donc, le numéro de téléphone, les dates, les heures des appels, et de signaler sur signal.conso.gouv.fr. Alors, est-ce que ça sert à quelque chose? Oui, parce que ça aide quand même à documenter la fraude, puisque quand on fait ce signalement, c'est immédiatement envoyé à la répression des fraudes, et donc qui va agréger toutes ces plaintes, produire des dossiers touffus, et peut-être remonter les centres d'appels frauduleux, les filières qui vous enquiquinent toute la journée, pour enfin être à la hauteur et coller les amendes qui correspondent, en fait.
0: Adriane, vous restez avec nous. Si vous avez des questions, chers amis, ça se passe au 0810 055 056. Un peu plus tard dans l'émission, on parlera santé mentale et endométriose, mais pour l'heure, on écoute Indochine avec Victoria. Il est midi 22 sur votre radio ici. On est ensemble jusqu'à 13h.

0: Indochine, Victoria sur votre radio ici. On est ensemble jusqu'à 13h les amis.
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0: On vous doit bien ça. Et oui, on vous doit bien ça, on est là pour vous rendre service. Je le rappelle, on est ensemble jusqu'à 13h et c'est votre nouveau rendez-vous quotidien sur votre radio. Ici, on va parler santé mentale dans un court instant. On va parler aussi un petit peu endométriose, cette maladie qui touche une femme sur 10. Mais pour l'instant, on parle toujours du démarchage téléphonique, parce que malgré la loi, on continue d'être saoulés, enquiquinés par ces gens qui nous appellent plusieurs fois par jour. Et nous recevons d'ailleurs Itelvina, qui nous appelle de Bayonne. Coucou d'ailleurs les amis de Ici Pays Basque.
2: Bonjour toute l'équipe.
0: Bonjour, vous allez bien?
2: Oui, je tenais à vous remercier parce que votre émission elle est géniale.
0: Oh,
2: vous
0: merci.
2: Pleine de bonne humeur et ça fait du bien.
0: On espère en tout cas parce que les temps sont durs, la rentrée est vraiment voilà, pas simple. Donc si on peut vous apporter un peu d'infos et de la bonne humeur, et ben voilà, enfin en tout cas on estime qu'on vous doit bien ça. Alors, Itelvina, on vous appelle sur le fixe et sur le portable. Vous c'est les deux mon colonel.
2: Alors... Voilà, c'est ça. Alors, quand je suis à la maison et quand je suis au travail aussi, c'est pareil.
0: Oh là là.
2: Alors, si je ne réponds pas à la maison et que je suis pas loin, on va dire, on m'appelle en suivant sur le fixe. Et au travail, c'est exactement pareil parce que je regarde des numéros, parce que ça affiche. Et donc, j'ai beau leur dire que les démarchages, c'est interdit et compagnie, ils n'en ont rien à faire. Alors, comment on fait pour pas qu'ils nous appellent à la maison?
0: Eh oui, c'est ce qu'on était en train d'ailleurs de vous proposer, hein, des solutions. Adriane, qui est avec nous, notre collègue de 60 millions de consommateurs, qui y consacre d'ailleurs un large dossier. Hein, procurez-vous ce merveilleux magazine parce qu'il y a des vraies solutions. Adriane.
3: Oui, bah, écoutez, là, dans ce cas-là, il faut absolument installer des applications de blocage. Mais la question, c'est finalement comment ces appels qui vous arrivent sur le fixe arrivent aussi sur le portable.
0: Et c'est ça.
3: Et oui, c'est-à-dire que quand ils ne rentrent pas par la porte, ils essayent de rentrer par la fenêtre, tout simplement. Et ça, c'est possible parce qu'en fait, ils récupèrent les données issues de fuites de données.
0: D'accord,
3: partout, malheureusement, aujourd'hui, sur les sites gouvernementaux, sur les sites commerciaux. Et donc, ils récupèrent ces données sur le dark web. Et dedans, bah, vous avez le fixe, vous avez le portable. Et bah, pourquoi se priver de l'un ou de l'autre quand on a les deux?
4: Et alors on a Marie qui témoigne sur le WhatsApp de l'émission et qui dit elle c'est l'inverse. Elle dit que en fait elle reçoit l'appel sur le téléphone portable et qu'elle bloque et ensuite elle reçoit l'appel sur le téléphone fixe. Donc ça montre bien qu'ils ont les deux en fait, hein, tout simplement. C'est exactement ce que nous dit Itelvina.
0: Valère Coréard.
5: Oui, chère Enora.
6: Comment ça va vous?
5: Non mais.
6: Moi j'avais une question. Sinon pour vous Aude. Aude, en fait, vous qui nous dites tout le temps, justement, faut faire très attention à pas donner son téléphone, enfin tout ça, c'est comme ça que qu'ils réussissent finalement.
4: C'est ça. En fait, c'est les fuites de données dont parle Adriane.
6: Oui,
4: effectivement,
6: c'est ça.
4: En fait, dès que vous laissez votre numéro de téléphone quelque part, quelqu'un peut le récupérer. Il faut le dire, il peut y avoir un escroc derrière qui va siphonner un site, le pirater, c'est comme ça qu'on dit,
6: c'est
4: les piratages informatiques,
6: en fait.
4: Et ils vont récupérer ces données. Et effectivement, c'est une des manières qu'ils ont de récupérer les numéros. Et c'est pour ça qu'ils ont les appels, les téléphones fixes. Et portable, ils ont les deux, ils ont votre
6: mais
4: nom aussi, ils ont plein de choses.
6: Mais ouais.
0: Gérald Kierzeg.
7: Question bête, mais à chaque fois je me demande si c'est un vrai humain ou si c'est un faux humain, un disque ou je ne sais quoi.
0: Ça c'est la grande question que tout le monde se pose.
3: Oui. Alors, parfois,
4: ça dépend.
3: Parfois c'est des bots, malheureusement c'est des robots en fait qui vont automatiser des appels à
7: des bots,
3: à
7: des robots, oui, ouais, pas des bots.
3: Non, pas en croco. Non, en robot. Et donc ils vont automatiser des appels et à un moment ça va tomber sur vous et voilà. Mais ça veut pas forcément dire qu'ils auront récupéré votre numéro. C'est simplement qu'ils passent des milliers et des milliers et des milliers d'appels.

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1: Oui, bonjour, midi 32, on est en direct jusqu'à 13h, vous l'avez compris, c'est votre nouveau rendez-vous quotidien. On essaye de vous rendre service avec sérieux et bonne humeur et on espère qu'on y parvient. C'est votre antenne, hein. Appelez-nous 0810 055 056, vous avez des questions, ça tombe bien, on a les réponses. Surtout Valère Correa aujourd'hui,
3: surtout aujourd'hui,
1: qui est
3: oui, c'est
1: en
3: vrai.
1: Très grande forme. Et puis vous pouvez aussi nous laisser des messages vocaux, encore sur ce numéro WhatsApp 0810 055 056, c'est grave. Gratuit comme l'a fait Siam aujourd'hui.
4: Bonjour, c'est Siam de Gironde. Atteinte d'endométriose et adénomyose, je me suis fait opérer d'une hystérectomie totale. Ma fille a 14 ans et je m'inquiète pour elle. Je voulais savoir si l'endométriose est héréditaire. Merci.
1: Alors, un vaste sujet et je serai évidemment accompagnée pour y répondre du docteur Kierzek. Moi, c'est une maladie que je connais bien. J'en ai beaucoup parlé dans les médias. J'ai écrit un livre à ce sujet. La seule chose que je peux vous dire, Siam, c'est qu'on ne sait pas grand-chose sur l'endométriose. Il y a autant d'endométriose que de femmes. Et ce qu'on ne sait pas, c'est qu'on ne sait pas si c'est héréditaire ou pas. Pourquoi ? Parce qu'il n'y a pas assez de sous pour la recherche. On commence à s'y atteler. Il y a quelques chercheuses et quelques chercheurs, notamment à l'Institut Pasteur que je salue, chaleureusement, qui essaye de comprendre l'endométriose qui existe depuis la nuit des temps, qui touche une femme sur 10 et qui est la première cause d'infertilité. Vous parlez d'ailleurs d'hystérectomie. Je vais juste faire un petit rappel. L'hystérectomie, c'est quand on se fait retirer l'utérus. Ça n'est pas un remède à l'endométriose, n'est-ce pas, docteur Kierzek ? Ça ne veut pas dire que l'endométriose va faire dodo pour autant.
5: Ah ben non, surtout l'endométriose, par définition, elle est souvent en dehors de l'utérus aussi. C'est du tissu utérin, mais qui est ailleurs, qui peut être dans les poumons, dans le tube digestif. Donc on voit bien que si on enlève l'utérus, ben on enlève une partie, mais on ne peut pas enlever les morceaux d'utérus qui sont ailleurs, ou de tissu utérin qui sont inflammatoires.
1: Et pour répondre... qu'en gros, l'endométriose, docteur, pour très, vraiment simplifier pour nos auditrices, nos auditeurs, c'est cette membrane autour de l'utérus qui se liquéfie au moment des règles. Et sauf que chez nous, au lieu de se liquéfier vraiment, ça devient un peu comme de la glu qui va se coller sur les ligaments utérosacrés, sur la vessie, parfois même dans des cas très
5: dans
1: extrêmes.
5: Le poumon, il peut y avoir des décollements
1: dans le cerveau
5: à cause
1: c'est
5: de l'endométriose.
1: Hein. Et c'est pour ça que ça inflame tout le corps et que ça donne
5: des crises douloureuses
1: folles. Voilà, en gros, c'était pour refaire un petit schéma.
5: Pour répondre à la question, est-ce que c'est génétique ? J'allais dire non et oui. Alors non, parce qu'il n'y a pas un gène de l'endométriose, voilà. Mais il y a des gènes de l'endométriose. Et surtout, quand on regarde les familles, si votre maman a été atteinte d'endométriose, la fille a 4 à 8 fois plus de risques d'avoir de l'endométriose. Donc on voit bien qu'il y a un terrain génétique. On ne comprend pas tout, effectivement, dans cette maladie. Il y a une prédisposition génétique, probablement. Et il y a plusieurs gènes impliqués. Certains commencent déjà à être identifiés. Et ça sera une des voies de recherche, hein, aussi bien pour diagnostiquer, dépister, mais aussi pour traiter éventuellement. Et l'hystérectomie, donc non, c'est pas la solution. Et le message à passer, c'est notamment aux jeunes filles qui ont des règles très douloureuses, ou moins jeunes filles d'ailleurs, qui ont des règles très douloureuses, qui les empêchent d'aller au travail, à l'école, etc. Non, c'est pas que les règles. Il faut aller chercher plus loin, ouais. Faire
1: l'échographie, l'IRM,
5: aller voir un centre spécialisé.
1: Exactement.
5: Et ne pas s'arrêter. Il y a une errance diagnostique et ne pas s'arrêter à « Ah ben non, si t'as mal, c'est parce que c'est tes règles. »
1: Exactement. Et n'hésitez pas à vous tourner vers les associations de patientes. 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Elles sont là pour vous. Merci beaucoup, Siam. On y consacrera aussi, évidemment, beaucoup plus de temps dans une autre émission grâce à notre ami, le docteur Kierzek, qui nous fait la joie et l'avantage d'être là tous les jours ou presque.
5: N'en faites pas trop.
1: J'en ai fait un peu des caisses, c'est pas faux. Je retire. Alors, je voudrais remercier surtout notre cher ami de 60 millions de consommateurs, le grand journaliste Adrian San Isidoro, parce qu'on a parlé démarchage téléphonique. Si vous avez des questions, ça se passe au 0810 055 056. Une dernière chose, un dernier conseil à prodiguer à nos auditrices et nos auditeurs.
6: Écoutez, ne donnez pas vos données quand vous avez la possibilité de ne pas le faire. Surtout, installez les applications
1: on
6: pour bloquer.
1: On peut rappeler 3-4 applis.
6: Mais oui, absolument. On va avoir ça raccroche. 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
1: Valère Correa, qui sait de quoi il y a quelque chose à dire.
3: Non, si vous me permettez de rappeler une chose, c'est que les gens qui nous appellent quand c'est pas de l'IA, hein, quand c'est des vrais gens, en fait, ils y sont un peu pour rien. Et c'est vrai que
1: faut
3: souvent,
1: pas les insulter, les
3: exactement,
1: pauvres,
3: hein. On peut leur expliquer gentiment, les éconduire, comme on dit gentiment, mais en restant dans le respect, parce que ces gens-là sont en train de faire un métier qui est, je pense, assez difficile.
1: Très ingrat et très désagréable. Merci beaucoup, Adriane. Prenez grand soin de vous. Revenez quand vous voulez. Vous êtes éminemment sympathique. Il est 12h37. On va écouter Julien Doré avec Paris Seychelles sur votre radio ici. On est ensemble jusqu'à 13h. Ça s'appelle On vous doit bien ça.

0: bien doré Paris Seychelles sur votre radio ici. 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
0: Et oui, on vous doit bien ça. On est là pour vous rendre service. Et si vous avez des questions, c'est au 0810 055 056. Cette semaine, c'est la semaine d'information autour de la santé mentale, mon cher confrère. Pardon, j'avais envie de dire ça, c'était mon rêve. Le docteur Gérald Kirzek.
2: Docteur Malagré.
0: Oh là là, ça m'émeut, j'en ai les poils. Je ne suis malheureusement pas médecin. Vous, oui, et vous allez nous parler de la santé mentale. Elsa Wolinski aussi, dans un instant, qui nous parlera de la santé mentale chez les jeunes.
2: Grande cause nationale, ouais, 2026, pour la deuxième année consécutive.
0: Ouais.
2: C'est dire qu'il y a du boulot, ou alors qu'il ne s'est rien passé la première année, c'est peut-être aussi une solution, c'est pas faux. Ouais. En tout cas, c'est un sujet majeur, on le voit après le Covid, il y a vraiment eu avant et après le Covid, un adulte sur cinq qui a dans sa vie, au cours de sa vie, un problème de troubles psychiques. 53% des gens qu'on interroge, en leur demandant est-ce que vous avez eu de l'anxiété, des symptômes un peu dépressifs dans les 12 derniers mois, répondent oui. Ça veut dire une personne sur deux dans l'année qui a précédé a un problème de santé mentale. Et le problème, c'est que la majorité n'ont pas consulté, ne veulent pas consulter. Il y a un grand tabou autour de la santé mentale. On
0: et
2: parle
0: si
2: de
0: je
2: quoi
0: peux me permettre, plus les hommes qui me consultent encore, oui, moins que les femmes être... parce qu'ils ont peur et qu'ils ont... Oui,
2: et puis il y a l'image, il faut être fort.
0: C'est ça.
2: C'est un signe de faiblesse. En fait,
0: exactement,
2: non, c'est pas un signe
0: pauvres,
2: de faiblesse.
0: Ouais,
2: d'abord, quand
0: ouais.
2: on voit que tout le monde est concerné, parce que forcément quand on voit des chiffres comme ça, ça veut dire que tout le monde est concerné, de manière réactionnelle ou pas, de manière avec une composante génétique ou pas, il y a plein de circonstances dans la vie, il y a plein de facteurs, y compris des maladies physiques aussi qui peuvent générer des troubles de santé mentale, et les troubles de santé mentale qui génèrent des maladies physiques, c'est-à-dire qu'on peut pas déconnecter le corps et l'esprit, et ça c'est vraiment quelque chose d'extrêmement important, parce que quand on a une maladie physique, on va consulter. Ben, quand on a une maladie mentale, pourquoi on va pas consulter?
0: Oui,
2: surtout
0: sûr.
2: Que les choses peuvent être imbriquées. Alors, après, la question, c'est de quoi on parle. On peut parler bah, tout simplement de petits troubles, parfois du sommeil, de troubles un peu de l'humeur, des choses qui sont un peu anodines ou qu'on passe sous silence. On peut aller jusqu'à la maladie psychique, la bipolarité par exemple, la schizophrénie, qui sont des maladies beaucoup plus lourdes, et puis la dépression nerveuse, bien sûr, qui est quelque chose d'extrêmement répandu.
3: J'avais juste une petite question. En fait, quand vous dites il faut consulter, mais on consulte qui? Qu'est-ce qu'on peut dire aux gens justement? Qu'est-ce
2: médecin,
3: qu'on peut leur conseiller?
2: Généraliste. Le premier d'accord. interlocuteur, ça doit être son médecin généraliste, bien sûr, parce que il va éliminer d'abord un problème physique, parce que des troubles du sommeil, un trouble de l'humeur, des maux de tête, une irritabilité, un changement de comportement, ça peut être quelque chose de physique. On va vérifier votre taux de sucre, on va faire un scanner cérébral, on va faire une prise de sang, parce que ça peut être un problème qu'on appelle somatique. Et puis après, lui va vous orienter vers un psychiatre, un psychologue, les deux n'étant pas pareils. Le psychiatre, c'est un médecin qui va pouvoir vous prescrire des médicaments, qui va faire aussi, pourquoi pas, une thérapie sur le plus long terme. Le psychologue n'est pas médecin, ne vous prescrira pas de médicaments, mais peut bien sûr vous aider. Ce qui est important, c'est de repérer les signes d'alerte. De l'insomnie, un changement de comportement, une baisse d'énergie, une perte d'envie, tout ça, un isolement, tout ça, ça peut être individuellement pas très grave, et c'est pas pour ça que vous avez un trouble de santé mentale.
0: Pardon,
2: en revanche,
0: je me permets, vous n'êtes pas fou. Vous savez,
2: bien
0: ce
2: sûr.
0: Mot qu'on met
2: bien
0: un
2: sûr.
0: Peu n'importe comment.
2: Et c'est pas parce qu'on va voir un psy qu'on est fou.
0: Voilà, ça peut être un problème chimique. Et puis vous n'êtes pas seul. Continuez après, Valère Correa aura une question.
2: Des troubles du comportement, une consommation d'alcool, de tabac plus que d'habitude, ou comportemental avec les écrans, les jeux, etc. Alors individuellement, c'est pas très grave, mais quand il commence à y avoir une accumulation de petits signes comme ça, dans l'entourage, ça doit vraiment être un signe d'alerte et engager la conversation. Parce que là, on n'ose pas là aussi et en
0: oui,
2: parler à quelqu'un.
0: Sûr.
2: On n'ose pas aborder le sujet sans culpabiliser, sans juger, mais juste tendre une main.
0: Valère.
4: Oui, je voulais juste rappeler la définition de la santé mentale parce que ça permet de se situer, c'est celle de l'OMS. C'est un état de bien-être qui nous permet de faire face aux sources de stress de la vie, de réaliser notre potentiel, de bien apprendre et de bien travailler et de contribuer à la vie de la communauté. Et c'est important de la rappeler cette définition parce qu'elle permet de se situer, est-ce que je suis là-dedans ? Ou en
0: absolument.
4: Dehors, et donc sinon j'ai un problème.
2: Après c'est normal d'avoir tous des petits coups de mou, hein. C'est l'automne, il y a moins de lumière, on a repris le boulot, etc. Mais quand ça a un impact sur votre vie sociale, vous n'arrivez plus à y travailler, ou vous travaillez la boule au ventre, ou quand il y a vos relations sociales, il y a un repli, etc. Effectivement, ça devient problématique, et c'est là où il faut pas hésiter à consulter. Alors après, on peut prévenir les troubles de santé mentale aussi. Et quand je disais que le physique et le mental, ils sont indissociables, un bon sommeil, par exemple, une bonne alimentation, moins de produits ultra transformés. Mmh. Il y a des études assez fascinantes qui montrent que les gamins qui boivent des sodas ont plus de syndromes anxio-dépressifs.
0: Okay.
2: On diminue les sodas, eh bien on diminue leurs troubles anxio-dépressifs. Or, chez un ado, qu'est-ce qu'il va faire? Il va s'enfermer dans sa chambre, il va se mettre devant les écrans, il va se gaver de soda en disant bah, ça ira mieux. Et généralement, on lui dit bah oui, fais-toi plaisir. Tiens, bah non, c'est pas lui faire plaisir, au contraire. Il y a, en termes d'hygiène de vie, l'activité physique, bouger, le sport, c'est fondamental. Parce que tout ça, ça va générer des changements physiques dans le bon sens du terme et sécréter de la sérotonine qui est l'hormone du bonheur.
0: Vous avez des questions à poser au docteur Kierzek, ça se passe au 0810 055 056, hein, vous le savez, on est là pour vous. On va continuer de parler santé mentale. En attendant, on va écouter Johnny Hallyday, Gabriel, sur votre radio ici. Il est midi 45, dis donc, ça passe vite.
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0: Johnny Hallyday, Gabriel sur votre radio. Ici, on est ensemble jusqu'à 13h.
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0: Et ça s'appelle On vous doit bien ça, c'est votre nouveau rendez-vous quotidien. On parlait santé mentale avec le docteur Kierzek, qui a encore une petite chose à nous dire, et pas des moindres.
3: Premier secours en santé mentale. On connaît tous les gestes d'urgence, le massage cardiaque, la méthode Emlich, etc. Bien, il existe des formations PSSM, premier secours en santé mentale, délivrées par des associations. Ben là, c'est de vous donner un peu les gestes, les choses à faire, les choses à dire pour pouvoir venir en aide à quelqu'un qui ne va pas bien. Détecter, orienter, c'est vraiment l'objectif. Et puis un numéro, je voudrais vous donner le 3114, qui est le numéro d'information 24 heures sur 24 de prévention du suicide. Donc ça peut être important. Évidemment, il y a toujours les numéros d'urgence, le 15, mais le 3114, c'est un numéro important à connaître.
0: Merci docteur Kierzek. Et puis on a parlé en début d'émission du démarchage téléphonique qui nous empoisonne la vie. On a développé plein de solutions pour vous que vous pourrez retrouver dans le podcast, évidemment, sur ici.fr. On vous doit bien ça. Nous avons un auditeur aussi qui avait une dernière question à nous poser, Benoît, qui appelle via Ici Pays Basque. Bonjour Benoît.
4: Oui, bonjour Enora, bonjour à tous.
0: Ça va, Benoît ?
3: Bonjour.
4: Ça va, merci, ça va très bien.
0: Alors vous avez des appels tous les jours aussi, hein ? On n'en peut plus.
4: Ah oui, mais tous les jours, là, j'ai eu encore un 07 ce matin. Cet après-midi, je pense que je vais avoir un 02 ou un 04 qui va m'appeler. Hein. Maintenant, je vais faire les pronostics parce que c'est tout le temps, c'est horrible. J'entendais dire qu'il ne fallait pas laisser son numéro de téléphone sur certains sites quand on faisait des devis, des choses comme ça, mais ce n'est pas toujours évident. Mm-hmm. Moi, ce que je ne trouve pas normal, c'est que parfois, on nous dit « Voulez-vous laisser votre numéro de téléphone, être contacté, etc. ?» Mais ce n'est pas toujours le cas. Et ce qui m'inquiète le plus, c'est que le président Macron voulait faire interdire le téléphone au moins de 15 ans. Franchement, je ne sais pas comment il va pouvoir protéger les jeunes, alors que rien que ça, déjà, le gouvernement n'est pas capable
5: Les réseaux sociaux,
0: c'est les réseaux sociaux, hein, Benoît. Ouais, c'est encore un autre système.
5: Benoît, on peut peut-être faire un petit rappel de toutes les applications qui existent pour bloquer ces appels intempestifs. Comme ça, peut-être vous n'auriez pas reçu, Benoît, ce petit 07 de ce matin. Dans le WhatsApp de l'émission, très plébiscité, c'est Sarah Croche, toujours. Alors, visiblement, vous êtes fan de Sarah Croche. Marie-Christine l'a installé, a dit que c'est super. On a aussi, c'est Pascal aussi qui l'a installé. Alors, vous en avez d'autres. Alors ça, c'est chouette. Merci beaucoup. On a Céline qui nous dit que son fils lui a installé l'application BlockCall, donc BlockCall. Elle dit que ça marche très bien. On a aussi, alors attendez, parce qu'il y a beaucoup de messages. Je remonte le fil. Isabelle qui, elle, a installé Skipple Shield et elle est très contente aussi, visiblement. On va mettre une petite liste sur ici.fr, comme ça vous aurez ça à disposition et on espère que vous en recevrez moins.
0: Ce qui est formidable, hein, c'est la communauté qu'on est en train de créer parce que vous donnez aussi des conseils via notre WhatsApp 0810 055 056. Merci, vous aussi, vous nous rendez service. Juste après une petite pause, Elsa Wolinski nous parlera santé mentale chez les jeunes. À tout de suite.
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0: On est encore ensemble pour quelques minutes, ça passe tellement vite sur votre radio ici, ça s'appelle On vous doit bien ça. Il y a énormément de questions sur le 0810 055 056, sur le démarchage, on continue d'y répondre en antenne, ne vous inquiétez pas. Et aussi sur l'endométriose, je vous le rappelle, nous consacrerons une large émission à cette maladie qui touche une femme sur 10 avec le concours du docteur Kierzek. Mais pour l'heure, on parle encore de santé mentale avec notre journaliste Elsa Wolinski.
6: Alors oui, quand on parle de santé mentale des jeunes, ça peut nous paraître un peu abstrait. D'ailleurs, Gérald l'a dit, c'est vrai que c'est depuis le Covid qu'on parle de santé mentale. Avant, nous, quand on était plus jeunes, personne n'en parlait. Donc on a aussi un peu tendance à se dire, avant on faisait 100, alors pourquoi ? Et puis on s'en est bien sorti. Alors moi, j'ai envie de vous dire, non, en fait, on s'en est pas très bien sorti, vu le nombre de gens qui sont chez le psy aujourd'hui, justement. Alors, il serait bon d'ouvrir les yeux sur nos adolescents qui sont autour de nous, et les chiffres, vraiment, témoignent de leur malaise. Près d'un lycéen sur 5 présente aujourd'hui un risque important de dépression et 15% déclarent avoir déjà fait une tentative de suicide. Les filles sont particulièrement touchés. Alors pourquoi ? Parce qu'évidemment, il n'y a pas qu'une seule explication. La pression sur le corps, les réseaux sociaux, les violences, le harcèlement. Mais au milieu de tous ces chiffres un peu qui font peur, qui sont désagréables, il y a une jeune femme dont moi je souhaitais absolument vous parler. Elle s'appelle Miel Abitbol. Elle a 19 ans. Près de 3 millions de personnes la suivent sur les réseaux sociaux. Et elle est devenue l'une des voix de la santé mentale des jeunes, justement.
0: Absolument.
6: Elle sait de quoi elle parle. À 13 ans, après du harcèlement à l'école, elle est violée par le meilleur ami de son grand frère, qui était majeur. Elle n'en parle pas à sa famille. Et sa santé mentale s'effondre. Dépression, chute des résultats scolaires, troubles alimentaires, automutilation. En mars 2021, elle fait une tentative de suicide par médicament. Et c'est à l'hôpital que ses parents prennent conscience de ce qu'il se passe. À cette époque, Miel, elle va écrire à Emmanuel Macron. Elle va pas obtenir de réponse du président. Quelques années plus tard, elle va décider de transformer ce qu'elle a vécu, de transcender en fait son malheur en engagement. Avec son père et la psychiatre Claire Morin, elle va créer Link. Alors Link, c'est L-Y-Y-N-K. Une application de prévention autour de la santé mentale des jeunes. Alors, c'est pas la seule évidemment application à exister. Il existe aussi Jardin Mental ou encore Mind Day qui propose d'autres outils pour prendre soin de sa santé mentale. Mais quand Link est lancé par Miel et son papa et la psychiatre en septembre 2024, en moins de 24 heures, 150 000 téléchargements, 100 000 comptes sont créés. Énorme. Link devient numéro 1 de l'Apple Store en France devant ChatGPT. C'est vous dire quand même ce qui se passe. Donc aujourd'hui, l'application compte plus de 400 000 utilisateurs. Ça décrit l'immense besoin des jeunes de trouver un endroit où déposer ce qu'ils ressentent. Sur Link, c'est justement ce qu'ils peuvent faire. C'est-à-dire, on dit, parce qu'il y a une espèce de kit de secours, si je vous explique un peu, pour les moments où ça ne va pas vraiment, avec des stratégies justement pour traverser une crise émotionnelle, des exercices de bien-être et des ressources. Mais surtout, le jeune peut choisir, c'est-à-dire qu'il peut aller, il peut choisir un adulte avec lequel il a du mal.

0: De santé mentale, ça peut paraître, pour les jeunes, ça peut paraître abstrait. Mais en fait, on parle de qui? On parle de nos jeunes. C'est peut-être votre fille, c'est peut-être votre fils, votre neveu, votre petite fille. Alors peut-être même, d'ailleurs en ce moment, ils sont en train d'écouter. Enfin, ceux que vous... Si vous êtes en train, pardon Enora, j'étais en train de vous regarder, pour, du coup je bafouille, pardon.
1: C'est pas grave.
0: Non, mais en tout cas, si vous êtes en train de nous écouter, c'est peut-être quelqu'un qui est proche de vous. Donc en tout cas, faites attention. Je vous rappelle juste plusieurs numéros que vous pouvez avoir. Il y a Fil Santé Jeune au 0800 235 236. Un numéro gratuit et anonyme pour les 12-25 ans qui ont besoin de parler. En cas de harcèlement et de cyberviolence, il y a le 30-18. Et pour les étudiants en difficulté, le 30-40, un nouveau numéro national lancé cet été.
2: Merci beaucoup Elsa Wolinski. Et si vous êtes grand-mère, si vous êtes maman, n'hésitez pas à parler de miel, si vous êtes papa et grand-père aussi. Elle est formidable cette jeune fille. 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Bonjour Thomas.
3: Bonjour Nora, bonjour l'équipe.
2: Vous appelez de Valence, bonjour. Ici Drôme, Ardèche, et c'est gagné Thomas.
4: Bravo, ouais, super.
2: Eh oui, on est là pour booster votre pouvoir d'achat tous les jours et tout au long de l'année, et on est ravis de le faire. Vous le méritez, et en plus, on vous doit bien ça. Gros bisous.

0: Les Roxettes, c'est sur ici à 4h58 de bonne heure. C'est une nouvelle semaine qui commence lundi 12 octobre. Bon réveil, soyez les bienvenus sur ici.
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0: C'est pas chaud. Bonjour Valentine.
3: Bonjour Louis, bonjour à tous.
0: Vous avez passé un bon week-end?
3: Autant que le vôtre, j'espère.
0: Oui, boulot, qu'est-ce que j'ai fait moi? Boulot et ici, emménagement. Rapide, mais efficace.
3: Super.
0: J'espère que vous aussi, vous avez passé un excellent week-end. On est ravis de vous retrouver ce matin, lundi 12 octobre. Figurez-vous que le goût est à l'honneur aujourd'hui, partout en France. Ce sont 650 activités qui sont prévues. Il y a tout, il y a des dégustations, des rencontres avec les producteurs, découvertes aussi, des produits de saison, nos produits locaux, et on va en parler avec vous ce matin, puisque tous les matins, avant 6h, on vous donne la parole.
3: On recherche un auditeur qui est incapable de résister à son repas préféré, un plat ou un aliment d'ailleurs.
0: Comme la tablette de chocolat, vous savez, le soir, là, en face de la télé, elle est bien celle-ci. Ça peut être une recette de famille, un plat de votre enfance qui vous rappelle de bons souvenirs. Venez nous le raconter ce matin au 0810 055 056.
3: Et à la une de l'actu, une nouvelle semaine de mobilisation lycéenne, on en parle dès 5h. Mais l'info du jour, c'est l'avenir de nos tickets resto. Payés avec en supermarché, jusqu'à combien? Les députés en débattent à l'Assemblée. Reportage dans une demi-heure.
0: Avec vous jusqu'à 6h, Basile à la réalisation aujourd'hui. Nous avons Sarah, la rédaction en chef, et Saveria qui vous accueille au standard.
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0: Lundi 12 octobre, excellent réveil, il est 5h. L'actualité tout de suite avec vous, Valentine. Une nouvelle semaine de blocage des lycées commence.
3: Mais avec quel élan et combien de manifestants? C'est toute la question avant une nouvelle journée de mobilisation nationale demain. Il y a une semaine des vacances de la Toussaint. Alors pour tenir, les jeunes s'organisent comme dans la Drôme, Alexandre Berthaud, où les élèves ont tenu la première réunion de l'Union lycéenne départementale.
4: Ils se sont réunis pour se rencontrer, se donner des idées autour de canettes d'oasis, de cakes marbrés, savanes. On parle donc de la suite du mouvement à Valence.
5: Ça a perdu de l'intensité, il y a beaucoup moins de gens qui sont motivés pour faire les blocus.
4: Adi.
6: Je pense qu'il s'essouffle un peu quand même.
4: Mais ce n'est pas le cas partout, par exemple à Cray, dit Vadim.
7: Il ne faut surtout pas se dire que parce qu'on a entamé des processus de discussion, de débat, que l'élan va s'essouffler. Au contraire, je pense que les gens, après avoir discuté, après avoir débattu, proposé des choses, ils vont encore plus attendre des avancées concrètes.
4: Dans son établissement, le mouvement a même pris de l'ampleur au fil des réunions et s'organise, raconte Gisèle.
8: Là, on va essayer de mettre en place une sorte de changement avec des sous-groupes pour qu'on puisse se mobiliser chaque son tour, pour que ce soit moins lourd, parce que se lever à 5h du matin, 3 fois par semaine, je pense qu'on ne tiendra pas sur la durée.
4: De quoi donner des idées aux autres, Adi.
9: Il y a des jours où on va faire des pauses, ou alors que quand même il y a des gens qui aillent en cours, d'autres qui viennent.
4: Et donner de l'espoir à Nathanaël qui nous disait en début de reportage que le mouvement s'essoufflait à Valence.
5: C'est bien de s'organiser, au moins ça donne confiance aux autres, au moins ça nous donne une idée de ce qui peut se passer.
4: En sortant de la salle, plusieurs disent déjà vouloir faire durer le mouvement jusqu'après les vacances.
3: Mouvement qui risque aussi de perturber les épreuves du concours à l'internat de médecine. Elle commence à partir d'aujourd'hui dans 37 facultés de France. Et si une seule d'entre elles est perturbée, eh bien elles seront toutes stoppées. Pour les députés, une équation complexe à résoudre. Diviser par deux le déficit de la sécurité sociale, actuellement chiffré à 21,8 milliards d'euros. C'est le premier examen du texte aujourd'hui en commission. Et les discussions s'annoncent longues et électriques, vu les divergences sur le moyen d'atteindre l'objectif. Le projet de loi du gouvernement propose par exemple le gel des prestations sociales comme une majorité des pensions de retraite. En clair, plus de revalorisation en fonction de l'inflation. Dans ce contexte de hausse de prix et d'économie, l'alerte des CCAS, les centres communaux d'action sociale, chargés dans votre commune de répertorier les sans-abri, d'accompagner les chômeurs dans leur réinsertion professionnelle ou de veiller sur les plus âgés pendant les canicules, avec pour seul financement les subventions publiques, eh bien ils ne s'en sortent plus et lancent carrément un fonds de dotation privée, guillemets sous cachet, c'est une information ici.
10: Nous avons besoin de moyens supplémentaires, assument les centres communaux d'action sociale qui appellent à travers leur nouveau fonds de dotation à la solidarité privée. Car selon eux, il y a urgence d'abord vis-à-vis du dérèglement climatique dont l'impact sur les communes et leurs habitants est déjà énorme. Logements inondés, brûlés ou étouffants, personnes déplacées ou très affectées. Dans ces situations, les CCAS sont en première ligne, surtout auprès de publics déjà vulnérables dont les profils en parallèle évoluent. Les travailleurs pauvres sont plus nombreux qu'avant dans 2/3 des CCAS, tandis que 30% des centres rencontrent un nombre croissant de personnes âgées en grande difficulté financière. Parmi les demandes récurrentes, le logement et l'hébergement en première position, puis la souffrance psychique rarement prise en charge. Des défis immenses pour les CCAS qui entendent continuer à lutter au quotidien contre les inégalités face à ces diverses crises.
3: Et le président de l'Union des CCAS de France est l'invité en direct du 13h de nos régions avec Marine Logény.
0: 5h04 sur ICI, la gauche a désigné son candidat.
3: Raphaël Glucksmann remporte la primaire dès le premier tour avec un peu plus de 66% des suffrages. 14% pour le candidat en seconde position, le patron du PS, Olivier Faure. C'est dire à quel point sa victoire est large et pour le leader de Place Publique, c'est aussi la preuve qu'il faut une vraie rupture.
11: C'est la victoire de tous ceux qui croient qu'il faut une gauche démocratique dans notre pays. Que la gauche doit rompre avec cette hégémonie de Jean-Luc Mélenchon sur elle, qu'elle doit proposer un projet qui renforce la République, qui renforce la démocratie, qui renforce la justice sociale, qui renforce l'impératif écologique. Vous savez, moi je suis convaincu qu'il y a des millions de Françaises et de Français qui attendent ce moment, qui attendent de pouvoir voter sans sacrifier une partie d'eux-mêmes, sans se dire que simplement ils votent contre, mais qu'ils veulent pour ce qu'ils croient. Pour ce qui constitue leur identité politique, moi c'est à eux que je m'adresse. Votre temps est venu, cette élection va être notre élection.
3: Raphaël Glucksmann aux 20h de France 2, le candidat à la présidentielle enfariné hier soir à la sortie de sa fête de victoire. Pour l'heure, Emmanuel Macron est toujours aux commandes et le chef de l'État inaugure à Paris ce matin le 91e mondial de l'auto, au cours duquel les constructeurs européens ont bien l'intention de faire de la résistance face à la concurrence chinoise. La météo, Louis.
0: Avec un ciel chargé ce lundi, des nuages et des averses, notamment le long de la côte atlantique, du côté de la région Grand Est et même plus globalement à l'Est, le ciel, lui, sera bien dégagé ce lundi matin pour les températures à 5h. De la fraîcheur en Auvergne, nous dit Didier, avec 7 degrés. On en gagne quelques-uns dans la Vienne avec Marie-Laure, 13 degrés au petit matin à 5h06. Et puis en milieu de matinée, à Lille et Rouen, 12 degrés. Pour Bordeaux, 15 degrés. À Toulon, 17 degrés. Puis cet après-midi, les averses, elles, se feront de moins en moins nombreuses et les températures qui vont légèrement progresser ce lundi après-midi. Dans le nord, 19 degrés à Auxerre, dans le sud 25 à Perpignan.
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0: On fête les Wilfried ce lundi. Bonne fête à tous les Wilfried qui se réveillent avec nous. Et une question, tiens, pour vous, Valentine. Une petite question sur le sommeil. Je sais que vous dormez peu, mais là, ce matin, par exemple.
3: 2h30.
0: 2h30. Je dois être aux alentours de 3-4, moi, vous voyez. Et il y a une autre catégorie de personnes qui dorment peu. Ce sont les jeunes parents avec des nuits agitées plus courtes. Et là, toutes les solutions, vous allez me dire ce matin, sont bonnes à prendre si on peut grappiller justement à quelques minutes, quelques heures de sommeil. Et ça tombe bien, puisque Catherine Quicandon a une idée à vous partager dans quelques instants. Et vous allez voir, cette idée, elle est toute douce pour commencer la journée. Restez avec nous, c'est à découvrir juste après la musique d'ici, ce lundi. Sur ces quelques notes joyeuses, voici Stéphane Escher, en vous souhaitant un bon réveil, peut-être même déjà un bon café. Voici Combien de temps ?

0: Stéphane Echer.
1: Sur ICI, 5h10, excellent réveil. Avec combien de temps? Tiens, Valentine, combien de temps pour boire un café?
2: Oh, peu de temps.
1: 2 minutes, on est d'accord.
2: À peine.
1: Ah, je vous rejoins à 100%.
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1: 2 minutes pour boire un café, 5h10. Et figurez-vous qu'il va y avoir de l'or ce matin dans la chronique de Stéphane Bern.
5: Monseigneur, il est 8h. L'or de se réveiller.
2: De l'or bleu ce matin, direction les Champs du Sud-Ouest à 5h25. Stéphane Bern nous raconte l'histoire du pays de Cocagne sur ICI.
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1: Et dans ICI, ça entreprend, on découvre chaque matin des idées pour nous simplifier la vie. Et en voici une pour les jeunes parents qui passent en moyenne, tenez-vous bien, une 60aine de nuits blanches la première année, Valentine.
2: Alors pour aider bébé à dormir, et vous aussi, Catherine Quicandon, vous nous avez déniché une nouvelle technique d'emmaillotage venue du Loiret.
6: À Châteaudun, en Eure-et-Loir, à une 50aine de kilomètres d'Orléans, les bébés dorment la nuit. Et du coup, les parents aussi. Pour cela, nous pouvons dire merci à Agathe Verrier et Olivia Guyard qui ont fondé Ma Petite Laine, un cocon ergonomique qui apaise bébé et qui diminue les réveils nocturnes. Mais pas seulement, comme nous l'explique Agathe.
7: Être en position fœtale, ça a plein de vertus, dont la digestion et dont l'accès aux mains aussi, par exemple, pour se rendormir entre les micro-réveils.
6: Selon les retours, les parents dorment en moyenne 2 à 3 heures de plus chaque nuit. Dingue, non ?
8: Ah bah ouais, c'est dingue !
6: Ces cocons sont en laine mérinos, donc hypoallergénique, adapté aux peaux les plus fragiles et il régule la température de bébé hiver comme été. La laine provient d'élevages de moutons de la vallée de Chevreuse, d'Australie et d'Afrique du Sud. Elle est filée en France et en Italie. Les cocons sont tricotés près de Châteaudun et de Roanne. C'est à la naissance de sa troisième fille, Agathe, kinésithérapeute pédiatrique, a eu le déclic et a décidé de se lancer avec Olivia.
7: C'était ma voisine et mon amie qui était venue me voir à la maternité pour mon troisième enfant. Et elle est ingénieure, mais aussi une casquette de commerciale. Je me suis dit, c'est l'acolyte parfait pour démarrer. Ouais. Moi, j'avais encore mon cabinet à temps plein, 3 enfants bas âge. Il fallait forcément être à deux pour se lancer dans une aventure comme ça, un peu folle.
6: Un peu folle, mais ô combien bonne. Très vite, Ma Petite Laine reçoit entre 30 et 50 commandes par jour. Et cela n'a fait qu'augmenter après leur passage dans l'émission Qui veut être mon associé, pendant laquelle Agathe et Olivia ont eu une proposition d'investissement. Ma Petite Laine grandit.
7: Le fait qu'il y ait Jean-Michel Caram, qui est en plus un investisseur hyper humain, en vrai, pas que à la télé, c'est quelque chose qui est porteur et voilà, il est de très bons conseils.
6: Depuis, Ma Petite Laine s'est diversifiée et propose par exemple un cocon en coton, une gigoteuse, une couverture et même un kit pour tricoter soi-même son cocon. Plus d'infos sur mapetitelaine.com. Merci à Nathanaël Bruni d'ICI Orléans pour cette idée qui préserve les nuits des bébés et de leurs parents. ICI, ça entreprend à Châteaudun avec Ma Petite Laine pour un sommeil sans réveil. Ou presque.
1: C'est une super idée. Je pense d'ailleurs à celles et ceux qui nous écoutent là encore sous la couette après vous avoir entendu. Catherine, normalement, si tout se passe bien, je crois que personne ne sort du lit ce matin.
2: Dans un instant, toujours sans sortir de lit, on vous emmène à Belfort où le boulanger, la serveuse du bistrot ou encore la jeune apprentie du quartier encourage toute la ville à donner son sang avec une toute nouvelle opération.
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1: 5h15, toujours à vos côtés. Et tout de suite, place à votre reportage, Valentine, quand toute une ville se mobilise pour le don du sang.
2: C'est l'esprit de ces opérations de l'Établissement français du sang. Tout Besançon donne, tout Dijon donne. Et la dernière a démarré depuis ce week-end. Tout Belfort donne. Voici le principe. 1 mois pour récolter 1 millier de dons grâce, Stéphane Paris, à des ambassadeurs.
9: Ils sont boulangers, restaurateurs, barman et barwoman. 10 ambassadeurs
0: ambassadeurs choisis par la maison du don. Certaines, comme Margot, ont une histoire particulière avec le don du sang.
9: Nous, on a une petite fille qui est née prématurément il y a 9 ans. Donc à 6 mois de grossesse, j'ai accouché d'un bébé de 800 grammes qui a eu besoin de sang. Et là, grâce à toutes les personnes qui ont donné à cette époque, et ben, elles ont probablement sauvé notre bébé. Donc forcément, aujourd'hui, on est plus que touchés par tout ça.
0: Avec Jérôme, son compagnon boulanger, Margot a créé un dessert à la framboise en forme de goutte de sang. Parler du don, motiver les futurs donneurs, encore faut-il trouver les bons mots. Pour Mathia, qui tient le mandala à Belfort, l'argument, c'est les chiffres.
10: C'est hyper impressionnant de se dire qu'avec un don, on sauve 3 vies. Donc moi, ça me touche. Il faut trouver une façon ludique d'attirer les gens. Parce qu'en fait, c'est pas juste, on va, on donne le sang et il n'y a pas de résultat derrière.
0: L'objectif de Tout Belfort Donne, c'est aussi de trouver de nouveaux donneurs sur le territoire de Belfort. Il en faudrait 1500 chaque mois pour répondre aux besoins. Les jeunes sont particulièrement visés. En reconversion au CFA de Belfort, Jessica, autre ambassadrice, est tous les jours entourée de jeunes apprentis, loin d'être insensibles au don du sang.
11: Déjà, je leur en parle et puis je leur explique comment ça se passe et que qu'il faut avoir 18 ans effectivement. Donc j'essaye aussi de les motiver et de les rassurer surtout. Et puis ceux qui ne peuvent pas encore donner, et bien c'est un petit projet qu'ils ont du coup et ils sont vraiment fiers de se dire mes 18 ans ou un peu dans l'année de mes 18 ans, je donnerai et puis c'est une fierté pour eux.
0: Avec des opérations du même type menées à Dijon et Besançon autour de Belfort, de donner dans une période où après l'été les dons diminuent. Fanny Delettre, directrice de l'établissement français du sang en Bourgogne-Franche-Comté.
12: Ces actions un peu flash permettent quand même, à travers des ambassadeurs, alors là on voit beaucoup de restaurateurs, de nous aider à mobiliser d'une autre façon peut-être que notre façon de faire habituellement. Et c'est souvent grâce à ces événementiels qu'on arrive justement à passer outre les périodes difficiles.
0: Pour donner son sang, rendez-vous à la Maison du Don et sur toutes les collectes organisées par les 10 associations de donneurs qui ont pignon sur rue à Belfort.
2: Et pour savoir où donner près de chez vous, rendez-vous sur le site internet de l'établissement français du sang, dondesang.efs.santé.fr.
1: Dans 3 minutes, c'est la télé avec Patrice Gascoigne. Ce matin, place au retour des 4 Seize pour une nouvelle saison spectaculaire. C'est à voir ce soir sur TF1, 5h17. Si ce n'est pas déjà fait, tiens, je vous invite à sortir du lit. Et en plus, ce matin, accrochez-vous puisque tout ça va se faire sous des applaudissements. Ça n'arrive pas tous les jours, tout de même. Bon lundi, belle semaine sur ICI avec le groupe Opus. Soyez les bienvenus si vous nous rejoignez à l'instant.

0: Le groupe Opus sur ici avec Life is Life à 5h21. Maintenant que vous êtes bien réveillés, eh bien je vous invite à nous appeler tout de suite au 0810 055 056. Venez participer et commencer la semaine en jouant avec nous au duel des auditeurs autour de l'actu. Le principe, il est tout simple. C'est une question autour de l'actualité avec un chiffre pour vous à trouver. Et le plus proche de la bonne réponse remporte sa radio ici, Valentine.
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0: 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C'est Saveria qui attend vos appels. Bonne chance à tous.
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0: Patrice Gascoin est avec nous ce matin. Bonjour Patrice. Aujourd'hui, impossible de manquer le retour sur TF1 de la très spectaculaire série Cat Says. Pour nous en parler, vous êtes avec les trois héroïnes à votre micro.
4: Vous allez en prendre plein les yeux. La saison 2 de Cat Says est encore plus spectaculaire que la première.
5: Ça fait des mois qu'on n'a rien fait.
6: Sur ce coup-là, je vous propose qu'on y aille en mode infiltré. Je
7: sens bien ces petits vols.
4: Les sœurs Chamade sont de retour ce soir sur TF1. Tam, jouée par Camille Lou, Scylla par Constance Labbé et Alexia par Claire Romain, les sœurs reprennent du service avec des scènes d'action qui nous emmènent au Mont-Saint-Michel, mais aussi au musée d'Orsay ou sur un train en marche. C'est peu de dire que les trois comédiennes sont devenues hyper complices sur ce tournage de Cat Says. La preuve, à mon micro, j'ai essayé de les piéger avec une interview express. Allez, quelle est la plus casse-cou des trois? Camille Lou, Constance Labbé et Claire Romain.
8: On devient toutes les trois à travers nos personnages.
9: On galère à répondre parce qu'on a chacune une zone de casse-cou.
10: Moi, je vais être casse-cou dans l'eau. Toi, tu vas être casse-cou dans l'air. Claire, elle va être casse-cou
11: sur le sol.
10: Non, mais en vrai, par exemple, je vais pas du tout être casse-cou sur un cheval.
8: Alors autant dans la vie, moi, je le suis pas du tout. Mais c'est vrai qu'en tournage, on m'a dit, Camille, tu vas conduire un sidecar d'époque. Ouais, vas-y, c'est bon, vas-y, on y va. Alors que dans la vie, je le ferai pas.
4: Quelle est la plus coquette des trois?
8: J'aurais presque envie de dire toi, t'as ton style, t'as ton truc. Constance, elle déroge pas de son look et...
10: Ouais, mais coquette, c'est quoi, coquette?
8: Ouais.
10: Moi, je sais quoi, je connais pas la division de coquette.
8: C'est clair.
12: Non, mais moi, je sais que j'aime bien mettre ma skincare, mes trucs comme ça.
10: C'est clair, elle utilise des mots comme skincare, donc c'est clair.
8: C'est elle, oui, non, c'est clair.
4: La plus râleuse des trois.
12: Ah, genre, regarde Camille. Ouais. Non, mais pas en mode râleuse, mais plus expressive dans sa réalité.
8: On est pareil là-dessus.
10: Franchement, vu ce qu'on a traversé, aucune de nous trois.
4: Celle qui était la plus triste à la fin du tournage.
8: Ouais. Toutes les trois.
4: Celle qui a organisé les retrouvailles après.
10: On a tout essayé. Cela dit, toi, t'as essayé le dîner, on a essayé.
4: Ça s'est pas fait.
10: On a toutes des emplois du temps un peu chargés, donc les retrouvailles sont souvent difficiles, mais on lâche pas, quoi.
4: Allez, dernière question. Celle qui aurait rêvé d'avoir le rôle d'une autre.
10: Moi, quand j'ai dit, je me suis dit, ah bon, d'accord, je suis la grande sœur un peu chiante, ok, très bien. Et en fait, c'est hyper bien casté.
4: Donc, Claire Romain ne suit absolument pas ce que dit ça. Constance.
10: Elle était sur sa skincare.
4: Camille,
8: un dernier mot. Je ne suis pas râleuse.
4: Camille Lou n'est pas râleuse. Claire Romain prend soin de sa peau et Constance Labbé aime jouer dans l'eau. Toutes les trois sont les super héroïnes de Cat Size de retour ce soir sur TF1.
0: J'ai hâte, merci beaucoup Patrice. 5h25, je vous propose tout de suite d'accueillir notre duo du moment, composé de Marc Lavoine et Patrick Fiori, pour vous chanter leur nouveau single. Voici Occupé, ce lundi matin sur ICI. Avant, de retrouver la chronique de Stéphane Bern dans quelques instants. Bon réveil avec nous.

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1: Marc Lavoine avec Patrick Fiori sur ICI à 5h27, comme d'habitude, de juste avant les infos de 5h30, un petit peu d'histoire avant l'actu aux côtés de Stéphane Bern. Ce matin, on voyage au temps où le sud-ouest français passait pour une sorte d'Eldorado grâce, vous allez voir, à une plante qui servait à fabriquer du bleu.
2: Au Moyen-Âge, le pays de Cocagne est un paradis imaginaire où les gens mangent, boivent et ne travaillent jamais. Au XVIe siècle, autour de Toulouse, certains commencent à se demander si ce paradis n'existe pas vraiment. Direction le Lauragais, entre Toulouse, Albi et Carcassonne. Ici pousse le pastel, une plante dont on tire une teinture bleue très recherchée dans toute l'Europe. Pour la transformer, on écrase les feuilles et on les façonne en boules appelées des cocagnes. Et c'est là que l'histoire devient intéressante. Car ces petites boules bleues rapportent des fortunes immenses. Comme quoi les boules qui rendent riches ne sortent pas toutes de l'euro-million. Les marchands s'enrichissent à une vitesse folle. Comme dirait Abba, monnaie, monnaie, monnaie. Toulouse se couvre de somptueux hôtels particuliers. On achète des terres, on prête de l'argent au roi, on affiche sa réussite sur les façades. Le pastel, c'est un peu la start-up de la Renaissance, le bitcoin qui poussait dans les champs. Depuis le Moyen-Âge, les Européens rêvent d'un mystérieux pays de cocagne. Une terre imaginaire où les rivières coulent de vin, où les oies arrivent déjà rôties, et où plus on dort et plus on gagne. Ça y est, ce pays imaginaire a enfin une adresse postale. Mais comme souvent avec les fortunes trop faciles, l'histoire finit mal. À la fin du XVIe siècle, l'indigo venu d'outre-mer coûte moins cher et produit un bleu plus intense. Le pastel s'effondre.
3: Game over.
2: Le pays de cocaïne n'aura duré qu'un temps. 5 siècles plus tard, Toulouse continue pourtant d'attirer les foules. Preuve qu'on peut perdre son bleu et devenir la reine des villes roses.
1: Merci Stéphane. Restez avec nous après les infos. Je vais vous raconter une autre histoire incroyable, celle de Simon Royer, un jeune violoniste breton qui jouait dans la rue. Et aujourd'hui, il partage la scène avec Céline Dion. Son histoire est folle. Je vous en parle juste après les infos, puisque tout de suite, il est 5h30. Voici l'actualité en France et dans le monde. En 90 secondes, c'est avec vous, Valentine Letès.
4: À la veille d'un nouvel appel à manifester dans toute la France, les lycéens entament une nouvelle semaine de blocus. Des rassemblements sont déjà prévus ce matin, en Dordogne notamment. La question c'est combien seront-ils après une mobilisation en baisse en fin de semaine. La gauche a son candidat pour la présidentielle. Raphaël Glucksmann remporte la primaire en ligne avec 66% des suffrages, quand le second candidat n'en cumule que 14%. Il s'agit d'Olivier Faure, le patron des socialistes qui appelle à l'unité. Nous avons désormais un candidat, à nous tous de forger ensemble cet esprit de victoire. Comment diviser par deux le déficit de la Sécu? Le projet de budget du gouvernement arrive en commission avec 1600 amendements. Preuve de la différence de point de vue pour y parvenir. Le texte prévoit pour l'instant de ne pas revaloriser les pensions de retraite en fonction de l'inflation à partir de janvier. Le corps d'un homme criblé de balles retrouvé à Nîmes hier dans sa voiture. Un homme d'une quarantaine d'années déjà connu de la justice pour stupéfiants, précise le parquet. La piste du règlement de compte est étudiée. C'est l'histoire d'un ostéopathe qui se vantait de soigner des célébrités, de traiter des tumeurs à distance et de traverser des êtres. Antonino Mercuri est jugé à partir d'aujourd'hui à Paris pour abus de faiblesse, soupçonné d'avoir soutiré 13 millions d'euros à ses clients. La fin d'une série noire pour l'Olympique de Marseille. Après 5 défaites consécutives, l'OM a conclu hier soir la 6e journée de Ligue 1 de foot sur une victoire à 3, 2 buts à 0.
1: L'info du jour avec nos tickets resto au menu des députés.
4: Après plusieurs lois successives pour prolonger leur utilisation ou la modifier, une proposition de loi vise à tout clarifier, à graver dans le marbre la possibilité de payer avec en supermarché. Mais jusqu'à combien, c'est toute la question. Plusieurs députés réclament un plafond à 10 euros contre 25 aujourd'hui. Incompréhensible pour beaucoup de salariés, Pierre Coquelin, en pleine inflation.
0: Pour Maxime, salarié dans l'industrie, le ticket resto, c'est un geste presque automatique à l'heure du déjeuner.
5: Tous les jours, tous les midis pour manger. Principalement en boulangerie et les week-ends pour faire des courses.
0: Pas forcément donc pour aller à la table d'un restaurant, même constat pour Amanda qui travaille dans le nucléaire.
6: Avant c'était les restos, mais avec les augmentations des prix, du coup on est bloqué uniquement à 25 euros. Payer 25 euros au resto et après complété par la carte bleue, donc parfois je le fais, parfois j'ai la flemme.
0: Chaque mois, Cyril a 150 euros de tickets restaurant. Il ne les consomme pas tous. Selon lui, passer de 25 euros à seulement 10 en grande surface chaque jour, ce serait un mauvais signal au vu de l'inflation.
5: Sur un caddie de course, retirer 25 euros, c'est quand même pas mal. De toute façon, on peut l'utiliser que pour l'alimentaire, donc il n'y a aucune justification.
7: C'est pas un ticket caddie, c'est un ticket restaurant.
0: Sandrine Poulain tient le restaurant Le Café du Port à Cherbourg.
7: Le midi, les gens ils mangent le menu du jour. 25 euros, on est pile poil dans le montant. Il y a des frais dessus, donc c'est pour ça qu'il y a beaucoup de restaurants qui les prennent pas, mais il faut que les restaurateurs fassent l'effort de les prendre pour pas qu'ils finissent dans les supermarchés.
0: Selon une étude pour l'entreprise OpenEat, en 2026, 44% des tickets restaurants sont utilisés dans les grandes surfaces en France, contre 31% en restaurants et 25% dans les commerces alimentaires.
4: Le texte examiné à partir d'aujourd'hui propose également d'acter une fois pour toutes le don de tickets resto à des associations d'aide alimentaire, mais aussi leur dématérialisation complète.
1: 5h34, tout de suite, la météo de ce lundi 12 octobre avec un ciel chargé, des nuages et des averses hein, ce matin le long de la côte atlantique. Pour les régions à l'est, en revanche, le ciel, lui, sera plus dégagé dès ce début de journée avec du soleil pour les températures de bonne heure. Nous avons 7 degrés en Auvergne, nous dit Didier. 13 dans la Vienne, nous dit Marie-Laure. Et puis en milieu de matinée, ça grimpe doucement à Lille et Rouen. 12 degrés pour Bordeaux, 15 degrés à Toulon. 17 degrés. Cet après-midi, on aura toujours un ciel plus perturbé à l'ouest. À l'est, un ciel, lui, qui restera encore une fois dégagé. Des températures qui vont légèrement progresser ce lundi. Dans le nord, 19 degrés à Auxerre. Dans le sud, 25 aujourd'hui à Perpignan.
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1: Dans 3 minutes, c'est le duel des auditeurs autour de l'actu avec à gagner aujourd'hui votre radio ici. Elle est pour vous tout de suite au 0810 055 056. Et on va parler d'un instrument. Valentine, si je vous parle d'instrument de musique, vous me dites...
4: Ça dépend, les cuivres, les bois, les cordes, il y en a pléthore.
1: Eh bien, on va être sur les cordes, si je ne me trompe pas, puisqu'on va parler du violon ce matin. Je ne suis pas assez réveillé pour faire la distinction. Mais normalement, on va faire la dérive.
4: C'est bon ?
1: C'est bon ? Ok, merci. C'est le violon qui est à l'honneur. Juste après Francis Cabrel, voici Sarbacane sur ICI. Excellent réveil avec nous et bon lundi.

0: Francis Cabrel avec Sarbacane sur ICI. C'est une nouvelle semaine qui commence. Excellent lundi et bon réveil à 5h38.
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0: C'est votre rendez-vous pour bien commencer la journée, le duel des auditeurs autour de l'actu. Le principe, il est tout simple, c'est une question autour d'une actu avec un chiffre pour vous à trouver et encore une fois pour gagner un très joli cadeau.
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0: Magnifique, et puis on dit bonjour ce matin à Jean-Claude dans la Drôme qui est avec nous.
3: Bonjour Jean-Claude.
4: Bonjour à toute la radio, bonjour.
0: Jean-Claude, il a le sourire. Il a passé un excellent week-end, ça s'entend. C'est ça, Jean-Claude ?
4: Exactement. Vous avez raison.
0: Eh bien, gardez-moi ce joli sourire, puisqu'avant, on va dire bonjour à Françoise, qui est avec nous des Landes. Bonjour, Françoise.
5: Bonjour
4: Françoise.
0: Tout le monde se dit bonjour. J'adore. On va jouer ensemble. Françoise, ça va aussi ?
5: Ça va très bien.
0: Alors, écoutez, cette histoire incroyable qui sera notre question ce lundi. C'est l'histoire de Simon Royer, un Breton de 24 ans. À 16 ans, il commence à jouer du violon dans les rues à Vannes pour gagner un petit peu d'argent de poche. Il va poursuivre ses études, ensuite à Rennes, puis à Paris, toujours en continuant de jouer dehors. Ses vidéos vont circuler sur les réseaux sociaux jusqu'au jour où l'équipe de Céline Dion le contacte. Il va passer une audition, il va décrocher une place, tenez-vous bien ensuite, parmi les musiciens de Céline Dion, jusqu'à ses dates, en ce moment même, ici, à Paris, où Céline Dion lui réserve un show un petit peu particulier. Écoutez.

0: C'est du violon, mais du violon rock'n'roll. Hein.
1: Ouais, mais il l'interprète super bien, il a une prestance et c'est une histoire quand même assez dingue. Il est passé en quelques temps, voilà, de jouer dans la rue à en concert avec Céline Dion, plusieurs dates. Et la question que je vous pose ce matin, elle a un lien avec le violon. Est-ce que vous connaissez combien il y a de cordes, combien compte de cordes plutôt, un violon classique? Jean-Claude, il me faut un chiffre.
2: 6.
1: 6 pour Jean-Claude. Françoise, vous en pensez quoi?
3: 5.
1: J'ai pas compris.
0: 5.
1: Ah, 5. Pardonnez-moi, Françoise. Nous avons la réponse à vos côtés, Valentine.
0: 4 cordes. Sol, ré, la, mi.
1: Hop. Eh bien. Ah! Allez, on la refait. On a notre petit 5 là. Quand même, petit tour en jouet. Ah!
0: Et c'est Françoise qui gagne.
1: C'est Françoise qui gagne ce matin.
3: Merci beaucoup.
1: Son poste radio.
2: Bonne chance Françoise et puis bonne continuation à vous.
1: Jean-Claude, merci d'avoir joué avec nous.
0: Vous êtes beau joueur, Jean-Claude.
1: Belle semaine, ouais. Franchement, hyper fair play. Françoise, on vous envoie votre poste ici directement chez vous. Vous avez une petite passion hyper sympa, c'est la peinture. Qu'est-ce que vous peignez en ce moment?
3: J'ai peint la forêt autour de ma maison.
1: Ah, c'est chouette. Eh bien, n'hésitez pas à nous mettre une petite photo directement sur notre page Facebook. On les relaie quotidiennement et on adore lire vos messages. Merci Françoise, je vous souhaite une belle journée.
3: Bonne journée à vous.
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1: Avant les infos de 6h, notre initiative du jour avec Robin Bernot. Si vous deviez repasser votre permis de conduire demain, vous pensez que vous l'auriez, oui ou non, vous, Valentine?
0: Vous me posez la question à moi?
1: Ouais.
0: Moi, je l'ai eu du premier coup, hein. Évidemment.
1: Ouais.
0: Justement, si, comme Louis, vous n'auriez pas à nouveau votre permis de conduire, les Commis du Nord proposent aux automobilistes de réviser leur conduite. On découvre ça avec Robin Bernot à 6h05 sur ICI.
1: Vous savez combien de fois je l'ai loupé?
0: Allez, 3 fois.
1: Eh bien, je vous le dirai tout à l'heure. Restez avec nous. Suivi de votre rendez-vous dans quelques instants, je recherche un auditeur qui, c'est juste avant les infos de 6h. Et aujourd'hui, tenez-vous bien, puisqu'on repasse à table.
0: Et pour la journée, du coup, on passe à table. Hein, sauf si vous avez déjà mangé 3 repas, Louis, je ne sais pas. Mais
1: pas
0: en général, c'est le premier et le petit déjeuner. On recherche un auditeur qui veut nous dire quel est son plat préféré et surtout pourquoi.
1: 0810 055 056, appelez-nous. Faites-nous rêver, j'ai envie de connaître, on a envie de connaître votre plat préféré ce matin. Et c'est Saveria qui vous accueille au standard. Pour l'heure, je vous laisse vous réveiller tranquillement, en douceur.
0: Avec peut-être une bonne tartiflette.
1: Ah, bah une bonne tartiflette dès le matin, faut être solide quand même. Ça peut se tenter, hein,
0: c'est possible.
1: Voici les poèmes de Michel sur ICI.

0: avec les problèmes de Michel à 5h47. C'est sûr ici, tout de suite, votre rendez-vous anti-arnaque.
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0: Votre rendez-vous quotidien aux côtés de Aude Razeau. Aude, bonjour. Focus ce lundi matin, encore une fois, sur nos réseaux sociaux. Vous nous alertez aujourd'hui sur les faux appels aux dons.
2: Oui, imaginez, vous surfez là tranquillement sur votre smartphone depuis votre canapé et vous tombez soudain sur une vidéo de vous. Oui, de vous, avec votre visage, une musique triste et un appel à donner de l'argent. C'est ce qui est arrivé, figurez-vous, au fils d'une collègue. Elle m'a raconté, son ado est influenceur, donc il poste pas mal sur les réseaux sociaux, il est très suivi, et il découvre un jour ce compte qui n'est pas le sien, qui reprend ses vidéos, et où il est écrit que c'est un drame, il a perdu toute sa famille, ses parents, son frère, qu'il a été viré de son logement et qu'il dort à la rue. Problème numéro un, tout est faux, et gros problème. Problème numéro 2, des internautes ont versé de l'argent. L'usurpateur a mis en fait dans les vidéos un identifiant PayPal et certains ont donné pour aider 150 euros, 300 euros. Il y a des captures d'écran, des versements en commentaire.
0: Mais Aude, comment est-ce qu'on évite le piège justement d'un appel aux dons mensongers ?
2: Déjà, prenez du recul toujours quand vous voyez s'afficher des images ou des histoires touchantes depuis des comptes Facebook, Instagram, un peu anonymes, des gens que vous ne connaissez pas. Je comprends que vous ayez envie d'aider spontanément, c'est normal, mais avant, faites quand même un petit travail d'enquête. Je prends un autre exemple, les cagnottes pour un enfant malade. On en voit passer régulièrement sur nos réseaux sociaux. Là, c'est pareil, on peut vérifier avant de donner. Regardez par exemple si des médias ont relayé cet appel ou alors des associations reconnues. C'est souvent le cas quand c'est un appel aux dons sérieux. Je sais, c'est triste de devoir se méfier de tout alors qu'une histoire nous touche, qu'on a envie d'être généreux, mais c'est encore plus triste ensuite et douloureux d'ailleurs de se rendre compte qu'on a donné à un menteur.
0: Exactement, merci beaucoup Aude pour ces conseils précieux à garder en tête et si vous voulez en savoir plus, je vous invite à aller écouter la chronique de Aude Razeau directement sur notre site internet ici.fr. Dans 3 minutes, on va retrouver Robin Bernot. Seriez-vous capable de repasser votre permis de conduire en ce moment? Après plusieurs années, une nouvelle initiative s'est développée, on en parle à ses côtés. Et tout à l'heure, Valentine, vous me posiez la question, combien de fois j'ai pu...
3: Vous aviez passé le permis de conduire?
0: Eh bien, il me semble, parce que du coup, j'ai pris quelques instants pour réfléchir. Je crois que je l'ai eu la troisième fois.
3: Ah, quand même.
0: J'ai loupé deux fois, quand même.
3: Ça va, trois fois, vous êtes dans la moyenne.
0: Ça, c'est, ouais, bon, bah, écoutez, oui, c'est bien.
3: Je crois que c'est la moyenne des échecs.
0: Vous savez me rassurer, vous savez. Vous savez le faire. 5h49, tout de suite, voici One Republic sur ICI.

0: proposé il y a quelques jours des cours de conduite à destination des seniors et des personnes porteuses d'un handicap de plus de 55 ans. Ce jour-là, trois personnes ont pu en profiter pour mettre à jour leurs connaissances et reprendre confiance. Notre journaliste Paola Guzzo est montée avec Brigitte, 72 ans, qui n'a pas touché un volant depuis 4 ans.
1: J'ai eu des problèmes au pied, donc et puis ça me disait, je n'ai plus tenté. Je fais beaucoup de vélo et de marche. Et comme mon mari, il était chauffeur, c'est lui qui conduit tout le temps. Les personnes âgées ont conduit déjà moins vite. Le beau-père de ma fille, il a 90 ans, il prend encore son volant, mais il est des fois dangereux sur la route parce qu'il roule tout doucement. Et puis, bah le monde, il faut faire attention à tout. Il y a des piétons de tous les côtés.
2: Pourquoi vous vous y remettez?
1: Bah parce que j'ai mes filles qui disent, mais maman, papa, le jour qu'il y a un problème, tu vas faire comment? Alors je me suis dit, maintenant, il faut absolument que je m'y mette. Quoi.
0: Alors ici, dans les Hauts-de-France, ça marche. Et vous, qu'en pensez-vous?
3: Alors personnellement, je participais aussi à un cours il y a une dizaine d'années. Je pense que c'est super parce qu'il y a beaucoup de choses qui changent dans la conduite.
0: Bernard aime beaucoup l'idée.
3: Ça permet de nouveau de se dire, ben voilà, il y a des nouveaux panneaux, ben il faut qu'on y accède à reconnaître tout ça.
0: Une initiative séduisante à une condition.
3: Si c'est bien présenté dans cette réunion, que ça soit convivial, que ça soit avec une personne qui a du sourire, qui ne prend pas les gens en négatif.
0: Ah, le passage du permis. Est-ce que vous vous en souvenez? Pour Bernard, par exemple, ça n'a pas vraiment été simple.
3: Oh là là, oui, oui. J'étais hyper stressé. C'était encore dans une voiture, une R4. Je l'ai loupé. Hein. Je l'ai eu qu'à la troisième fois parce que j'étais trop nerveux. Quelqu'un m'a dit, ben, si tu veux te calmer, mange du sucre. Donc j'ai mangé du sucre et la quatrième fois j'ai eu mon permis.
0: Ces cours de conduite gratuits permettent donc à nos aînés de reprendre confiance au volant, de se reconnecter à la route d'aujourd'hui et surtout de préserver leur autonomie quand la voiture reste parfois le seul moyen de se déplacer. Et vous alors, le permis, est-ce que vous l'avez eu du premier coup?
4: Ah ben la réponse, malheureusement, c'est non. Robin Bernot et Paola Guzzo qui étaient avec nous. 5h54, appelez-nous. Journée du goût ce lundi. 0810 055 056. Quel est votre plat préféré? C'est à vous. Juste après Thierry Hazard, voici le Jerk sur ICI.

0: Le Jerk avec Thierry Hazard, c'est sur ICI ce matin, une nouvelle semaine qui commence. Auditeur qui, journée mondiale du goût, le goût est à l'honneur avec Gérald ce matin, alias Jeannot. Bonjour Jeannot.
1: Bonjour monsieur.
2: Bonjour Gérald, bonjour Jeannot. Alors comme ça, vous avez une super recette de lapin.
1: Oui.
2: C'est quoi cette recette, Jeannot?
1: Du lapin au courbouillon.
0: Ah, qu'est-ce que c'est?
1: Alors, oui, vous mettez
0: un lapin traditionnel
1: pendant... Oui, un lapin traditionnel, vous le mettez à cuire pendant trois quarts d'heure à l'eau frémissante, avec un fouquet garni, une petite tomate et puis quelques pommes de terre. Et le rabe de lapin qui est sec à la fin à manger, vous le faites en vinaigrette avec de la salade, mais le lapin tout chaud avec un filet de vinaigre et vous trempez ça dans la moutarde.
2: Oh ben vous la connaissez par cœur en plus, Gérald, cette recette, vous la tenez de qui?
1: D'un cuisinier de l'Élysée en 66.
0: C'est pas vrai.
1: Charles Daubry s'appelait. Il était en Pologne avec le général de Gaulle. C'était un cuisinier de l'Élysée.
2: Et vous le connaissez?
0: C'est quoi
1: ça? Ah bah oui, il faisait des grandes chasses où mon père était garde.
0: C'est incroyable.
2: Et c'est lui qui lui a appris à cuisiner le lapin que vous chassiez alors.
1: Le lapin au courbouillon, vous pouvez faire un garenne si vous voulez.
2: Excellent.
1: Pologne, en Pologne. Vous pouvez faire du garenne ou le lapin commun au courbouillon. Avec un bouquet garni, les arômes.
0: Et Jeannot, il va falloir venir nous le faire, hein, ce lapin. Je compte sur vous. Franchement, merci. Vous avez été juste incroyable. Merci à tous d'avoir été là. À 6h, rendez-vous avec l'actualité de votre région. 6h30, vous retrouvez Valentine Lettès.
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0: Et tout de suite, voici les équipes d'ici matin, ce lundi. Belle semaine sur ICI.
3: Et on est là, et bonjour les Vauclusiennes, bonjour les Vauclusiens, ravis de démarrer cette journée, cette nouvelle semaine à vos côtés. Merci d'avoir choisi ici Vaucluse, et l'info en Vaucluse justement ce lundi matin, ce sera avec Anne Domès. Bonjour Anne.
4: Bonjour Hugo, bonjour à tous.
3: Ça va bien ce lundi matin?
4: Très bien.
3: Après quelques jours de repos bien mérités.
4: Je suis en pleine forme.
3: Tant mieux, ils l'ont fait, yes. Les Marseillais.
4: Oui, enfin, une victoire. 2-0 face à 3, ça fait du bien.
3: On voit ça dans les infos de 6h, on va saluer qui c'est notre réalisateur?
4: C'est le S.
5: Bonjour Hugo, bonjour à tous.
3: Il est en forme notre Axel.
5: Ouais, très en forme.
3: Ouais, ça sent, le week-end a été sympa.
5: Nickel.
3: Un peu parti danser sur Avignon.
5: Un petit peu, ouais.
3: Au cargo.
5: Exactement.
3: Okay. Bon, ben voilà. Pour balancer les dossiers. Rentrer tout seul. C'est Séverine qui vous accueille au 04 90 14 04 04 pour vos infos météo. Voilà, si vous avez envie de parler de votre week-end, le raconter à Séverine. Et ben, faites donc ça. Et puis, vous pouvez même nous faire un petit message vocal qui nous fera déjà plaisir. Là aussi, c'est le même numéro de téléphone. 04 90 14 04 04.
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3: Merci d'écouter Ici Matin, nous sommes aujourd'hui le lundi 12 octobre.
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3: Et les infos ici en Vaucluse avec Anne Domès. Quelles sont les interrogations et les craintes suscitées par le projet IFEN dans Vaucluse?
4: Une concertation publique est lancée sur ce grand projet de gazoduc qui partirait de Fos-sur-Mer dans les Bouches-du-Rhône pour rejoindre la Moselle. 800 km de long au total pour acheminer de l'hydrogène, une matière première très utilisée par l'industrie pétrochimique. Alors sur le plan, ce pipeline traverse 13 communes du Nord Vaucluse autour d'Orange et de Valréas. Une bande de plusieurs kilomètres de large a été dessinée, mais la concertation lancée a pour but de resserrer le tracé à quelques dizaines de mètres de largeur. C'est l'entreprise Natran qui porte le projet. La déléguée territoriale Agnès Saint-Loufoury assure que la société prend en compte les infrastructures agricoles et les grands ouvrages qui pourraient se trouver sur le tracé.
8: On a bien entendu les difficultés liées aux plantations, aux récoltes, à la saisonnalité. On a déjà commencé donc à prendre en compte les spécificités de ce type d'installation pour encore une fois en tenir compte et puis voir comment on peut réinstaller des plantations, puisqu'on peut tout à fait réinstaller des plantations une fois que la canalisation est installée. Donc ça, c'est important de le rappeler. Et on est par ailleurs effectivement très attentif aux grands projets et on sait qu'il y a certaines zones qui sont très concernées par les grands projets, soit existants, soit à venir. Il y a des zones, en fait, on parle de digues, de passages de cours d'eau, d'autres canalisations. Évidemment, on tient compte de l'urbanisation. Donc ça, c'est vraiment tout l'enjeu des études actuelles. C'est important de se coordonner et évidemment pas de poser des difficultés et du coup de les empêcher. Donc voilà, on va au maximum se coordonner avec les autres grands projets, les autres grandes infrastructures.
4: Et si le projet est accepté, la mise en service est prévue en 2032.
3: C'est une nouvelle semaine de mobilisation lycéenne qui démarre.
4: Troisième semaine d'action, plusieurs syndicats, dont la CGT, le SNES-FSU et Sudrail, appellent à la grève demain, mardi, pour soutenir le mouvement des lycéens. Les élèves se mobilisent depuis la fin du mois de septembre pour réclamer de meilleures conditions d'apprentissage, des emplois du temps moins chargés, le remplacement des professeurs absents et la rénovation des établissements les plus vétustes. Mais la motivation est difficile à tenir dans le temps, note Anouk, elle est élève de première au lycée Aubanel à Avignon.
7: Le projet, c'est vraiment de continuer au moins jusqu'aux vacances la mobilisation et que surtout elle continue à la même intensité et que ça diminue pas. Par contre, on voit quand même qu'il y a beaucoup de personnes qui commencent à se démotiver et se démobiliser. C'est pour ça qu'on essaye vraiment de remobiliser tout le monde, mais c'est un peu compliqué. Bah, parce que ça reste des absences qui sont pas justifiées sur Parcoursup. Ça bloque aussi les lycées. Il y a énormément de lycéens, en tout cas, qui nous reprochent de bloquer l'entièreté des lycées. Et donc que pas tout le monde ait accès aux cours. Puis surtout les parents, il y a une grosse pression des parents aussi qui incite les élèves à retourner en cours. En tout cas, on pensait par exemple que jeudi, il n'y aurait rien du tout et que les personnes seraient démobilisées après la grosse journée qu'on a eue mardi dernier. Mais en fait, il y a eu encore énormément de monde jeudi, donc peut-être que ça ne va pas s'éteindre si facilement.
4: Et les acteurs de la mobilisation assurent vouloir maintenir la pression jusqu'à obtenir gain de cause, à savoir un plan de 10 milliards d'euros pour les lycées. Le ministre de l'Éducation, Édouard Geoffrey, a déjà annoncé le déploiement de 3000 professeurs remplaçants dans les établissements les plus en difficulté.
3: Ici Vaucluse, 6h04, le Premier ministre Sébastien Lecornu reçoit une nouvelle fois les distributeurs de carburant ce matin.
4: À l'ordre du jour de la réunion, l'organisation de la baisse des prix à la pompe. Le gouvernement table sur une diminution de 12 à 18 centimes par litre. Un décrochage permis par le déblocage de 10 millions de barils issus des stocks stratégiques de l'État. Le budget de la Sécu discuté en commission à partir d'aujourd'hui. L'actuelle copie du gouvernement prévoit près de 10 milliards d'euros d'économies grâce à un coup de frein sur les dépenses de santé et de retraite. Les pensions ne seraient pas toutes revalorisées suivant l'inflation et de nouveaux remboursements de soins seraient transférés vers les mutuelles. Une nouvelle taxe sur les produits transformés contenant des sucres ajoutés et des additifs est également envisagée.
3: 22 ans de réclusion criminelle prononcée contre un détenu de la prison du Pontet.
4: Cette figure du banditisme corse a été reconnue coupable d'avoir commandité depuis sa cellule l'incendie d'un restaurant de Porticcio près d'Ajaccio, des faits commis en 2021 sur fond de concurrence commerciale. Un commando de 4 hommes s'était introduit dans l'établissement, avait violenté le veilleur de nuit et mis le feu. Le tribunal administratif de Nîmes rejette les recours en annulation déposés après les élections municipales à Avignon. Le candidat de gauche, David Fournier, avait notamment déposé une requête pour irrégularité de nature à altérer la sincérité du scrutin. Il pointait l'affichage de mains ensanglantées et d'inscriptions PSLFI assassin sur les panneaux officiels avant le second tour.
3: En foot, enfin une victoire pour l'Olympique de Marseille.
4: Et les Phocéens se sont imposés hier face à 3, 2-0. Un but d'entrée de seconde période d'Arit avant un pénalty inscrit par Abdelli à la toute dernière minute. Les Marseillais sortent avec cette victoire de la zone des relégables. Et l'entraîneur Bruno Genesio est content que la spirale négative des défaites soit cassée.
9: On a vu en première mi-temps notamment qu'on était assez stressé, assez timoré dans notre jeu. On a eu la possession mais pas beaucoup avancé, on a pris très peu de risques. Donc je pense que ce genre de victoire peut justement nous redonner de la confiance. Et on sait qu'elle est importante pour pouvoir faire de bons matchs. C'était un match très important pour ce début de saison. On l'a bien négocié, donc c'est aussi un point positif d'être capable de répondre présent dans les moments où on nous attend. Donc je pense que ça peut nous aider beaucoup mentalement.
4: Et avec cette victoire, l'OM remonte à la troisième place de Ligue 1. Les Marseillais qui ont deux matchs au programme cette semaine. D'abord la réception des Grecs de l'Olympiakos, c'est jeudi soir en Ligue Europa. Et puis un déplacement ensuite à Angers en championnat de Ligue 1, ce sera dimanche après-midi. En tennis, nouvel exploit pour le Vauclusien Arthur Géa. Il a battu hier le 4e mondial Ben Shelton au 3e tour du Master 1000 de Shanghai. Il s'offre à 21 ans sa première victoire contre un membre du top 10, finaliste, je vous le rappelle, du dernier ES Open. Et puis le maire de Velleron, lui, arrive aujourd'hui sur l'île de la Réunion. Philippe Armengol vient courir la Diagonale des Fous, une célèbre course. Vous savez ce que c'est, Hugo? 180 km de course à pied avec 10 000 mètres de dénivelé.
3: Elle porte bien son nom.
4: Alors le maire est connu pour courir après les réunions, mais là, il redoute quand même un peu l'humidité de l'hémisphère sud.
10: C'est une course sans bâton. Ça va être mon premier ultra trail sans bâton, donc c'est quand même particulier. Et la deuxième, c'est l'humidité. Je ne sais pas dans quelle mesure l'adaptation va être facile, ou il a beaucoup plu là-bas aussi. Les terrains sont très boueux, je ne sais pas si ça va sécher d'ici jeudi 15. Ça va glisser, il y a beaucoup de racines, de rochers, de marches. Souvent, moi, après les réunions, j'ai mon sac dans la voiture et si je ne suis pas trop loin du Ventoux, je monte le Ventoux. Donc, je fais le Ventoux après les réunions. Une collègue maire me dit, eh bien là, tu emmènes le Ventoux à la réunion. Donc voilà, c'est un joli clin d'œil au Ventoux que j'adore. J'y suis très souvent, quelle que soit la météo, j'adore moi les conditions climatiques un peu engagées. Le Ventoux, les monts de Vaucluse, chez nous, on a des terrains d'entraînement fantastiques.
4: Le départ donc de cette diagonale des fous, ce sera jeudi à 20h, heure française. Le maire de Velleron court avec le dossard 2246. On va évidemment le suivre de près.
3: De très près.
4: On en reparle un peu plus en détail tout à l'heure à 6h30. C'est l'info d'ici ce matin.
3: C'est incroyable.
4: La météo, ça fait rêver. Hein. On se dit waouh. Mais nous, on est loin du compte. Enfin, je parle pour moi.
3: Totalement. C'est une journée idéale pour marcher dans la forêt. On trouverait plus normal d'aller se coucher seul dans les genêts.
0: Lundi au sommeil.
3: Alors, vous ne l'aviez pas ?
4: Vous l'aviez pas ? Je suis tellement heureuse de vous retrouver, Hugo, après une semaine de vacances.
3: Ouais. Bon, c'est le lundi au soleil, pour dire qu'on a vraiment une belle journée qui nous attend pour démarrer cette semaine sur le Vaucluse. Grand beau temps, effectivement, ce lundi, avec toujours un petit peu de mistral sur la vallée du Rhône, 40-50 km/h, nous dit Météo France. Et puis, les températures de l'après-midi qui restent assez fraîches, mais ça y est, on a commencé à s'habituer à ces 22 degrés, tiens, par exemple, qu'on aura sur Bolène, 22 degrés à Riche-Lorange, 23 quand même sur Avignon. Ah ben voilà, là notre clo-clo. C'est bien, c'est vraiment pour la météo du jour, c'est exactement ça. 25 de maximale à Ville-sur-Ozon, ce qui est plutôt agréable pour un 12 octobre. On aura 24 sur Apt.
0: Et les températures du matin.
4: C'est un peu plus frais, Hugo. Il fait 12 degrés à Vaison-la-Romaine chez Eric. Il fait 13 degrés à Châteauneuf-de-Gadagne chez Véro. 13 aussi à Villeneuve chez Mado.
3: Eh ben merci pour toutes ces petites infos météo qu'on partage avec vous sur le Facebook. Ici Vaucluse, vous êtes les bienvenus ce matin.
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3: Un petit câlin gérant, je vais vous faire toute la matinale comme ça.
4: Ça va être long.
3: Ça va être long. Bon réveil, merci d'écouter ici matin, ici Vaucluse. Bah oui, on écoute Calogero, je joue de la musique, il est 6h10.

0: je joue de la musique et l'on joue bien. Calogero pour démarrer cette journée, cette semaine. Merci d'écouter ici matin. Il y aura aussi Mel Brooks à suivre.
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0: Et puis on change pas nos bonnes habitudes. La semaine démarre avec l'info chez nos voisins dans 30 secondes à peine, Anne.
3: Oui, on part à Toulon aujourd'hui pour caresser un pogona.
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3: 6h14, là voici les voilà l'info qui nous fait quitter le Vaucluse tous les matins, l'info chez nos voisins. Alors là, vous avez piqué notre curiosité, faire un câlin à Pogona, Anne. C'est donc ce que proposent les Cavaliers du Cœur.
4: Ouais, c'est une société du Var qui organise des ateliers de médiation animale à destination des seniors. Et la semaine dernière, elle était à la résidence Stella Le Bois-Martin à Toulon et elle a incité les résidents à toucher un pogona. C'est un lézard australien, figurez-vous. Le but est de créer du lien et de susciter le dialogue, Christelle Marquez.
5: À première vue, le dragon barbu, c'est son petit nom, n'a pas un physique forcément attirant. Et pourtant, il ne faut pas se fier aux apparences, selon Kevin Jamberton de Cavaliers du Cœur.
6: C'est un lézard australien, le plus gentil de tous les lézards. Et sa particularité, c'est qu'il est très sociable et il adore le contact avec les humains.
5: Ça aime bien les câlins.
6: Tout à fait, ça supporte correctement. Et c'est vrai que les reptiles, c'est intéressant pour les seniors. Ça leur permet de battre leur phobie et d'apprendre sur un animal qu'ils n'ont jamais touché. Je vais passer vous voir et vous allez pouvoir le toucher et me dire ce que vous ressentez.
7: Comment ?
6: Allez-y, de la tête vers la queue.
7: Ah, il est content.
6: Oui.
7: Ça pique quand même.
6: Ça pique un petit peu. Est-ce que vous voulez essayer ?
7: Alors là, j'ai pas peur finalement.
6: Vous voyez ?
7: Mais il est gentil ce lézard. Mon Dieu que t'es mignon.
6: Bravo, vous êtes courageuse.
7: J'ai surmonté mon angoisse.
6: Eh ben, vous pouvez être très fière de vous.
5: Vaincre sa peur, reprendre confiance, c'est l'idée de cet atelier. Un moment entre résidents qui permet aussi de créer du lien social, selon Claudia Armand, la directrice de la résidence senior Le Bois-Martin.
8: Ils en parlent entre eux déjà. Déjà ça, c'est énorme parce que c'est du relationnel que l'on a finalement entre eux.
5: Et cela permet aussi d'activer la mémoire de ceux qui ont eu plus jeunes des animaux domestiques lorsque l'atelier se concentre sur des chats ou des chiens.
4: Ah oui, parce que les Cavaliers du Cœur organisent des ateliers avec des animaux domestiques, oui. Chats, chiens, lapins et parfois quand même serpents, Hugo.
3: Le pogona, j'ai regardé, pas trop envie de le caresser celui-là. Hein. Bon, il n'est pas un physique facile.
4: Mais justement, c'est pour susciter le dialogue, oui. Susciter les échanges.
3: Oui, c'est bien. Bon, merci pour cette info chez nos voisins, Anne. C'est fou ce que le salon Medagri à Avignon peut offrir comme métier innovant dans les domaines de l'agriculture, mais lesquels ? On verra ça avec Philippe Garcia, déjà dans l'ambiance de Medagri. Ce sera dans un instant pour un jour en Vaucluse. Pour l'instant, it's good to be the king, c'est bon d'être le roi. C'est Mel Brooks, 6h17 sur Ici Vaucluse.

0: Ah, cette petite Marseillaise, ce petit clin d'œil de Mel Brooks à notre hymne national dans It's Good to Be the King. C'est bon d'écouter aussi le titre de Vianney qui s'appelle D'or et d'étain. Dans 3 minutes sur Ici Vaucluse. Pour l'heure, on part en balade, on fait ça tous les matins et ça nous va bien à 6h20. Un jour en Vaucluse avec Philippe Garcia. Bonjour Philippe.
1: Bonjour Hugo, bonjour à tous.
0: Si vos jeunes ont peut-être envie de découvrir les métiers innovants de l'agriculture d'aujourd'hui, eh bien le salon professionnel de l'agriculture méditerranéenne, et on peut le dire, Philippe, fait pour eux.
1: Du 13 au 15 octobre à Avignon, filles et garçons vont découvrir élevage, grande culture, oléiculture, maraîchage et j'en passe avec des professionnels et organismes de formation. Ils seront tous au rendez-vous.
0: Et ouais, comme le lycée Pétrarque, route de Marseille à Avignon, le lycée public des sciences du vivant.
1: Les principaux acteurs de l'agriculture méditerranéenne sont au rendez-vous avec des rencontres et des ateliers passionnants, de quoi stimuler les futurs étudiants. Alors visite d'une classe de première générale avec Déborah Glézal, enseignante en biologie écologie au lycée Pétrarque à Avignon.
2: Et là, on est en TP de biologie écologie avec la classe de première générale. Et en fait, on fait un chapitre sur la digestion et l'assimilation des nutriments. Et du coup, on utilise un modèle. Et notre modèle, c'est le ver de terre. Enfin, là, ils ont extrait le microbiote de ver de terre. Et après, en fait, là, ils vont faire des montages entre lame et lamelle pour observer au microscope les différentes bactéries ou champignons ou levures qu'ils peuvent voir.
3: Et ils ne sont pas tous destinés à travailler dans l'agriculture, hein ?
2: Non.
3: Un futur pilote de ligne.
2: Oui, bah oui, oui. L'enseignement agricole offre des conditions d'apprentissage qui, pour moi, sont... meilleur. Vous voyez là, en première générale, au lieu d'être une trentaine, ils sont que 13. Dans les lycées agricoles, on a le bac général qui offre des formations scientifiques générales. Et la spécificité de l'enseignement agricole, c'est la biologie et l'écologie. Après, en terminale, ils ne sont pas obligés de la suivre.
3: Bonjour, Philippe Garcia.
4: Donc moi, j'aimerais être vétérinaire ou partir dans l'océanographie, parce que ça m'intéresse, les animaux, tout ça. C'est pour ça que j'ai choisi de venir ici, parce que c'est plus privilégié comme endroit par rapport à mon lycée de secteur, où on était 1200. Là, on est 12, enfin 13, c'est vraiment optimal. Donc je vais prendre la spécialité biologie, écologie, physique, chimie l'année prochaine et prendre maths complémentaires pour pouvoir quand même faire des maths au final. Tenter le concours et aller dans des écoles ou partir en licence pour après tenter le concours.
3: Alors bon, vous serez vétérinaire dans votre vie. Là, ça commence par le ver de terre et puis ça va. Après, ça sera des bestiaux un peu plus gros quand même.
4: C'est ça, oui. J'aimerais plus aller vers des animaux domestiques. Mais donc, il y a aussi les bovins et les équidés. Donc, ça va être quand même plus des gros animaux. Donc là, le ver de terre, c'est vraiment le début. Et après, on va manipuler beaucoup plus des gros animaux, ou même des chats, des chiens, lapins.
3: Mais on sait que les agriculteurs ont vraiment besoin de ce type de compétences, hein, de ce que vous allez faire.
4: En plus, on est dans des milieux qui sont assez ruraux dans le sud de la France, donc il y a beaucoup d'options et vraiment les agriculteurs ils recherchent de la main d'œuvre parce que c'est compliqué déjà financièrement et puis on n'est pas beaucoup à le faire.
1: Les collégiens et lycéens vont se rendre à Médagri pour découvrir l'incroyable diversité des métiers de l'agriculture, environnement, paysage et même agroalimentaire ou encore la gestion de l'entreprise agricole avec les toutes dernières technologies dont l'IA. Medagri, 350 exposants sur 14 000 mètres carrés.
0: Avec des ateliers, des démonstrations concrètes, des simulateurs de conduite d'engins, de conduite de drones, on y va du 13 au 15 octobre au Parc des Expos d'Avignon. 6h23, bientôt l'heure de votre horoscope. Merci Philippe. L'horoscope à suivre juste après Vianney. C'est

0: Viviane et Suzanne Vega qui chantera après les infos de 6h30. La météo très ensoleillée, vous le verrez sur le Vaucluse.
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0: Et on n'oublie pas non plus l'horoscope de Catherine Viguier. 6h27, elle est arrivée. Bonjour Catherine.
5: Bonjour Hugo.
0: Les scorpions doivent prendre leur temps ?
5: Oui, en matière de séduction et de communication. Bélier, vous devez faire preuve de patience côté finance, mais tout se met en place. Taureau, jusqu'à la fin de l'année, vous faites le point avec vous et un ou une autre. Gémeaux, vous aurez intérêt à prendre du temps pour vous afin de ne pas somatiser. Cancer, une période dédiée à l'image que vous avez de vous, renforcée positivement ou pas par votre bien-aimé. Lion, tout se met en place dans votre maisonnée, mais il faut vous armer de patience. Vierge, de toute évidence, grâce à la culture, au voyage, vous progressez dans votre vie. Balance, et si vous accordiez davantage d'intérêt et de temps à votre vie intérieure. Scorpion, côté sentiment, vous ne trouvez pas toujours les mots justes ou vous êtes mal compris, mais bon, c'est passager. Sagittaire, et si vous vous retrouviez avec vous-même, avec pour but être votre meilleur ami. Capricorne, si l'un de vos projets tarde à voir le jour, pas d'affolement, ce n'est que passager. Verseau, il est question d'une place au soleil et en préparant le terrain, vous pourriez l'obtenir. Poisson, douce journée, dépaysante à souhait, vous vous sentirez bien. Et pour nous tous, on choisit la grâce.
0: Ben voilà, elles sont bonnes finalement les nouvelles de l'horoscope de ce premier jour de la semaine. 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
0: Et à 6h29, on est ravis évidemment de démarrer cette nouvelle semaine à vos côtés. On espère que vous avez passé un agréable week-end. On vous invite à nous raconter ce que vous avez fait de votre week-end. Tiens, pourquoi pas. Sur le Facebook, ici Vaucluse, où on fait déjà très tôt la météo ensemble. Pour l'info, en Vaucluse, Anne Domez. Bonjour Anne.
6: Bonjour Hugo, bonjour à tous.
0: Et vous êtes déjà sur le Facebook de la radio. Alors, je sais pas s'il y a des week-ends qui nous sont racontés, mais en tout cas, on a les températures du matin et la couleur du ciel bien dégagée, me semble-t-il.
6: Oui, Gentil Coquelicot nous dit qu'il fait 9 degrés ce matin à Robion. Le ciel est bien dégagé, pas de vent.
0: On en parlait effectivement des températures un peu fraîches avec Séverine qui vous accueille pour vos infos météo 04 90 14 04 04. On sent qu'on est sur le changement de saison et qu'il fait un petit peu frais la nuit. Bon, bah finalement, ça nous va bien, puis c'est de cette saison. Séverine, donc, vous accueille au 04 90 14 04 04, non seulement pour vos infos météo, mais également pour vos infos trafic. Et puis pour les cadeaux du matin, je pense que le premier cadeau qu'on va vous faire cette semaine sur Ici Vaucluse va vous faire plaisir, vous donnera envie de chanter les plus grandes chansons de Garou, qui sera bientôt à Confluence Spectacle à Avignon. Je dis bientôt, ce sera au mois de novembre. Par contre, bientôt, vous gagnez des invitations pour aller applaudir Garou. Il faudra jouer avec nous. Ce sera aux alentours tout à l'heure de 6h50. À 6h30, l'actu dans le Vaucluse, Anne, c'est donc la concertation lancée sur le projet IFEN.
6: Un énorme gazoduc de 800 km de long, chargé d'acheminer de l'hydrogène entre les Bouches-du-Rhône et la Moselle. L'installation traverserait 13 communes rurales du Vaucluse. Une série de consultations est lancée sur le terrain. Mais les maires redoutent de ne pas être écoutés. Mobilisation lycéenne, semaine 3. Des rassemblements sont annoncés ces prochains jours dans le Vaucluse. Les lycéens prévoient notamment de se mobiliser demain, mardi, à Avignon. Le pont de Bédaride ne fermera finalement pas aujourd'hui pour travaux. Le maire suspend son arrêté car le département et la DRAC ne sont pas d'accord sur la nature du revêtement à installer. Et puis enfin, une victoire pour l'Olympique de Marseille. Les Phocéens se sont imposés 2-0 hier face à 3. Tout de suite, le tour de l'actu avec vous, Valentine Letès.
7: Le frigo vide, rien dans les placards. Vous êtes 7 millions en France à manquer de nourriture. Un quart des 18-24 ans sautent des repas faute d'argent. C'est le rapport présenté ce matin par Action contre la faim. Forcément, cette question intéresse. Combien de tickets resto pourrez-vous donner à la caisse ? Les députés en débattent aujourd'hui à l'Assemblée. La proposition de loi vise à autoriser une fois pour toutes ce moyen de paiement en supermarché, mais pour 10 euros maximum, réclament certains députés contre 25 euros actuellement. Blocus ou cours de maths ? Une nouvelle semaine de mobilisation commence pour les lycéens. Et à une semaine des vacances de la Toussaint, les syndicats ont l'intention de frapper fort avec ce nouvel appel à la mobilisation dans toute la France demain. Une victoire nette pour Raphaël Glucksmann, officiellement candidat de la gauche à la présidentielle depuis hier soir, puisqu'il a largement remporté la primaire dès le premier tour avec 66% des voix. Le leader de Place Publique enfariné après sa fête de victoire. Les images tournent sur les réseaux sociaux. Divisé par deux, le déficit de la sécurité sociale, actuellement chiffré à 21,8 milliards d'euros. Les débats s'annoncent déjà électriques. Premier examen du projet de loi du gouvernement aujourd'hui en commission. Les débats s'annoncent également électriques à l'Assemblée. Et puis une bouffée d'air pour Marseille, vainqueur hier soir de son match à 3 pour conclure la 6e journée de Ligue 1 de foot. L'OM met fin à une série de 5 défaites consécutives.
6: Merci Valentine. L'info d'ici, c'est le défi que se lance le maire de Velleron, Philippe Armengol. Arrive aujourd'hui sur l'île de la Réunion pour participer à la Diagonale des Fous. Une course à pied de 180 km. Peu de sportifs s'y frottent. À chaque édition d'ailleurs, seule la moitié des inscrits parvient à terminer le parcours. Mais Philippe Armengol est connu pour être un mordu de course. Il gravit les pentes du Ventoux chaque semaine. Philippe Popper l'a rencontré.
8: Cette traversée de la Réunion, c'est un mythe de la course à pied, un rêve pour Philippe Armengol, mais pour lui, pas de chrono.
9: C'est juste rallier l'arrivée qui sera à Saint-Denis.
8: 180 km, plus de 10 000 mètres de dénivelé à monter. Le maire de Velleron sait qu'il va souffrir.
9: Oui, je le sais, et certains me disent, mais alors pourquoi tu y vas ? C'est ma façon de voir la vie aussi. Bien sûr qu'il y aura des moments très très durs, oui, je le sais, comme à chaque ultra. Mais en fait, l'essentiel, c'est de se dire que ça va passer. Alors, ça peut passer au bout de demi-heure, une heure, parfois 6-7 heures après, mais ça passera.
8: À 47 ans, Philippe Armengol a déjà couru beaucoup d'ultra-trail. Il sait gérer la distance. Il gère aussi son deuxième mandat à la mairie, comme une course d'endurance.
9: Je courais avant d'être maire. Quand on est maire, on gère des projets sur le long terme. Donc, il faut garder en tête l'objectif. Sur un ultra, c'est la ligne d'arrivée. Quand on est maire, c'est la réalisation, la concrétisation ou la défense de dossiers. Et puis, on a des étapes. Dans une course, on a des ravitaillements. On appelle ça des bases de vie en ultra. Et pareil, sur un mandat, eh bien, on a des étapes, soit sur l'année, soit des dossiers que l'on dépose, des recherches de subventions. Mais oui, le parallèle, il est totalement fait. Moi, je gère mes courses comme je gère ma façon d'être élu.
8: La course à pied accompagne aussi Philippe Armengol dans sa classe de CM1. Il est professeur des écoles aux Amandiers à Carpentras et il parle course à pied avec ses élèves.
9: Parfois, ils peuvent avoir des difficultés face à un apprentissage, une compétence difficile à acquérir. Et je fais le parallèle avec eux sur moi, personnellement, à mon âge. J'ai aussi parfois des difficultés à franchir certains obstacles. Mais si on a la détermination, on y arrive. Et du coup, on fait beaucoup de parallèles comme ça. Et c'est très beau, les enfants s'associent à ça et ça fonctionne.
8: Départ de la Diagonale des Fous jeudi à 20h, heure française. Le maire de Velleron court avec le dossard 2246.
6: Et on le suivra de très très près. La météo, Hugo.
0: La météo, c'est du grand beau temps sur le Vaucluse, confirmé pour Météo France pour démarrer cette nouvelle journée, cette nouvelle semaine. Franchement, c'est la journée rêvée. On sera bien, on n'aura pas trop chaud cet après-midi, mais il fera quand même plutôt bon. J'en veux pour preuve les 24 attendus à Cheval Blanc pour les 25 qu'on espère du côté de Mazan. 24 à Pernes-les-Fontaines pour 23 sur Avignon, 22 degrés orange et tout ça sous le beau soleil du Vaucluse. Il brille du matin au soir avec toujours ce mistral résiduel qui devrait concerner principalement la vallée du Rhône et l'enclave des Papes. Ça souffle cet après-midi jusqu'à 55 km/h. Les températures du matin, par contre, faut bien se couvrir. Pas de couverture nuageuse, donc il fait un petit peu frais.
6: Oui, 9 degrés à Faucon chez Noël, 12 degrés à Roex chez Eric, et puis 12,6 à Kéran chez Claudie.
0: Moyen numéro 1 donc pour envoyer la météo effectivement en Vaucluse, voilà, nous l'envoyer ici, c'est le Facebook, et puis WhatsApp, ça marche?
6: Comment ça marche?
0: On
6: nous envoie un petit message via WhatsApp au 04 90 14 04 04.
0: Et ça arrive directement dans l'ordi.
6: Exactement.
0: Comme ça on peut même vous répondre, et puis si vous voulez discuter avec quelqu'un de sympathique, Séverine Allais, c'est elle qui décroche le téléphone ici Vaucluse, et ça vaut également pour vos infos trafic, le même numéro que vous composez et vous attendez que Séverine simplement décroche.
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0: Elle aura du boulot dans une petite vingtaine de minutes, parce que je confirme, on vous offre bientôt des invitations pour aller applaudir Garou en concert à Confluent Spectacle à Avignon. Ce sera au mois de novembre, sympa. Vous savez pourquoi il y a trois cyprès comme ça dans les masses en Provence? On voit souvent ces fameux trois cyprès, Anne.
6: C'est vrai, ils vont souvent par trois, vous avez raison.
0: Ouais, devant les maisons provençales. Et ben, on va poser la question à Maxime Perron qui va nous raconter ça dans l'histoire du matin. Le saviez-vous? À suivre juste après Suzanne Vega et son titre Luca.

0: Suzanne Vega, Luca, qu'est-ce qu'on écoute d'autre? Tiens, ce matin, oh, Michel Berger, ça fait plaisir, il n'y a pas de honte. Et Louise Attaque, ce sera Léa, ce sera avant vos infos de 7h ici en Vaucluse.
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0: Et il est là, on l'attend. On veut notre histoire du matin avec Maxime Perron. Bonjour Max.
4: Bah oui. Bonjour Hugo, bonjour Anne et bonjour le Vaucluse.
5: Bonjour Maxime.
0: Ce rendez-vous qu'on attend tous les matins dans Ici matin s'appelle Le saviez-vous. Alors c'est vrai qu'on les a forcément vus devant les masses, devant les maisons chez nous en Provence. Un, deux, parfois trois grands cyprès plantés juste à l'entrée. Vous allez nous expliquer ce lundi matin. Alors, pourquoi cette tradition? Quelle signification?
4: C'est vrai, quand même, on les voit. On dit masse, pour tous les gens qui ne sont pas d'ici, évidemment. Oui, je le dis. Pas que les masses, d'ailleurs, même les maisons, lotissements. Oui. Enfin, il y en a de plus en plus, ces cyprès, un peu partout. Et selon une vieille tradition, c'est carrément le panneau d'accueil de l'époque, en fait. Oui. Pas besoin d'écrire bienvenue sur le portail. Un cyprès, déjà. Vous savez ce que ça peut être ou pas?
0: Non, mais c'est un cyprès. Juste un seul, d'accord. Je croyais que vous demandez ce que c'était, un cyprès.
4: Non, un cyprès. Bon, un cyprès, le voyageur pouvait s'arrêter, se désaltérer. Voilà,
0: c'était ici, d'accord. On pouvait faire une pause fraîcheur.
4: On lui propose à boire et à manger. Voilà. Et trois cyprès, alors là, c'est hospitalité complète. À boire, à manger et un endroit pour dormir. C'est le gîte et le couvert. Bon, je précise quand même qu'on est sur une tradition transmise en Provence. Pas d'un règlement officiel dans les auberges provençales. Tout ce que je vous raconte, c'est vrai que c'est ce qu'on lit dans les livres provençaux. La transmission aussi. Moi, j'ai toujours entendu les vieux nous dire raconter ça, les trois cyprès devant les masses. Mais le symbole est suffisamment ancré pour que, par exemple, on ait une fondation à Apt, au pays d'Apt, qui ait choisi de s'appeler la fondation des trois cyprès, précisément, donc en référence à cette idée d'accueil et d'hospitalité. On a aussi la Fondation de France, qui est une asso qui accueille beaucoup de gens en difficulté, qui confirme cette symbolique des trois cyprès devant une porte, donc devant une maison.
0: Mais Maxime, le cyprès devant les masses n'était quand même pas juste un panneau chambre disponible, c'était plus que ça.
4: Oui, c'est ça. En fait, c'est aussi beau. Il faut le dire, c'est quand même beau. C'est esthétique, les cyprès de Provence. Ça accompagne les ans côté des maisons. Mais ce qu'on sait moins, c'est que le cyprès a aussi une utilité très concrète dans nos paysages du Sud. Planté en alignement, ça sert de brise-vent.
0: Mais c'est totalement efficace pour arrêter le vent, c'est
4: voilà.
0: Fou.
4: On a aussi une autre tradition, je ne la connaissais pas celle-ci. Planter un cyprès près du mas permet d'avoir des dizaines d'années plus tard un arbre suffisamment grand pour fournir du bois si une grosse pièce de la charpente devrait être remplacée.
0: C'est un bois très résistant. Des poutres en cyprès.
4: Exactement. D'accord. Donc le cyprès qui pouvait donc soit accueillir, on est d'accord, les voyageurs, protéger les cultures et donc potentiellement finir dans le toit de la maison. Quand même, c'est pas rien, le saviez-vous? Bon, voilà. Finalement, en Provence aussi, quand même, l'arbre en général raconte beaucoup de choses et c'est ça qui est passionnant. Tiens, le platane, c'est l'arbre du village, de l'ombre et du lien social. L'olivier, c'est la paix, la sagesse, la longévité. Le figuier, vous avez une idée?
0: Aucune idée.
4: L'abondance, la fertilité. D'accord, c'est l'arbre nourricier, le figuier. L'amandier, c'est celui qui fleurit quasiment en premier. Donc c'est l'espoir, le renouveau. Et puis le tilleul, il est associé à l'amitié, à la fidélité. Vous savez, ces vieux tilleuls et à la tisane, pour bien dormir. Ces petites veillées qu'on faisait avant. Avant, il n'y avait pas la télé, donc le soir, les vieux et les moins vieux d'ailleurs se rassemblaient autour d'un tilleul pour faire des veillées. Voilà, toute la signification des arbres, quand même, je trouve ça passionnant.
0: Et ça marche toujours, les papés et les mamés comme ça qui sont sous les arbres.
4: Sur les bancs. J'irai jamais. Et puis en fait, à la retraite, on y arrive. Sur ce banc aussi.
0: On y arrive, on y arrive absolument. Merci Maxime. Désormais, avant de réserver un hôtel, vous compterez les cyprès.
4: Voilà,
0: sur votre cyprès. Toc, toc, toc. Bonjour, j'arrive. 9h.
4: Vous êtes accro aux réseaux sociaux ou pas?
0: Pas trop.
4: Un peu?
0: Ouais,
4: quand vous avez rien à faire.
0: Syndical.
4: Non, trop.
5: Ah ouais, trop.
4: Instagram fête ses 16 ans. Donc, c'est l'occasion de se poser la question si on peut s'en passer ou pas. On sera avec des Instagrammers du Vaucluse.
0: Oh, yeah.
4: Mais pas que. Hein. Peut-être vous aussi d'ailleurs. 04 90 14 04 04. Si vous bossez à 9h, qu'est-ce qu'on fait?
0: Petit message WhatsApp. Vous témoignez déjà. 04 90 14 04 04. Un petit vocal.
4: Bonjour, ici Vaucluse.
0: Bonjour, Maxime. J'adore ce rendez-vous le matin. Le saviez-vous? Et puis 9h, ici, c'est vous. À tout à l'heure, Maxime. Notre veto dans un instant, Sienne.
5: Oui, alors on va s'interroger sur les mutuelles, vous savez, pour les chiens, les chats, les assurances santé, en fait, pour les animaux. Est-ce que c'est un vrai filet de sécurité ou est-ce que c'est un gadget? Eh bien, Pierre Fabin nous éclaire dans 30 secondes.
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0: Ici matin, c'est rendez-vous que vous attendez, notamment l'arrivée de notre véto, le docteur Pierre Fabin. Il est là, bonjour.
7: Bonjour.
0: Alors face à l'augmentation des frais vétérinaires, c'est vrai que l'assurance santé animale devient populaire. Est-ce un vrai filet de sécurité ou alors un gadget hors de prix? Faut-il franchir le pas?
8: Alors pour moi, c'est devenu une vraie nécessité médicale pour éviter de se retrouver au pied du mur financièrement. La médecine vétérinaire a fait des bonds de géant ces dernières années. Aujourd'hui, on fait des scanners, des IRM, des chirurgies orthopédiques complexes. Résultat, soigner une patte cassée peut vite coûter 1500 euros. Une grosse chirurgie de l'estomac suite à l'ingestion d'un jouet dépasse souvent le millier d'euros. Sans assurance, on a beaucoup de familles qui sont obligées de se poser la question de l'euthanasie de leur animal par manque de moyens, ce qui est un drame absolu. L'assurance santé fonctionne comme notre mutuelle pour humains. Vous payez une cotisation, on vous rembourse une grande partie des frais imprévus liés aux maladies lourdes ou aux accidents.
0: On trouve des dizaines d'offres sur Internet avec des prix qui vont du simple au triple. Sur quels critères concrets doit-on choisir le bon contrat ?
8: Et bien justement, le prix mensuel ne doit absolument jamais être votre seul critère. Une assurance à 10 euros par mois ne vous couvrira qu'en cas d'accident de la route, mais pas si votre chien déclare un diabète chronique. Donc le premier point vital à vérifier, c'est le plafond annuel de remboursement. S'il est bloqué à 500 euros par an, c'est inutile en cas de grosse chirurgie. Optez pour un plafond d'au moins 1500 à 2000 euros. Et ensuite, lisez scrupuleusement les petites lignes sur le délai de carence. C'est la période après la signature où vous payez, mais vous n'êtes pas encore couvert. Ça peut aller de 48 heures pour un accident jusqu'à 6 mois pour une maladie. Et enfin, vous regardez le système de franchise, la petite somme qui reste à votre charge à chaque visite.
0: Y a-t-il un âge limite finalement pour souscrire ? Est-ce que je peux simplement attendre que mon chien vieillisse et ait des problèmes pour l'assurer ?
8: Alors surtout pas, c'est la pire des stratégies. Aucune assurance ne prendra en charge une maladie qui s'est déclarée avant la signature du contrat. Si vous attendez qu'il ait de l'arthrose pour l'assurer, les frais liés à son arthrose seront juste exclus des remboursements. L'assurance, ça s'anticipe totalement. Il faut assurer l'animal quand il est encore jeune et en parfaite santé, idéalement vers l'âge de 3 mois. Et en plus, beaucoup de compagnies refusent les nouvelles adhésions passées 7 ans. Donc si vous décidez de ne pas prendre d'assurance santé, la seule vraie option, c'est d'ouvrir un livret d'épargne dès son adoption et d'y verser 30 euros tous les mois.
0: Tous les mois. Eh ben merci pour ce conseil. Il est judicieux, comme tous les conseils de notre véto, tous les matins. Non, ici, matin.
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0: Ouais, bon. Garou, qui chantera bientôt à Confluence Spectacle, bien mieux que je l'imite. Vos invitations à gagner dans 3 minutes. On joue juste après Michel Berger. Il n'y a pas de honte. 6h48. Et

0: Michel Berger, il n'y a pas de honte. Avant les infos de 7h, l'info ici en Vaucluse, on écoutera aussi Louise Attaque avec Léa, 6h50. J'espère que vous avez du réseau.
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0: Parce que vous allez pouvoir nous appeler ce matin pour essayer de repartir avec deux places pour applaudir Garou dans son spectacle solo. Ce sera le dimanche 22 novembre. Garou qui nous donne, qui vous donne un rendez-vous donc à Confluence Spectacle à Avignon pour cette tournée solo en partenariat d'ailleurs avec ICI. Vous allez pouvoir plonger dans un univers cinématographique et théâtral avec ce nouveau spectacle piano, guitare, rétrospective musicale pour Garou qui revisite et raconte ses 30 ans de carrière. Et il en a eu des tubes. Soirée dimanche 22 novembre 19h à Confluence Spectacle à Avignon. Alors c'est un dimanche mais c'est pas trop tard le concert hein. Finalement vous allez rentrer pas trop tard avant de redémarrer votre semaine avec des bons souvenirs pour ce concert de Garou donc un dimanche à Confluence. Quand je pense à Garou, son duo avec Céline, merveille. On va vous offrir deux places avec cette petite question musique autour de l'univers des chansons de Garou. Garou qui, dans un de ses albums, a chanté les chansons de quelqu'un d'autre. Qui chante la version originale de ceci ?
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0: Zai, zai, zai, zai. Bon, si vous l'avez 04 90 14 04 04, c'est une chanson de qui ça ? Revisité par Garou, si vous l'avez, eh bien on vous offre les deux invitations pour l'applaudir au mois de novembre. Ce sera Confluence Spectacle à Avignon. Bonne chance.
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0: Louise Attaque avec Léa et sa Rimoussi. Tiens, avec Sandra. On est avec Sandra ce matin. Carpentras, bonjour Sandra.
1: Bonjour, oui.
0: Et Sandra, que vous n'avez jamais vu Garou en concert, vous ?
1: Non.
0: Ben voilà.
1: J'ai jamais eu l'occasion d'aller le voir.
0: Ouais.
1: Et c'est une grande première pour moi d'aller le voir. Et en plus, j'habite à Carpentras et Avignon, je connais. Je connais déjà la salle, parce que je suis allée voir Lara Fabian, que j'ai gagné avec vous.
0: Oui, c'était le concert France Bleu Live à l'époque. Ouais.
1: Voilà.
0: Ah oui, on avait passé une super soirée, la salle est belle. Hein.
1: Oui, elle était super, c'était super.
0: Bon, voilà. Alors Garou qui revisitait les chansons de...
1: De qui ? Jodassin.
0: Eh ouais, Jodassin.
1: Jodassin.
0: Ouais, on va corser le jeu, parce qu'il a chanté du Jodassin à Garou, mais il n'a pas fait que ça. Je vais vous faire écouter deux chansons. À vous de me dire qui chantait la version originale. Vous êtes prête, Sandra ? Vous entendez bien ?
1: Oui, on va essayer, oui.
0: Premier extrait. All is quiet on a
1: New Year's Day. Henri Salvador, non ?
0: C'est... Non. Vous l'avez, vous, Anne ? Vous pouvez vous faire aider d'Anne Domès qui prépare le journal de 7h ?
2: Oui, alors là, je ne vais pas aider à grand-chose, là.
0: New Year's Day ?
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1: Non, bon. Je ne croyais pas du tout. Bon, c'est un peu loin pour moi.
0: Bon, sinon, c'est juste pour qu'on se rende compte effectivement que quand Garou il chante les chansons des autres, il le fait bien. Écoutez ça là. Ça, c'est du Rod Stewart. Pour vous dire que la tournée solo de Garou, bah, ça sera l'occasion de revisiter 30 ans de carrière et que vous passerez assurément une belle soirée. En route pour aller au boulot, vous, Sandra, ce lundi matin ?
1: Je rentre du travail là. Je suis de nuit, je suis aide-soignante de nuit. Je rentre. Je viens de rentrer.
0: Eh ben, je vous trouve encore bien réveillée pour dire que vous avez bossé toute la nuit. Bah bravo, félicitations. Ouais.
1: Oui, après un bon week-end de travailler, je suis encore un peu éveillée, mais là, je languis mon lit quand même.
0: Bon, Sandra, fais dodo, cola ma Sandra, fais voilà. Dodo.
1: Merci
0: beaucoup.
1: C'est gentil, merci.
0: Gros bisous, Sandra, bonne nuit. Bonne nuit.
1: Merci.
0: Bonne nuit, au revoir.
1: Merci à
0: au revoir.
1: Vous. Au revoir.
0: Le progrès ne vaut que s'il est partagé par tous. Et ben c'est ce qu'on verra ce matin avec Fred Ballard dans l'humour en tube avant les infos de 7h.
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2: En un siècle, c'est vrai que l'humanité a fait des progrès hallucinants, médecine, transport, communication, quoique dans l'humour en tube, Fred Ballard a bien remarqué que certains outils de communication n'étaient pas encore totalement aboutis dans les transports.
3: Si votre téléphone ne capte pas, ça ne capte pas dans le train, non plus, hein. Arrêtez de dire c'est du wifi, t'as vu, il y a le wifi, non. Mais les gens sont là, mais il y a le wifi maintenant.
4: Oui, non, clairement, hein, à part Jean Castex, personne ne compte sur le wifi de la SNCF pour garder un contact avec le monde extérieur. En tout cas, Arnaud de sa mère a testé pour nous et son retour d'expérience n'est pas hyper positif.
3: Ce n'est pas du wifi dans les trains, hein. Le wifi c'est un câble relié à un point A, un débit puissant et stable à un point B, voilà, avec une connexion permanente, hein. Dans les trains, ce n'est pas du wifi, hein. Il n'y a pas de câble, hein, au cul des trains, hein. C'est pas vrai, hein. Donc arrêtez de dire il y a du wifi dans les trains, c'est pas vrai.
4: Voilà, bah c'est tout le problème du progrès, hein. C'est un mot qui ne supporte pas la médiocrité. Soit il y a un net progrès, soit il faut le passer sous silence. Le petit progrès, c'est même pas la peine d'y penser. C'est un peu comme certaines nouvelles professions dont l'utilité en entreprise n'est pas hyper évidente.
5: Il y a les happiness managers, c'est les gens qui gèrent le bonheur, tout ce qui est bonheur. Tu fais quoi dans la vie? Je gère le bonheur, ok. T'es dealer? Non, je suis happiness manager. C'est les gens qui viennent te voir quand t'es en train de bosser, ils viennent te voir, ils disent t'es heureux là? Non, ok. Tu veux un dragibus?
4: C'est vrai que les bons becs trônent désormais dans les bureaux de nos managers. Est-ce un réel progrès pour la gestion des ressources humaines? L'avenir nous le dira. Ce qui est sûr, c'est que c'est un réel progrès pour le chiffre d'affaires des dentistes. Et pour les vannes d'Haroun.
2: Merci à Fred Ballard tous les matins dans les infos de 7h. Ça s'appelle l'humour en tube dans Ici Matin.
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2: Le choix est bon, merci d'écouter Ici Matin, Ici Vaucluse, pour avoir l'info en Vaucluse en ce lundi 12 octobre.
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2: Et à 7h, les infos avec Anne Domessane. Quel impact peut avoir le projet IFEN sur les territoires?
7: Une opération de concertation et d'explication est lancée sur le terrain. Elle dure jusqu'à la fin de l'année et elle concerne Vaucluse, puisque le tracé de cet énorme gazoduc en projet passe par le nord du département. Il s'agit d'un pipeline de 800 km de long chargé d'acheminer de l'hydrogène entre Fos-sur-Mer, dans les Bouches-du-Rhône et la Moselle. Pour l'instant, une bande de quelques kilomètres de large a été dessinée le long du trajet, mais cette concertation a pour but de resserrer justement ce tracé à quelques dizaines de mètres de largeur. Tracé qui prévoit donc de traverser plusieurs communes du Vaucluse, Marion Bernard.
8: 13 communes, principalement dans le nord-ouest du Vaucluse, mais aussi dans l'enclave des Papes, dans une courbe qui irait de Caderousse à Valréas et sur des terrains essentiellement ruraux. Le groupe Natran, le porteur de projet, s'est volontairement éloigné des plus gros bassins d'habitation du triangle Carpentras-Cavaillon-Avignon, mais se retrouve de fait sur des exploitations viticoles des Côtes-du-Rhône ou sur les terres maraîchères et fruitières du comtat vénessin, maillées de canaux d'irrigation. Il faut donc décider du tracé de moindre impact en écoutant les doléances des communes et des exploitants. C'est à ça que vont servir ces réunions publiques de concertation organisées jusqu'à fin décembre. Elles serviront aussi à convaincre pour ce projet qui pèse sur l'économie du pays. Il prévoit de faire circuler près de 2 millions de tonnes d'hydrogène chaque année, soit 20% de ce qui circule en Europe. Si le projet est accepté, la mise en service est prévu en 2032.
7: Et vous retrouverez la liste des communes concernées et les dates des réunions publiques sur notre site ici.fr. On revient sur ce projet IFEN en détail dans trois quarts d'heure avec l'invité d'ici matin, Christophe Régnier-Duval, le maire de Caderousse, est en direct avec nous à 7h45. Sa commune est concernée. Il nous fera part de ses interrogations et de ses craintes.
2: C'est une nouvelle semaine de mobilisation lycéenne qui démarre à nous.
7: Troisième semaine d'action pour les lycéens. Des rassemblements et des cortèges sont prévus dans le Vaucluse et la mobilisation devrait être particulièrement importante demain, mardi, car plusieurs syndicats, dont la CGT et Sudrail, appellent à la grève pour soutenir le mouvement lycéen. Les organisateurs réclament un plan de 10 milliards d'euros pour les lycées, pour remplacer les profs absents et rénover les établissements les plus vétustes. Pension de retraite, pas forcément indexée sur l'inflation, remboursement de soins transférés vers les mutuelles, nouvelle taxe sur les produits et les boissons sucrées. Ce sont quelques-unes des pistes suivies par le gouvernement pour réaliser 10 milliards d'économies sur le le prochain budget de la Sécurité sociale. L'actuelle copie du gouvernement est examinée à partir d'aujourd'hui en commission. Les centres communaux d'action sociale lancent ce lundi un fonds de dotation destiné à attirer des financements privés, les CCAS, qui interviennent dans les communes auprès des publics vulnérables et en situation de précarité, sont eux-mêmes en grande difficulté en raison de l'augmentation de la pauvreté, mais aussi du dérèglement climatique et de l'impact sur les populations.
2: Abbé Daride, la fermeture du pont Roman est suspendue.
7: Oui, l'ouvrage devait être fermé à toute circulation à compter d'aujourd'hui pour 3 semaines, le temps de refaire la calade de la chaussée. Mais le département et la DRAC, la Direction régionale des affaires culturelles, n'arrivent pas à s'accorder sur la nature du revêtement. Alors le maire RN Guillaume Tadio suspend son arrêté de fermeture du pont.
6: La préfecture, la DRAC, souhaiterait à nouveau une calade sur toute la chaussée. Le département n'est pas pour, donc c'est là le sujet de discussion entre eux. Et à moins d'une semaine des travaux, ils ne savaient toujours pas. Nous, on met un peu le haut là, on dit stop. Et puis voilà, il faut que les choses soient chronologiquement d'aplomb pour annoncer une fermeture. On n'annonce pas une fermeture sans savoir ce qu'on va faire. Est-ce qu'on refait une calade comme il a été fait au mois d'août? Ou alors est-ce qu'on refait, un enrobé ou un béton désactivé? C'est le béton qu'il y a sur les trottoirs, voilà, qui peut être une bonne solution aussi, un bel effet de finition. Après, c'est la DRAC et le département qui choisiront. Là, on reprendra un arrêté et on verra quand on le reprend, au moment le plus opportun pour notre commune.
7: Une nouvelle réunion entre le département et les services de l'État doit avoir lieu demain mardi.
2: 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Un détenu de la prison du Pontet condamné ce week-end à 22 ans de réclusion.
7: Et cette figure du banditisme corse a été reconnue coupable d'avoir commandité depuis sa cellule l'incendie d'un restaurant de Porticcio près d'Ajaccio. Des faits commis en 2021 sur fond de concurrence commerciale. Un commando de 4 hommes s'était introduit dans l'établissement, avait violenté le veilleur de nuit et mis le feu. Un de ces hommes a également été jugé ce week-end et condamné, lui, à 15 ans de prison.
2: En foot, c'est le soulagement dans les rangs marseillais après la victoire d'hier.
7: L'OM qui s'est imposé 2-0 hier à 3 en championnat de Ligue 1. Les Marseillais sortent ainsi de la zone des relégables. Mais ce qu'on retient de la soirée, Bruno Blanza, c'est la performance de 2 jeunes. Le défenseur Bézaaf et le milieu de terrain Camille Soko, pour la première fois titulaire avec l'OM.
9: Kélian Bézaaf est aussi à l'aise devant les journalistes après sa première avec l'OM qu'avec le maillot de son club de cœur sur le dos.
10: Honnêtement, pas trop de pression. Voilà, moi je connais cet environnement. Voilà, comme je vous l'ai dit depuis le début, je suis un petit de Marseille, je suis un minot tout simplement. Donc pour moi, la pression, j'arrive à bien la gérer et tout. Et même, ça fait plaisir de voir les supporters être encore avec nous et tout, malgré les résultats qu'il y a eu.
9: Solide au poste de défenseur côté droit, pas stressé, comme l'autre jeune lancé hier, le milieu de terrain Noum Camille Soko. Leur entraîneur Bruno Genesio applaudit.
11: Peut-être même que ce sont les deux joueurs qui ont pris le plus d'initiative, même en première mi-temps, parce que peut-être l'insouciance de la jeunesse, mais en tout cas, pour un premier match titulaire, ils ont été très bien. Et heureux de voir qu'on peut compter sur eux, parce qu'on en aura besoin.
9: Natif de Martigues, Kélian Bézaaf est passé par le club de Châteauneuf-la-Mède avant d'arriver à l'OM à ses 10 ans.
10: Moi, j'ai mes amis toujours à la Mède et tout, ils ont regardé le match. Il y en a qui étaient là ce soir et tout, et ça m'a fait plaisir, franchement, de montrer du coup que des jeunes talents peuvent sortir dans des petits villages comme ça.
9: À lui, international espoir algérien, et comme d'autres, de montrer que l'OM peut encore révéler des talents. Car le plus dur commence désormais pour ces minots.
7: Et le prochain match pour l'OM, c'est la réception des Grecs de l'Olympiakos. C'est jeudi soir en Ligue Europa. En MotoGP, le Vauclusien Johan Zarco est bien remonté hier au Grand Prix d'Indonésie. Il a terminé 13e après être parti en 20e position à cause d'une chute lors des séances de qualification. Il reste 17e au classement général des pilotes. Le Grand Prix d'Indonésie hier a été remporté par Marco Bezzecchi. Et puis, un défi de fada pour le maire de Velleron. Philippe Armengol arrive aujourd'hui sur l'île de la Réunion pour participer à la Diagonale des Fous, une course à pied de 180 km avec 10 000 mètres de dénivelé. Il compare d'ailleurs cette Diagonale des Fous à la gestion d'une mairie.
12: Là, il n'y a pas de chrono. L'objectif, c'est de terminer. Sur la ligne de départ, il y a 1 sur 2 qui va arriver au bout. Donc, on est très humble face aux défis qui nous attendent. La Diagonale des Fous, c'est 180 km, 10 200 de dénivelé positif. Si je m'engage, c'est pour le faire correctement. Sur ma course, c'est moi qui le décide, donc je suis décidé à aller au bout. Et quand je défends un dossier en tant que maire, je suis déterminé à le défendre parce que je sais que c'est pour le bien vivre de tout un village. Quand on est maire, ce temps long, voire très long. En ultra, c'est pareil. Parfois, la ligne d'arrivée est très loin. C'est du temps long, c'est de la gestion, de l'organisation. Et dans la fonction de maire, je pense aussi que le mental aide à durer dans le temps.
7: Voilà, départ de la Diagonale des Fous sur l'île de la Réunion, c'est jeudi à 20h, heure de métropole. Le maire de Velleron court avec le dossard 2246.
2: On va suivre ses exploits de très près. Je pense pas qu'il a envie de gagner, mais enfin il participe déjà. Et c'est pas...
7: Il a envie de finir, c'est ce qu'il explique.
2: Ouais, finisher déjà, c'est quand même un bel exploit. On passe à la météo de ce début de semaine avec du grand beau temps sur le Vaucluse, confirmé par Météo France. Soleil du matin au soir avec toujours du Mistral, mais surtout sur la vallée du Rhône et l'enclave des Papes. 55 km/h de vent, ça va, on devrait pouvoir arriver à gérer. Avec des températures qui, justement, sur l'enclave, devraient atteindre 22 degrés à Riche-Orange et Visan. Notez les 22 espérés à Orange, 22 à Bédaride pour 23 à Carpentras. Ça grimpe quand même jusqu'à 25 à Mormoiron. 25 degrés également au sud du département, ce sera en Suisse. Température Facebook, Anne, s'il vous plaît.
7: 13,5 degrés à Sorgues, un petit peu avant 7h, c'est ce que nous dit Bernard. Il fait 12 degrés à Riche-Orange, dans l'enclave, chez Gilou.
2: Ah ben voilà, je l'évoquais à l'instant avec les température de l'après-midi. On va faire un gros bisou également à Nini qui nous a envoyé un message WhatsApp avec son téléphone. Elle a envoyé un petit message au 04 90 14 04 04 et c'est tombé dans l'ordi de la radio. Elle nous dit bonjour, je suis à Monteux, il fait 11 degrés, je vous regarde tous les jours, donc sur le canal 3 de la TNT, on lui fait un gros bisou. Je suis une personne handicapée, mon prénom c'est Nicole et s'affiche son pseudo Nini. Donc voilà.
7: Gros bisous.
2: Nini. Voilà, oui. Voilà. Et si vous voulez faire comme elle, nous envoyez un message WhatsApp 04 90 14 04 04.
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2: Évidemment, s'il y a des difficultés sur les routes du Vaucluse en ce début de semaine, si vous êtes sur la route du boulot, déjà d'une bon courage, n'hésitez pas à faire part de vos difficultés en appelant Séverine 04 90 14 04 04. Ou alors là aussi un message vocal WhatsApp qu'on pourra même ensuite diffuser sur l'antenne d'ici Vaucluse. On va rouler et prendre le petit déj avec Jeanne Masse en rouge et noir.

0: En Rouge et Loire, Jeanne Masse,
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1: Et à suivre également Simon Neuil, tous les matins le regard de David Ossiou sur l'actu et l'envie d'avoir enfin des voitures électriques pas chères. Et pourquoi pas la nouvelle de Dodge, la nouvelle de chevaux.
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1: Ici matin. 7h14, il est là pour ce regard qu'il porte donc sur l'actu chaque matin dans Ici matin, mon œil avec David Ossiou. David, le mondial de l'auto qui s'ouvre aujourd'hui à Paris, alors que les Français ont de moins en moins les moyens d'acheter une voiture neuve, eh bien Citroën ressuscite la mythique de chevaux.
5: Enfin, pour l'instant, c'est un concept car, mais la nouvelle Dodge est annoncée pour 2028 et les premières images diffusées ce week-end montrent une sorte de jouet, un doudou, électrique bien sûr. Il va falloir oublier le bruit mythique du moteur de son ancêtre. C'était beau. Le prix, autour de 15 000 euros, voire autour de 10 000 si les aides de l'État existent encore. Et là, ce serait un vrai soulagement. Parce qu'aujourd'hui, une voiture neuve coûte en moyenne plus de 36 000 euros et les 10% des ménages les plus aisés réalisent près d'un tiers des achats. La voiture neuve est un produit de luxe. Il faut dire que les constructeurs ont transformé nos voitures en véritable ordinateur sur roue. Il y a toujours plus d'écrans, d'électronique, d'intelligence artificielle et les prix qui grimpent avec. Mais est-ce que c'est vraiment ce qu'on demande? Selon un sondage Ipsos BVA, seuls 36% des Français interrogés sont séduits par exemple par la possibilité de garer leur voiture depuis leur smartphone. Alors Citroën revient à ses fondamentaux, parce que la 2 chevaux c'était précisément ça, une voiture populaire, sans superflu, accessible au plus grand nombre. D'ailleurs, est-ce que vous savez ce qu'avait exigé le patron de Citroën dans les années 30? Que ses ingénieurs conçoivent une voiture capable de traverser un champ labouré avec un panier 2 sans en casser un seul. D'ailleurs, sur la nouvelle 2 chevaux qui est présentée au Mondial tout à l'heure, Citroën a même prévu un rangement spécialement conçu pour transporter des œufs dans les portières. Près de 90 ans plus tard, le défi est presque le même. Sauf qu'aujourd'hui, ce ne sont plus les œufs qu'il faut éviter de casser, c'est la tirelire des Français. Reviens 2 chevaux, vite, les Français sont fauchés.
1: J'adore cette conclusion. Merci David Ossiou. Tous les matins dans mon œil avant d'accueillir Médéric Gasquet-Cyrus.
6: Bonjour Médéric.
7: Voilà. Bonjour Anne, bonjour Hugo, bon, quel accueil.
1: Bah oui, pour le parler provençal, la nouvelle semaine qui démarre, ça commence fort d'ailleurs cette semaine puisque vous allez nous emmener en Chine.
7: Oui, et sans passer par une mauvaise contrepétrie qui voudrait qu'on arrive à pied par la Chine. Il sera aussi question de tian, de murailles, mais aussi d'un sport que vous adorez Hugo.
1: Ok, redites votre contrepétrie pour qu'on puisse réfléchir en écoutant Lewis Capaldi si on ne l'a pas eu instantanément.
7: Eh ben écoutez, arriver à pied par la Chine.
1: Ok, vous avez trop bien pour réfléchir à ça si vous ne l'avez pas. Pendant ce temps, voici Lewis Capaldi sur Ici Vaucluse.

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1: Joli. Lewis Capaldi, wish you the best. Merci d'écouter ici matin, 7h20.
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1: Alors pour le parler provençal tous les matins avec Médéric Gasquet-Cyrus. Médé, alors avec quoi on va commencer la semaine?
5: Bah écoutez Hugo, pour vous mettre d'entrée de bonne humeur, comme je sais que vous aimez ça, on va parler de tennis. Ça vous fait plaisir?
1: Oui.
5: Et vous en avez parlé hier, un joueur de chez nous a réalisé un exploit, on le rappelle?
1: C'est Arthur Gia qui a battu Ben Shelton, finaliste de l'US Open. Ah oui.
5: Exactement, et tout à fait. Arthur Gia, né à Carpentras, qui a grandi à Velleron, qui s'est formé au Pontet. Il est qualifié pour les huitièmes de finale du Masters 1000 de Shanghai. Donc, grâce à lui, nous voilà en Chine, la Chine en provençal. Avec un C majuscule, s'il vous plaît. Sinon, la Chine avec une minuscule, c'est la chienne, la femelle du Chine. Et vous le savez, j'en ai déjà parlé ici, dans la série des fans de chichour, le fan des pieds et fan de lune, nous avons ici l'expression fan de Chine, qui n'a aucun rapport avec la Chine, puisque même si c'est aujourd'hui une simple interjection, marquant la surprise, wow, fan de Chine, ça signifie au départ, littéralement, enfant de chienne, fils de chienne, dans un sens très péjoratif. Oui. Pourtant, certaines personnes pensent encore que ça veut dire enfant de chinois, comme on le trouve dans un vieux et mauvais lexique local, je cite, probablement parce qu'une certaine époque, un chinois, un enfant de Chine, était aussi rare dans les rues de Marseille que le serait un esquimau aujourd'hui. Non, aucun rapport avec la choucroute, ni avec le chou chinois d'ailleurs. Revenons à notre Chine qui est présente en provençal dans le nom de l'amourier des Chines, le mûrier de Chine, qu'on appelle aussi mûrier à papier. Dans son dictionnaire, Mistral mentionne également l'expression « être din la Chine », qui traduit par « être à la dernière extrémité, dans une extrême misère ». Quant au mot « chinesse » ou « chinaise », qui désigne sous forme de nom ou d'adjectif un chinois ou une chinoise, il est présent dans le mot composé « capé ou chinesse », chapeau chinois, qui renvoie à un instrument de musique à percussion, ainsi que dans une espèce de poule appelée la galine chinoise, la poule chinoise. Enfin, le mot « chinesse », toujours pour chinois, renvoie aussi d'après Mistral à « un homme étrange ». Et oui, de notre point de vue, en Europe de l'Ouest, la Chine, à des milliers de kilomètres d'ici, nous semble très différente, une autre culture, un autre monde, et sans verser dans les raccourcis xénophobes, on comprend qu'il y a plus d'un siècle, la Chine paraissait encore plus lointaine et plus étrange. Mistral toujours, cette fois dans l'Armana Provenza en 1870, nous parlait de la Chine au détour d'un texte sur le tian. Vous savez ce que c'est qu'un tian?
1: Oui, c'est des
5: légumes.
1: Oui, le plat à base de légumes.
5: Voilà.
1: Oui.
5: Exactement, voilà. Alors sinon, Mistral nous l'explique très bien. Hein. Faut pas être des Provences et perd pas ça pour ce qu'est une tian. Il faut pas être de Provence pour pas savoir ce qu'est un tian. Hein. Le tian, proprement dit, est une grand plat de terre, gaire fond et force large. Le tian, proprement dit, est un grand plat de terre, peu profond et très large. Tout ce que l'on fait cuire dans laquelle est zine, et d'habitude cuire au four, c'est nous opérer au tian. Tout ce qu'on fait cuire dans ce récipient, au four notamment, se nomme donc tian. Et après, il énumère plein de sortes de tian que je ne vais pas traduire. Il y a le tian des spinales, le tian des coucourdes, le tian des sardines, le tian des mérindjanes, de pommes de terre. Et le tien véritable, et selon Mistral, le tien des Carpentras dont il donne la recette. Et il ajoute, le mot des tiens même a eu son jour de gloire. Le mot tien a même eu son jour de gloire à Ousset des Cantons, le premier dit marine qui escalait la muraille et qui plante à notre dapeau sous le baril de la Chine, fut qu'il y a une drôle des Marseillais nommant Bassiste Tien. Au siège de Canton en 1857, le premier marin qui a escaladé la muraille et qui a planté notre drapeau sur la muraille de Chine fut un garçon de Marseille appelé Baptiste Tian. Et voilà comment, bien avant Arthur Gia, la Provence était liée à la Chine. Aucun rapport avec la place Tiananmen, mais voilà à quoi un Tian nous mène.
1: Belle conclusion, vous êtes en forme pour cette semaine. D'ailleurs, on se rapproche des vacances de la Toussaint. Est-ce que vous serez en vacances du Parler Provençal, vous?
5: Mais jamais pour
1: jamais.
5: Vous, toujours là, à partager avec vous le Parler Provençal.
1: On mourra au travail. Mais Derek, mais ça nous va bien, ça fait plaisir aux Vauclusiennes et Vauclusiens qui seront ravis de vous avoir pendant 15 jours. Eh ben, demain matin, Médéric.
5: À demain, ciao, ciao.
1: Allez, nous voici au théâtre. 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
6: Tout ce qui n'est point prose est vert. Et tout ce qui n'est point vert est prose. Et comme on parle, qu'est-ce que c'est donc que cela? De la prose? Oh! Quand je dis Nicole, apportez-moi mes pantoufles et me donnez mon bonnet nuit, c'est de la prose? 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
0: Des frites.
1: 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Et vous le découvrirez sur la scène de l'Opéra du Grand Avignon, dans ce bourgeois gentilhomme. 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

0: ce chouette duo Bernard Lavilliers et Jimmy Cliff ce matin sur Ici Vaucluse. Julien Doré qui sera avec nous juste après les infos de 7h30. On écoutera nous après vos infos ici en Vaucluse et la météo. Vous verrez, très ensoleillé pour ce début de semaine.
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0: Et on est à Tavel ce lundi matin. On est avec Vanessa. Bonjour Vanessa.
4: Bonjour Vanessa.
5: Oui, bonjour.
0: Vanessa, vous allez pouvoir revisiter le grand classique de Molière, Le bourgeois gentilhomme, avec effectivement ce chouette casting, Jean-Paul Rouve, qui vous donne rendez-vous à l'Opéra du Grand Avignon. Elle démarre bien la semaine, hein ?
5: C'est super. Ah oui, elle démarre très bien.
0: Alors là, on est vraiment sur un grand classique. On écoutait justement les répliques cultes de cette œuvre de Molière, mais on pensait aussi à Jean-Paul Rouve, qu'on avait adoré dans Les Tuches. Des frites, des frites, des frites. C'était quoi son prénom ?
5: Jeff,
0: absolument. Eh ben voilà, c'est validé pour vous les deux places pour aller l'applaudir dans Le bourgeois gentilhomme. Peut-être une lecture de votre enfance quand vous étiez au collège, Le bourgeois gentilhomme, bien sûr.
5: Oui, tout à fait.
0: Bon, bah revisiter avec le grand Jean-Paul Rouve qui nous donne rendez-vous dans ce bel endroit à Avignon. Ce sera l'Opéra du Grand Avignon. On vous embrasse, passez une belle semaine Vanessa.
5: Merci beaucoup, merci à Ici Vaucluse. Je suis super contente d'aller voir Jean-Paul Rouve à l'Opéra Théâtre.
0: Eh ben vous passez une belle soirée. Vous faites une petite photo, bonne vous m'envoyez sur WhatsApp 04 90 14 04 04. L'actu dans le Vaucluse, Anne, c'est la mobilisation lycéenne qui se poursuit.
6: Avec de nouveaux rassemblements cette semaine, le plus important est prévu demain mardi. Plusieurs syndicats, dont la CGT ou Sudrail, appellent à la grève pour rejoindre les lycéens, notamment à Avignon. Fermeture suspendue pour le pont de Bédaride. Il devait fermer à toute circulation à partir d'aujourd'hui pour 3 semaines, le temps de refaire la calade de la chaussée. Mais le département et la DRAC n'arrive pas à se mettre d'accord sur la nature du revêtement. Et puis une concertation lancée sur le projet de gazoduc IFEN, un immense pipeline de 800 km de long qui doit acheminer de l'hydrogène jusqu'en Moselle. 13 communes du Vaucluse sont sur le tracé. On en reparle après le tour de l'actu en France et dans le monde en 90 secondes avec vous, Valentine Lettès.
7: La gauche a son candidat pour la présidentielle. Raphaël Glucksmann remporte la primaire avec 66% des voix, quand le candidat en seconde position n'en cumule que 14%. Il s'agit d'Olivier Faure, le patron des socialistes, qui appelle à l'unité, à nous tous de forger ensemble un esprit de victoire. Manger ou rouler, manger ou payer le loyer, vous êtes 7 millions en France à manquer de nourriture pour raisons financières. Un quart des 18-24 ans sont même concernés selon ce nouveau rapport d'Action contre la faim. La 4e semaine de mobilisation démarre pour le mouvement lycéen, avec à l'horizon les vacances de la Toussaint. Pour les syndicats, il faut donc marquer le coup demain avec ce nouvel appel à manifester dans toute la France. Comment diviser par deux le déficit de la Sécu ? Le projet de budget du gouvernement arrive en commission à l'Assemblée avec 1600 amendements, preuve de la différence de point de vue pour parvenir à ces économies. Le texte prévoit pour l'instant de ne pas revaloriser les pensions de retraite en fonction de l'inflation en janvier. C'est l'histoire d'un ostéopathe qui se vantait de soigner des célébrités, de traiter des tumeurs à distance et de traverser des êtres. Antonino Mercuri est jugé à partir d'aujourd'hui à Paris pour abus de faiblesse, soupçonné d'avoir soutiré 13 millions d'euros à ses clients. Et puis la fin d'une série noire pour l'Olympique de Marseille. Après 5 défaites consécutives, l'OM a conclu la 6e journée de Ligue 1 de foot sur une victoire à 3, 2-0.
6: Merci Valentine. L'info d'ici, c'est la concertation lancée sur le projet de gazoduc IFEN, énorme gazoduc de 800 km de long, chargé d'acheminer de l'hydrogène entre Fos-sur-Mer, dans les Bouches-du-Rhône et la Moselle. Le tracé traverse le nord du Vaucluse. Bonjour Marion Bernard.
8: Bonjour.
6: Alors le gestionnaire ouvre une concertation publique qui dure jusqu'à la fin de l'année pour tenter notamment de faire de la pédagogie.
8: Oui, parce qu'évidemment un tracé de cette ampleur, ça pose question. 13 communes sont concernées chez nous, dans le nord-ouest du Vaucluse. notamment de Caderousse à Orange, Sérignan du Comtat, Sainte-Cécile, Queyranne, avant de remonter vers la Drôme et de retraverser l'enclave des Papes, Richerange, Grillon ou encore Valréas. 13 communes principalement rurales, car le tracé évite volontairement l'axe Avignon-Carpentras-Cavaillon pour ne pas impacter les zones d'habitation les plus denses. Problème pour certaines villes comme Caderousse par exemple, le tracé impacte directement les dernières terres agricoles sur une zone déjà chargée par le trajet du TGV ou les autoroutes de la vallée du Rhône. Sans compter le poids d'un tel projet sur les terres des viticulteurs de la filière AOC Côte du Rhône, comme à Queyranne ou encore dans les exploitations maraîchères de la plaine du Comtat.
6: Mais si le projet reçoit l'appui des pouvoirs publics, c'est bien que l'enjeu économique est important.
8: Puisque l'hydrogène, c'est la matière de base de l'industrie chimique. Et si le pipeline est construit, il va pouvoir transporter jusqu'à 2 millions de tonnes d'hydrogène par an, depuis l'Espagne jusqu'en Allemagne, soit 20% du transit prévu dans l'Europe entière, en reliant toutes les zones industrielles du tracé, depuis Fos jusqu'au Rhin, en passant par la vallée du Rhône en Vaucluse, et puis la vallée de la Chimie vers Lyon, à travers ce qu'on appelle un tracé de moindre impact. Pour l'instant, c'est une bande large de quelques kilomètres, qui va être ensuite réduite à une dizaine de mètres, dans lesquels les tuyaux seront enterrés. Les réunions publiques vont donc viser à expliquer les nuisances que ça entraîne pour les exploitants du Vaucluse, une perte même temporaire des terres et des cultures, ou encore des coupures des réseaux d'irrigation, des agriculteurs qui ont déjà le droit de s'exprimer sur une plateforme internet mise à leur disposition.
6: Et vous avez les dates de ces réunions de concertation sur notre site ici.fr. On y revient en détail dans un quart d'heure avec le maire de Caderousse, Christophe Régnier-Duval. Sa commune est concernée par le tracé. Il nous dira ses inquiétudes et ce qu'il en pense et ses interrogations aussi par rapport à ce projet IFEN.
0: Ce sera dans un petit quart d'heure.
6: En direct avec nous à 7h45.
0: On passe à la météo de ce premier jour de la semaine. Oh, qu'est-ce que ça fait du bien, dites donc, cette météo. Est-ce qu'on a envie d'avoir du soleil le jour où on reprend le boulot?
6: Bah oui, bien sûr.
0: Vous êtes sûr?
6: Oui.
0: Bon, bah, et on en aura. Et on en aura. On aura vraiment une belle journée. Du matin au soir, nous dit Météo France, le ciel reste dégagé, quelques nuages décoratifs. Et puis le Mistral, toujours sensible, le long du Rhône, également sur la vallée. J'allais dire la vallée des Papes, ça n'existe pas.
6: La vallée du Rhône?
0: Non, je voulais dire l'enclave des Papes. J'ai fait un mélange des deux, vallée du Rhône. Bon, enclave des Papes,
6: ça nous on fait vous pardonne, c'est lundi.
0: Merci, c'est lundi. 55 km/h de vent cet après-midi. Des températures, par contre, ce matin, il faut se couvrir. On a, tiens, Karine qui nous a envoyé un message WhatsApp. Elle nous a écrit avec WhatsApp, sortez les vestes, écharpes. Aujourd'hui, il fait 5 degrés à Gargasse. Ciel bien dégagé, sans vent. Bonne journée, excellente semaine. On lui a répondu à Karine parce qu'on discute ensemble sur WhatsApp 04 90 14 04 04. On discute avec vous également sur Facebook.
6: Oui, Il fait quand même un peu plus chaud en ville. Hein. À Cavaillon, il fait 12 ce matin chez Clotilde. Il fait 14 degrés à Camaret chez Alice.
0: En vrai, les maximales, c'est pas mal. Hein, on est quoi? On est le 12 octobre aujourd'hui. On aura encore 25 degrés au sud du Vaucluse à la Tour d'Aigues. C'est bien. Hein,
6: ouais, c'est bien. Ah,
0: franchement, c'est bien pour la saison. Hein, 25 degrés à Mormoiron pour 24 à Pernes-les-Fontaines et Altin-des-Padus. 23 sur Avignon, 22 degrés à Piolinx. Ce sera agréable, notamment pour celles et ceux d'entre vous qui vont bosser dehors, en extérieur. Info météo et info trafic, évidemment, aussi auprès de Séverine qui décroche le téléphone ici Vaucluse. C'est le même numéro qu'avec WhatsApp, hein, 04 90 14 04 04. Pour l'instant, ça se charge un petit peu aux entrées de ville sur Avignon, le secteur de Bonpas qui se charge progressivement. Il y a un petit peu de monde aussi à Carpentras vers le pôle santé. Mais en dehors de tout ça, je vois rien sur ma carte. Il nous manque une inforoute. Vous êtes nos yeux sur les routes du Vaucluse. Restez prudents.
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0: Et puis bon courage peut-être pour cette dernière semaine de boulot avant les vacances de la Toussaint, ouais, qui se profile à l'horizon, ce sera vendredi pour les plus chanceux d'entre vous. Qu'est-ce qu'on peut écouter ce matin qui nous ferait plaisir? Earth, Wind & Fire, c'est bien, Pierre Demar également. Pour l'heure, voici Julien Doré, c'est nous, il est 7h37, vous écoutez ici matin, merci d'écouter ici Vaucluse.

0: Le Gard est dans la place, on peut dire?
1: Ah oui! Allez, la Alès.
0: Allez, Alès. On aime ça. J'ai saluer le Grand Avignon. Voilà, les Gardois qui nous écoutent aussi ce matin avec Julien Doré sur Ici Vaucluse. Bonjour, Ambline.
1: Bonjour, Hugo. Bonjour à toutes et tous.
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0: On serait pas en train de démarrer une nouvelle semaine de Vraiment Nature?
1: Mais si, évidemment, avec des stars, comme toujours.
0: Le rendez-vous 100% faune et flore vauclusienne, la star justement de ce lundi pullule en Vaucluse. Et par contre, c'est pas du tout une bonne nouvelle.
1: Absolument pas. Son nom, c'est l'herbe de la pampa. Vous le voyez, ces espèces de petits plumons avec ces feuilles comme ça, très touffues. Et bien en fait, elle est toute majestueuse, toute belle, mais c'est une vraie plaie. On comprend avec vous pourquoi, Gilles Blanc, vous êtes naturaliste au CNPACA, le Conservatoire d'Espaces Naturels. Alors déjà, on le dit, elle est interdite.
4: Alors effectivement, cette plante, depuis 2023, ça a été renforcé en 2024, est interdite à la vente, au transport. On n'a plus le droit de la planter, on n'a même plus le droit d'avoir des inflorescences dans des vases. Alors pourquoi? Ben tout simplement, on est toujours dans nos fameuses espèces exotiques envahissantes. Et bien cette plante pose beaucoup de problèmes, à la fois sanitaires et environnementaux. Alors sanitaires parce que un certain nombre de gens sont allergiques aux graines. Mais surtout, elle a une capacité de production de graines, 100 000 par plumeau, 10 millions par plante, adulte, qui ont plusieurs inflorescences. Et ces plantes vont s'envoler dans le vent, vont être dispersées et vont commencer à s'implanter dans les milieux naturels. Et on a de plus en plus de milieux naturels, voire milieux péri-agricoles, agricoles, qui sont envahis par ces inflorescences. Alors, quel problème? D'abord, elles prennent la place. Tout le monde a vu le pied qu'il a dans son jardin, pour ceux qui en ont. On est même obligé, des fois, de le réduire parce qu'il a une tendance à s'épandre. Et puis, bien dessous, il va empêcher toute autre plante de pousser. Donc, dans les pâtures, on perd des surfaces de pâturage. Et puis, il va rentrer en concurrence avec nos plantes. Voilà. Désolé, c'est pas une bonne nouvelle, parce que moi, j'aime bien. Mais croyez-moi, en étant salé, elle me pose énormément de problèmes et je vais mettre des années à m'en débarrasser.
0: Et comme un malheur n'arrive jamais seul.
1: Mais en fait, elle possède aussi d'énormes rhizomes. C'est un petit peu comme des racines, on va dire, très puissantes. Et si on ne fait que couper, en fait, la plante sans la déterrer, il faut y aller carrément à la pelleteuse, eh bien, la plante renaît 4-5 ans après. Donc le problème
0: revient. Rhizomes qui peuvent atteindre d'ailleurs une taille de 2 mètres. Merci Ambline, merci Gilles. Tout de même, pour cette herbe venue d'Amérique du Sud. Pour le moment, rassurez-vous, le Vaucluse ne se prononce pas sur une éradication totale. On vous tiendra informé, mais on le rappelle, il est interdit, rigoureusement interdit, d'en planter. On sera dans un instant en ligne avec le maire de Cadrousse.
5: Oui, Christophe Régnier-Duval, on va parler de ce projet IFEN. Vous savez, ce projet d'énormes gazoducs de 800 km de long qui traverse 13 communes du nord du département, dont Cadrousse. Le maire, Christophe Régnier-Duval, va nous lister ses inquiétudes par rapport à ce projet.
0: Ce sera dans 3 minutes, le temps d'écouter Earthwind and Fire, ce sera bientôt Boogie Wonderland sur Ici Vaucluse, juste après ça.
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0: Earth, Wind & Fire, ça c'est bien, c'est parfait pour démarrer cette journée, vous donner du courage sur la route du boulot. On écoutera également Pierre Demar, Je pense à vous, ce sera avant vos infos de 8h ici en Vaucluse, avant la météo, toujours très ensoleillée, fraîche par contre ce matin, 12 degrés seulement chez Coco à Valréas qui nous appelait pour nous dire qu'elle avait du Mistral sur l'enclave des Papes.
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0: L'enquête publique du projet IFEN vient de démarrer en Vaucluse. IFEN, c'est ce projet de gazoduc géant destiné à acheminer de l'hydrogène de Fos-sur-Mer dans les Bouches-du-Rhône jusqu'en Moselle. Plus de 800 km de corridor et plus de 400 communes impactées, dont 13 ici en Vaucluse. Cadrousse est concerné, son maire est en direct avec nous.
3: Bonjour Christophe Régnier-Duval.
4: Oui, bonjour.
3: Merci d'être en direct avec nous ce matin. Vous êtes opposé au projet. Vous êtes d'ailleurs à l'initiative d'un courrier envoyé aux autorités pour dire non à ce gazoduc qui doit traverser votre commune sur 5 ou 6 kilomètres. Qu'est-ce que ça pose comme problème selon vous ?
4: Bon, déjà, il y a un problème de fond et un problème de forme. Le problème, c'est que pour ma commune, à Cadrousse, je pense qu'on s'est donné, on a le TGV. Et nous avons aussi l'autoroute, nous avons le nucléaire qui est pas trop loin, le déversoir du Rhône, une ligne à haute tension, et le peu de paysage qui nous reste, il va être complètement détruit par ce gazoduc.
3: Donc ça, c'est le problème de fond. Mais le porteur de projet, le groupe Natran, assure déjà qu'il est attentif au projet des communes et qu'on peut réinstaller de l'agriculture, des plantations, une fois que la canalisation est construite. Ça vous rassure pas, ça ?
4: Non, ça me rassure pas parce qu'on connaît les risques. On a vu ce qui s'est passé à Saint-Martin-de-Crau. Aujourd'hui, je pense qu'on a solution que de transformer notre territoire en couloir industriel au détriment de la sécurité de l'environnement.
3: Donc ça, c'est pour le fond. Pour la forme, vous disiez qu'il y avait un problème de forme également.
4: Ben oui, la forme. On vous envoie un arrêté en plein été en 2025 en vous disant qu'on donnait l'autorisation à cette société de venir sur le territoire. Pas de son, pas d'image, une rencontre mi-septembre où la personne vient mais ne connaît vraiment pas le territoire, parce que même sur Cadrousse, vous savez bien qu'on a un barrage, on a une usine hydroélectrique, cette personne n'était même pas au courant des risques par rapport au barrage et à l'usine hydroélectrique. Nous, d'une manière ou d'une autre, ce qu'on souhaite, c'est une vraie concertation et une présentation de ce projet, parce qu'aujourd'hui, on nous fait un semblant de présentation, mais tout compte fait, c'est déjà acté et on va nous mettre sur le fait accompli.
0: Ici Vaucluse, 7h51, le projet de gazoduc IFEN qui devrait traverser 13 communes en Vaucluse, avec quelles conséquences ? On en parle justement avec le maire d'une commune concernée, Christophe Régnier-Duval, maire de Cadrousse.
3: De quels moyens vous disposez aujourd'hui pour vous faire entendre, pour faire entendre vos inquiétudes ?
4: Alors, vous avez fait référence à la lettre que nous avons co-signée, nous les 13 maires touchés par ce gazoduc. Vous savez, nos moyens, ils sont très faibles, parce que même le préfet à son niveau n'a pas toutes les informations. Et je peux vous dire, ce qui se passe, c'est que c'est un projet qui est financé par l'Europe, accepté par les 5 régions, 800 kilomètres. Nous, aujourd'hui, on nous écoute pas et on nous concerte pas. Parce que ce qui se passe en ce moment, depuis le 28 septembre, c'est de la poudre de perlimpinpin. On vous fait croire qu'on va vous écouter, mais tout est déjà acté et décidé.
3: Donc on vous sent complètement découragé sur ce projet, Christophe Régnier-Duval ?
4: Je suis pas découragé. La seule chose aujourd'hui, c'est qu'on nous donne pas les moyens de nous exprimer. Alors on va vous dire, mais si, il y a la concertation publique. Mais c'est quoi la concertation publique ? Ça va être une caravane à Orange qui va passer. Alors vous connaissez l'expression, la caravane passe, les territoires trépassent. Et voilà ce qu'on va nous faire, c'est de la poudre de perlimpinpin.
3: Est-ce que vous avez espoir aujourd'hui de faire pencher la balance vers un autre tracé qui épargnerait les communes du Vaucluse ?
4: Alors moi, ce que je demande, parce que tout part de Fos-sur-Mer, pourquoi pas ? On sait bien que de Fos-sur-Mer passent déjà des pipelines, des canalisations. Et je vous dirais que même le gazoduc qui passe sur notre territoire, qui est appelé à passer, rejoint Kéran, et à Kéran, il sera positionné parallèlement à d'autres pipelines et gazoducs existants. Donc je vois pas pourquoi on vient

0: 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Merci Christophe Régnier-Duval, bonne journée.
1: Merci à vous aussi, au revoir.
2: 7h53 et c'est la voix d'un autre maire du Vaucluse qu'on entendra dans les infos de 8h.
0: Le maire de Velleron qui se lance dans un sacré défi, figurez-vous. Il participe sur l'île de la Réunion à la Diagonale des Fous. C'est une course pédestre de 180 km.
2: Et bon, on verra avec quel objectif. Ce sera dans les infos de 8h. D'ici là, saut dans le passé avec Stéphane Bern qui évoquera le pays de cocaïne pour ce voyage dans le temps qu'on vous propose juste après Pierre Demar sur Ici Vaucluse.

0: Pierre Demar, je pense à vous. 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
0: Et sur la route du boulot tous les matins avant les infos de 8h, un voyage dans le temps qu'on vous propose avec Stéphane Bern. Bonjour Stéphane.
3: Bonjour à tous.
0: Ce lundi, on voyage au temps où le sud-ouest français passait pour une sorte d'Eldorado grâce à une plante qui servait à fabriquer du bleu.
3: Au Moyen-Âge, le pays de Cocagne est un paradis imaginaire où les gens mangent, boivent et ne travaillent jamais. Au XVIe siècle, autour de Toulouse, certains commencent à se demander si ce paradis n'existe pas vraiment. Direction le Lauragais, entre Toulouse, Albi et Carcassonne. Ici pousse le pastel, une plante dont on tire une teinture bleue très recherchée dans toute l'Europe. Pour la transformer, on écrase les feuilles et on les façonne en boules appelées des cocagnes. Et c'est là que l'histoire devient intéressante. Car ces petites boules bleues rapportent des fortunes immenses.
4: Cocagne

0: million.
1: Comme quoi les boules qui rendent riches ne sortent pas toutes de l'euro million. Les marchands s'enrichissent à une vitesse folle. Comme dirait Abba, monnaie, monnaie, monnaie. Toulouse se couvre de somptueux hôtels particuliers. On achète des terres, on prête de l'argent au roi, on affiche sa réussite sur les façades. Le pastel, c'est un peu la start-up de la Renaissance. Le bitcoin qui poussait dans les champs.
2: Ce rêve bleu.
1: Depuis le Moyen-Âge, les Européens rêvent d'un mystérieux pays de cocagne. Une terre imaginaire où les rivières coulent de vin, où les oies arrivent déjà rôties, et où plus on dort et plus on gagne. Ça y est, ce pays imaginaire a enfin une adresse postale. Mais comme souvent avec les fortunes trop faciles, l'histoire finit mal. À la fin du XVIe siècle, l'indigo venu d'outre-mer coûte moins cher et produit un bleu plus intense. Le pastel s'effondre.
3: Game over.
1: Le pays de cocaïne n'aura duré qu'un temps. Cinq siècles plus tard, Toulouse continue pourtant d'attirer les foules. Preuve qu'on peut perdre son bleu et devenir la reine des villes roses.
4: Un bleu, ça fait penser également au fromage. Merci Stéphane. Demain, on évoquera avec vous justement le fromage de la fraude fiscale. Étrange histoire qu'on vous racontera demain avant les infos de 8h.
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4: Merci de démarrer la journée en mode Ici Matin. Merci d'écouter Ici Vaucluse. Nous sommes le lundi 12 octobre.
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4: Et l'info ici en Vaucluse à 8h avec Anne Domès. Anne, action lycéenne, semaine 3.
7: C'est une nouvelle semaine de mobilisation dans les lycées qui démarre. Les élèves sont mobilisés depuis la fin du mois d'octobre de septembre pour réclamer de meilleures conditions d'apprentissage, des emplois du temps moins chargés, le remplacement des professeurs absents et la rénovation des établissements les plus vétustes. Mais la motivation est difficile à tenir dans le temps, surtout à l'approche des vacances de la Toussaint, note Anouk. Elle est élève de première au lycée Aubanel à Avignon.
8: Le projet, c'est vraiment, oui, de continuer au moins jusqu'au vacances, la mobilisation, et que surtout elle continue à la même intensité et que ça diminue pas. Par contre, on voit quand même qu'il y a beaucoup de personnes qui commencent à se démotiver et se démobiliser. C'est pour ça qu'on essaye vraiment de remobiliser tout le monde, mais c'est un peu compliqué. Bah, parce que ça reste des absences qui sont pas justifiées sur Parcoursup. Ça bloque aussi les lycées. Hein. Il y a énormément de lycéens, en tout cas, qui nous reprochent de bloquer l'entièreté des lycées et donc que pas tout le monde ait accès aux cours. Puis surtout les parents, il y a une grosse pression des parents aussi qui incite les élèves à retourner en cours. En tout cas, on pensait par exemple que jeudi, il y aurait rien du tout et que les personnes seraient démobilisées après la grosse journée qu'on a eue mardi dernier. Mais en fait, il y a eu encore énormément de monde jeudi, donc peut-être que ça ne va pas s'éteindre si facilement.
7: Et plusieurs syndicats, dont la CGT, le SNES-FSU et Sudrail, appellent à la grève demain mardi pour soutenir le mouvement des lycéens. Le ministre de l'Éducation, Édouard Geoffrey, a annoncé le déploiement de 3000 professeurs remplaçants dans les établissements les plus en difficulté.
4: Les distributeurs de carburant à Matignon ce matin.
7: Ils sont reçus par le Premier ministre Sébastien Lecornu pour organiser la baisse des prix à la pompe. Le gouvernement table sur une diminution de 12 à 18 centimes par litre. Un décrochage permis par le déblocage de 10 millions de barils issus des stocks stratégiques de l'État. Le budget de la sécurité sociale discuté à partir d'aujourd'hui en commission. L'actuelle copie du gouvernement prévoit près de 10 milliards d'euros d'économies, notamment avec un coup de frein sur les dépenses de santé et de retraite. Les pensions ne seraient pas toutes revalorisées suivant l'inflation et de nouveaux remboursements de soins seraient transférés vers les complémentaires, vers les mutuelles. Une nouvelle taxe sur les produits et les boissons sucrées est également envisagée. Quelles interrogations et quelles craintes suscitées par le projet IFEN dans le Vaucluse? Une concertation publique est lancée sur ce grand projet de gazoduc qui partirait de Fos-sur-Mer dans les Bouches-du-Rhône pour rejoindre la Moselle. 800 km de long au total pour acheminer de l'hydrogène, matière première très utilisée dans l'industrie pétrochimique. Alors sur le plan, le pipeline traverse 13 communes du Nord Vaucluse autour d'Orange et de Valréas. Une bande de plusieurs kilomètres de large a été dessinée dans le corridor, mais la concertation a pour but de resserrer le tracé à quelques dizaines de mètres de largeur. C'est l'entreprise Natran qui porte le projet. La déléguée territoriale Agnès Saint-Doufory assure que la société prend en compte les infrastructures agricoles et les grands ouvrages qui pourraient se trouver sur le tracé.
9: On a bien entendu les difficultés liées aux plantations, aux récoltes, à la saisonnalité. On a déjà commencé donc à prendre en compte les spécificités de ce type d'installation pour encore encore une fois en tenir compte et puis voir comment on peut réinstaller des plantations, puisqu'on peut tout à fait réinstaller des plantations une fois que la canalisation est installée. Donc ça, c'est important de le rappeler. Et on est par ailleurs effectivement très attentif aux grands projets, et on sait qu'il y a certaines zones qui sont très concernées par les grands projets, soit existants, soit à venir. Il y a des zones, en fait, on parle de digues, de passages de cours d'eau, d'autres canalisations. Évidemment, on tient compte de l'urbanisation. Donc ça, c'est vraiment tout l'enjeu des études actuelles. C'est important de se coordonner et évidemment pas de poser des difficultés et du coup de les empêcher. Donc voilà, on va au maximum se coordonner avec les autres grands projets, les autres grandes infrastructures.
7: Et si le projet est accepté, la mise en service est prévue en 2032. Mais les maires s'opposent à ce projet. Vous avez entendu le maire de Caderousse, hein, juste avant ce journal, nous livrer ses inquiétudes. Vous retrouverez son interview sur notre site ici.fr.
4: Ici Vaucluse, 8h04, 22 ans de réclusion criminelle prononcée contre un détenu de la prison du Pontet.
7: Figure emblématique du banditisme corse, il a été reconnu coupable d'avoir commandité depuis sa cellule l'incendie d'un restaurant de Porticcio près d'Ajaccio. Des faits commis en 2021 sur fond de concurrence commerciale. Un commando de 4 hommes s'était introduit dans l'établissement, avait violenté le veilleur de nuit et mis le feu. Le tribunal administratif de Nîmes rejette les recours en annulation déposés après les élections municipales à Avignon. Le candidat de gauche, David Fournier, avait déposé une requête pour irrégularité. Il pointait l'affichage de mains ensanglantées et d'inscriptions PSLFI assassin sur les panneaux officiels pendant l'entre-deux-tours.
4: En foot, enfin, une victoire pour l'Olympique de Marseille.
7: Oui, les Phocéens se sont imposés hier face à 3, 2-0. Un but d'entrée de seconde période, un Darit, avant un pénalty inscrit par Abdelli à la toute dernière minute. Les Marseillais sortent avec cette victoire de la zone des relégables. Et l'entraîneur Bruno Genesio est content que la spirale des défaites soit cassée.
0: On a vu en première mi-temps notamment qu'on était assez stressés, assez timorés dans notre jeu. On a eu la possession, mais pas beaucoup avancé, on a pris très peu de risques. Donc je pense que ce genre de victoire peut justement nous redonner de la confiance. Et on sait qu'elle est importante pour pouvoir faire de bons matchs. C'était un match très important pour ce début de saison. On l'a bien négocié, donc c'est aussi un point positif d'être capable de répondre présent dans les moments où on nous attend. Donc je pense que ça peut nous aider beaucoup mentalement.
7: Et l'OM qui remonte au 13e rang de Ligue 1 avec 6 points en 6 matchs. Les Marseillais ont deux rencontres au programme cette semaine. D'abord la réception des Grecs de l'Olympiakos, c'est jeudi soir en Ligue Europa. Et puis ensuite dimanche, un déplacement à Angers en championnat de Ligue 1. En tennis, nouvel exploit pour le Vauclusien Arthur Géa. Il a battu hier le 4e mondial Ben Shelton au 3e tour du Master 1000 de Shanghai. Il s'offre à 21 ans sa première victoire contre un membre du top 10 qui a été, souvenez-vous, finaliste du dernier US Open. Et puis le maire de Velleron, lui, arrive aujourd'hui sur l'île de la Réunion. Philippe Armengol vient courir la Diagonale des Fous, une course à pied de 180 km avec 10 000 mètres de dénivelé à gravir. Le maire est connu pour courir après les réunions, mais là, il redoute l'humidité quand même de l'hémisphère sud.
2: C'est une course sans bâton, ça va être mon premier ultra trail sans bâton, donc c'est quand même particulier. Et la deuxième, c'est l'humidité. Je ne sais pas dans quelle mesure l'adaptation va être facile, ou il a beaucoup plu là-bas aussi. Les terrains sont très boueux, je ne sais pas si ça va sécher d'ici jeudi 15. Ça va glisser, il y a beaucoup de racines, de rochers, de marches. Souvent, moi, après les réunions, j'ai mon sac dans la voiture et si je ne suis pas trop loin du Ventoux, je monte le Ventoux. Donc, je fais le Ventoux après les réunions. Une collègue maire me dit, eh bien là, tu emmènes le Ventoux à la réunion. Donc voilà, c'est un joli clin d'œil au Ventoux que j'adore. J'y suis très souvent, quelle que soit la météo, j'adore moi les conditions climatiques un peu engagées. Le Ventoux, les monts de Vaucluse, chez nous, on a des terrains d'entraînement fantastiques.
7: Et le départ donc de la Diagonale des Fous, ce sera jeudi à 20h, heure de Paris. Le maire de Velleron court avec le dossard 2246 qu'on va suivre avec beaucoup d'attention.
4: Ouais. C'est vrai que c'est un beau terrain d'entraînement, le Vaucluse. Bon, alors la météo, effectivement, on n'a pas ces contrastes qu'il aura lui quand il sera là-bas sur l'île de la Réunion, mais il y a du dénivelé, il y a des beaux paysages. C'est aussi beau que là-bas. Avec en plus du soleil pour profiter de tout ça aujourd'hui. Première journée de cette semaine qui s'annonce très ensoleillée du matin au soir. C'est ce que nous promet Météo France. Toujours le Mistral assez sensible en ce qui concerne la vallée du Rhône. Vous avez 55 km/h de Mistral attendu aujourd'hui. C'est ce que nous dit Météo France. Avec des températures qui cet après-midi restent tout de même agréables, Anne.
7: Oh bah oui, quand même. Il fera 24 du côté de Cavaillon, 25 dans le sud du département vers Pertuis, 23 à Avignon et puis 22 un peu plus au nord vers Bolène et l'enclave.
4: Info météo, info trafic qu'on partage au 04 90 14 04 04. Vous pouvez même nous faire des messages vocaux, soit pour la météo, soit pour les difficultés sur les routes. Tout à l'heure, j'évoquais Nini qui nous avait fait un petit message depuis Monteux. Elle nous disait qu'elle avait 11 degrés. Elle nous expliquait qu'elle nous regardait tous les jours à la télé. On lui a répondu. Donc voilà, on papote avec elle. Elle dit merci beaucoup pour m'avoir passé mon message. C'est adorable. Plein de bisous à toute l'équipe. Je vous fais le bisou de Nini. Et on l'embrasse encore.
7: Bien sûr, on l'embrasse aussi.
4: Une nouvelle fois. 8h09. Rendez-vous sur WhatsApp. Faites un petit message à l'équipe. Ça fait plaisir.
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4: Et avec ici ce matin préparé déjà la crèche. Eh ouais, cette saison, c'est maintenant que ça se joue et on verra ça dans un instant. Pour l'instant, voici Madonna Who's That Girl.

0: Madonna. Qui cette fille? Tiens, bah, c'est Aude Razo. Elle passe tous les matins pour le rendez-vous en Tiernac d'ici matin. On va faire un gros focus ce matin sur les réseaux sociaux. C'est dans l'actu et on verra avec Aude Razo quelle est l'arnaque du moment qu'il faut impérativement oublier. Et...
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0: Ici matin, oublier, bien éviter. Côté musical, Souchon, Mylène Farmer chanteront sur Ici Vaucluse. N'oubliez pas le beau cadeau qu'on vous offre ce matin. Bon cadeau de 50€ que vous irez faire valoir le week-end prochain lors du Salon des Anses-Antoniers qui vous emmènera jusqu'à Sceaux. On y va samedi, on y va dimanche. Et pour vous, donc 50€ à dépenser sur place.
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0: 8h14, vous êtes alors pour votre rendez-vous en Tiernac d'ici matin. C'est pas vrai avec Aude Razo. Aude focus en ce lundi sur nos réseaux sociaux. Vous nous alertez sur les faux appels aux dons.
6: Oui, imaginez, vous surfez là tranquillement sur votre smartphone depuis votre canapé et vous tombez soudain sur une vidéo de vous. Oui, de vous, avec votre visage, une musique triste et un appel à donner de l'argent. C'est ce qui est arrivé, figurez-vous, au fils d'une collègue. Elle m'a raconté, son ado est influenceur, donc il poste pas mal sur les réseaux sociaux, il est très suivi. Et il découvre un jour ce compte, qui n'est pas le sien, qui reprend ses vidéos et où il est écrit que c'est un drame. Il a perdu toute sa famille, ses parents, son frère, qu'il a été viré de son logement et qu'il dort à la rue. Problème numéro 1, tout est faux. Et gros, gros problème. Problème numéro 2, des internautes ont versé de l'argent. L'usurpateur a mis en fait dans les vidéos un identifiant PayPal et certains ont donné pour aider 150€, 300€. Il y a des captures d'écran, des versements en commentaire.
0: Alors, Aude, comment on évite le piège d'un appel au don mensonger ?
6: Déjà, prenez du recul toujours quand vous voyez s'afficher des images ou des histoires touchantes depuis des comptes Facebook, Instagram, un peu anonymes, des gens que vous ne connaissez pas. Je comprends que vous ayez envie d'aider spontanément, c'est normal, mais avant, faites quand même un petit travail d'enquête. Je prends un autre exemple, les cagnottes pour un enfant malade. On en voit passer régulièrement sur nos réseaux sociaux. Là, c'est pareil, on peut vérifier avant de donner. Regardez par exemple si des médias ont relayé cet appel ou alors des associations reconnues. C'est souvent le cas quand c'est un appel au don sérieux. Je sais, c'est triste de devoir se méfier de tout alors qu'une histoire nous touche, qu'on a envie d'être généreux, mais c'est encore plus triste ensuite et douloureux d'ailleurs de se rendre compte qu'on a donné à un menteur.
0: Merci Aude pour évoquer ces réseaux sociaux. D'ailleurs, on en parle dans l'actu ce matin. En tout cas, ce sera dans le sujet, ce sera le sujet de l'émission de Maxime Perron,
7: oui,
0: à partir de 9h.
7: À partir de 9h. Oui. Est-ce que vous êtes accro, vous, aux réseaux sociaux? Est-ce que vous avez le sentiment d'y passer trop de temps? Est-ce que ça vous sert? Est-ce que c'est utile? Comment vous les utilisez? Vous avez la parole.
0: Témoignage dès à présent, 04 90 14 04 04. Vous pouvez donc nous laisser même un message avec l'appli WhatsApp. Tiens, je vous donnais le numéro de téléphone de la radio. Il y en a une qui vient de le composer. C'est Laurence qui nous a appelé effectivement parce qu'elle est dans le secteur de Bonpas, sud-est d'Avignon. Elle évoque une manif des routiers avec un gros bouchon en cours sous le pont de Bonpas. Si vous avez plus d'explications à nous donner, on les veut bien. 04 90 14 04 04. Donc du monde à Bonpas avec a priori les routiers qui sont en train de bloquer ce secteur-là. On va suivre tout ça avec vous au fil des prochaines minutes. Pour l'instant, c'est Alain Souchon qu'on écoute avec Le Baiser.

0: Le baiser d'Alain Souchon, l'année 99, avant le bug de l'an 2000 qui n'a jamais eu lieu. Mylène Farmer chantera sec, il tourne, ce sera dans 3 minutes.
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0: 8h21, à qui le tour de rentrer dans le studio ici matin? Bah, Philippe Garcia, il est là. Bonjour Philippe.
3: Bonjour Hugo, bonjour à tous.
0: Philippe, nos jeunes qui veulent découvrir les métiers innovants de l'agriculture d'aujourd'hui, eh ben, on peut dire que le salon professionnel de l'agriculture méditerranéenne est fait pour eux.
3: Du 13 au 15 octobre à Avignon, filles et garçons vont découvrir élevage, grande culture, oléiculture, maraîchage et j'en passe avec des professionnels et organismes de formation. Ouais. Ils seront tous au rendez-vous.
0: Comme le lycée Pétrarque, route de Marseille à Avignon, lycée public des sciences du vivant.
3: Les principaux acteurs de l'agriculture méditerranéenne sont au rendez-vous avec des rencontres et des ateliers passionnants, de quoi stimuler les futurs étudiants. Alors visite d'une classe de première générale avec Déborah Glézal, enseignante en biologie écologie au lycée Pétrarque à Avignon.
4: Et là, on est en TP de biologie écologie avec la classe de première générale. Et en fait, on fait un chapitre sur la digestion et l'assimilation des nutriments. Et du coup, on utilise un modèle. Et notre modèle, c'est le ver de terre. Enfin, là, ils ont extrait le microbiote de ver de terre. Et après, en fait, là, ils vont faire des montages entre lame et lamelle pour observer au microscope les différentes bactéries ou champignons ou levures qu'ils peuvent voir.
5: Ils ne sont pas tous destinés à travailler dans l'agriculture, hein ?
4: Non.
5: C'est un futur pilote de ligne.
4: Oui, bah oui, oui. L'enseignement agricole offre des conditions d'apprentissage qui, pour moi, sont... meilleur. Vous voyez là, en première générale, au lieu d'être une trentaine, ils sont que 13. Dans les lycées agricoles, on a le bac général qui offre des formations scientifiques générales. Et la spécificité de l'enseignement agricole, c'est la biologie et l'écologie. Après, en terminale, ils ne sont pas obligés de la suivre.
5: Bonjour, Philippe Garcia.
6: Donc moi, j'aimerais être vétérinaire ou partir dans l'océanographie, parce que oui. ça m'intéresse, les animaux, tout ça. C'est pour ça que j'ai choisi de venir ici, parce que c'est plus privilégié comme endroit par rapport à mon lycée de secteur, où on était 1200. Là, on est 12, enfin 13, c'est vraiment optimal. Donc je vais prendre la spécialité biologie, écologie, physique, chimie l'année prochaine et prendre ma complémentaire pour pouvoir quand même faire des maths au final. Tenter le concours et aller dans des écoles ou partir en licence pour après tenter le concours.
5: Alors bon, vous serez vétérinaire dans votre vie, là ça commence par le ver de terre et puis ça va, après ça sera des bestiaux un peu plus gros quand même.
6: C'est ça, oui. J'aimerais plus aller vers des animaux domestiques, mais donc il y a aussi les bovins et les équidés, donc ça va être quand même plus des gros animaux. Donc là le ver de terre c'est vraiment le début et après on va manipuler beaucoup plus des gros animaux ou même des chats, des chiens, lapins.
5: Mais on sait que les agriculteurs ont vraiment besoin de ce type de compétences, hein, de ce que vous allez faire.
6: En plus on est dans des milieux qui sont assez ruraux dans le sud de la France, donc il y a beaucoup d'options et vraiment les agriculteurs ils recherchent de la main-d'œuvre. Parce que c'est compliqué déjà financièrement et puis on n'est pas beaucoup à le faire.
3: Les collégiens et lycéens vont se rendre à Médagri pour découvrir l'incroyable diversité des métiers de l'agriculture, environnement, paysage et même agroalimentaire, ou encore la gestion de l'entreprise agricole avec les toutes dernières technologies, dont l'IA. Médagri, 350 exposants sur 14 000 mètres carrés.
0: On y va du 13 au 15 octobre prochain au parc des expositions d'Avignon. Tiens, on n'est pas loin de ce secteur avec les difficultés sur les routes, notamment à hauteur de Bompas. Je vous rappelle l'info que nous a donnée Laurence, et ça vous allez pouvoir le confirmer au 04 90 14 04 04. Elle évoquait une manif des chauffeurs routiers sous le pont de Bompas avec des gros bouchons, et je confirme qu'on a 20 minutes de bouchons. Si vous êtes en provenance d'Apt, donc en roulant vers Avignon, il faudra patienter une vingtaine de minutes avant de passer le secteur de Bompas. Et puis ça freine également au sud de la Durance, notamment si vous êtes vous en provenance de Château-Renard, pour ensuite remonter en direction d'Avignon. 8h24. Ça sent le sapin, ça sent la crèche.
7: Comment ? Ça sonne comme une menace, mais bon.
0: Mais oui, on est au mois d'octobre, 12 octobre, on prépare déjà Noël, vous avez vu ?
7: On n'a jamais été aussi près de Noël, ça
0: mais
7: c'est
0: oui,
7: sûr.
0: Mais oui, c'est sûr, non, mais on se dit c'est un peu tôt, mais c'est maintenant que ça se prépare la crèche. Il faut lisser son budget pour pouvoir faire évoluer sa crèche. On ne dépense pas tout d'un coup quand il n'y a plus rien au mois de décembre, on ne se réveille pas à la dernière minute.
7: C'est clair.
0: 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Sur place, vous allez dépenser 50 euros. 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Comment on va vous l'offrir? débat autour de cette question. Hein, voilà, quand on vous offre des santons, on aime bien vérifier, vous les connaissez, nos santons de Provence. On cherche avec vous ce matin le nom d'un santon. Santon, on l'entend, musicien, celui qu'on surnomme Guillaume dans la crèche, souvent représenté avec son tambourin et son galoubet. Mais quel est son nom dans la crèche? Eh ben, si vous l'avez, 04 90 14 04 04, on cherche le nom de ce santon musicien surnommé Guillaume. On va vous l'échanger contre ce bon cadeau de 50 euros que vous irez le week-end prochain dépenser sur le salon des santonniers qui vous emmènera à Sceaux, on espère sous le soleil du Vaucluse. Allez, pendant que vous réfléchissez, voici Mylène Farmer, son titre, c'est à qui le tour ?

0: Cirque du Tour, Mylène Farmer, France Gall chantera musique juste après les infos de 8h30 et juste après la météo. Vous verrez qu'on a un lundi au soleil qui nous attend sur le Vaucluse. Il va faire beau avec encore un petit peu de vent.
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0: Roger est avec nous ce matin depuis Avignon. Bonjour Roger.
5: Oui, bonjour.
0: Bon, vous avez vu, la crèche, elle se prépare maintenant, hein.
5: Et ça commence, oui.
0: Et ouais,
5: on y sera vite.
0: Et ouais, ce bon cadeau de 50 euros qu'on vous offre à dépenser à Sceaux sur le Salon des Santonniers le week-end prochain. Comment il s'appelle, le santon musicien qu'on surnomme Guillaume chez nous?
5: Le tambourinaille, oui.
0: Eh ben, alors, ouais, avec l'accent provençal, j'ai cru que c'était Médéric Gasquet-Cyrus, notre linguiste, qui nous parlait, là. Joli.
5: Alors, on est du film, c'est pour ça qu'on a un peu l'accent pour
0: ça. Ben ouais, et ça fait plaisir. Vous l'avez d'ailleurs, le tambourinaire, dans votre crèche, je le dis moins bien que vous. Hein.
5: Je ne pensais pas que je l'ai, non. Non.
0: D'accord.
5: Justement, je le prendrai.
0: Et ben voilà, si vous le trouvez, ce sera lors du Salon des Santonniers à Sceaux. On y va le week-end prochain. Passez une belle journée, bonne semaine à vous, Raymond. Roger.
5: C'est lundi,
0: absolument. Alors on vous laisse parce que c'est l'heure des infos et 8h30. L'actu dans le Vaucluse, Anne, c'est la concertation lancée sur le projet IFEN.
6: Il s'agit d'un énorme gazoduc de 800 km de long chargé d'acheminer de l'hydrogène entre les Bouches-du-Rhône et la Moselle. L'installation traverserait 13 communes rurales du Vaucluse. Les maires s'inquiètent. Mobilisation lycéenne, semaine 3. Des rassemblements sont annoncés ces prochains jours dans le Vaucluse. Les lycéens prévoient notamment de se mobiliser demain, mardi, à Avignon. Une victoire pour l'Olympique de Marseille. Les Phocéens se sont imposés hier face à 3, 2-0. Et puis c'est un défi de fou que se lance le maire de Velleron, Philippe Armengol, qui participe cette semaine à la Diagonale des Fous sur l'île de la Réunion. On y revient après le tour de l'actu en France et dans le monde. Valentine Nettès.
7: Des poubelles et des chaises bloquent à nouveau l'entrée des lycées ce matin. Une quatrième semaine de mobilisation commence et à une semaine des vacances, les syndicats veulent frapper fort avec une nouvelle journée d'action demain dans toute la France. Investi d'une responsabilité immense, Raphaël Glucksmann s'engage à rassembler la gauche. Le leader de Place Publique, largement désigné hier candidat de la gauche à la présidentielle, puisqu'il obtient 66% des votes de cette primaire, loin devant le second, le patron des socialistes, avec 14%. Combien de tickets resto pourrez-vous donner à la caisse? Les députés en débattent aujourd'hui à l'Assemblée. La proposition de loi vise à autoriser une fois pour toutes ce moyen de paiement en supermarché, mais pour 10 euros maximum, réclament certains députés, contre 25 euros aujourd'hui. Et pourtant, remplir son frigo, c'est de plus en plus difficile pour les Français. Vous êtes 7 millions à souvent manquer de nourriture, faute d'argent. Un quart des jeunes de 18-24 ans concernés, c'est le rapport présenté ce matin par Action contre la faim. Un monument historique réduit en cendres, le marché des Enfants Rouges dans le 3e arrondissement de Paris, ravagé cette nuit par un incendie. De ce marché couvert de 1615, le plus ancien de la capitale, il ne reste plus rien, confirment les pompiers. Le 91e mondial de l'auto ouvre ses portes à Paris ce matin. Les constructeurs européens ont l'intention de frapper fort face à la concurrence chinoise, avec ce retour notamment d'un modèle mythique, la 2 chevaux de chez Citroën, ressuscité version électrique.
6: Merci Valentine. Et l'info d'ici, donc, c'est le défi que se lance le maire de Velleron, Philippe Armengol, arrive aujourd'hui sur l'île de la Réunion pour participer à la Diagonale des Fous, une course à pied de 180 km. Peu de sportifs hein, s'y frottent et à chaque édition, de toute façon, seule la moitié des inscrits parvient à terminer le parcours. Mais Philippe Armengol est connu hein, pour être un mordu de course. Il gravit les pentes du Ventoux chaque semaine. Philippe Popper, vous l'avez rencontré?
4: Cette traversée de la Réunion, c'est un mythe de la course à pied, un rêve pour Philippe Armengol, mais pour lui, pas de chrono.
8: C'est juste rallier l'arrivée qui sera à Saint-Denis.
4: 180 km, plus de 10 000 mètres de dénivelé à monter. Le maire de Velleron sait qu'il va souffrir.
8: Oui, je le sais, et certains me disent, mais alors pourquoi tu y vas? C'est ma façon de voir la vie aussi. Bien sûr qu'il y aura des moments très très durs, oui, je le sais, comme à chaque ultra. Mais en fait, l'essentiel, c'est de se dire que ça va passer. Alors ça peut passer au bout de demi-heure, une heure, parfois 6-7 heures après, mais ça passera.
4: À 47 ans, Philippe Armengol a déjà couru beaucoup d'ultra-trail. Il sait gérer la distance. Il gère aussi son deuxième mandat à la mairie, comme une course d'endurance.
8: Je courais avant d'être maire. Quand on est maire, on gère des projets sur le long terme. Donc il faut garder en tête l'objectif. Sur un ultra, c'est la ligne d'arrivée. Quand on est maire, c'est la réalisation, la concrétisation ou la défense de dossiers. Et puis on a des étapes. Dans une course, on a des ravitaillements. On appelle ça des bases de vie en ultra. Et pareil, sur un mandat, eh bien, on a des étapes, soit sur l'année, soit des dossiers que l'on dépose, des recherches de subventions. Mais oui, le parallèle, il est totalement fait. Moi, je gère mes courses comme je gère ma façon d'être élu.
4: La course à pied accompagne aussi Philippe Armengol dans sa classe de CM1. Il est professeur des écoles aux Amandiers à Carpentras et il parle course à pied avec ses élèves.
8: Parfois, ils peuvent avoir des difficultés face à un apprentissage, une compétence difficile à acquérir. Et je fais le parallèle avec eux sur moi, personnellement, à mon âge. J'ai aussi parfois des difficultés à franchir certains obstacles. Mais si on a la détermination, on y arrive. Et du coup, on fait beaucoup de parallèles comme ça. Et c'est très beau, les enfants s'associent à ça et ça fonctionne.
4: Départ de la Diagonale des Fous jeudi à 20h, heure française. Le maire de Velleron court avec le dossard 2246.
6: Et on le suivra avec beaucoup d'attention. Et
0: tout ça a été partagé d'ailleurs sur le Facebook de la radio, sur le Facebook ici Vaucluse, que je retrouve des messages d'encouragement. Agnès qui lui dit simplement bonne course à la Provence, nous dit aussi Dr Cross sur le Facebook ici Vaucluse. Bah oui, parce que finalement il représente la Provence.
6: Bien sûr.
0: Et bah oui. Allez monsieur le maire, allez. J'espère qu'il aura bien dormi, que le voyage aura été facile à gérer. Ou il est peut-être dans l'avion en ce moment même.
6: Oui, il doit arriver aujourd'hui.
0: Il doit arriver.
6: C'est quand même un très très long courrier pour aller jusqu'à la Réunion.
0: C'est beau, mais c'est loin, comme disait le grand Jacques. Pas Brel. La météo pour aujourd'hui, effectivement, c'est du soleil sur le Vaucluse. Hein. Si vous avez prévu d'aller courir, sait-on jamais, parce que c'est aussi votre hobby pour ce lundi où vous ne bossez pas. Ce sera sous le soleil du Vaucluse, mais attention, toujours un petit peu de Mistral en vallée du Rhône. 50 km/h de vent. Ça souffle encore un peu comme ça et ce sera pareil demain mardi. Est-ce que vous avez des températures maxi de l'après-midi à nous donner, Anne, s'il vous plaît?
6: Oui, il fera 22 degrés du côté de Gordes, Joucas dans le Luberon, 24 à Pernes, 23 du côté de Carpentras, et puis un peu plus au nord vers Bolène, 22.
0: Et vos infos météo, évidemment, bienvenue au 04 90 14 04 04, comme vos infos trafic de ce matin, et je vous emmène avec moi au sud-est d'Avignon, secteur de Bonpas. On a Laurence qui nous appelait plus tôt, maintenant quasiment 20 minutes, pour nous signaler des gros bouchons sous le pont de Bonpas. En l'occurrence, a priori, c'est une manif de routiers, de chauffeurs routiers, qui serait à l'origine de ces bouchons. Et je les vois, les bouchons, sur ma carte du trafic. Vous êtes au ralenti sur un gros quart d'heure si vous êtes en provenance d'Apt et roulé en direction, effectivement, d'Avignon. Et puis au sud de la Durance, là aussi, ça freine en provenance de Château-Renard. Est-ce que les routiers sont toujours là? Est-ce que ça bloque encore? Venez faire vivre cette infotrafic en direct sur votre belle radio ici, Vaucluse, 04 90 14 04 04. Pour le reste, on a les bouchons habituels, notamment sur la 2x2 voies pour vous qui arrivez de Carpentras et dans le secteur de Rognonat quand vous remontez en direction de la rocade à Avignon. Ça freine ce matin. Rien de plus sur ma carte, à part s'il nous manque une inforoute, et je vous le redis, vous êtes nos yeux sur les routes du Vaucluse.
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0: Ils sont pas que décoratifs, les cyprès qu'on voit au bord de nos masses provençaux. Mais quelle est la signification de un cyprès, deux cyprès, trois cyprès? Éclaircissement à suivre avec Maxime Perron dans Le Saviez-vous ce lundi matin. Ce sera juste après la douce musique de France Gall.

0: La douce, douce musique, je vous le disais, de France Gall, ce lundi matin sur ici Vaucluse à 8h41. Quoi d'autre? Teddy Swims, ce sera Mister Know It All, mais après, l'histoire du matin, celle qu'on attendait.
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0: Et ces histoires, il nous les raconte tous les matins dans Le Saviez-vous. Maxime Perron, alors, bonjour.
3: Et bonjour Hugo, bonjour Anne, bonjour Vaucluse.
4: Bonjour Maxime.
0: On les a vus, souvent vus, devant un mas ou une maison chez nous en Provence. Ben, des arbres, pas n'importe lesquels. Ah. Un, deux, parfois trois grands cyprès plantés juste à l'entrée. Pourquoi cette tradition, Maxime, expliquez-nous.
3: Oui, quand même, on a tous vu déjà dans l'angle des mas ou même à l'entrée, deux, trois cyprès. C'est une vieille tradition provençale. C'est carrément en fait le panneau d'accueil de l'époque. Hein. Pas besoin d'écrire bienvenue sur le portail, c'est simple. Alors, un cyprès, c'est le voyageur peut s'arrêter en tout cas et se désaltérer. Deux cyprès, on lui propose à boire et à manger. Et trois cyprès, bon alors là, c'est l'hospitalité complète avec gîte et couvert. Ouais. On a toujours, moi, en tant que provençal, j'ai toujours entendu cette tradition. On la retrouve aussi dans des livres. Aucun règlement officiel, évidemment. Mais c'est vrai que voilà, dans les livres et dans les vieux, hein, comme on dit, les vieux qui racontent des histoires, on a toujours cette légende autour des trois cyprès. Le symbole, en tout cas, est suffisamment ancré pour qu'une fondation du pays d'Apt ait choisi de s'appeler la Fondation des Trois Cyprès.
0: Ouais.
3: Son but, bah, justement, c'est d'accueillir, d'être une association d'accueil pour les gens en difficulté. C'est le cas aussi pour la Fondation de France, qui a cette symbolique des trois cyprès aussi devant une porte comme logo.
0: Sauf que Maxime, le cyprès devant les masses, c'est pas juste un panneau aux chambres disponibles. Hein.
3: Non.
0: Ah ben oui.
3: Voilà. Moi, c'est là j'ai appris des choses parce que bon, déjà c'est beau esthétique. Un cyprès, c'est magnifique dans les angles des maisons comme ça, c'est super beau. Autre chose quand même, dans notre paysage du sud, planter un cyprès, c'est aussi en alignement, c'est aussi un brise-vent en fait, hein, pour Mistral.
0: Pour arrêter le Mistral, effectivement.
3: Exactement. Donc ça déjà, c'est
0: utile. Il en faut plus que trois là. Hein.
3: Il en faut plus que trois, exactement. Et puis il y a une autre tradition, je la ne connaissais pas. Planter un cyprès près d'un mas permettait d'avoir plusieurs dizaines d'années plus tard un arbre suffisamment grand pour fournir du bois si une grosse pièce de la charpente devait être remplacée. Voilà. Donc le cyprès pouvait à la fois accueillir les voyageurs, protéger les cultures du Mistral et potentiellement finir donc sur le toit d'une maison. Il n'était pas rare donc de couper, c'est un bois assez résistant, pour en remplacer une poutre. Voilà, ça c'est une info aussi. Bon, c'est vrai que si on part des arbres en Provence, il y a bien sûr le cyprès de Provence, mais pas que. On a le platane, c'est l'arbre du village, de l'ombre, du lien social. Qu'est-ce que j'ai d'autre? L'olivier par exemple, qui symbolise quoi selon vous, Olivier?
0: Ouais, la sagesse.
3: Ouais, la paix, la sagesse, la longévité. Le figuier, c'est l'abondance, la fertilité, l'arbre nourricier par excellence. L'amandier, c'est celui qui fleurit quasiment le premier au printemps. Donc le renouveau, c'est l'espoir. Voilà, c'est beau tout ça. Et puis le tilleul, qui est lui associé à l'amitié, la fidélité. On en plantait souvent devant les masses, cette fois-ci, devant les masses, pour se rassembler, par exemple, autour d'une veillée. Voilà, les fameuses veillées provençales.
0: Voilà.
3: Ça vous rappelle les souvenirs, je suis sur la maison.
0: Eh ben, venez nous le dire, pourquoi pas, tiens, sur les réseaux sociaux. Je continue, parce que moi, je suis en train de regarder mes notifs WhatsApp, Facebook,
3: allez-y, je vous en prie.
0: Insta, TikTok.
3: Mais dis donc, vous êtes vraiment sur les écrans.
0: Non, j'ai pas le temps de vous parler.
3: Oh là là, ces réseaux sociaux, c'est terrible.
0: Non, c'est pas vrai. Mais par contre, la question qu'on se pose ce matin, est-ce que vous l'êtes-vous accro aux réseaux sociaux?
3: Ouais, regardez juste votre temps d'écran ce matin. Moi, j'ai regardé, c'est une calamité, je pensais même pas. Entre Facebook et Insta, je suis au moins à 5-6 heures par semaine. C'est terrible. Instagram, faites ses 16 ans.
0: Non, c'est deux fois plus que ça.
3: Ah ouais?
0: Ah ben oui.
3: Bon, ok. Instagram, faites ses 16 ans. Donc, on en parle aujourd'hui. 16 ans d'Instagram. À quoi nous servent les réseaux sociaux? Est-ce qu'on peut vraiment s'en passer? 04 90 14 04 04. Je vous attends. Non, ici, c'est vous, dès
0: 9h. Témoignez dès 9h et même dès à présent en envoyant un message vocal via l'application WhatsApp. Vous nous trouvez du boulot, Maxime?
3: Oui, avec un job saisonnier. Vous verrez, c'est sympa.
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0: Tous les matins, vous êtes dans votre recherche d'emploi, si vous cherchez un job, si vous voulez multiplier les chances de décrocher le bon contrat, bien direction Maxime Carpentras avec le forum emploi relais travail saisonnier.
3: Avec 50 entreprises et partenaires qui seront réunis pour vous proposer des dizaines d'opportunités. Alors franchement, il y a tous les secteurs. Agroalimentaire, vous voulez quoi? Du commerce, logistique, bâtiment, service à la personne, agriculture, espace vert, transport ou encore nettoyage. Rendez-vous donc mardi 13 octobre, en plus le cas.
0: Mais c'est demain.
3: Oui. C'est trop cool le cadre, puisqu'on est au cabaret, vous savez.
0: Ah oui,
3: au parking des Platanes, justement.
0: Okay, magnifique.
3: De 13h30 à 17h, ça va être super sympa.
0: Et ben pour en savoir plus, vous allez dans le moteur de recherche de l'agence France Travail de la vôtre, taper Forum Emploi Relais Travail Saisonnier Carpentras, vous trouverez toutes les infos pratiques. Vous remplissez notre agenda dans 3 minutes.
3: Avec Octobre Rose et un troc, si vous êtes pêcheur, ça peut vous intéresser. Ça coûte cher le matos.
0: Et oui,
3: et
0: c'est
3: si
0: vrai.
3: On échangeait le matos, pas mal ça.
0: Très belle idée, ouais.

0: Mr. Know It All, c'était Teddy Swims. Merci d'écouter Ici Matin, on va remplir votre agenda.
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0: Et on va ouvrir l'agenda avec deux rendez-vous, Maxime, pour la fin de semaine. D'abord de la gourmandise avec Octobre Rose à Carpentras. Et puis un rendez-vous où les pêcheurs devraient trouver leur bonheur à Saint-Saturnin-les-Avignon.
3: Eh ben oui, direction Carpentras pour Rose Gourmand. Ce vendredi de 10h à 13h avec l'Office de Tourisme qui propose une petite parenthèse gourmande dans le cadre d'Octobre Rose. Eh ben en fait, on aura des berlingots, on aura des nougats, du sirop, de la limonade. Tout ça en fait, c'est des produits locaux. Et l'idée, ben, c'est vraiment de passer un moment sympa avec un message de prévention porté pendant tout le mois d'Octobre Rose. Mmh. On aura des rubans, quelques petits objets comme ça distribués. Donc c'est au bureau, hein, de l'Office de Tourisme, place du 25 août à Carpentras. C'est gratuit. Et puis vous donnez ce que vous voulez pour Octobre Rose.
0: Et ben voilà. Et puis samedi, Maxime, changement d'ambiance totale. On sort les cannes, les moulinets, les hameçons.
3: Et allez, c'est parti ce samedi. Franchement, je trouve ça hyper sympa. C'est le troc pêche de Saint-Saturnin-les-Avignon. Ça coûte cher, matériel de pêche. Et bien là, de 9h à 17h30 à la salle La Pastourelle, et bien vous allez avoir une sorte de brocante de matériel. Il y aura de quoi, évidemment, il y aura des démonstrations, des animations, une expo photo. Et puis, du matériel de pêche à gagner, voilà. Et les passionnés pourront s'y rencontrer, notamment Laurent Geoffrey, qui est spécialiste notamment de la pêche au toc, à la nymphe. L'entrée troc pêche en tout cas est libre, et l'idée c'est de faire des affaires. Il y a même une tombola, le ticket est à 2€, chers amis. Voilà, c'est pas mal.
0: Ouais, oui, c'est vrai que ça coûte cher, effectivement.
3: Bah oui. Donc, okay. Vous allez pouvoir échanger entre passionnés de pêche.
0: Et moi,
3: samedi,
0: j'évoque avec vous une exposition immanquable. Elle pique notre curiosité. On avait un petit peu évoqué déjà avec vous vendredi dernier. On évoque l'expo militante Saint-Pristi qui vise à sensibiliser les personnes à Saint-Pristi, oui.
3: Ah, wow.
0: Comme Saint et Pristi. Donc, sensibilisation à l'allaitement au sein de lieux susceptibles d'accueillir du public. Et c'est ce qu'on va voir pour cette expo qu'on découvre dès aujourd'hui. On l'évoque avec Natacha Stoflik. Bonjour, Natacha.
4: Merci.
0: Vous m'entendez bien ?
4: Oui.
0: Oui, d'accord. Vous êtes consultante en lactation. Quel est l'objectif de cette expo ?
4: Alors, cette expo, l'objectif, c'est de visibiliser un petit peu l'allaitement maternel dans les lieux publics. Et pour ça, donc, du coup, l'exposition, elle va être dans plusieurs lieux qui sont tous très divers. Mmh. À Mazan et à Carpentras, on va avoir une pharmacie, une pâtisserie, le phare et la parentèle qui sont différents lieux. Et le fait qu'il y ait une pluralité comme ça, c'est vraiment pour pouvoir réinscrire l'allaitement maternel dans le paysage urbain, là où il aurait toujours dû avoir sa place, en fait, et d'habituer progressivement le regard des visiteurs à l'allaitement maternel, etc.
0: Combien de photos on va pouvoir découvrir au fil de l'expo ?
4: Une quarantaine de portraits, qui sont tous accompagnés d'un QR code pour que les personnes puissent, si elles le désirent, avoir un témoignage audio ou écrit de la mère allaitante. Chaque portrait représente donc une mère allaitante dans différentes situations d'allaitement. On y voit des femmes qui tirent à l'aide, des femmes qui allaitent à la montagne, etc. Pour vraiment représenter vraiment l'allaitement maternel dans tout ce qu'il est réellement.
0: Une expo qui ne s'adresse pas qu'aux futures mamans, on est bien d'accord, hein.
4: Pas du tout. Bien sûr, le but, justement, c'est plutôt de rendre visible à toutes les personnes l'allaitement maternel pour qu'il n'y ait plus cette gêne au fur et à mesure que ça rende de plus en plus banal et commun de voir une femme allaitante, en fait. C'est vraiment ça. Et c'est pour ça que c'est exposé dans des lieux où c'est des lieux ouverts à tout public, c'est-à-dire, bah, voilà, la pharmacie, tout le monde va y passer, la pâtisserie également. Et donc, du coup, le but, c'est vraiment d'habituer l'œil progressivement, en fait, à toutes ces situations.
3: Et Natacha, moi j'ai une question. Allaiter une femme qui allaite, on le voit de moins en moins. C'est pour ça, c'est pour remettre un petit peu l'allaitement au centre du village ?
4: Tout à fait. En fait, le problème, c'est qu'il y a eu différentes affaires, notamment, il y en a eu qui ont été très médiatisées, comme par exemple le zoo de Lille, le Louvre, la CAF, Disneyland Paris, etc., qui avaient sommé des mères allaitantes de quitter les lieux. Alors que, je rappelle, c'est absolument pas interdit d'allaiter, hein, dans les espaces publics, mais du coup, vu qu'il y a tout le temps cette gêne du regard des autres, etc., donc souvent il y a eu des affaires comme ça. Il y a même eu une femme qui avait été giflée à Bordeaux en 2021, si je ne me trompe pas. Et donc toutes ces affaires, elles rendent encore plus difficile le fait d'aller allaiter à l'extérieur pour les mères. Enfin, elles ont peur du regard des autres, du jugement, et puis de se faire prier de partir, etc. Et c'est une boucle.

0: 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Voilà, méditer ce titre d'Étienne Dao qui régale avant le Doc Kierzek. Bonjour Doc, ce week-end, beaucoup d'entre nous ont couru, pédalé, randonné, et ce lundi matin, ça tire un peu dans les cannes, dans les jambes. Comment on récupère après l'effort?
1: Bonjour à toutes et à tous, et bravo à ceux qui se sont bougés ce week-end et après l'effort, le réconfort. Mais je vais vous dire un secret que connaissent tous les sportifs de haut niveau. Bon, ok, on progresse pendant l'effort, mais on progresse aussi pendant la récupération. L'effort, c'est le stimulus, en fait. On abîme un peu ses muscles et on vide ses réserves d'énergie. Et c'est pendant le repos que le corps se répare, se reconstruit et devient plus fort. Autrement dit, la récupération fait partie de l'entraînement et c'est pas de la paresse. Alors, ces fameuses courbatures, déjà, il y a une idée reçue qu'on va balayer. Ce n'est pas l'accumulation d'acide lactique. En fait, ce sont des petites lésions, des fibres musculaires, une inflammation locale. Ça apparaît 12 à 24 heures après l'effort et c'est maximal vers 48 heures et ça va disparaître tranquillement. Et pour récupérer, il y a quatre piliers simples que les athlètes olympiques respectent scrupuleusement. Un, le sommeil. Numéro 1 de la récupération, la nuit, un sommeil profond sécrète une hormone de croissance et même une sieste courte aussi, moins de 30 minutes en début d'après-midi, c'est un bonus. L'hydratation, deuxième pilier, c'est une astuce de sportif. Il faut se peser avant et après l'effort d'ailleurs, et chaque kilo perdu, c'est de l'eau en fait qu'il faut compenser et c'est environ 1 litre par kilo en buvant progressivement. L'alimentation, troisième pilier, dans l'heure qui suit, des glucides pour faire le plein d'énergie, un yaourt, une banane, une tartine, un verre de lait, ce que vous voulez, lait chocolaté, c'est pas mal aussi. Et puis la récupération active, 10 à 20 minutes de marche ou de vélo, tout doux après l'effort ou le lendemain.
0: Merci Doc, si vous voulez savoir si les étirements sont utiles, je vous invite à trouver d'autres conseils du Doc Kierzek sur l'appli ici. Ici matin c'est fini, oui il faut boire, buvez, hydratez-vous avant l'émission du jour. On va parler des réseaux sociaux avec vous ce matin Max.
2: Vous avez regardé votre temps d'écran ou pas?
0: Oui mais ça va en vrai, moi.
2: Arrête.
0: Ah non mais je vous assure, j'ai aucun réseau social donc déjà pour commencer.
2: Moi j'ai regardé 40 heures par semaine, bam. Vous à la maison, est-ce que ces réseaux sociaux vous occupent beaucoup de temps? Par exemple vous avez un 5-10 minutes à tuer, qu'est-ce qu'on fait? On va sur Instagram, on va sur Facebook, regarder des vidéos. Bon aujourd'hui on parle en tout cas de tout ça parce que Instagram vient de fêter ses 16 ans. Alors à quoi nous servent encore les réseaux sociaux 16 ans après le lancement d'Instagram? Ils sont partout, nos réseaux. Alors est-ce qu'ils nous rapprochent vraiment? À la base c'était pour ça, c'était pour se rapprocher. Lol. Qu'est-ce qu'on y fait encore et est-ce qu'on pourrait s'en passer? 04 90 14 04 04, je vais vous entendre. C'est le grand retour de Suzanne Mine aussi qui coanime l'émission avec nous, donc on est très heureux. Il y a plein de surprises aussi, on sera avec un Instagrammeur du Vaucluse.
0: Trop bien.
2: Vous verrez, c'est Disphare qui est suivi par plus de 500 000 personnes et il est de mal au mort du compte.
0: Eh ben c'est nickel.
2: Bisous.
0: Bonne émission.
2: Allez,
0: demain.
2: À demain, merci Hugo. L'info qui arrive juste après ça.
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5: Il est 9h tout pile, nous sommes le lundi 12 octobre. Bienvenue, c'est Ici Vaucluse. Et à 9h, on s'informe avec vous, Anne Domès. Bonjour Anne.
6: Bonjour Maxime, bonjour à tous.
5: Quel impact peut avoir le projet IFEN sur les territoires?
6: Une opération de concertation et d'explication est lancée sur le terrain au sujet de ce projet de gazoduc de 800 km de long, chargé d'acheminer de l'hydrogène entre Fos-sur-Mer dans les Bouches-du-Rhône et la Moselle. Le tracé prévu traverse 13 communes du nord du Vaucluse, dont Caderousse. Mais le maire, Christophe Régnier-Duval, s'y oppose. Il estime qu'en termes d'infrastructure, sa commune assez donné.
7: On a le TGV, nous avons aussi l'autoroute, nous avons le nucléaire qui n'est pas trop loin, le déversoir du Rhône, une ligne à haute tension, et le peu de paysage qui nous reste, il va être complètement détruit par ce gazoduc. Alors moi, ce que je demande, parce que tout part de Fos-sur-Mer, on sait bien que de Fos-sur-Mer passent déjà des pipelines, des canalisations. Et je vous dirais que même le gazoduc qui passe sur notre territoire, qui est appelé à passer, rejoint Kéran, et à Kéran, il sera positionné parallèlement à d'autres pipelines et gazoducs existants. Donc je ne vois pas pourquoi on vient dégrader des territoires si on peut, de Fos-sur-Mer, suivre la ligne industrielle des pipelines et des gazoducs.
6: Et vous retrouverez sur notre site ici.fr la liste des 13 communes vauclusiennes concernées par ce projet IFEN et les dates des réunions publiques organisées dans le cadre de la concertation. Concertation qui dure jusqu'à la fin de l'année.
5: Et puis c'est une nouvelle semaine de mobilisation lycéenne qui démarre.
6: Des rassemblements et des cortèges sont prévus dans le Vaucluse ces prochains jours. La mobilisation devrait être particulièrement importante demain, mardi, car plusieurs syndicats, dont la CGT et Sudrail, appellent à la grève pour soutenir le mouvement des lycéens. Les organisateurs réclament un plan de 10 milliards d'euros pour les lycées, pour remplacer notamment les profs absents et rénover les établissements les plus vétustes.
5: À Bédaride, la fermeture du pont Roman est suspendu.
6: Oui, l'ouvrage devait être fermé à la circulation à compter d'aujourd'hui et pour 3 semaines, le temps de refaire la calade de la chaussée. Mais le département et la DRAC, la Direction Régionale des Affaires Culturelles, n'arrivent pas à s'accorder sur la nature du revêtement. Alors le maire RN, Guillaume Tadiot, suspend son arrêté de fermeture.
8: La préfecture, la DRAC, souhaiterait à nouveau une calade sur toute la chaussée. Le département n'est pas pour, donc c'est là le sujet de discussion entre eux. Et à moins d'une semaine des travaux, ils ne savaient toujours pas. Nous, on met un peu le haut là, on dit stop. Et puis voilà, il faut que les choses soient chronologiquement d'aplomb pour annoncer une fermeture. On n'annonce pas une fermeture sans savoir ce qu'on va faire. Est-ce qu'on refait une calade comme il a été fait au mois d'août? Ou alors est-ce qu'on refait, un enrobé ou un béton désactivé? C'est le béton qu'il y a sur les trottoirs, voilà, qui peut être une bonne solution aussi, un bel effet de finition. Après, c'est la DRAC et le département qui choisiront. Là, on reprendra un arrêté et on verra quand on le reprend, au moment le plus opportun pour notre commune.
6: Et une nouvelle réunion entre le département et les services de l'État doit avoir lieu demain.
5: Un détenu de la prison du Pontet condamné ce week-end à 22 ans de réclusion.
6: Cette figure du banditisme corse a été reconnue coupable d'avoir commandité depuis sa cellule l'incendie d'un restaurant de Porticcio près d'Ajaccio. Des faits commis en 2021 sur fond de concurrence commerciale. Un commando de 4 hommes s'était introduit dans l'établissement et avait violenté le veilleur de nuit avant de mettre le feu.
5: Et puis tiens, en football, c'est le soulagement dans les rangs marseillais après la victoire d'hier, enfin.
6: L'OM s'est imposé 2-0 hier soir face à 3 en Ligue 1. Les Marseillais sortent de la zone des relégables. En MotoGP, le Vauclusien Johan Zarco est bien remonté hier au Grand Prix d'Indonésie. Il a terminé 13e après être parti en 20e position à cause d'une chute lors des séances de qualification. Il reste 17e au classement général des pilotes. Notez que le Grand Prix d'Indonésie a été remporté par Marco Bezzecchi. Et puis un défi de Fada pour le maire de Velleron. Philippe Armengol arrive aujourd'hui sur l'île de la Réunion pour participer à la Diagonale des Fous, une course à pied de 180 km avec 10 000 mètres de dénivelé. Et il compare la Diagonale des Fous à la gestion d'une mairie.
9: Là, il n'y a pas de chrono. L'objectif, c'est de terminer. Sur la ligne de départ, il y a 1 sur 2 qui va arriver au bout. Donc, on est très humble face aux défis qui nous attendent. La Diagonale des Fous, c'est 180 km, 10 200 de dénivelé positif. Si je m'engage, c'est pour le faire correctement. Sur ma course, c'est moi qui le décide. Donc, je suis décidé à aller au bout. Et quand je défends un dossier en tant que maire, je suis déterminé à le défendre parce que je sais que c'est pour le bien vivre de tout un village. Quand on est maire, ce temps long, voire très long. En ultra, c'est pareil. Parfois, la ligne d'arrivée est très loin. C'est du temps long, c'est de la gestion, de l'organisation. Et dans la fonction de maire, je pense aussi que le mental aide à durer dans le temps.
6: Voilà, et départ de la Diagonale des Fous, qui porte bien son nom, jeudi à 20h, heure de Paris. Le maire de Velleron court avec le dossard 2246.
10: Bon courage à lui. Hein.
6: La météo ?
10: C'est du beau et grand soleil pour aujourd'hui. La raison, Mistral qui est avec nous, qui fait son travail. Un Mistral assez fort aujourd'hui dans la vallée du Rhône notamment, mais aussi dans tout le département. C'est le cas aussi pour demain. Il va un petit peu baisser, 55 km/h, mais franchement, ça souffle encore bien fort. L'avantage donc, c'est que vraiment le soleil est de la partie pour toute la journée. Pas un nuage dans le ciel du Vaucluse, avec des températures entre 21 et 22 degrés pour cet après-midi quand même. C'est vrai que ce matin, il faisait un peu frisqué. Vous avez vu, vous avez mis une veste, voilà, ça y est, on commence à rentrer vraiment dans l'automne avec cette humidité aussi. Bon, pas aujourd'hui, mais ça commence à arriver le matin. Pour aujourd'hui, cet après-midi, on mettra la veste sur le bras en sortant du travail et tout ira bien. 9h06, on regarde la circulation, si vous le voulez bien. Il y a un petit peu de monde, même beaucoup de monde à l'entrée d'Avignon. Ça commence déjà à bouchonner sur la départementale 942. Autrement dit, la 2x2 voies dans le sens Carpentras-Avignon. Quand vous rentrez dans Avignon, déjà, il y a pas mal de monde. Sur les bords du Rhône aussi, il y a du monde sur la rocade Charles de Gaulle. Et aussi à Bonpas. Et puis je vois aussi qu'il y a pas mal de monde aussi à Plan d'Orgon, sur la 7. Dites-moi ce qui se passe, on est à hauteur de Cavaillon là, sur les sorties de Cavaillon. Il y a un gros ralentissement. Si vous êtes sur place, dites-nous, dans le sens Avignon-Marseille. Voilà, 04 90 14 04 04. On fait la route ensemble, je compte sur vous. 9h06, merci Anne, l'info revient à 10h.
6: À tout à l'heure.
10: À toutes.
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10: Le 6 octobre 2010, Instagram était lancé aux États-Unis. Voilà donc 16 ans que ce réseau est avec nous. Mais pas que, évidemment. Je pense à Facebook, Snapchat, Twitter. Qu'est-ce qu'on a d'autre ?
11: Snapchat, vous l'avez dit ?
10: Oui, je l'ai dit. Ça commence déjà pas à suivre. C'est Suzanne Mann qui est de retour dans cette émission.
11: Oui,
10: bonjour Suzanne.
11: Bonjour Maxime, bonjour tout le monde.
10: On va parler des réseaux sociaux. À quoi nous servent les réseaux sociaux ? C'est la question qu'on se pose aujourd'hui. À la base, ils ont été créés pour nous rassembler, pour échanger avec Messenger notamment. WhatsApp, évidemment. Comme aujourd'hui d'ailleurs, vous pouvez nous appeler 04 90 14 04 04. Sur WhatsApp, vous nous faites des vocaux évidemment, ou même des messages. Mais finalement, aujourd'hui, est-ce qu'on peut vraiment s'en passer ? C'est la question qu'on vous a posée aujourd'hui et qu'on vous pose aujourd'hui. Donc n'hésitez pas en tout cas à nous appeler. C'est votre émission. C'est vous qui faites cette émission. Tiens, Louane a peut-être une idée sur, en tout cas sur ses réseaux sociaux. Comment ils fonctionnent ? On en a discuté avec Louane. Écoutez.
12: Moi, je suis principalement plutôt sur Snapchat, Instagram. TikTok, je n'utilise pas du tout. Je trouve ça, j'aime pas du tout le fonctionnement. Ça ne me plaît pas du tout. J'ai l'impression qu'à partir du moment où on aime quelque chose, il va tout faire pour le mettre en avant. Et j'ai l'impression que ça peut très vite dévier. Et je ne sais pas, je trouve qu'il y a beaucoup plus de toxicité sur ce réseau-là plutôt que sur les autres. Moi, je les utilise maintenant surtout comme ma mère pour l'information, mais également aussi par curiosité, mais aussi pour échanger avec les proches. Le problème, c'est qu'on est souvent plus attiré, j'ai l'impression, par les choses un peu plus négatives, on va se le cacher, effets divers. Voilà, ça nous marque plus parce que ça, je pense, ça déclenche des émotions chez nous un peu différentes. Je pense que c'est bien aussi de les mettre en avant et d'arriver à tomber dessus sur les réseaux.
10: Voilà, Louane qui a un avis donc au micro d'ici sur les réseaux sociaux. Tiens, il y a Géraldine aussi. Qu'est-ce que vous aimez regarder sur les réseaux sociaux ? Pour Géraldine, c'est avant tout un moyen de suivre un peu l'actu. Hein.
13: L'actu locale, oui, savoir les idées de sortie aussi pour le week-end, tout simplement. Mmh. Alors je scroll, oui, vite fait. Ouais. Voilà, c'est tout. De la curiosité, encore une fois. C'est vrai que j'y vais tous les soirs, tranquille, pour voir un peu ce qui se passe, mais c'est tout, je me limite à ça. Moi, j'y suis quoi, 5-10 minutes, pas plus. Oui, non, je suis sérieuse.
10: Allez, je vous attends évidemment 04 90 14 04 04. Tiens, notre réalisateur Gaël me parlait de MySpace. Ouais, c'est un des tout premiers réseaux sociaux qui a été créé en 2003 aux États-Unis, vous imaginez. Bon, vous, quel est votre réseau social peut-être préféré? Comment vous l'utilisez? Peut-être un peu tout le temps. Ouais, il faut se dire, moi je suis à 4-5 heures quand même par semaine pour Instagram, 3-4 heures pour Facebook. Ça fait 40 heures au total pour tout le reste. On a notre tête plongée sur le téléphone tout le temps ou pas. Venez en parler aujourd'hui, bienvenue.
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10: 9h09, il est temps de nous appeler, Suzanne.
11: Oui, 04 90 14 04 04. Est-ce que vous utilisez Instagram? Peut-être un autre réseau social, même si aujourd'hui c'est les 16 ans d'Instagram. Qu'est-ce que vous faites dessus? Moi, je me suis rendu compte que on fait pas mal de choses, quand même. Plus trop poster notre vie dessus. Maintenant, il y a même l'aspect professionnel, Maxime.
10: Eh oui, c'est vrai. Oui. Il y en a qui recrutent sur Instagram aussi.
11: Et bien sûr, exactement.
10: Allez, je vous attends, hein. Vous avez raison, c'est maintenant ou jamais, parce que c'est vous qui faites cette émission. Mm-hmm. Ici, c'est vous. My Life. Wow, Billy Joel. À tout de suite.

0: ben voilà, on a le sourire, on peut bien débuter la semaine en écoutant sa radio préférée. Ici Vaucluse, c'était Billy Joel, Ma Life.
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0: On parle des réseaux sociaux aujourd'hui.

0: La voix d'Angèle qui parle des réseaux sociaux. Ouais, il y a quand même ce geste qui est devenu quasiment automatique désormais en 2026. Quand on attend quelque part, qu'est-ce qu'on fait? On sort le téléphone. Deux minutes de libre. On sort le téléphone et parfois même devant la télévision, on sort le téléphone. Je vais bugger sur tous les mots.
1: C'est pas grave.
0: Instagram a été lancé il y a plus de 16 ans. Et à l'époque, c'était, vous savez, des petites photos carrées avec des filtres. Et 16 ans après, bah oui, les réseaux servent aujourd'hui logiquement à discuter entre nous, regarder des vidéos, acheter, vendre, travailler, s'informer, trouver une recette, suivre la vie de quelqu'un qu'on n'a pas vu depuis 20 ans, d'ailleurs qu'on ne verra pas dans les 20 ans à venir. Bon, aujourd'hui, les réseaux sociaux, c'est tout ça. Alors, comment utilisez-vous les réseaux sociaux? C'est la vraie question qu'on vous pose aujourd'hui. 04 90 14 04 04. Il y a aussi des personnes qui utilisent les réseaux sociaux pour de bonnes ondes, si je puis dire, Suzanne.
1: Exactement. Certains utilisent les réseaux sociaux avec des bonnes causes, des associations. Et il y a un nouveau Clusien de Malmort-du-Comtat qui s'appelle Geoffrey, ouais, qui est pompier. Il est plus connu sous le nom de Cédis Fire. Il cumule plus de 500 000 abonnés sur Instagram. Et s'il utilise les réseaux sociaux, c'est pour la bonne cause. Et d'ailleurs, il nous a laissé un message sur WhatsApp. Écoutez.
2: Bonjour, ici Vaucluse. C'est Geoffrey alias Cédis Fire sur les réseaux sociaux. Je suis suivi par plus de 500 000 personnes maintenant et je me sers des réseaux sociaux justement pour faire de la prévention et de la sensibilisation. Pour ma part, j'ai commencé les réseaux sociaux il y a 6 ans, justement parce qu'il n'y avait pas encore de prévention. Il y avait beaucoup de vidéos drôles, enfin d'humour ou même autres. Et je trouvais qu'il manquait beaucoup de prévention, et notamment toutes les personnes qui se posaient aussi des questions concernant comment devenir pompier ou comment devenir gendarme, etc. Donc je les aiguillais justement vers les institutions et je répondais à leurs questions dont ils avaient besoin. Moi, je me sers des réseaux sociaux justement pour faire passer des messages de prévention, pour répondre aux questions concernant les sapeurs-pompiers, comment le devenir et quelles sont les épreuves à passer. Oui, les réseaux sociaux sont devenus essentiels dans notre vie. Je ne pense pas que ce soit aussi simple de s'en passer, notamment pour les nouvelles générations. Ils ont baigné dans les réseaux sociaux.
1: Et ouais, comment s'en passer de ces réseaux sociaux? On ne sait pas. En tout cas, lui, pour les personnes qui n'arrivent pas à s'en passer, il les aide parfois.
0: Il aide ses abonnés.
1: Là, okay. En l'occurrence, il a aidé une de ses abonnées, une jeune dame. Écoutez.
2: C'est une personne qui m'avait envoyé un message parce qu'elle était victime de violences conjugales et d'harcèlement. Elle n'arrivait pas à sortir du cadre et repartir sur une nouvelle vie, justement. Elle était vraiment au bord du gouffre. Son histoire m'a particulièrement touché. On a réussi à discuter donc des semaines et des semaines ensemble pour justement trouver des solutions. Alors certes, je suis pas psychologue ou une personne d'autorité publique sur les réseaux. Je l'ai vraiment aiguillée dans toutes les possibilités qu'elle pouvait avoir. Et donc maintenant, elle est très heureuse. Et donc ça, oui, c'est une rencontre très positive, j'ai envie de dire, parce que moi, les réseaux, je m'en sers justement pour aider les personnes, donner du positif et puis répondre à toutes les questions.
1: Répondre à toutes les questions.
0: Bien, hein.
1: Merci. Bien sûr. Merci Geoffroy, Cédis Fire sur Instagram.
2: Merci à tous de m'avoir écouté. Merci à ici Vaucluse. Et à très bientôt. C'était Cédis Fire.
1: Et il a sorti d'ailleurs une boisson.
0: Ah bon?
1: 112%, une boisson en canette avec son associé Anastasia. Je trouve ça génial.
0: Ok, pour donner le peps quoi un peu.
1: Ouais, exactement. Okay. Et évidemment, il partage ça sur Instagram.
0: Vous le suivez donc, Cédis Fire, pour ceux qui. Moi, j'ai eu du mal à l'orthographier, c'est C-E-D-D-Y-S et Fire, comme le feu. Voilà. Et c'est plutôt sympa, des messages de prévention. Comme quoi aussi, on peut en faire aussi de quelque chose de bien avec ces réseaux sociaux. Peut-être que vous aussi, vous avez des comptes à nous conseiller, des comptes positifs qui font du bien avec toute cette actu parfois un peu lourde. Les réseaux sociaux, ça peut être aussi ça, un moment où si on pense un peu à autre chose. Venez me dire comment vous utilisez évidemment ces réseaux sociaux, parce que c'est votre émission avec Suzanne. On vous attend. 04 90 14 04 04. Marine, Tricheur, c'est sa nouvelle chanson.

0: 9h20, vous avez vu la Star Academy de retour, évidemment, sur TF1. Elle en fait partie, Marie, puisqu'elle a remporté il y a déjà 2 ans. Et c'est devenu une artiste à part entière. 9h20, dans un instant, Marie-Françoise nous rejoint parce qu'on parle des réseaux sociaux et c'est vraiment, ça concerne tout le monde. Tout le monde, à tout de suite.
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0: 9h22, on parle aujourd'hui des réseaux sociaux, Facebook, WhatsApp, Instagram, TikTok. Lequel ouvrez-vous en premier ce matin? Tiens, allez sur WhatsApp, comme ça vous nous le dites, au 04 90 14 04 04. Quelle utilisation avez-vous des réseaux? Est-ce que vous êtes plus sur Facebook, TikTok, Snapchat? C'est vrai qu'aujourd'hui, il y a beaucoup de personnes qui regardent la vie des autres sans forcément raconter la leur, ou l'inverse aussi. Bah, n'hésitez pas à nous dire si vous êtes plutôt team 1 ou team 2. 9h23, on est avec Marie-Françoise depuis Rognona. Bonjour
9: Marie-Françoise.
10: Bonjour Maxime, bonjour à vos invités. Ah ben moi je suis ravie d'Instagram parce que comme je suis aquarelliste et que de temps en temps je donne des cours aux gens qui veulent démarrer, eh ben ça me permet quand un galériste veut savoir mon travail pour me proposer une exposition, j'ai la totalité de mes aquarelles dans mon téléphone, donc dans ma poche.
0: Sur les réseaux sociaux.
10: Voilà.
0: Ok. Et Marie-Françoise, c'est quoi du coup? Vous, c'est plutôt Instagram plutôt que Facebook ou autre?
10: Oui, c'est Instagram. Ouais. Instagram, parce que je mets pas de communication autre, je mets simplement mon travail.
0: Ben, c'est pas mal. Du coup, là aussi, c'est des bonnes ondes, hein. En fait, on est sur quelque chose qui sert aussi pour, enfin, des ondes positives, c'est ce qu'on peut se dire en tout cas. Marie-Françoise, les réseaux sociaux, vous passez beaucoup de temps dessus ou pas forcément?
10: Non, pas trop. Hein. Je vais quand même voir mes likes.
0: Oui.
10: Oui, de temps en temps, je regarde, j'ai 2 heures.
0: Ouais, bon.
9: Par jour ou par semaine?
10: Par jour.
0: Ah ouais?
9: Ah oui, c'est pas pareil, attention, faut préciser. Hein.
10: Non, mais c'est parce que je vais voir les likes et puis bon, il y a des gens qui regardent mes toiles à l'autre bout du monde.
0: Oui, c'est pour le travail,
10: génial.
0: Ça va, voilà. Bon, bah, merci Marie-Françoise pour votre honnêteté, hein, c'est bien, mais vous avez raison, on passe trop de temps sur ces réseaux. Mais en même temps, vous, ça vous sert pour votre boulot d'aquarelliste, donc c'est cool, c'est une bonne chose.
10: Voilà. Oui, moi je suis ravie. Hein.
0: Bon, super. Eh bien écoutez, on va vous suivre sur les réseaux. C'est quoi votre Insta, tiens?
10: C'est Marie-Françoise.Garcia, Maxime.
0: Eh ben voilà, parfait.
9: Eh ben on vous ajoute.
0: On vous follow, comme on dit. Merci.
10: Oui, mais déjà, je crois que Maxime, il me suit après l'émission canon qu'on a faite l'autre jour.
0: Vous avez raison. Je vous fais des gros bisous, Marie-Françoise. Et à très bientôt. Oui.
9: Merci, au revoir.
10: Bonne journée à tous.
0: Ah, ça fait du bien d'entendre ça. Les bonnes ondes comme ça, 9h25. C'est comme une famille ici, c'est vous. Si vous nous écoutez pour la première fois, c'est la seule émission en Vaucluse qui donne la parole aux Vauclusiens. Voilà, si c'est pas beau, ça
9: va.
0: Et aujourd'hui, on parle des réseaux sociaux avec également Mickaël Stoura. Il est psychologue. Peut-être vous en avez déjà entendu parler sur les réseaux sociaux, justement. Il est psychanalyste. Il a fondé l'Observatoire des mondes numériques. Voilà, en sciences humaines, c'est assez passionnant. Et on lui a posé la question. Tiens, quel besoin prioritaire comble les réseaux sociaux chez nous? Pas évident à dire. À quoi nous servent-ils? Voilà, écoutez sa réponse.
11: Des premiers temps des réseaux sociaux, bon, disons les choses, Facebook,
2: puis TikTok, on voit bien les évolutions, on voit que malheureusement, les réseaux sociaux ont une tendance à ne justement à capitaliser d'une certaine manière sur nos frustrations. Il y avait cette idée de départ qui était au fond, enfin, libérez-vous, libérez la parole, dites réellement qui vous êtes, pour arriver finalement 20 ans, 30 ans plus tard, comme un outil de marketing, comme une manière de s'idéaliser en répondant à des modèles sociétaux qui finalement nous rappellent sans cesse qu'on n'est jamais vraiment à la hauteur. Je crois que les réseaux sociaux sont devenus des réseaux asociaux.
0: Ouais, c'est intéressant ce qu'il dit, hein, notre ami Michael Stoa, qui est psychologue, je vous rappelle, et cofondateur de l'Observatoire des mondes numériques. Tiens, notre question, les réseaux, est-ce qu'ils ne créent pas l'illusion de connexion, ça c'est sûr, entre tout le monde, mais ils ne renforcent pas une idée de solitude aussi, Michael ?
2: On va me proposer des amis ou des suggestions de contenu qui correspondent profondément à ce que j'aime, ce que je suis, peut-être même mes appartenances religieuses et autres. Ce qui est terrible, parce que finalement, c'est une manière de cliver les uns des autres, même aussi en termes d'opinion. Alors que, justement, l'enrichissement, c'est la différence, même si elle dérange, les bulles algorithmiques, d'une certaine manière, finalement, enfermaient les individus, les ont même retranchés d'un point de vue, je dirais, de leur pensée, mais aussi en provoquant une forme d'espace de solitude, où nous sommes dans cette forme d'illusion d'être ensemble alors qu'on est profondément seul.
0: 9h27, on parle des réseaux sociaux avec notre radio ici Vaucluse. Michael Stoa est bien analysé les réseaux sociaux pour nous. Vous scrollez beaucoup, Suzanne ?
9: Un petit peu quand même.
0: Vous savez, c'est avec ce pouce là.
9: Oui.
0: On n'a même pas le temps de regarder une vidéo.
9: Non, mais ça c'est vrai ça.
0: Ouais, bah justement, Michael a aussi une réponse. Est-ce que c'est une façon pour nous de calmer une anxiété ou une dépendance mécanique ?
2: Plus je scrolle sur des vidéos qui, comme vous le savez, sont comme des sortes de petits doudous, des friandises, avec pour chacune une dose de dopamine, est une manière d'éviter, de s'éviter. Et aussi, de par la problématique du modèle économique des réseaux sociaux, qui donc, comme vous le savez, l'économie de l'attention, donc il faut y rester le plus longtemps possible. Et là, à travers cet infinite scroll, ils ont trouvé, malheureusement, une astuce qui crée des formes de dépendance, non pas par rapport à la question de la dopamine en elle-même, mais parce qu'il y en a énormément. Donc cette sorte de paradis, entre guillemets, artificiellement numérique qu'on nous propose, n'aide pas l'individu à accepter peut-être d'être traversé par des émotions parfois négatives.
0: Bon ben voilà, ça va toujours vous, sinon chez vous, parce que c'est vrai que ce que nous dit Michael Stoa, qu'on retrouvera tout à l'heure, il est psychologue et psychanalyste, cofondateur de l'Observatoire des mondes numériques, ça nous fait un peu flipper quand même, il faut le dire, ces réseaux sociaux on est tous accros. Peut-être pas chez vous, venez me le dire, 04 90 14 04 04. Avec vous Suzanne, on va parler du temps d'écran dans un instant.
9: Exactement.
0: Oh punaise, après Queen, on y va, let's go.

0: Le titre, Suzanne ?
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0: Allez, on a un petit problème sur l'autoroute A7 dans le sens Avignon-Marseille au niveau de Cavaillon. Là, en ce moment, il y a des véhicules en intervention d'urgence. Voilà ce qu'on peut vous dire. J'ai pas plus d'infos. En tout cas, ce que je sais, c'est qu'à niveau du plan d'Orgon là et au niveau de Cavaillon, ça bouchonne vraiment. Si vous pouvez éviter le secteur, il y a un énorme bouchon de Orgon jusqu'à Sénas. Plusieurs kilomètres de bouchon jusqu'à Lamanon même dans le sens Avignon-Marseille. En gros, si vous devez partir sur Marseille, ça va être compliqué donc au niveau de Cavaillon. Tenez-nous au courant si vous êtes peut-être sur la route, il se passe quelque chose, donc n'hésitez pas, en tout cas ralentissez parce que les véhicules d'intervention sont sur place. 04 90 14 04 04. Pour le reste, ça roule en Vaucluse.
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0: Peut-être qu'il y en a qui vont se reconnaître lorsque vous envoyez un message Facebook à votre petit-fils, il vous répond 3 jours après. Vous lui envoyez un WhatsApp, il vous répond en 30 secondes. Ou pas, ces fameux les V bleus là, vous savez comme quoi c'est bien lu. Voilà. Bon. Les réseaux sociaux aujourd'hui sont à la une de votre émission Ici, c'est vous. Ils sont partout ces réseaux et vous êtes d'ailleurs nombreux à nous envoyer des messages déjà comme Clem.
1: Exactement, Clem qui nous dit sur WhatsApp, les réseaux sociaux nous rapprochent des personnes qui sont loin mais nous éloignent des personnes qui sont à côté de nous. C'est pas faux ça.
0: Bah merci Clem pour votre message.
1: C'est bien tourné.
0: Et puis tiens, avec Suzanne, comme tous les jours à 9h30, le petit pas de côté, le clin d'œil. Aujourd'hui, Suzanne magne avec ce fameux temps d'écran alors.
1: Exactement, aujourd'hui on fête les 16 ans d'Instagram Maxime déjà. Alors cette appli, elle nous a amené beaucoup de positifs, hein. Ce sont de belles photos, des amitiés qui se créent parfois, de belles histoires et de belles causes aussi qui sont soutenues. Mais bon, comme dans tout, il y a des aspects négatifs qu'on connaît tous. Et là en l'occurrence, le temps d'écran, presque tout le monde...
0: C'est quoi le temps d'écran ?
1: Le temps d'écran, c'est quand vous êtes sur une application, évidemment vous êtes 1 minute, 2 minutes, 3 minutes, puis après peut-être 4 heures par jour, c'est donc ça le temps d'écran.
0: Et le téléphone, il enregistre tout ça, donc en fait, il peut nous dire.
1: Oui, vous pouvez le voir, en fait, vous allez dans réglage de l'application, et là vous voyez, et c'est là que ça commence à faire mal, parce qu'on a tous vécu cette chose-là, je regarde une dernière vidéo et je me couche, et finalement tu t'endors 2 heures après, à force de scroller, en fait on perd la notion du temps, et tiens, on va faire une petite expérience, Maxime, c'est quoi votre temps d'écran ? Donc vous avez le temps de chercher, vous aussi, Vauclusiens, Vauclusiennes, que vous nous écoutez.
0: Temps d'écran général, vous voulez dire ?
1: Voilà, d'Instagram. Vauclusiens, Vauclusiennes, 04 90 14 04 04, sur WhatsApp aussi. Dites-nous, j'aimerais savoir, ça m'intéresse. Donc ce que vous faites, vous allez dans réglages, temps d'écran, puis Instagram, et là, bim, le résultat.
0: Ou Facebook même. Hein.
1: Ah ouais,
0: moi,
1: tous les réseaux.
0: Moi, je suis à 3 heures la semaine dernière sur Insta, 2 heures sur Facebook, et au total 39 heures.
1: Oh, ça, 3 fois rien.
0: C'est mon téléphone.
1: C'est ok, comme on dit. Voilà. Donc, alors, si je vous demande ça, c'est déjà pour conscientiser le temps qu'on y passe, mais aussi parce qu'il y a une solution, Maxime.
0: Ah bon?
1: Eh oui, on peut trouver une solution. Ça s'appelle la limite d'écran d'utilisation. Moi, j'ai mis ça sur mon téléphone. En fait, on l'utilise pour, en fait, se faire couper l'application au bout de tant de temps.
0: Moi, voilà. Je l'ai mis, mais, suffit de marquer ignorer, puis
1: oui,
0: ça continue.
1: Oui, 5 minutes de plus, on le connaît.
0: Il y a une application qui est payante, je crois, qui sert à...
1: Oui, exactement. Après, maintenant, sur les téléphones, on peut le faire tout seul, ça se fait. Mais alors, comme vous avez dit, Maxime, on peut après dire, non, j'aimerais bien continuer à regarder, mais je tiens quand même à dire quelque chose sur mon aspect personnel. En un an, je suis passée de 3h25 temps d'heures d'utilisation par jour d'Instagram à 45 minutes.
0: C'est bien.
1: Ouais, ah bah, plus que c'est bien, oui.
0: On
1: ah oui,
0: avance.
1: Oui.
0: Merci,
1: donc faites
0: Suzanne.
1: Pareil.
0: C'est quoi votre réseau à vous, en tout cas, à la maison, lequel vous ne comprenez absolument pas? Je sais qu'il y aura TikTok, Snapchat, certains, c'est un peu compliqué à comprendre. Instagram, vous nous appelez, évidemment. Et puis, dans un instant, tiens, on va continuer à évoquer tout ça avec un micro-trottoir signé Suzanne Magne aussi. On vous a posé la question dans la rue. Je crois qu'on a un message de Maïté aussi, hein, sur WhatsApp
1: Maïté,
0: à l'instant.
1: Oui, qui nous dit, alors, je suis mamie, je passe beaucoup de temps sur Instagram. Mon objectif, c'est rire avant tout. Puis bon, je m'arrête sur les recettes, sur le tricot aussi.
0: Ah, yes.
1: Et c'est jamais de choses négatives.
0: Eh ben,
1: merci Maïté.
0: On vous fait un gros bisou Maïté.
1: Bisous,
0: merci
1: Maïté.
0: De nous avoir envoyé un message.
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0: On a le numéro, hein. C'est le 04 90 14 04 04. Sur WhatsApp, sur Messenger, oui les réseaux sociaux, mais aussi avec Séverine au standard d'Ici Vaucluse.

0: Allez, je vous souhaite de vivre cette version en live. Et vous voulez qu'on l'appelle Venise Julien Clerc, qui est souvent chez nous en concert. Chanson de 1975.
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0: On parle des réseaux sociaux aujourd'hui à l'occasion de l'anniversaire d'Instagram. 16 ans déjà, mais vous savez qu'il y a bien sûr d'autres réseaux sociaux. Et vous êtes nombreux à nous le dire aujourd'hui au 04 90 14 04 04. La première application selon vous, Suzanne, vous savez ?
3: Je dirais peut-être WhatsApp.
0: Facebook Messenger, 68%.
3: Ah, ouais,
0: selon un sondage Que Choisir de septembre 2026.
3: Ah ouais.
0: Et ensuite WhatsApp, 63% des Français. On a Instagram, 45%. YouTube, qui est considéré quand même comme un réseau social, 44%. TikTok, Snapchat et LinkedIn. Ah oui, alors moi je comprends rien à LinkedIn. Non mais c'est bizarre ce truc là. Mais bon, bref, 17%, donc moins d'un Français sur 5. Peut-être que vous êtes... Il y en a qui sont très actifs sur LinkedIn.
3: Ah ben oui.
0: Je ne sais même pas le dire ce truc. 7 Français sur 10 en tout cas consultent chaque jour les réseaux sociaux. 43 millions d'individus. Donc peut-être vous aujourd'hui, venez nous dire comment vous consommez. Vous avez pris conscience peut-être qu'on en faisait trop autour des réseaux sociaux, ou pas, vous avez réussi d'emblée à mettre un stop. Venez nous en parler, 04 90 14 04 04. Peut-être que vous voyez aussi vos enfants, vos petits-enfants dessus tout le temps. Vous avez souhaité réagir, c'est maintenant ou jamais, c'est votre émission. 9h40, Suzanne, vous avez, évidemment, vous êtes allée dans la rue rencontrer nos Vaucluziennes et nos Vauclusiens.
3: Exactement, pour les 16 ans d'Instagram, je leur ai posé la question, comment est-ce que vous utilisez ce réseau social ? Écoutez.
4: Oui, j'utilise Instagram depuis une quinzaine d'années, je pense. L'évolution d'Instagram a vachement évolué. Aujourd'hui, j'utilise Insta surtout pour l'aspect professionnel. Je vends des objets de décoration que je chine et j'ai pas de boutique physique. Donc je vends en ligne uniquement, j'ai même pas de boutique, c'est que sur Instagram.
3: Et vous personnellement, vous, du coup, est-ce que vous l'utilisez quand même un petit peu ?
4: Oui, je l'utilise perso pour poster des photos de ce que j'aime, pour partager des choses qui me touchent, qui me tiennent à cœur.
5: Oui, j'utilise Instagram pour deux façons différentes. J'ai un compte professionnel et un compte personnel. Donc sur le compte professionnel, moi je suis artiste peintre et sculpteur. Donc je partage avec mon audience mes travaux, mes recherches, et j'ai une utilisation personnelle, plutôt réservée avec la famille, les amis, pour partager aussi, mais plutôt sur du quotidien, avoir des nouvelles de tout le monde, etc. Envoyer des messages aussi via la messagerie, c'est facile et rapide, donc ça permet de maintenir le lien avec les gens, même à distance.
3: Bon alors Maxime, cette utilisation, elle n'est pas pour tous, vous allez voir. Certains ne l'utilisent pas exactement comme ça. Écoutez, à quoi ça vous sert Instagram ?
6: Je n'ai pas.
3: Et vous aimez bien Instagram ? Vous comprenez comment ça marche ?
6: Non.
3: Donc vous n'êtes pas sur Instagram, vous êtes plutôt sur Facebook ?
6: Voilà, c'est tout à fait ça.
3: Et c'est quoi la différence ?
6: Ben, je n'y sais rien puisque je n'ai pas fait la différence.
3: Est-ce que vous utilisez les réseaux sociaux ?
7: Oui.
3: Quels réseaux sociaux ?
7: Facebook.
3: Demain, Instagram à 16 ans. Est-ce que vous comptez vous mettre sur Instagram ou c'est pas du tout le projet ?
7: Non, c'est pas le projet.
3: Voilà, bon. C'est un petit peu générationnel aussi, hein, les réseaux. Il n'y a pas tout le monde qui utilise, et encore moins Instagram.
0: Bon, vous avez peut-être vu, merci en tout cas, Suzanne, pour toutes ces questions dans les rues. Vous la croiserez sans doute un jour, c'est sûr,
3: oui, avec son émission. Forcément, je suis tous les jours dehors.
0: Pour vous poser les questions. 9h42, au plus proche de votre quotidien. Tiens, avec Mickaël Stora, on a quand même voulu lui poser une dernière question. Je vous rappelle qu'il est psychologue, et justement, il s'intéresse aux réseaux sociaux. Je ne sais pas si vous avez vu ces interdictions aux moins de 15 ans, la régulation, si on ne sait plus comment s'y prendre avec nos jeunes pour essayer de qu'ils soient un petit peu moins sur les réseaux sociaux. Notre psychologue a peut-être une idée de réponse.
8: Premièrement, l'interdit, sans aucune explication, est très infantilisante et ne permet peut-être pas l'idéal que moi j'aurais, c'est-à-dire une forme d'éducation et que les jeunes puissent développer leur sens critique. Chose qu'ils font, mais pas tous. Il y a une forme d'injustice. Les grandes études tendent à montrer que les usages problématiques ou pathologiques, malheureusement, on les rencontre plus dans des familles avec des précarités sociales, mais aussi psychiques, psychologiques. Un des avenirs importants à imaginer, c'est plutôt ce qu'on a fait d'ailleurs à l'époque avec la télé, c'est-à-dire l'éducation non pas à l'image, mais au numérique. Par contre, c'est vrai qu'il y a peut-être dans cette forme d'interdit quelque chose que je trouve tout à fait intéressant, c'est lorsque je vois la réaction des GAFAM. Ça les rend concrètement malades parce qu'ils perdent énormément d'argent. Et rien que pour cela, j'ai tendance à penser que l'interdit a quelque chose d'intéressant.
0: Michael Stora, psychologue, psychanalyste et cofondateur de l'Observatoire des mondes numériques avec nous en sciences humaines. Hyper intéressant, hein, ça va beaucoup plus loin que juste scroller les réseaux sociaux dans notre fonctionnement sociétal. On va rire dans un instant avec nos humoristes qui se sont évidemment emparés du sujet, avec Gad Elmaleh notamment, mais pas que. 9h44, on va aussi chanter, si je vous dis, Tropique.
3: Au compteur. Pardon. Non, mais j'adore cette chanson.
0: Muriel Dac, c'est ça. Ah, j'adore. Tropique. C'est cadeau.

0: Ah bah oui, ça rentre dans la tête forcément. Plus de 40 ans après, le tube de Muriel Dac, qui est belge d'ailleurs, hein, qui vit aujourd'hui dans la Drôme.
1: Mais c'est pas vrai.
0: Voilà, tranquille, on est bien. 9h47, vous écoutez ici Vaucluse. Je vous dis à tout de suite.
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0: Happy birthday, joyeux anniversaire à Instagram qui fête ses 16 ans déjà. Et puis bah tous les réseaux sociaux qu'on utilise peut-être tous les jours. Venez nous en parler évidemment. Peut-être que vous êtes senior et Suzanne, en tant que senior, là aussi les réseaux sociaux sont dans la place.
1: Ah bah énormément, ça arrive de plus en plus. Hein. Si plus d'un senior sur deux effectue des appels vidéo ou utilise WhatsApp, attention, l'usage des réseaux sociaux reste quand même hyper minoritaire. Bon, hyper 38,9%.
0: Quand même.
1: Voilà. Cependant, l'adoption globale des outils de communication en ligne, c'est à peu près 65% chez les 65-74 ans. Donc quand même, et ça évolue. Ouais, d'année 8, en année.
0: 9h50, tiens, on va rire. Vous
1: et
0: voulez
1: toujours,
0: j'ai
1: évidemment.
0: J'ai retrouvé trois petits sketchs sympa sur les photos Instagram. Elles sont belles, les photos. Est-ce que c'est vraiment la réalité ? Gad Elmaleh a un avis.
8: Écoutez. Elle s'est prise en photo au pied d'un jet privé sur le tarmac d'un aéroport. Elle a un sac Vuitton, des chaussures à 3000 et elle écrit « Merci, la vie ».
0: Vous en voulez encore ?
1: Oh, bah toujours, s'il vous plaît.
0: Gad Elmaleh avec Instagram.
8: La vie. C'est la vie qui habite tout ça, oui. Jean-Jacques Lavie, 78 ans. Il est dans l'avion, miskin, il n'arrive même plus à bouger.
0: Bon, il y a aussi Inès Reg qui s'est emparée du sujet autour de ses photos Instagram. Elle les a vues, les filles, se prendre en photo sur Instagram. Oui.
9: Elles se mettent de dos comme ça.
10: Vous voyez cette photo de connasse ou pas ? Elle est partout sur Instagram, on est d'accord ?
9: J'ai craqué, je vais vous dire la vérité, je l'ai faite.
10: Ouais.
9: Instagram, il a bloqué mon compte.
10: Je te jure, parce que moi, quand je fais comme ça, tu sais, quand je me mets en trois quarts comme ça, j'ai un bourrelet ici. Tu connais tout ou pas pareil. Le bourrelet dorsal ? Même tu peux ranger des trucs, tu mets des CD, des stylos.
0: Punaise, eh ouais. 9h51, ces photos qu'on voit tous hein, sur Instagram. Oui. On vaut mieux en rire, hein, on fait
1: oh,
0: ça.
1: Bah oui.
0: Et puis appelez-nous tout de suite parce qu'on vous entend. Ici, c'est vous.

0: Misery, c'était Alex Warren.
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0: Autour des réseaux sociaux, on va sortir tout de suite, Suzanne, la boîte à archives, ça vous dit?
3: Oh, allez-y.
0: Avec Lina, justement, parce que dans les années 80, qu'est-ce qu'on avait, tiens? Qu'est-ce qu'on avait? On n'avait pas de portable, on avait le Minitel.
3: C'est pas vrai.
0: Qui était le roi des échanges, dits sociaux, en tout cas, non sans dérive, avec les messageries érotiques. Et les 36-15 érotiques. Voilà. On a une petite archive tiens, du journal d'Antenne 2 présentée par Noël Mamère. Écoutez.
4: Les messageries conviviales, une manière, disons, pudique de désigner le Minitel érotico-porno. Les messageries roses, ça marche et même trop bien. Dans ce domaine, les dérapages sont faciles, vous vous en doutez. C'est vrai que certains ne se contentent pas de télémater en prolongeant leur petit dialogue par des rencontres.
5: La création de messageries bénéficie d'un vide juridique total. Quiconque dialogue est assuré de l'anonymat le plus complet. Et puis, quelle manne ! 77 centimes toutes les 45 secondes, dont 48 tombent dans l'escarcelle.

0: notre Esmeralda à nous. Elle s'appelle Pascal Laurel. C'est oh, belle à l'instant avec
1: allez,
0: cette comédie musicale.
1: Rendez-vous chez l'ophtalmo rapidement. Bonjour Maxime, bonjour,
0: bonjour
1: à tous.
0: Pascal, bonjour
1: si
0: à tous.
1: Si ça partait d'un bon sentiment, j'apprécie.
0: Bah oui, vous faites des compliments. Compliment. Ici ça marche, c'est comme ça qu'on
1: oh bah,
0: dit chez vous.
1: Ça marche, mais du feu de Dieu. Vous savez que le podcast, c'est à la mode. Les podcasts sont à la mode. Mais un podcast créé par un Vauclusien qui parle des Vauclusiens et de leur savoir-faire, ben ça on n'en a pas beaucoup. Rémi Pasquet l'a fait pour nous. Dans chaque épisode, il va à la rencontre des femmes et des hommes qui font vivre nos terroirs, nos territoires, afin de rencontrer leur histoire et mettre en lumière leur engagement. Ben, il va nous raconter son histoire. Rémi Pasquet, alors dans les pas d'un terroir, justement.
0: Okay.
1: Et on voit ça juste après les infos de 10h.
0: Merci Pascal,
1: Maxime.
0: À demain.
1: Bisous. À demain, bye.
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1: Merci d'écouter Ici Vaucluse. Nous sommes le 12 octobre. Bienvenue, bonne semaine. Il est 10h.

0: C'est l'heure des infos. Anne Domès, bonjour.
1: Bonjour Pascal.
0: C'est une nouvelle semaine de mobilisation dans les lycées qui démarre.
1: Ouais, les élèves se mobilisent depuis la fin du mois de septembre pour réclamer de meilleures conditions d'apprentissage, des emplois du temps moins chargés, le remplacement des professeurs absents et la rénovation des établissements les plus vétustes. Plusieurs syndicats, dont la CGT, le SNES-FSU et Sudrail, appellent à la grève demain mardi pour soutenir le mouvement des lycéens. Un défilé est prévu à partir de 14h dans les rues d'Avignon.
0: Quelles sont les inquiétudes suscitées par le projet IFEN dans le Vaucluse?
1: Une concertation publique est lancée sur ce grand projet de gazoduc qui partirait de Fos-sur-Mer dans les Bouches-du-Rhône pour rejoindre la Moselle. 800 km de long au total pour acheminer de l'hydrogène. Sur le plan, le pipeline traverse 13 communes du Nord Vaucluse autour d'Orange et de Valréas. Les maires concernées s'inquiètent de l'impact notamment sur les terres agricoles. Vous trouverez la liste des communes et la date des réunions publiques de la concertation sur notre site ici.fr. Notez que si le projet est accepté, la mise en service est prévue en 2032.
0: Les distributeurs de carburant à Matignon ce matin.
1: Ils sont reçus par le Premier ministre Sébastien Lecornu pour organiser la baisse des prix à la pompe. Le gouvernement table sur une diminution de 12 à 18 centimes par litre. Un décrochage permis par le déblocage de 10 millions de barils issus des stocks stratégiques de l'État. Les centres communaux d'action sociale lancent aujourd'hui un fonds de dotation destiné à attirer des financements privés. Les CCAS qui interviennent auprès des publics vulnérables sont en grande difficulté en raison notamment de l'augmentation de la précarité et du dérèglement climatique et de son impact sur les populations.
0: En foot, Anne, c'est le soulagement dans les rangs marseillais après la victoire d'hier.
1: L'OM qui s'impose 2-0 face à 3 en Ligue 1. Les Marseillais sortent de la zone des relégables. Et puis en tennis, nouvel exploit pour le Vauclusien Arthur Géat. Il a battu hier le 4e mondial Ben Shelton au 3e tour du Master 1000 de Shanghai. Il s'offre à 21 ans sa première victoire contre un membre du top 10 finaliste, rappelez-vous, du dernier US Open. La météo, Pascal.
0: Alors, pour aujourd'hui, qu'est-ce qu'on a à vous proposer? Du Mistral, on coche. Du soleil, on coche. Mistral qui sera assez sensible pour cet après-midi. Température entre 21 et 24 degrés quand même. 24 degrés en journée, c'est agréable. On a des températures. Alors la nuit, matin et soir, c'est plutôt frais, pour pas dire froid. La nuit prochaine, on aura 3 degrés dans le pays de Sceaux. Mais cet après-midi, jusqu'à 24 degrés. À Cavaillon, Mérindol, 23 degrés à Sceaux, 22 à Orange. Peut-être même un joli petit 25 degrés noté en sud Vaucluse. Pour l'info, ça reviendra tout à l'heure à 11h, Anne.
1: Et ce sera avec Dimitri Morgado.
0: Merci, bonne journée.
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0: Allez, on salue l'arrivée de Rémi Pasquet dans nos studios. Bonjour Rémi.
4: Et bonjour Pascal.
0: Le podcast Dans les pas d'un terroir, c'est vous. Vous partez à la rencontre des femmes et des hommes qui font vivre nos terroirs afin de raconter leur histoire et mettre en lumière leur engagement. Vous avez beaucoup communiqué sur les réseaux sociaux. On sait que vous êtes notre invité aujourd'hui. Comment c'est venu cette idée de podcast? Et c'est quoi d'abord un podcast pour ceux qui sont un peu novices en la matière?
4: Un podcast, c'est... Alors, me concernant, c'est des interviews où je parle à rencontre chaque mois de personnes qui ont une passion au travers notamment de l'artisanat, de l'agriculture, ce genre de choses. Et un podcast, en fait, c'est des audios, tout simplement, pour répondre à votre question, c'est des audios qu'on peut écouter sur différentes plateformes payantes ou gratuites.
0: Vous êtes sur toutes les plateformes, Deezer, Spotify, YouTube. Vous faites des rencontres, alors, dont vous racontez un peu la nature dans ces podcasts. C'est pas votre métier principal? C'est une passion, c'est un hobby. Vous en avez d'autres, des hobbies, parce que vous faites du sport, notamment de la moto. Mais comment c'est venu l'idée de mettre en valeur ces produits? Parce qu'on les met en valeur pratiquement tous les jours en circuit court, déjà sur des radios comme la nôtre. Mais là, le petit plus, c'est quoi?
4: Le petit plus, en fait, c'est que... Déjà, chaque personne que je contacte, j'ai pris le temps. Alors, vous le prenez aussi, mais à ma façon, je prends le temps de vraiment aller chercher...
0: Vous avez plus de temps que nous, en fait, c'est ça.
4: Possiblement, oui, mais vrai. En fait, ça me prend entre 1 et 2 mois à chaque fois pour chercher qui contacter, pourquoi. Et en fait... Je me trompe pas et j'essaye d'aller chercher justement la passion. En fait, c'est pas seulement un métier que je cherche à mettre en valeur, c'est aussi justement l'humain qui m'intéresse.
0: Des gens passionnés. Les métiers.
4: C'est des gens passionnés qui ont des choses à raconter, qui ont comment mettre en fait leur passion au service de ce qu'ils produisent. Et puis surtout, en fait, avec tout ce qu'on entend tous les jours, comment arriver à se lever le matin et entretenir cette passion. Parce qu'à un moment donné, avec les difficultés de tout ce qu'on entend, à un moment donné, elle s'érode un petit peu, cette passion. Donc, à mon petit niveau, j'essaye de, de mettre en valeur et en lumière
0: et
4: ces jours-là.
0: De belles rencontres et de mettre en lumière, effectivement, notre territoire. Vous dites que derrière chaque produit local, il y a avant tout des personnes, une histoire et beaucoup de passion.
4: Oui, c'est clair.
0: C'est vrai.
4: Oui.
0: Voilà, si on n'est pas passionné par ce qu'on fait quand on travaille la terre, notamment, et notre terroir, bah, c'est pas la peine, quoi.
4: Exactement. Que ce soit un producteur de nougat ou n'importe, en fait, ça se ressent. Donc, dès lors où les personnes aiment ce qu'elles font, bah, à ce moment-là, c'est gagné. Et finalement, le consommateur, que ce soit artisanal ou agriculteur, peu importe, il va le ressentir. Ah oui. Ça, c'est chouette.
0: Et un message que vous voulez faire passer, notamment, c'est que ce que vous faites, ça prend beaucoup de temps. La préparation d'un podcast, c'est vrai, quand on l'écoute, hein, qu'il dure 5, je sais pas combien dure le vôtre, mais.
4: On va dire que je pars sur une base de 30 minutes hors taxe.
0: Énormément de préparation, de rencontres, de préparation en amont. On se rend pas compte quand on écoute un podcast du temps que ça vous prend. Ça vous prend combien de temps, justement?
4: Bah, généralement, déjà, le contact, et puis après la préparation des questions, donc il y a entre 30 et 40 questions à chaque fois où je rebondis, j'essaye de peu intervenir, c'est dès lors où les personnes parlent, donc ça prend du temps de créer ces questions-là et d'essayer de renouveler à chaque fois. Et puis après il y a un travail de mixage puisque j'ai deux audios, voire trois audios suivant notre personne qui est en face de moi, donc ça c'est, bah, vous le savez mieux que quiconque, c'est enlever la réverbération et ce genre de choses, donc ça me prend bien 3 heures à chaque fois.
0: Et au puis moins, après, au bas mot,
4: voilà, ça dépend si je suis rapide et ça dépend le temps d'enregistrement. Et puis après, le temps de mettre sur les réseaux sociaux, le temps de mettre sur les différentes plateformes.
0: C'est voilà, du temps en plus de votre journée normale. C'est quoi dans la vie? Vous faites quoi? Votre métier principal, c'est quoi?
4: Je travaille dans l'agriculture.
0: D'accord. Dans les pas d'un terroir, on vous cherchait aujourd'hui, vous recherchez d'ailleurs tout le temps. Je sais pas, vous en êtes à quel épisode aujourd'hui? Au quantième?
4: On va être au 9e.
0: 9e épisode, et vous recherchez des partenaires locaux qui souhaitent soutenir cette démarche.
4: Ouais, j'aimerais bien. Alors là, il y en a, on va, les prochains, ça va être un producteur de truffes, on va faire un producteur de sirop artisanal dans la région, et puis on va aller voir un aquarelliste aussi, donc ça c'est les trois prochains, donc ça je suis vraiment
0: là,
4: super content.
0: Là, le dernier qui est sorti, c'est
4: La bière. La bière, mais pas la bière classique, une bière avec du houblon et du malt local. Ça, c'est pas facile à trouver. Et puis, oui, j'aimerais bien trouver un coutelier, j'aimerais bien, pourquoi pas, j'ai un coutelier en tête. Ben
0: voilà,
4: en ce moment.
0: Si votre présence aujourd'hui peut susciter des coups de fil en disant, voilà, moi je fais un métier rare, je valorise mon territoire, et j'aimerais transmettre, et justement, ben, que mon métier ne s'arrête pas à moi, les prochaines générations, on pourra évidemment vous contacter. Rémi Pasquet dans Les Pas d'un Terroir, c'est son podcast, et notre invité aujourd'hui avec Ici Vaucluse.
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0: C'est tout ça, nous. Et dans un instant, avec Rémi, on va voir un peu comment s'est concrétisée cette idée. Ça faisait longtemps qu'elle était dans votre tête. Comment, du jour au lendemain, presque, hein, si on schématise, c'est arrivé en vrai, en concret, le podcast Dans les pas d'un terroir avec Rémi Pasquet. Téléphone chante un autre monde et on se retrouve dans un instant pour le magazine Ici, ça marche, l'émission qui met en avant les initiatives locales.

0: téléphone et un autre monde avec Ici Vaucluse.
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0: On est dans le monde des podcasts aujourd'hui avec notre invité Rémi Pasquet. Le podcast qu'il propose est disponible sur toutes les plateformes dans les pas d'un terroir. Et ce terroir, c'est le nôtre. Vous rencontrez les femmes et les hommes qui font ce terroir et vous les mettez en lumière. Ça tombe bien parce qu'on mettra en lumière à notre tour, grâce à vous dans un instant, le domaine Les Rizanes. On ira voir un petit peu ce qui se passe du côté de l'huile d'olive avec quelqu'un que vous avez rencontré pour votre podcast. Le premier podcast qui a été créé, quand vous l'avez imaginé, Rémi, vous êtes dit, voilà, je vais faire ça, j'aimerais faire ça, aller rencontrer les gens qui ont une force de terroir ici, chez nous, sur notre zone. Le premier, c'était quoi ?
3: C'était le domaine boisson, c'était un domaine viticole sur Kiran. C'est ce qui m'intéressait, en fait, c'est... Ils parlent bien, c'est intéressant, ils ont une vraie recherche entre la famille, le terroir, c'est ce qui m'a effectivement intéressé, mais au-delà de ça, c'était un peu plus loin, une histoire de transmission, et puis ils font attention à ce qu'ils produisent, donc voilà, c'est un peu parti comme ça, où je me suis dit, bah, finalement, ce qui m'intéresse, c'est aller plus loin que cette partie-là, mm-hmm. et puis rencontrer des gens qui ont voilà, ouais. cette motivation, et qui font attention à ce qu'ils font aussi, à ce qui nous entoure, et toujours avec une histoire de transmission aussi.
0: Oui, c'est ça aussi, c'est important. Et une fois que vous avez fait cette rencontre, que vous êtes lancé dans cette première interview, est-ce que ça ressemblait à ce que vous aviez en tête ?
3: Oui.
0: Oui ? Le résultat final correspondait à ce que vous vouliez ?
3: Oui. J'avais peur plutôt les questions, comment elles soient accueillies, parce que quand j'avais pas d'entraînement, j'y suis allé voilà en direct avec les questions que moi j'aurais aimé qu'on recevoir si j'avais été dans cette situation là et puis finalement ça s'est bien passé. J'ai sous-estimé vraiment la partie mixage. Alors ça, voilà, ça c'est mon épouse qui m'a forcé à rester calme et à persévérer dans cette partie-là, parce que c'est pas si facile que ça. C'est même très difficile. C'est très long, très chronophage. Et c'est pas, ouais, il y a du boulot derrière. Et cette partie-là, je le savais.
0: Une dose. Il faut qu'on entende quand même ce que les gens racontent. Il faut une ambiance qui cache pas, qui ne masque pas ce que les gens racontent.
3: Difficile.
0: Comment vous procédez ? Vous vous renseignez d'abord sur un domaine, sur quelqu'un, sur ce qu'il fait, sur sa passion, son métier. Ensuite, vous potassez et vous allez, vos questions, est-ce qu'elles changent en fait du moment où elles sont inscrites sur un carnet, un cahier, je ne sais pas comment vous procédez, peut-être sur un téléphone, une tablette, vous arrivez. Est-ce que le début ressemble à la fin ?
3: Bah, sur chaque personne, chaque personne. Non, je retravaille les questions à chaque fois. Chaque personne. Alors, j'ai une trame de base finalement où je veux aller vers ce que j'ai besoin d'entendre pour pouvoir les mettre en valeur comme je l'espère. Mais non, les questions sont retravaillées à chaque fois. Il n'y en a pas un qui aura les mêmes questions. Sinon, c'est pas rigolo pour celui qui écoute. Et puis c'est pas rigolo pour celui qui les pose. Ouais. Donc non, il y a un travail.
0: Et puis il arrive qu'au fur et à mesure, au fil de l'interview, de la rencontre, vos questions changent, j'imagine. Forcément, puisque qu'on a quelqu'un en face de soi, on a un dialogue qui s'instaure, une histoire qui est racontée, on a envie de gratter un petit peu plus.
3: J'essaye de pas couper. J'essaye vraiment de pas de pas couper, de laisser finalement la personne au travers de la question aller dans ce qu'il pense et ce qu'il a envie de transmettre. Et des fois, ça va plus loin que la question. Et pendant ce temps-là, je peux regarder ce que j'ai comme question sous les yeux effectivement, et j'adapte en fonction. J'essaye de laisser finalement l'imaginaire et ce que la personne a envie de transmettre pour qu'on puisse ressentir justement ça.
0: Dans les pas d'un terroir, le dernier en ligne. Il y en a eu 9, hein, c'est ça, fait pour l'instant.
3: C'est ça.
0: Et le dernier en ligne, celui qui est dispo là en ce moment, c'est lequel ?
3: C'est auprès de la brasserie Ameno, qui fabrique une bière qui s'appelle la VIPA, VIPA, on va dire ça comme ça, et qui fabrique avec du houblon et du malt local.
0: Ah bah voilà, donc c'est ça, d'ici. C'est chouette. Ouais. Dans un instant, on va passer un coup de téléphone à Laurent, qui est oléiculteur sur Mirabel au Barony. Les olives de Nyons, vous l'avez évoqué dans un de vos podcasts, et bien c'est ce qu'on fera dans un instant. On va lui passer un petit coup de fil pour le mettre en lumière grâce à vous. Mais d'abord, c'est là l'anglais qui chante Choosing Texas avec Ici Vaucluse à 10h16. Bonne semaine avec Ici Vaucluse.

0: une nouveauté, un coup de cœur pour la programmation ici Vaucluse. La Langlée chantée Choosing Texas à 10h20. Le coup de cœur de notre invité Rémi Pasquet pour le podcast Dans des pas dans terroir, eh bien, c'est de passer un coup de téléphone pour le domaine, un domaine en particulier où on fait de l'huile d'olive. Rémi connaît bien puisqu'il en a fait un podcast. On appellera Laurent dans un instant qui est oléiculteur sur Mirabel aux Baronnies. La perle noire de nos baronnies sera à l'honneur.
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2: Le magazine des idées positives et des initiatives qui marchent en Vaucluse avec Rémi Pasquet qui a créé le podcast Dans les pas d'un terroir. Le terroir, oui, les producteurs, les agriculteurs, mais aussi le savoir-faire, des rencontres qui marquent de chaque côté, j'imagine, Rémi. Vous avez souhaité mettre en lumière Laurent qui est oléiculteur sur Mirabel au Baronnie. Vous avez fait un podcast avec lui. Bonjour Laurent.
3: Bonjour.
2: Merci.
3: Bonjour à tous.
2: Merci de répondre à notre invitation. Comment vous vous êtes rencontrés? Racontez-nous l'histoire avec Rémi.
3: Avec Rémi, c'est vrai qu'on se connaît aussi depuis longtemps. Il a toujours été passionné d'apprendre des nouvelles choses et de voir de nouvelles choses. Et que ce soit dans n'importe quel domaine, il aime bien pousser et découvrir de nouveaux produits.
2: Voilà, c'est votre perle noire qui l'a intéressé. Au-delà de la perle noire, c'est vous, bien sûr, et le fait de savoir comment vous travaillez, et la transmission, on en parlait tout à l'heure. Ça fait combien de générations chez vous, là?
3: Moi, je suis la troisième génération.
2: Déjà?
3: Donc voilà, c'est un domaine, voilà, ça évolue au fil des années. Et puis voilà, on s'est aussi agrandi sur la partie olive, avec des olives et huile d'olive.
2: Le domaine Les Rizanes, c'est à Mirabel au Baronnie. Le savoir-faire et le respect de la nature, le terroir, la transmission, tout ça, Rémi, c'est ça qui vous a intéressé? Pourquoi être allé chercher chez Laurent?
4: Parce que l'huile d'olive, c'est quelque chose de précieux pour la région, parce que Laurent a un savoir-faire, et puis c'est la troisième génération, donc au-delà de l'huile d'olive, il y a une passion, donc il n'arrête pas, il a beaucoup d'arbres, et puis c'est quelqu'un qui transmet cette passion-là, et je pense qu'on la ressent bien dans le podcast, puisque c'est un de ceux qui a le mieux fonctionné et qui continue à monter au niveau des écoutes.
2: Combien d'écoutes pour celui-ci?
4: On est un peu plus de 1000 maintenant.
2: Ah oui, c'est pas mal.
4: Ouais, c'est chouette, donc ça veut dire que ben finalement je me suis pas trompé et que ce qu'il transmet est apprécié. Oui. Donc ça c'est bon signe. Donc
2: surtout voilà. Quand on connaît la difficulté de travailler l'olive et l'olivier, Laurent, c'est pas vous qui allez me contredire.
3: Tout à fait.
2: Entre la maladie, les intempéries, un coup c'est trop mouillé, un coup c'est trop sec. Un mot de cette saison pour terminer.
3: Oui. Eh ben c'est vrai que toutes les saisons se suivent mais se ressemblent pas, donc il faut un peu s'adapter chaque année à des nouveautés. Des années ça peut être très humide. Cette année c'était plutôt la sécheresse. Hein, il a pas plu pendant longtemps et aussi les grosses chaleurs. Donc la récolte sur les baronnies là en huile et en olive là. En olive est très belle, mais elle a quand même souffert du sec. Il y avait des olives flétries qui ont séché. Il y en a une partie, il y en a quelques-unes qui sont tombées au sol, malheureusement. Mais bon, la récolte reste belle, donc oui. ça promet quand même.
2: Bon, ça devrait être une bonne année récolte pour l'huile d'olive. On vous le souhaite en tout cas. Laurent,
3: merci.
2: Au domaine Les Rizanes à Mirabel au Baronnie. Merci beaucoup Laurent d'avoir été
3: merci
2: là.
3: Merci à vous.
2: Merci beaucoup, au revoir.
3: Au revoir.
2: Alain Bachung chante Vertige de l'amour. Et puis pour terminer cette émission, Rémi Pasquet, pour évoquer ce podcast Dans les pas d'un terroir. On évoquera le prochain, celui qui est en préparation. Et puis j'aurai quelques petites questions à vous poser issues du chapeau. Un petit questionnaire de Proust pour apprendre aussi un peu à mieux vous connaître. Bachung chante Vertige de l'amour à 10h25.

0: venant de retrouver la voix d'Alain Bashung et Vertige de l'amour.
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0: Un podcast que vous trouverez disponible sur toutes les plateformes. C'est le podcast de Rémi qui est notre invité aujourd'hui. Et on va évoquer avec Rémi Pasquet dans les pas dans le terroir. D'abord, rappelez que vous cherchez des partenaires locaux qui souhaitent que vous souteniez leur travail, mettre en avant ce qu'ils font pour notre terroir. Alors, si on a une tradition qui est en train de se perdre, c'est le moment de la faire revivre et de la perpétuer, surtout, hein, c'est possible avec vous, Rémi.
3: Oui, mais tout ce qui est menuisier, un céramiste, un potier.
0: Parlez de quelqu'un qui travaille des jouets en bois, peut-être. Là, c'est compliqué à trouver ça.
3: Ça, ce serait chouette. Ouais, j'aimerais bien pour un podcast juste avant Noël, sur un fabricant de jouets en local. Ça, ce serait sympa.
0: Des podcasts en préparation, sur les truffes, ça sera pour décembre aussi, pour la belle saison. Oui. Sur les aquarelles, on ne fait pas que de l'alimentaire, puisque là, le prochain épisode qui sort, c'est un producteur de sirop artisanal que vous avez rencontré.
3: C'est ça, très chouette. Oui, vraiment artisanal, avec des fruits locaux, donc ça va être très chouette et j'ai hâte. Donc,
0: ça sortira quand?
3: Il sortira au mois de novembre.
0: Allez. Voici quelques questions maintenant pour vous, Rémi Pasquet. Je sais que vous êtes un passionné de sport et de moto, notamment, vous en faites beaucoup.
3: Maintenant, avec trois enfants, plus. Mais maintenant, je reprends ce que je faisais avant. Je faisais pas mal de photos. Donc, sur les courses de moto, j'essaie d'y aller.
0: Quelle est votre moto préférée?
3: Moi, j'aime bien les italiennes. Tout ce qui est MV Agusta, Aprilia, Ducati, ce genre de choses.
0: Où est-ce que vous rêvez de poser votre micro ou vous ne l'avez pas encore fait?
3: Pour une interview? Pour une interview? Avec un journaliste, ça pourrait être sympa.
0: On en a quelques-uns à vous prêter. Un pari fou que vous avez tenu?
3: Un pari fou, je sais pas si on peut appeler ça fou, me teindre des cheveux, ça peut être sympa.
0: Ouais, sinon il n'y a pas quelqu'un qui vous a dit un jour, t'es pas capable de faire...
3: Je l'ai fait quand j'étais plus jeune, qu'il fallait rouler vite, c'était pas bien.
0: Ça, c'était
3: pas les bonnes idées, ça, non.
0: Un pays que vous rêvez de visiter?
3: Je ferais bien le Canada.
0: Ok.
3: Ou l'Écosse.
0: Un plaisir coupable? Et avouable?
3: Oh, je sais pas, comme ça. Moi, j'aime bien goûter plein de choses. Donc, je suis un passionné de goûter les choses. Donc, tout ce qui est bière, whisky, vin, n'importe.
0: Ce que vous connaissez.
3: Voilà, je trouve que c'est sympa.
0: La personne qui vous a le plus influencé dans votre vie perso ou pro?
3: Mon épouse.
0: On la salue, elle s'appelle comment?
3: Anne-Laure.
0: Voilà, qu'elle soit saluée à ce micro, parce qu'elle vous aide quand même pas mal dans votre boulot, et puis avec trois enfants, il faut gérer.
3: C'est la part principale.
0: Le conseil que vous avez bien fait de ne pas suivre un jour?
3: Rester cantonné à un seul métier et couper ma créativité.
0: Aller butiner ailleurs et trouver un peu ce qui se passe ailleurs.
3: C'est ce qui me fait vivre.
0: Merci beaucoup Rémi Pasquet, qui était notre invité aujourd'hui pour le podcast Les Podcasts dans les pas d'un terroir, que vous pourrez retrouver sur toutes les plateformes. Merci Rémi, bonne continuation.
3: Merci, Pascal.
0: Et belle rencontre à venir. Au revoir. Gérard Lenormand est dans votre radio maintenant avec la balade des gens heureux à pratiquement 10h32.

0: C'est la balade d'ici Vaucluse, ça, la balade des gens heureux. C'était Gérard Lenormand.
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0: Oui, avant d'aller voir ce qui marche ailleurs, on parlera des seniors et du permis. On ira dans le Nord pour ça. D'abord, cette info pratique en Vaucluse. Vous habitez l'Île-sur-la-Sorgue? Info pratique pour les résidents et les usagers titulaires d'un macaron de stationnement, puisque l'abonnement jusqu'à fin 2026 arrive à son terme. Les démarches de reconduction des droits d'accès d'obtention du nouveau macaron pour 2027 et jusqu'en 2029 sont ouvertes à partir d'aujourd'hui et jusqu'au 31 mars prochain. Ou plutôt sera le mieux. Deux modalités au choix pour effectuer votre demande de macaron. En ligne, 24 heures sur 24 et 7 jours sur 7, en toute autonomie sur une plateforme dédiée. C'est l'Île-sur-la-Sorgue e-habitant.com. Une fois que le dossier est validé par le service, le macaron est mis à disposition au guichet. Un accès prioritaire, sans attente. Et sinon, vous avez le présentiel au guichet, place Valmy. Le matin, sur rendez-vous uniquement. Là aussi, vous prendrez rendez-vous sur le site. L'après-midi, l'accueil est libre sans rendez-vous. Pour le retrait des macarons, quel que soit le mode de souscription que vous aurez choisi, en ligne ou en présentiel, l'imprimé physique doit être retiré par le demandeur au guichet abonnement stationnement. Il y a une file rapide, je vous le disais, réservée aux usagers qui ont fait leur démarche sur internet, qui vous est réservée. Horaire d'ouverture du guichet, lundi, mercredi, vendredi, matin et après-midi, dès 13h30 et mardi et jeudi, 8h30, 17h30, on continue. Toutes les infos sont à l'accueil ici Vaucluse.
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0: Et c'est au 04 90 14 04 04. Des idées, des initiatives qui marchent partout en France. Oui, en Vaucluse ça marche bien. Dans le Nord ça marche aussi pour les seniors et le permis. On voit ça dans un instant.
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0: Et la musique de LP qui chante Lost on You avant donc de partir dans le Nord et avant de retrouver également Philippe Garcia pour la cuisine, puis le jardinier conseil Aurélien Roguet. Plein d'infos à noter jusqu'à 11h, heure à laquelle nous retrouverons les infos du Vaucluse.

0: LP chanté il y a 10 ans déjà, Lost on You.
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0: Et oui, ailleurs, ça marche aussi. On va parler de cours de conduite et de seniors. Si vous deviez repasser votre permis là tout de suite, pensez-vous que vous l'auriez ? Peut-être pas, on est bien d'accord. Un stage de remise à niveau peut parfois être le bienvenu et c'est justement ce que propose une commune. Robin Bernot et Paola Guzzo sont pour vous dans le département du Nord.
3: Tout près de Dunkerque, des seniors profitent de cours de conduite gratuits.
4: C'est une très très bonne chose de suivre une formation.
3: La mairie d'Esquelbecq proposait il y a quelques jours des cours de conduite à destination des seniors et des personnes porteuses d'un handicap de plus de 55 ans. Ce jour-là, 3 personnes ont pu en profiter pour mettre à jour leurs connaissances et reprendre confiance. Notre journaliste Paola Guzzo est montée avec Brigitte, 72 ans, qui n'a pas touché un volant depuis 4 ans.
5: J'ai eu des problèmes au pied, donc et puis ça me disait, je n'ai plus tenté. Je fais beaucoup de vélo et de marche. Et comme mon mari, il était chauffeur, c'est lui qui conduit tout le temps. Les personnes âgées ont conduit déjà moins vite. Le beau-père de ma fille, il a 90 ans, il prend encore son volant, mais il est des fois dangereux sur la route parce qu'il roule tout doucement. Et puis, le monde, il faut faire attention à tout. Il y a des piétons de tous les côtés.
6: Pourquoi vous vous y remettez ?
5: Parce que j'ai mes filles qui disent, mais maman, papa, le jour qu'il y a un problème, tu vas faire comment ? Alors je me suis dit maintenant, il faut absolument que je m'y mette. Quoi.
3: Alors ici, dans les Hauts-de-France, ça marche ? Et vous ? Qu'en pensez-vous ?
4: Alors personnellement, je vais participer aussi à un cours il y a une dizaine d'années. Je pense que c'est super parce qu'il y a beaucoup de choses qui changent dans la conduite.
3: Bernard aime beaucoup l'idée.
4: Ça permet de nouveau de se dire, ben voilà, il y a des nouveaux panneaux, ben il faut qu'on y accède à reconnaître tout ça.
3: Une initiative séduisante à une condition.
4: Si c'est bien présenté dans cette réunion, que ça soit convivial, que ça soit avec une personne qui a du sourire, qui ne prend pas les gens en négatif.
3: Ah, le passage du permis. Est-ce que vous vous en souvenez ? Pour Bernard, par exemple, ça n'a pas vraiment été simple.
4: Oh là là, oui, oui. J'étais hyper stressé. C'était encore dans une voiture, une R4. Je l'ai loupé. Hein. Je l'ai eu qu'à la troisième fois parce que j'étais trop nerveux. Quelqu'un m'a dit, si tu veux te calmer, mange du sucre. Donc j'ai mangé du sucre et la quatrième fois, j'ai eu mon permis.
3: Ces cours de conduite gratuits permettent donc à nos aînés de reprendre confiance au volant, de se reconnecter à la route d'aujourd'hui et surtout de préserver leur autonomie quand la voiture reste parfois le seul moyen de se déplacer. Et vous alors, le permis, est-ce que vous l'avez eu du premier coup ?
0: Ah bah non, au repêche. Mais bon, c'est une bonne idée effectivement, pourquoi pas des cours de conduite, alors pas que pour les seniors, ceux qui n'ont pas conduit depuis longtemps par exemple, ça pourrait être une bonne idée aussi. Merci Robin Bernot qui était avec Paola Guzzo dans le Nord pour cette belle initiative. Maxime Le Forestier, Né quelque part et ensuite La cuisine de Philippe Garcia. On choisit pas.

0: Né quelque part, c'était Maxime Le Forestier.
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0: Ah, j'espère que vous vous êtes lavé les mains parce qu'on va se lécher les doigts en parlant de cuisine du jour. Bonjour Philippe.
3: Bonjour Pascal, bonjour à tous.
0: Et on va parler chocolat parce qu'en France, 93% des foyers achètent du chocolat. C'est une vraie passion Philippe.
3: Et oui, on consomme en moyenne par personne 7 kg de chocolat par an.
0: Oh, bien plus pour moi. À 30%, c'est du chocolat noir et ça c'est une particularité française.
3: Et à l'occasion du Salon Gourmand de Sérignan-du-Comtat du 31 octobre au 1er novembre prochain, l'excellent artisan chocolatier Jean-Benoît Truchot de la maison Chocolaté anime un atelier autour du chocolat pour en découvrir une partie des secrets de la fabrication maison. Je l'ai rencontré dans ses ateliers de Sérignan-du-Comtat.
4: Bon atelier de production.
3: Bah, c'est un peu l'atelier du Père Noël. Moi, ça me fait penser à ça parce que il y a des bonnes choses ici avec des petits lutins sympas.
4: C'est ça. Là, on termine toute la partie Halloween.
3: Qu'est-ce que vous emballez là avec Mallory?
4: Les citrouilles, chocolat au lait, chocolat noir. Tout ce qui évoque Halloween, on a ça. On va avoir les petites chauves-souris.
3: Moi, il y a que des filles ici.
4: Chez Chocolaté, il y a 10 salariés. Et 10 salariés, c'est 10 filles. De 19 à 56 ans.
3: Bonjour Lauriane.
5: Enchantée.
3: Bonjour. Bon, c'est pas les centons de Noël là, mais c'est presque. Hein. Ce sont des petits sujets. Hein.
5: Oui, c'est ça. Alors là, on a attaqué les moulages de Noël. Donc là, on fait des petits sujets.
3: Aujourd'hui. Ah oui.
5: Ouais, depuis aujourd'hui. Et oui, on a terminé tout ce qui était automne et Halloween. Et du coup, là, on fait des petits bonhommes de neige, des petits Pères Noël, plein de choses.
3: Et quel conseil peut-on donner aux gens qui vont travailler le chocolat chez eux?
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0: 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Il faut bien sûr réserver sa place. Et on vous laisse un numéro de téléphone à l'accueil ici Vaucluse au 04 90 14 04 04. Céline Dion est dans votre radio avec son tube de retour, Dansons.

0: Jean-Jacques Goldman, qui a écrit à nouveau pour Céline, pour son retour. C'était Dansons, Jean-Jacques Goldman, qui a eu 75 ans hier. Vous avez vécu toute la journée, on a écouté ses plus grands tubes, et puis on a écouté ses plus belles chansons, nos chansons préférées hein, dans Décibels. C'était vendredi entre 19h et 20h. Vous pouvez réécouter d'ailleurs un Décibel sur l'appli ici et notre site ici.fr. 10h54, à suivre, le jardin. Ne laissez pas votre sol passer l'hiver tout nu. C'est le conseil d'Aurélien Roguet qui arrive dans un instant.
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3: Il y a une chose qu'on peut faire, une belle chose qu'on peut faire.

0: bonjour à toutes et à tous.
1: Fin septembre, début octobre, c'est toujours le bon moment pour préparer le jardin pour l'hiver. Bon, on y est Aurélien, qu'est-ce qu'on peut faire au niveau du sol?
0: Alors, c'est effectivement une très bonne période pour remettre un peu d'ordre. Et je dirais même la meilleure période pour enrichir le sol. On commence par enlever les herbes indésirables, surtout celles qui sont bien installées. On essaye d'enlever évidemment le maximum de leurs racines et on retire les grosses feuilles qui forment des tapis épais et peuvent étouffer les petites plantes. On peut ensuite donner un petit coup de griffe en surface pour casser une éventuelle croûte qui se serait formée durant l'été et décompacter donc légèrement la terre en surface. Mais inutile de retourner le sol profondément, l'idée c'est plutôt de le préserver. Pas de tout chambouler. Il y a de la vie là-dessous. Et surtout, c'est le bon moment pour apporter de la matière organique. Si vous avez du compost bien mûr maison, ou si vous pouvez rapidement vous en procurer, on peut en déposer une bonne couche de quelques centimètres en surface au potager, dans les massifs ou au pied des arbres, puis l'incorporer très légèrement en surface. Surtout, on ne l'enterre pas profondément. Les organismes qui vont l'incorporer au sol ont besoin d'oxygène. À défaut, on peut utiliser du fumier bien décomposé, surtout pas du fumier frais. Mais on peut aussi mettre les deux car ils sont complémentaires.
1: Ah, ça c'est bien. Et alors toutes ces feuilles qui commencent à tomber, Aurélien, finalement on peut les transformer en protection pour le sol?
0: Exactement. Les feuilles mortes broyées sont un excellent paillage. Elles vont protéger la terre des pluies, limiter son dessèchement et, en se décomposant, restituer progressivement de la matière organique dans le sol. Et cette matière organique, eh bien, c'est le garde-manger de tout un petit monde, les vers de terre, les bactéries, les champignons et tous les autres organismes du sol. C'est toute cette vie qui contribue à maintenir une terre structurée et fertile. En revanche, attention aux feuilles trop grosses. Il sera préférable de les broyer un peu avant de les installer pour favoriser leur décomposition. Évitez les feuilles de plantes persistantes, comme les lauriers amandes par exemple, car elles ne se décomposent pas très bien. Ou alors, évidemment, on les broie pour accélérer également leur décomposition. Donc cet automne, on nettoie, on nourrit le sol et on recycle les feuilles plutôt que de les considérer comme des déchets. Et comme toujours, eh bien, c'est pas le tout d'en parler, mais on a une terre à nourrir.
1: Allez hop au boulot, merci Aurélien Roguet. Et tous les conseils sont sur ici.fr et notre appli ici. Dans deux minutes, les infos de 11h.

0: Et évidemment Sting, c'était So Lonely.
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0: Belle journée avec Ici Vaucluse, nous sommes lundi 12 octobre, il est 11h. Les infos, Dimitri Morgado, bonjour.
2: Bonjour à toutes et à tous.
0: Une nouvelle semaine de mobilisation en vue dans les lycées.
2: Avec toujours les mêmes revendications de meilleures conditions d'apprentissage, la rénovation des bâtiments ou encore la révision de Parcoursup. Plusieurs syndicats, dont la CGT, le SNES-FSU et Sudrail, appellent à la grève demain en soutien au mouvement. Un défilé est prévu à partir de 14h dans les rues d'Avignon. Les distributeurs de carburant à Matignon ce matin, ils sont

0: ont reçu dans une demi-heure par le Premier ministre Sébastien Lecornu pour organiser la baisse des prix à la pompe. Le gouvernement imagine une diminution de 12 à 18 centimes par litre grâce au déblocage de 10 millions de barils issus des stocks stratégiques de l'État.
1: Un Avignonnais de 31 ans a été condamné ce week-end à 15 ans de prison par les assises de Corse du Sud.
0: Amine Berria a été reconnu coupable d'avoir mis le feu à un restaurant près d'Ajaccio en 2021 sur fond de concurrence commerciale avec un complexe hôtelier. Il a toujours nié les faits. L'incendie n'avait pas fait de blessés, hormis le veilleur de nuit qui avait été violenté par un commando de 4 hommes. Son complice, Yacine Akazan, avait commandité les faits depuis la prison du Pontet. Il écope, lui, de 22 ans de réclusion criminelle.
1: Le foot et l'OM qui ramènent enfin une victoire.
0: Et enfin, 2-0 hier face à 3. Les Marseillais remontent à la 13e place de Ligue 1. Ils sortent donc de la zone de relégation, même s'ils n'ont pas proposé un match très intéressant hier. La semaine est chargée pour l'OM avec la réception des Grecs de l'Olympiakos jeudi en Ligue Europa et un déplacement à Angers dimanche. Et puis le maire de Velleron participe cette semaine à une course complètement folle. Philippe Armengol arrive aujourd'hui à La Réunion pour courir la Diagonale des Fous, 180 km et 10 000 mètres de dénivelé. Le départ c'est jeudi, tout en sachant qu'un coureur sur deux abandonne avant la fin. Ça donne une petite idée de la difficulté. À 49 ans, l'élu est un habitué des exploits sportifs, mais là il s'attaque à un gros morceau. On l'entendra dans le prochain journal à midi. La météo, Pascal, qu'est-ce que ça donne en Vaucluse aujourd'hui?
1: C'est un cocktail classique en Vaucluse, soleil Mistral.
0: Évidemment.
1: Un peu froid la nuit, matin et soir frais, et puis ce vent qui va se renforcer un peu cet après-midi. Il devrait faiblir à nouveau ce soir, mais demain il sera encore là. Du soleil donc, du coup, ça fait plaisir, et surtout ça permet aux températures de monter jusqu'à 24-25 degrés quand même en journée. 25 à Pertuis, Cadenet, 23 degrés à Sceaux, à Carpentras, à Avignon, 24 à Cavaillon, à Mérindol, 22 pour Orange, et la nuit prochaine, 3 degrés sur le Ventoux et le Plateau, jusqu'à 8 à 9 degrés en plaine. Oui, on a ressorti la couverture, oui. On a allumé la cheminée,
0: aussi,
1: oui. Je sais.
0: Tout à fait.
1: Allez, à tout à l'heure, midi,
0: à
1: Dimitri, pour le journal.
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1: 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Ce sont 4 candidats qui se retrouvent en duel, 2 par 2. Donc on va faire 2 duels et on gardera les 2 meilleurs candidats pour faire une finale à midi moins le quart. Et tous les finalistes pourront prétendre gagner vendredi cette carte cadeau de 150 €. C'est l'ordinateur qui désignera le grand gagnant, l'ordinateur de ce jeu. Il y a une question de sélection pour venir jouer avec nous et ensuite répondre à une question musique. Vous devrez identifier une intro musicale, titre et interprète. Ça vaut un point à chaque bonne réponse. Question de culture générale, question Vaucluse, question avec le petit bac aussi qui s'invite très régulièrement dans les questions pour permettre de marquer des points en plus et de vous démarquer. La question de sélection du jour, la voici. Aujourd'hui, c'est l'anniversaire de Patrick Bosso, qui est Marseillais. Il a grandi dans quel quartier, Patrick Bosso, à Marseille? Le quartier de la Bourse ou le quartier du Panier? 04 90 14 04 04. Et bonne chance, on ouvre le premier duel et les hostilités après Eurythmics, Sweet Dreams.
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0: propose de jouer de mix. C'était Sweet Dreams.
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0: Alors, qui va gagner vendredi une carte cadeau avec 150 € à dépenser en boutique ou sur le web? Eh bien, l'un ou l'une d'entre vous, vous êtes les bienvenus pour vous affronter en duel au 04 90 14 04 04 et répondre à nos questions. Isabelle et Manon, c'est notre premier duel du jour. Isabelle, bonjour.
2: Oui, bonjour.
0: Bonjour, bonjour, bienvenue Pascal,
2: bonjour
0: Isabelle.
2: À tous.
0: Une fidèle au poste depuis la Drôme, hein, c'est bien ça? Vous êtes
2: c'est
0: à Donzère?
2: Exactement, oui, ouais, oui,
0: très
2: oui
0: bien.
2: C'est ça.
0: Vous venez un petit peu de temps en temps chez nous?
2: Oui, régulièrement, oui, oui.
0: Mais tant mieux. Isabelle, je vous présente Manon, qui habite Aubignan.
2: Oui, enchantée, Manon.
3: Mais arrêtez le téléphone.
0: Oh là là, alors, Manon, rien ne va. Il faut baisser la radio, enlever le Bluetooth ou enlever le haut-parleur ou
3: voilà,
0: les trois
3: bon,
0: en même temps.
3: C'est bon.
0: Et ben voilà, c'est
3: la radio.
0: C'est impeccable. Bonjour et bienvenue, Manon.
2: Bonjour.
0: Isabelle, vous souhaitez bonne chance tout à l'heure.
3: Bonne chance, Isabelle.
0: Et ben voilà. Vous l'avez compris, quand tout le monde parle en même temps, c'est un peu cacophonie. C'est pour ça qu'on vous demande de donner votre prénom avant de répondre aux questions qu'on a à vous poser, pour prendre la main, et ensuite on pourra papoter, discuter, faire ce que vous voulez, et surtout répondre aux questions. Mais pour y pouvoir y répondre, donnez bien votre prénom en premier. Vous allez vous affronter pendant deux manches pour ce duel, et les questions seront toujours les mêmes. L'intro et la musique, et il faut reconnaître une intro musicale, donc question culture générale et question Vaucluse. Pour l'intro qui arrive, pour le tube qui arrive, il me faut l'interprète et le titre exact de la chanson, ça marquera deux points. Criez votre prénom avant d'identifier ce tube.
2: Isabelle. Sting.
0: Oui. Et le titre?
2: Le titre, je ne l'ai pas.
0: Ah, dommage. Non, ça vient pas, c'était ça.
2: Englishman in New York.
0: Englishman in New York, effectivement. Allez, un point, c'est quand même pas mal, ça marque un point, Isabelle. Manon, Isabelle, prenez la main pour me donner des noms de gagnants de la Star Academy depuis le début de l'émission.
2: Isabelle.
0: Oui, Isabelle.
2: Alors, Jennifer.
0: Oui.
2: Nolwenn.
0: Oui.
2: Cyril.
0: Oui.
2: Magali Vaillé.
0: Oui.
2: Ambre. Marine.
0: Oui.
2: Grégory Le Marchal.
0: Eh bien, c'est terminé. Dis donc, ça en fait un paquet. Vous avez suivi depuis le début ou quoi?
2: Un petit peu.
0: Ça a repris, hein, la Starac, ce week-end.
2: Oui,
0: Jennifer
2: oui
0: était la première. Oui, Nolwenn Leroy, Élodie Frégé, Grégory Le Marchal, Magali Vaillé, Cyril Sinélu. Vous l'avez cité, Cyril, incroyable. Quentin Mosiman, qui devient le directeur cette année de la Starac. Il y avait Mickaël Sreya également, Lorraine Bourvon, Anisha, Pierre Garnier. Vous l'avez oublié, celui-là. Marine et Ambre, effectivement. Eh ben, dis donc, ça en fait des points. Manon.
2: Oui.
0: On ne se laisse pas abattre, il reste une question.
2: Ah, mais vous croyez que c'était à tour de... Excusez-moi.
0: Ah non, il faut donner votre prénom pour répondre,
2: d'accord,
0: Manon.
2: D'accord, hein? Je viens de comprendre.
0: C'est le principe. Mais rassurez-vous, il y aura une deuxième manche et il y aura aussi une grande liste à compléter. Donc, c'est pas tout à fait perdu. Question Vaucluse, donc. Donnez votre prénom avant de répondre. Manon, Isabelle, Clémentine Sédarié a vécu pas mal de temps en Vaucluse. Elle vient pratiquement jouer au festival OFF chaque année. Dans quel pays est-elle née?
2: La Belgique.
0: Qui parle?
2: Marie.
0: Marie, c'est qui Marie?
2: Allô?
0: Oui.
2: C'est Manon.
0: Ah, Manon, oui, parce que Marie, je sais pas. Manon, oui, vous me dites quel pays?
2: La Belgique.
0: Non, c'est pas la Belgique. Isabelle, une idée?
2: Non,
0: c'était le Sénégal.
2: Ah oui, d'accord.
0: Elle est née à Dakar, oui, Clémentine Sénarié. C'est son anniversaire d'ailleurs aujourd'hui. Meriem, c'est son vrai prénom et on l'embrasse fort, on adore cette comédienne. Manon, c'est Manon ou c'est Marie? C'est qui, Marie?
2: Non, c'est parce que j'ai Marie qui est à côté de moi.
0: Bon, allez, Manon, on se reprend. Vous faites la pause. Surtout, vous restez avec nous. Au téléphone, on va écouter Francis Cabrel. Et puis, on fait la belle pour cette deuxième manche, pour le premier duel du jour et gagner peut-être 150 € de cartes cadeaux à la fin de la semaine.
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0: Si vous voulez participer, la question de sélection. Aujourd'hui, c'est l'anniversaire de Patrick Bosseau, qui est Marseillais. Il a grandi dans le quartier de la Bourse ou du Panier. C'est ça ma question. 04 90 14 04 04. Allez, bonne chance. Et on écoute donc Francis Cabrel, Je l'aime à mourir. 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

0: 6, Cabrel, bien sûr, je l'aime à mourir. 11h15, suite et fin de ce premier duel dans un instant pour le Vaucluse en question. Avec Isabelle et Manon, c'est à suivre, à gagner cette semaine. À la fin de la semaine, hein, l'ordinateur désignera parmi les finalistes un grand gagnant, ou une grande gagnante aussi, hein, évidemment, pour remporter cette carte cadeau garnie, bien garnie, de 150 euros.
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0: Oui, chaque jour c'est comme ça. Avant d'écouter la musique de Bruno Mars and My Soul et de repartir sur un deuxième duel, on va finir le premier. Isabelle et Manon sont avec nous. Isabelle à Donzère, Manon à Aubignan. Et vous allez repartir toutes les deux pour les questions. Et la première, c'est la question musique pour l'intro musicale. Manon.
6: Oui.
0: Isabelle.
6: Oui, je suis là.
0: Donnez votre prénom avant de prendre la main pour identifier ce tube.
6: Isabelle.
0: Oui, Isabelle.
6: Céline Dion. J'irai où tu iras.
0: Oui. J'irai où tu iras, qu'importe la place, qu'importe la... Alors, il y a un point de plus si vous trouvez qui accompagne Céline Dion en chantant sur scène, là. Ils sont deux. Ils sont deux à chanter J'irai où tu iras.
6: Oui.
0: Non, vous l'avez pas?
6: Goldman.
0: Bah oui, c'est Goldman.
6: Goldman,
0: oui, oui, bien
6: oui,
0: sûr. Oui,
6: oui.
0: Goldman qui rajoute un point. Il a écrit et chante avec elle cette chanson.
6: Oui, c'est vrai, d'accord, on l'entend moins fort, mais oui, oui.
0: Eh oui, l'extrait qu'on a entendu, il n'était pas encore en train de chanter, mais il chante dans cette chanson. Allez, Manon, Isabelle, donnez votre prénom avant de répondre à cette question de culture générale. Qui a découvert l'Amérique en 1492 ?
6: Colomb, Isabelle.
0: Oui, Isabelle.
6: Marie. Oh non.
0: Non, Marie n'existe pas, Marie, ou c'est Manon, ou c'est Marie, mais c'est Isabelle qui a pris la main.
6: C'est mon deuxième prénom.
0: Mais c'est Isabelle qui a pris la main, de toute façon, je vous écoute, Isabelle.
6: Christophe Colomb, oui.
0: Oui, Christophe Colomb, très bien. Alors, vous voulez que je vous appelle Marie ou pas?
6: Oui.
0: Ok, bon, ben, je vous appelle Marie si vous le souhaitez, moi, c'est comme vous voulez. Allez, Marie, Isabelle, on se concentre encore une fois, et surtout, on donne son prénom avant de répondre. On joue avec le Vaucluse. Donnez-moi des communes qui commencent par C.
6: Isabelle.
0: Oui, Isabelle.
6: Cavaillon, Marie.
0: Attendez, Cavaillon. C'est pour Isabelle, allez-y.
6: Caron, Cavaillon, Caron, Cavaillon. Ah.
0: Oula, allez, c'est terminé. Il en manquait beaucoup.
6: Ouais.
0: Carpentras.
6: Ah oui, Courtaison.
0: Cadourousse, Kéran, Camaret.
6: Exact.
0: Cabrière, Cucuron. Il en manquait beaucoup, mais l'essentiel est que vous ayez beaucoup de points, effectivement, pour battre Marie Manon. Désolée, ça ne sera pas pour cette fois-ci, Marie. Mais rappelez-nous une prochaine fois.
6: À côté de mes pompes.
0: Bah oui, il n'y a pas de souci, ça arrive, on n'est que lundi, vous savez. À bientôt pour retenter votre chance. Allez, belle journée. Au revoir. Isabelle, Vous êtes oui. en finale tout à l'heure, ça c'est okay. sûr. Vous avez beaucoup de points, mais peu importe, je dirais, puisqu'on remettra les compteurs à zéro à la fin tout D'accord. à l'heure pour la finale. Finale que vous allez jouer contre je ne sais pas qui, on verra bien dans quelques instants. On va accueillir mm-hmm. deux nouveaux candidats pour faire un nouveau duel pendant deux manches. Je vous dis à tout à l'heure, Isabelle.
6: À tout à l'heure.
0: Vers oui, midi moins le quart, on vous rappelle. Merci à
6: D'accord,
0: vous, au revoir.
6: Super, merci, au revoir.
0: Allez, deuxième duel arrive dans quelques minutes. Si vous voulez y participer, vous nous appelez, vous répondez à cette question de sélection. L'anniversaire de Patrick Bosseau, l'humoriste marseillais, c'est aujourd'hui. Il a grandi à Marseille dans le quartier de la Bourse ou du Panier. 04 90 14 04 04. Et Bruno Mars qui chante « On My Soul ».

0: sera très efficace. Bruno Mars and My Soul.
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0: Oui, côté info pratique, circulation aujourd'hui avant de reprendre le cours du jeu. À Bédaride, la fermeture du pont Roman est suspendue. Ce pont devait être fermé à la circulation à partir d'aujourd'hui et pour 3 semaines, le temps de refaire la calade de la chaussée. Et finalement, le département et la direction régionale des affaires culturelles n'arrivent pas à s'accorder sur la nature du revêtement. Donc, le maire a suspendu l'arrêté de fermeture et d'interdiction de circuler qui était prévu sur le pont, ce fameux pont Roman, jusqu'au 31 octobre. La fermeture donc initiale est suspendue. On évite de pénaliser les commerçants et les habitants sans plan de travaux clairement défini. Donc dès qu'une décision sera prise, évidemment votre radio ici Vaucluse vous la communiquera et ce pont pourra éventuellement fermer pendant quelques semaines à la circulation.
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0: Et le retour de votre jeu, le Vaucluse en question, avec un nouveau duel qui arrive. Si vous voulez y participer à ce jeu, vous nous appelez, il y a une question de sélection et vous serez peut-être parmi nous. Aujourd'hui, l'anniversaire de Patrick Bosseau, le Marseillais, qui a grandi dans quel quartier de Marseille? Quartier de la Bourse ou quartier du Panier? 04 90 14 04 04. Allez, à tout de suite après les Innocents.

0: des tubes et des chansons qui marquent une vie. C'est le cas pour Les Innocents, Color Be Time. C'était où déjà? Qu'est-ce que je faisais cette année-là? Ah oui, ah ben oui, c'est en 1995. Bien joué.
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0: Deuxième et dernier duel du jour, ça va se jouer en deux manches, comme chaque jour, pour garder une finaliste ou un finaliste. C'est un match mixte qu'on va jouer avec Christine et David. Christine Apiolac, bonjour Christine.
2: Bonjour Pascal, bonjour à tous, bonjour David.
3: Bonjour.
0: David est à Baume de Venise, face à vous Christine. Bonjour David.
2: Oui.
3: Bonjour.
0: Bienvenue. Parlez bien haut et bien fort, pas de radio allumée, pas de haut-parleur, pas de Bluetooth chez vous, c'est bon?
3: C'est bon.
0: Allez, impeccable. Alors, criez bien fort pour qu'on entende bien votre voix pour prendre la main. Vous allez avoir chacun une intro musicale à identifier sur les deux manches. Question de culture générale, question Vaucluse et du petit bac qui peut s'inviter à tout moment. Donc, soyez prudents, patients, mais quand même assez rapide pour prendre la main. Christine, David, donnez votre prénom avant d'identifier ce tube.
3: David.
0: Pardon?
3: David.
0: C'est vrai, vous avez dit David en premier. Alors David, vous me dites?
3: Je pense à Michel Sardou, le Colima.
0: Ce n'est pas ça. Christine, vous pensiez à quoi?
2: David Fiori, Patrick Fiori, Le Monde est beau.
0: Patrick Fiori, ça fait un point, c'est Le Chant est libre.
2: Ah, Le Chant est libre, voilà, oui. Ouais, Le Chant est libre.
0: Mais Patrick Fiori vous rapporte un point. C'est bien, Christine. David, Christine, donnez votre prénom avant de me citer, donc là ça va peut-être apporter plusieurs points, des personnes célèbres qui portent le prénom Marc.
3: David.
0: Oui, David.
3: Marc Chabouane.
0: Oui.
3: Marc-Olivier Fogiel.
0: Oui.
3: Marc Tosca.
0: Marc Toesca, ça nous en fait trois, bravo. Marc Lévy, Marc Serron, Marc Knopfler, Marc Aurel,
3: oui, Marc Serron,
0: Marc Antoine, Marc Chagall, encore Marc Anthony, il y en avait quelques-uns. C'est bien David, ça nous fait trois points, Christine en a un, voici votre question Vaucluse. Donnez bien votre prénom avant de répondre et de me dire comment s'appelle la cathédrale de Cavaillon.
2: Christine.
0: Oui Christine.
2: Cathédrale de Nazareth.
0: Non, ce n'est pas celle-là. David?
3: Non, j'ai pas d'idée.
0: Ah non. Cavaillon, c'est Notre-Dame et Saint-Véran. On dit toujours de Saint-Véran. Non, c'est Notre-Dame et Saint-Véran.
2: Et Saint-Véran, ouais.
0: Qui date du XIIe siècle et qui est classé au titre des monuments historiques. Bon, allez, 3 points à 1 pour l'instant. C'est pas terminé, Christine. La revanche arrive. On va faire la belle dans un instant. Si vous voulez venir jouer, 04 90 14 04 04. À tout de suite, Christine. À tout de suite, David.
2: À tout de suite.
3: À tout de suite.

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0: Dieu que c'est beau, c'était bien sûr Daniel Balavoine.
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0: Alors on sait déjà qu'Isabelle sera en finale dans quelques minutes. Mais face à qui? Christine Lapiolinque ou David à Baume de Venise? Pour l'instant, le mieux placé, c'est vous, David, avec 3 points. Christine en a marqué 1. Tout peut changer parce qu'il y a un petit bac dans une des questions qui arrivent. Donc attention, on se concentre. On va d'abord faire la question musique avec l'intro musicale à identifier. Christine, David, donnez votre prénom avant de me dire qui chante et le titre de ce tube.
2: David.
0: Oui, David.
2: J'aurais dit Mireille Mathieu.
0: Non, ce n'est pas Mireille Mathieu. Christine, une idée?
3: Gérard Normand?
0: Non plus. Écoutez, c'était connais, ça. Non.
2: Ah, Jean-Jacques Bouillard.
3: D'accord. Ah,
0: ouais. Qui? C'était un lapin qui avait un fusil. Dommage. Dommage, pas de point pour cette question. On repart. Christine, David, donnez votre prénom avant de me dire quelle est la capitale de l'Islande.
2: David.
0: Oui, David.
2: Reykjavik.
0: Oui, on ne sait jamais le dire, mais c'est ça. Reykjavik, qui signifie baie des fumées en islandais. Bravo, David, un point de plus. Attention, ça va se jouer là, Christine. C'est une question à liste. Donc, Christine, David, prenez bien la main avant de pouvoir répondre et de marquer plusieurs points. On va parler cuisine. Donnez-moi des plats ou des spécialités provençales.
3: Christine.
0: Oui, Christine.
3: La ratatouille.
0: Oui.
3: Le truc qui se mange cru, là. Comment ça s'appelle? La soupe, le pitou. Le pesto.
0: C'est terminé. Il y en a trois de bons, c'est bien. Le pistou, la soupe au pistou et la ratatouille. Et la Yoli, alors, il est passé où?
3: Eh ben voilà, quelle horreur.
0: Bon.
3: J'ai oublié la Yoli.
0: 4 points pour Christine, 4 points pour David. La règle veut que ce soit le premier ou la première qui marque un point dans les questions duel qui soit qualifié. Et c'est vous, Christine?
3: Ah bah sur le fil alors.
0: D'accord. Bah oui, c'est vous qui avez marqué le premier point tout à l'heure, hein, avec la musique. David s'était trompé, vous avez récupéré la main sur Patrick Fiori et c'est grâce à ça que vous vous retrouvez en finale aujourd'hui.
3: Eh ben, écoutez.
0: Bon David, vous revenez demain?
2: Bah oui, bah non, ce sera la semaine prochaine. Quoi.
0: Bon, allez, on fait comme ça, vous êtes dispo que le lundi, j'ai bien compris, c'est ça?
2: C'est ça.
0: Ok, allez, courage David, à lundi prochain.
2: Merci.
0: Alors.
2: Au
0: merci, au revoir. Christine, en finale contre Isabelle. Voilà, match intéressant qui arrive. Qui va peut-être prétendre pouvoir gagner la carte cadeau de 150€ vendredi? Eh ben, on le verra dans un instant. Restez là, Christine, à tout de suite.
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0: Du coup, je donne la réponse à la question. L'anniversaire de Patrick Bosso, c'est aujourd'hui. Cet humoriste marseillais qui a grandi dans le quartier du Panier. Bravo. Allez, on écoute Sia, Give Me Love, et ensuite on fait la finale.

0: tube signé Sia. C'est avec votre radio ici Vaucluse. C'était Gimme Love.
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0: Et bien voici la finale du jour. Christine Apiolinck est face à Isabelle de Donzère. Rebonjour à toutes les deux.
2: Rebonjour.
0: Allez,
2: bonjour
0: Christine.
2: Isabelle.
0: Et Christine et Isabelle, on repart sur l'intro musicale. Donnez bien votre nom et votre prénom avec le titre et l'interprète de ce tube.
2: Isabelle,
0: c'est pour vous.
2: Brigitte Bardot sur la plage abandonnée.
0: Brigitte Bardot, ça fait un point, mais ce n'est pas sur le titre. Elle commence cette chanson comme ça. Mais le titre de la chanson, en fait, elle ne le dit jamais. Le mot n'est jamais prononcé dans la chanson. C'est le nom de sa maison à Saint-Tropez.
2: La Madrague, oui.
0: Ouais, c'était la Madrague.
2: Ouais.
0: Allez, ça fait quand même un point, Isabelle, bravo. Voici votre question. Culture générale pour toutes les deux. Question à liste. Isabelle, Christine, concentrez-vous, prenez la main et dites-moi, citez-moi tout ce qu'on peut trouver avec la lettre B comme Bernard dans une chambre.
2: Isabelle.
0: Ah, c'est Isabelle.
2: Bureau.
3: Oh non.
2: Bibelot.
0: Oui.
2: Bouillotte.
0: Oui.
2: Baignoire éventuellement.
0: Oui.
2: Si on a de la chance d'avoir une
0: suite parentale, oui.
2: Un biberon, si on a un petit enfant.
0: Oui, biberon, c'est accepté, c'est terminé. Ce qui nous fait déjà 6 points. Christine, elle a été plus rapide d'une demi-seconde, hein, Isabelle, sur cette question.
3: Ah oui, non, mais je l'entends.
0: Allez, question Vaucluse. Pour toutes les deux, donnez votre prénom avant de répondre. On va parler de Saint Véran, qui était l'évêque de Cavaillon. Mais c'était le saint patron de quoi ?
2: Isabelle ?
0: Oui.
2: Du tissu, éventuellement.
0: Non.
2: De la soie,
0: non.
2: Non.
0: Christine, une idée ?
3: De la vendière ?
0: Non, c'était des bergers.
3: Voilà.
0: L'évêque de Cavaillon, Saint-Véran, c'était le saint patron des bergers. Bon, Christine, ça sera pour une prochaine fois, malheureusement.
3: Ben oui.
0: Pas de soucis. Passez une belle journée
3: Isabelle.
0: À Piolinck.
2: Merci, Isabelle. Merci, Christine.
0: Et Isabelle,
3: journée,
0: merci
3: au
0: beaucoup. Au revoir, Christine. Isabelle, vous voilà prétendante à la carte cadeau de 150 euros.
2: Ben oui, hein.
0: Ah, voilà. Ça sera pour vendredi. Donc, voilà, si la chance vous sourit doublement, puisqu'aujourd'hui, vous êtes la grande gagnante de la finale. Vendredi, l'ordinateur du jeu désignera un grand gagnant. Et si c'est vous, 150 euros crédités sur une carte. Ah oui, ça va être sympa ça, pour préparer peut-être un peu les fêtes de fin d'année et pour se gâter aussi. Hein. Vous pourrez peut-être aussi penser un peu à vous. Isabelle, merci d'avoir joué. Passez une belle journée. Et puis, bah, bonne semaine jusqu'à vendredi. Merci. Au revoir. C'est terminé pour aujourd'hui, mais la bonne nouvelle, c'est que ça revient demain. Nous serons là à 11h, nouvelle question de sélection, nouvelle question, nouveaux candidats, vous serez toujours 4, hein, 2 duels, et on gardera les deux meilleurs pour faire une finale comme chaque jour. La musique, c'est celle de Michel Berger maintenant.

La groupie du pianiste, signé Michel Berger. Midi moins 10, tout à l'heure les infos de midi, la météo du lundi. On jettera un petit coup d'œil sur les prévisions de la semaine. C'est pas mal, hein, jusqu'à mercredi, ça va rester doux. Et puis à midi 5, Enora Malagré et sa bande de chroniqueurs pour l'émission qui s'appelle On vous doit bien ça. Avec les chroniqueurs aujourd'hui, notamment Valère Coréard, on va parler des robots, les robots laveurs de vitres, entre autres, pas que d'ailleurs. Il y a une grande enquête avec 60 millions de consommateurs qui est sortie en ce moment pour les robots laveurs de vitres. Et vous verrez que c'est assez édifiant. Le lundi, c'est peut-être ménage pour vous. Alors, si vous avez testé des choses, vous pourrez participer au 0810 055 056. Elsa Wolinski, d'ailleurs, qui participe, hein, qui est chroniqueuse en émission, a des robots. Elle en a acheté pas mal. Elle leur a même donné des noms et elle ne s'en sert jamais. C'est peut-être votre cas. 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Et pour la musique, Billy Ocean, Caribbean Queen.

0: Dans les années 80, le groupe Niagara, c'était culte et c'était quand la ville dort à l'instant.
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0: Merci de commencer votre semaine avec Ici Vaucluse. Nous sommes lundi 12 octobre, il est midi. Les infos en Vaucluse, Dimitri Morgado. Le principal d'un collège a été touché ce matin par un tir d'arme à feu.
2: Ça s'est passé chez nos voisins des Bouches-du-Rhône à Aubagne. On fait le point sur ce que l'on sait ce midi avec vous, Yannick Falt.
3: Il était environ 10h ce matin quand le principal de ce collège a été touché par balle. Le principal, mais aussi une enseignante. Leur pronostic vital n'est pas engagé à ce stade. L'auteur du tir a immédiatement été interpellé, âgé de 14 ans seulement, scolarisé dans ce collège La Canale d'Aubagne. Deux ministres vont se rendre sur place. Laurent Nunez, le ministre de l'Intérieur, Édouard Geffray, son collègue de l'Éducation. Voilà ce que l'on sait à ce stade. Rien pour l'instant sur le mobile du tir. L'enquête ne fait que commencer.
2: Les précisions ce midi de Yannick Falt.
0: Une opération escargot ce matin sur les routes vauclusiennes.
2: Une cinquantaine de routiers, une quinzaine de taxis se sont retrouvés à Cavaillon et à Bonpas. Ils protestent contre le prix des carburants et de son impact sur les PME. Le cortège a pris la direction du péage de Lançon de Provence. Une délégation sera reçue à 14h à la préfecture des Bouches-du-Rhône. Et les carburants, justement, on en parle en ce moment à Matignon. Les distributeurs sont reçus par le Premier ministre, Sébastien Lecornu, pour une réunion sur les modalités d'application de la baisse attendue à la pompe, entre 12 et 18 centimes en moins par litre. C'était une annonce de Sébastien Lecornu la semaine dernière, grâce au déblocage de 10 millions de barils issus des stocks stratégiques de

0: d'État.
1: Une nouvelle grève, Dimitri, se prépare pour demain.
0: À l'appel de plusieurs syndicats, la CGT, le SNES, FSU et Sudrail, en soutien à la mobilisation lycéenne qui se poursuit encore cette semaine. Pas de blocage des lycées en Vaucluse aujourd'hui, mais un mouvement qui doit reprendre de plus belle demain chez nous, avec toujours les mêmes revendications concernant les emplois du temps et les classes surchargées, la vétusté des locaux ou encore sur Parcoursup.
1: Dans l'info également, Dimitri, un projet qui fait débat en Vaucluse.
0: IFEN, c'est un projet de gazoduc de 800 km de long pour acheminer de l'hydrogène entre les Bouches-du-Rhône et la Moselle, en passant donc par chez nous, ce qui ne plaît pas vraiment aux 13 communes vauclusiennes concernées, Orange, Piolenque, Richeranche, Sainte-Cécile-les-Vignes par exemple, mais aussi Cadorousse, où le maire Christophe Régnier-Duval s'y oppose fermement, estimant que le village a assez donné. Il était notre invité ce matin, interview à réécouter sur notre site ici.fr. Le pont roman de Bédaride reste finalement ouvert cette semaine. Il devait fermer à nouveau ce lundi pour 3 semaines de travaux pour refaire encore une fois la chaussée après déjà 10 mois de précédents travaux, sauf que le maire de la commune, Guillaume Tadio, a suspendu l'arrêté permettant ce chantier. Il explique que le département et la DRAC, la Direction Régionale des Affaires Culturelles, n'ont pas réussi à se mettre d'accord sur la façon de refaire le revêtement de ce pont. Une nouvelle réunion doit avoir lieu demain. En attendant, le pont est donc ouvert aujourd'hui.
1: Et puis le maire de Velleron arrive aujourd'hui sur l'île de la Réunion.
0: Et pas pour des vacances. Philippe Armengol va courir la Diagonale des Fous. Une course à pied complètement dingue. 180 km avec 10 000 mètres de dénivelé. À savoir que chaque année, seulement la moitié des coureurs au départ arrivent à terminer la course. À 49 ans, Philippe Armengol redoute déjà l'humidité de l'hémisphère sud.
2: C'est une course sans bâton. Ça va être mon premier ultra trail sans bâton, donc c'est quand même particulier. Et la deuxième, c'est l'humidité. Je ne sais pas dans quelle mesure l'adaptation va être facile. Il a beaucoup plu là-bas aussi. Les terrains sont très boueux. Je ne sais pas si ça va sécher d'ici jeudi 15. Ça va glisser. Il y a beaucoup de racines, de rochers, de marches. Souvent, moi, après les réunions, j'ai mon sac dans la voiture. Et si je ne suis pas trop loin du Ventoux, je monte le Ventoux. Donc, je fais le Ventoux après les réunions. Une collègue mère me dit, eh bien là, tu emmènes le Ventoux à la réunion. Donc voilà, c'est un joli clin d'œil au Ventoux que j'adore. J'y suis très souvent, quelle que soit la météo. J'adore, moi, les conditions climatiques un peu engagées. Le Ventoux, les monts de Vaucluse, chez nous, on a des terrains d'entraînement fantastiques.
0: Voilà, le départ de la Diagonale des Fous, qui porte vraiment très très bien son nom. C'est jeudi à 20h, il sera possible de suivre la course sur le site internet de cette course. Il faudra rentrer le numéro de Dossard et le numéro du maire de Velleron, c'est le 2246.
1: Ne cherchez pas le 2379, c'était moi.
0: C'est ce que j'allais dire, c'est votre Dossard.
1: Avant même de courir, c'est fou ce truc, c'est dingue.
0: C'est un truc de dingue. La météo chez nous, alors un peu moins humide qu'à La Réunion,
1: Ah oui, beaucoup moins humide, et c'est le Mistral qui va assécher un petit peu tout ça. On a du soleil jusqu'à ce soir, ce Mistral qui arrive, hein, il va se renforcer un peu cet après-midi. Ça atténue un peu ce soir, mais ça reprend la nuit prochaine, ça sera plutôt faible côté vent. Pour demain, le vent de nord revient en fin de nuit, voilà, début de journée, hein. 50-60 km/h, mais demain on ira jusqu'à 26 degrés. Cet après-midi, les maximales 24 à 25 à Pertuis ou encore à Cadenet. Il fera 23 degrés à Sceaux cet après-midi, 24 à Carpentras, à Cavaillon et Mirandol. Midi 5, voici Enora Malagré.
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3: Et bonjour à tous, bienvenue. J'espère que vous avez passé une belle après-midi, que ce lundi n'est pas trop dur. On le sait, les temps sont compliqués, mais on va y arriver ensemble, en échangeant des bons plans pour récupérer des sous, éviter les arnaques, en parlant santé. Et ça tombe bien, c'est tout ce qu'on fait ici pour vous, parce qu'on estime qu'on vous doit bien ça, et c'est le titre de l'émission. On est ensemble jusqu'à 13h, chers amis, bienvenue. C'est votre antenne, hein, 0810 055 056. Vous avez des questions, on a les réponses. Moi, je m'appelle Enora Malagré, et grâce notamment à cette merveilleuse bande composée de la patronne Aude Razo, Madame Antiardac. Coucou Aude.
5: Au garde à vous, s'il vous plaît. Attention. Bonjour, bonjour à tous.
3: Bonjour ma Aude. Notre médecin, Gérald Kierzek. Coucou.
6: Bonjour. Bon,
3: ça va, docteur?
6: Tout le monde. Bah, très bien. Pour un lundi matin, on est en pleine forme.
3: Il est déjà midi, mais tout va bien. Notre grande journaliste Elsa Wolinski. Bonjour Elsa.
7: Bonjour.
3: Et Monsieur Bonplan, Valère Correa.
8: Salut Enora. Bonjour à toutes et tous.
3: Et dans un instant, instant, je vous présenterai aussi notre collègue, le journaliste de 60 millions de consommateurs, parce qu'aujourd'hui, gros dossier, notamment sur les robots lave-vitres, les robots de ménage en général. Et puis, Gérald Kierzek nous parlera aussi un peu résilience, comment se former au premier secours pour la santé mentale. Et puis, Elsa nous dira aussi tous les petits noms qu'elle a donnés à ces robots, justement, qu'elle n'utilise absolument jamais. Vous pouvez, je vous l'ai dit, nous joindre au 0810 055 056 et nous laisser, entre autres, des messages vocaux, comme l'a fait Pamela aujourd'hui.
5: Bah, moi, j'ai déjà entendu quelque part qu'apparemment, l'État pouvait prendre de l'argent comme ça, qui dort sur un compte. J'ai 100 euros sur un vieux compte que je n'ai pas utilisé depuis un moment. Est-ce qu'il faut que je m'inquiète ou pas ?
3: Très bonne question, Pamela. C'est pour notre Aude, ça.
7: Ne vous inquiétez pas trop, Pamela. Il y a quand même peu de chances que ça vous arrive. Et je vais vous parler de Cyclades.fr, une astuce tout simple pour savoir si vous avez de l'argent qui dort vraiment quelque part.
3: On y répond plus avant. C'est pas français, peut-être, je ne sais pas. Dans une trentaine de minutes. On est ensemble jusqu'à 13h. On voudrait bien s'assurer ici. Je l'ai dit en préambule, aujourd'hui nous allons parler notamment des robots lave-vitres, puisque nos chers amis de 60 millions de consommateurs, je vais y arriver, ils consacrent un grand dossier grâce à Adriane de San Isidoro, que nous recevons à nouveau avec notre... j'arrive pas. Allez, je si. Ce sera sans phrase.
6: Il faut ajouter un truc. Faut ajouter olé à la fin. Vous allez voir.
3: Ça va pas là. Écoutez, c'est lundi, je sais pas ce qui m'arrive. Comment ça va, Adriane?
8: Ça va bien, moi.
3: Passons à autre chose. Alors, vous avez consacré un large dossier aujourd'hui sur les robots lave-vitres, chère Adrienne. Et absolument. C'est Valère Correr qui va vous cuisiner, si je puis me permettre.
9: Alors, les robots lave-vitres, mais aussi les robots pour faire le ménage, on va en parler. Est-ce que ce sont des gadgets? Est-ce que ça peut vraiment nous aider? On va commencer par les robots lave-vitres. J'avoue que quand j'ai vu ce classement, je me suis déjà demandé, mais qu'est-ce que c'est qu'un robot lave-vitre, Adriane?
8: En fait, vous allez avoir deux sortes de robots lave-vitre. Il y en a qui ressemblent à des grosses voitures télécommandées de forme rectangulaire, qui sont équipées de chenilles pour avancer, et d'autres qui ressemblent plutôt à des gros téléphones fixes et qui sont équipés de patins rotatifs et qui avancent en oscillant par reptation sur la vitre.
3: Oula,
8: c'est assez étrange, mais voilà, ce sont les nouvelles créatures domestiques. Ils montent
6: verticalement sur la vitre.
8: Absolument, ils défient les lois de la gravité. Alors, comment est-ce que ça marche?
3: Oui. Les bruitages, oui. N'hésitez pas à la recruter.
8: Sur une lumière. Du coup, comment ça marche? En fait, on positionne le robot à la verticale sur la fenêtre, on enclenche le bouton de démarrage, et donc là, il y a un aspirateur qui va s'enclencher, qui va permettre au robot de s'accrocher à la paroi, et donc bah là,
6: le robot
8: va pouvoir absolument.
3: Le gars est en varap.
8: Totalement.
7: Et donc tout seul, il marche tout seul, on n'a pas besoin avec le bras.
8: Et donc, on délague absolument toute l'étape de nettoyage au robot, qui va pouvoir donc s'élever, aller à droite comme à gauche, détecter les bords, et en avançant, il va asperger en fait du liquide nettoyant, et en fait, ces petits trous sont recouverts de chiffons en microfibre.
6: Ouais.
8: Il va passer sur les tâches et ça disperse les traces sur la vitre.
9: Donc ça fait un peu gadget quand on en parle, mais enfin, ça se vend, et moi je voulais qu'on fasse le point là-dessus, parce qu'il ne faut pas se dépenser inutile, c'est quand même important, parce qu'à chaque fois le robot va falloir le changer de vitre, c'est quand même un peu contraignant. Mais combien ça vaut un robot lave-vitre en moyenne?
8: C'est entre 100 et 450 euros selon les modèles.
3: C'est hyper cher.
8: Donc c'est pas donné. Alors nous, on a quand même trouvé un bon robot aux alentours des 250 euros. Donc on peut trouver des robots à des tarifs qui sont relativement accessibles.
9: Vous avez fait un classement justement dans le dernier numéro de 60 millions de consommateurs qu'on retrouve en kiosque, je le rappelle. Qu'est-ce qu'on apprend avec ce classement?
8: En fait, on apprend que, si vous voulez, certains robots peinent vraiment à quand même nettoyer certaines tâches. Donc, il y a à boire et à manger, il y a des robots qui sont efficaces. Il y en a d'autres qui sont aussi beaucoup plus rapides pour laver un mètre carré de fenêtre. Certains vont mettre 2 minutes, d'autres 9. Donc, 9 fois X fenêtres à laver, ça peut être un peu longué. Il y en a qui, en fait, si vous voulez, ce sont des robots qui sont reliés à une station de charge. Ils sont reliés par une espèce de câble d'alimentation qui va relier le robot à cette station. Et donc, selon la longueur de ce câble, le robot pourra aller plus ou moins loin en haut sur la fenêtre.
3: Ça marche sur les très très grandes baies vitrées aussi.
8: Exactement.
3: Mais pour les gens très très riches comme Gérald Kierzek.
6: On rigole, mais personne n'aime faire les vitres. Deuxièmement, il y a des vitres qui ne sont pas accessibles. Et troisièmement, c'est un vrai sujet parce qu'on voit sur les réseaux sociaux, alors peut-être que je me suis abonné au mauvais compte, mais on voit plein de robots comme ça à des prix effectivement parfois exorbitants.
8: Justement, sur cette histoire d'atteindre toutes les fenêtres, il faut prendre un robot avec un câble d'alimentation très long si on veut aller tout au bout. Et donc, il faut y faire attention.
3: Déjà, si vous avez ce fameux robot pour vitres, appelez-nous, écrivez-nous 0810 055 056. J'aimerais bien vos retours sur expérience, comme on dit. Et nous allons accueillir Claudette de Vézélois. J'embrasse très fort ici Belfort, Montbéliard. Coucou Claudette, lundi chez vous c'est ménage, ma chère Claudette.
10: C'est ça, tout à fait, tous les lundis. Bonjour à vous, bonjour toute l'équipe.
3: Bienvenue. Bonjour. Alors, vous aviez essayé ou pas, vous, ça, le robot?
10: Moi, j'ai pas de robot. La nature m'a fait deux mains, deux bras, et ils vont pas mal. Et ça fait de la gymnastique.
3: Eh ben voilà, j'adore. Donc, vous faites comment, Claudette, pour nettoyer vos vitres? C'est quoi votre petite potion magique?
10: J'ai pas de grandes baies vitrées. J'ai une des porte-fenêtres, mais pas de grandes baies vitrées.
3: Ouais.
10: Alors, moi, je prends tout simplement ou une éponge ou un chiffon doux dans une petite bassine avec de l'eau tiède, du vinaigre, quelques gouttes, une fois de temps à autre, je ne fais pas tout le temps, de liquide vaisselle. Et vas-y, je mets tout ça sur mes vitres, j'enlève avec la raclette et j'essuie avec un chiffon doux.
3: Et Valère, il est quand même de la même école que vous.
9: Oui, Claudette.
3: Désolée, Adrien.
9: Non, mais c'est parfait. Et en même temps, non, mais 60 millions, il le dit souvent, attention à ne pas surconsommer. Il y a des appareils, c'est quand même un peu des gadgets. Peut-être que ça en fait partie, mais c'était bien cet éclairage. Mais c'est vrai que moi, comme Claudette, je fais exactement la même chose. Et je suis de la team. Pas de traces sur les vitres. Ça me rend dingue une trace sur les vitres. Donc j'y reviens, je vous le dis.
3: Commençons
11: à vivre ensemble, Valère.
3: À connaître Valère, ça m'étonne pas. Le gars est à peine maniaque.
6: Hypochondriaque, maniaque, obsessionnel.
3: Et c'est pour ça qu'on... Très bon client pour vous, docteur Kierzek.
6: Non, mais je voudrais poser une question entre ces robots comme ça, la vitre, et les nettoyeurs vapeur. Parce que pour le coup, du nettoyeur vapeur, ça peut servir à d'autres choses.
8: Oui, mais alors, les nettoyeurs vapeur, ça va s'utiliser quand même pas mal aussi sur les sols. Là, en l'occurrence, c'est vraiment ce qui est utile avec ce type de robot, c'est qu'il n'y a aucune opération manuelle. C'est sur ça. C'est autonome. Mal. Et donc, si on ne veut pas sortir son escabeau parce qu'on a 10 fenêtres ou une grande baie vitrée, ou juste qu'on n'est pas en condition physique pour
6: attention
8: le faire. C'est quand même bien pratique. En revanche, oui, si on est en pleine forme et qu'on a 3 fenêtres à faire, ça sert pas à grand chose.
3: Alors, si vous avez des trucs et astuces comme Claudette, qui nous parlait d'ailleurs, moi ça m'intéresse, pardon, mais au vinaigre, chiffon, raclette, tout ça, on est preneurs, preneuses. Appelez-nous 0810 055 056. On continue de parler de vos robots ménagers. On a des bons plans à venir, mais pour l'heure, nous écoutons De Palmas. Tombez sur votre radio ici, on est ensemble jusqu'à 13h et il est midi 13, donc on vous doit bien ça.

0: Gérald de Palmas.
1: Merci.
0: Tombé sur votre radio ici. On est ensemble jusqu'à 13h.
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0: Gérald Kierzek qui s'est incrusté sur la désannonce du titre tant il est fier de porter le même prénom que ce grand artiste. Quel coquin ce Gérald Kierzek qui vous parlera dans un instant, chers amis, de votre santé mentale et des premiers gestes de secours. Un peu plus tard dans l'émission, Elsa nous dira les prénoms qu'elle a donnés à ses différents robots.
4: Eh oui.
0: Un peu comme son collègue Valère Coréard, on va en parler dans un instant, puisqu'il est au cœur d'un grand dossier, chers amis, j'ai roulé les airs, c'est vous dire. Sur les robots ménagers, nous avons la chance d'avoir notre collègue Adriane de San Isidoro, de 60 millions de consommateurs, qui a consacré un très joli dossier dans le magazine sur les robots La Vitre. Certes, c'est un peu cher, mais Dieu que c'est pratique. Vous êtes très très nombreuses et très nombreux à réagir au 0810 055 056. On prend vos trucs et astuces pour laver les vitres et tout d'ailleurs. Et là pour l'heure, on va parler des robots tout court. Vous savez, ces petits robots qui ressemblent à des soucoupes volantes et qui font le ménage à notre place. C'est pas mal ça, Valère.
5: Bah, en tout cas, ça se démocratise, c'est vrai. Ça vaut quand même relativement cher. Est-ce qu'on est dans une tendance de fond, chère Adriane, sur les robots ménagers? Et est-ce qu'il y en a certains efficaces?
0: Si vous en avez chez vous, vous nous le dites, hein, écrivez-nous.
6: Alors oui, ces robots s'achètent de plus en plus parce que les prix ont tendance un petit peu à baisser avec les années, mais ça reste quand même très cher, hein, entre 100 pour les tout premier prix et plus de 1000 euros pour les modèles les plus onéreux. Alors c'est effectivement très pratique, on le programme quand on va au travail ou quand on va faire ses courses, on revient, le ménage est fait, mais pas toujours nickel chrome. Il y a des modèles qui peinent un petit peu sur certaines surfaces, sur les moquettes, sur les parquets, parfois même c'est déconseillé de le passer sur le parquet parce que les modèles laveurs peuvent avoir tendance à l'abîmer. L'humidité et le bois, ça fait deux. Et puis après, vous allez avoir des modèles qui sont équipés de brosses, par exemple, bien pratiques pour enlever les poils d'animaux domestiques qui se prennent dans les tapis. Donc, si on en a à la maison, il faut faire en conséquence. Bref, il y a vraiment énormément d'offres.
5: Si on est intéressé par ce type d'appareil, qu'est-ce que vous nous conseillez de regarder? Quels sont les critères importants pour choisir?
6: Oui, alors vérifiez d'abord si vos sols peuvent être lavés avec votre robot. Si vous avez du parquet, peut-être qu'il faudra aller sur quelque chose d'autre.
7: C'est écrit sur la boîte, ça? C'est écrit conseillé pour tel ou tel sol?
6: Non, ils disent, ils mettent en avant les programmes qui sont embarqués par le robot, sans dire évidemment n'achetez pas le nôtre parce que il y a pas X ou X fonctionnalités. Donc oui, il faut faire attention. Pareil, même chose si vous avez un animal, prenez le bon appareil. Ensuite, ça c'est mine de rien, c'est important. Regardez pendant combien d'années ces robots sont mis à jour. Parce que dès qu'ils ne sont plus mis à jour, ou débranchés tout simplement à distance, eh bien, on n'a plus accès à tout un tas de fonctionnalités. Et donc, par exemple, c'est tout bête, mais vous pouvez cartographier la zone à nettoyer et exclure des zones que vous ne voulez pas être nettoyées. Et si votre appareil n'est plus mis à jour et débranché, par exemple, votre robot, il va aller aspirer la cheminée. Et la cheminée, alors il y a toutes les chances qu'elle soit, qu'il n'y ait pas de feu, heureusement, mais le robot peut piéger dans les bûches et continuer à essayer de nettoyer
0: et se décharger intégralement. Germinal.
6: Le nettoyage n'est tout simplement pas fait. Donc il faut le remettre à sa station de charge, le recharger et relancer. Donc en fait, si vous voulez, mine de rien, ces histoires de mise à jour, elles sont importantes.
5: Et puis c'est important de se dire qu'on ne le laisse pas en autonomie. Vraiment, c'est la vérité.
0: Vous en avez un, je suis sûre.
5: Oui, mais je viens de recevoir une notification.
0: Non, c'est vrai. Il s'appelle comment le vôtre?
5: Il s'appelle José. Enfin, je l'ai appelé José. Mais c'est une marque. Et là, je viens de recevoir batterie faible. Il faut le charger. Donc je vais le renvoyer sur sa station à distance pour qu'il se recharge un petit peu. Bah oui, parce qu'il y a une batterie à l'intérieur.
0: Il va tout seul à sa station, charger tout seul.
5: Et c'est là-dessus que je voulais attirer l'attention de celles ou ceux qui...
0: Je lui parlerai, moi, carrément.
5: Si vous voulez en acheter un, attention, on prépare le sol avant de le lancer. C'est-à-dire que là, ce matin, j'ai enlevé les tapis, les fils électriques, j'ai relevé les petits plaids pour pas qu'ils se prennent les pieds dedans. Et oui, il peut à un moment donné vous dire la station, je suis bloqué et il faut retourner à la maison. Alors ça, c'est hyper embêtant.
7: C'est ça que je voulais demander parce que moi, j'ai pas du tout de robot. Est-ce que, par exemple, les chaises de ma table, il faut que je les mette sur la table ou...
6: Oui, alors ça peut être bien effectivement de préparer, comme le fait Valère, son intérieur avant de lancer un nettoyage. Mais sinon aussi, avant d'acheter un modèle, vérifier qu'il soit suffisamment compact pour pour qu'ils puissent passer en dessous de vos chaises, dans les interstices de la maison.
5: Un dernier mot, Adrien, sur les droits du consommateur. Quand on achète sur Internet, c'est vrai qu'on n'y voit jamais vraiment, c'est plus en fait. Quelles sont les règles de garantie? Est-ce qu'on a le droit d'essayer un produit si ça ne va pas, on le renvoie, ou de le retourner si quand on le voit, on veut changer d'avis? Voilà, rebriefez-nous un peu sur ça.
6: Alors, il y a quelque chose de très important qu'on achète sur Internet qu'on appelle le délai de rétractation de 14 jours, valable sur tout produit neuf acheté sur Internet. Vous l'achetez, vous avez 14 jours à partir du moment où il arrive chez vous pour le tester, et s'il ne vous plaît pas, peu importe, de le renvoyer.
0: Mais moi, ça me dit bien de tester un petit José comme ça pendant 14 jours et puis de le renvoyer. Non, mais c'est vrai, parce que moi, je ne sais pas, quoi en penser. Vous pouvez nous dire ce que vous en pensez en vrai, les amis? 0810, 055, 056. Je ne sais pas pourquoi je suis réfractaire, non? Elsa, je vous sens un peu dans mon équipe.
1: Mais non, mais moi, déjà, je n'ai pas compris la mise à jour. J'ai pas compris ce que vous expliquez. Je suis désolée.
6: Oui, en fait, si vous voulez, ces appareils, ils sont mis à jour à distance par les constructeurs pour maintenir des fonctionnalités à distance. Et en fait, quand ces mises à jour ne sont plus mises en œuvre, vous allez perdre un certain nombre de fonctionnalités, dont par exemple la cartographie ou l'exclusion de certaines zones, qui apportent un vrai confort technologique et d'ailleurs des points sur lesquels les fabricants communiquent. Donc c'est un petit peu comme si vous renonciez à, je sais pas, l'appareil photo de votre smartphone au bout de X années d'utilisation.
3: Donc ça veut dire qu'il faut qu'on fasse nous les mises à jour,
1: c'est ça,
3: et qu'il y a un problème si c'est des sous-marques ou des petites marques ou des opérations comme ça avec une fiabilité discutable, et la boîte coule par exemple, il n'y a plus de mise à jour.
6: Et surtout, le fabricant, généralement, c'est une obligation, doit annoncer le nombre d'années de mise à jour, et ce nombre d'années varie d'un appareil à l'autre.
0: On continue de dérouler cette émission, c'est la vôtre, on l'a construit ensemble, 0810 055 056. Partagez-nous aussi vos expériences. Dans un instant, notre docteur Kirzek nous parlera des premiers gestes de secours pour la santé mentale, mais pour l'heure, c'est Christophe Maé, il n'y a que de l'amour chez toi. Sur ICI, il est midi 23 et nous on est ensemble jusqu'à 13h les amis.

0: Retour chez toi, Christophe Maé. On est ensemble jusqu'à 13h, donc on vous doit bien ça, les amis. Jusqu'à 13h.
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0: Et ça discute hors antenne, si vous saviez, on s'est en train de se donner des plans sur les robots lave-vitre, parce que finalement, Adriane, notre amie de 60 millions de consommateurs, m'a convaincue. Valère donnait des conseils à Elsa sur le petit robot qui vit sa vie tout seul, mais je trouve ça quand même un peu cher. On va donc vous accueillir pour en parler avec vous, 0810 055 056. On va accueillir Annie, qui appelle de Pouilly-les-Vignes.
2: Oui.
0: Coucou, ici Besançon. Bonjour Annie, bienvenue.
2: Bonjour.
0: Vous allez bien, Annie ?
2: Très bien, avec un beau soleil, très bien, merci.
0: Ah, c'est vrai que ça fait du bien au moral, par ces temps un peu durs. Vous avez un appareil, un robot qui lave les vitres, c'est ça ?
2: Voilà, oui, j'ai une véranda quand même avec plusieurs vitres.
0: Ouais.
2: Et du coup, c'est vrai que fallait que je prenne un escabeau pour aller en dehors et tout, tandis que là, j'ai trouvé un robot pas très cher.
0: Combien vous l'avez acheté, Annie ?
2: Je l'ai payé 119 euros.
0: 119 euros, je peux vous demander la marque ? Moi, est-ce que ça m'intéresse ?
2: Parce qu'il y a une marque. J'ai acheté sur un site, mais...
0: D'accord.
2: Ouais.
0: Je vais pas vous embêter, mais dans le sens où 119 euros, et il est super, et il fonctionne très bien.
2: Windows Clinic Robot, mais... Ah oui, il est super. Vraiment, j'ai une ficelle, je le mets à l'extérieur des vitres, je suis quitte de... Et voilà, tout en faisant autre chose, en surveillant de temps en temps, bien sûr, mais vraiment, c'est nickel.
0: Parfait. Eh ben, merci beaucoup, Annie, pour votre partage d'expérience. Vous êtes en train d'achever de me convaincre, décidément. Au revoir, Annie, passez une belle journée. J'en profite pour, dans la foulée, prendre Liliane, qui a cédé aussi à la tentation. Bonjour, chère Liliane, qui nous appelle de la Tour. Bon.
3: Oui, bonjour. Oui, effectivement, j'ai cédé aux sirènes, là, du lave-robot, du lave-vitre.
0: Mais c'est super. Et combien vous a coûté le vôtre, chère Liliane ?
3: Environ 268,
4: ah oui.
3: Si je me souviens bien.
0: Ah oui, donc là, c'est une petite gamme supérieure. Et c'est formidable, vous ne pouvez plus vous en passer, je crois.
3: Ah, c'est fantastique. Vraiment, je ne sais pas comment. Mais vraiment, puis c'est économique, je veux dire. Parce que j'ai maintenant, bientôt l'année prochaine, j'aurai 80 ans. Mm-hmm. Donc, je demandais à une entreprise ou à quelqu'un, bon, c'est bien de faire travailler les autres, mais... c'est un budget vraiment important aussi, les vitres. J'ai deux grandes vérandas, donc voilà. Et maintenant, c'est une vraie merveille. C'est comment dire, presque un jeu.
0: Ah, c'est presque un jeu. Eh ben, merci beaucoup, Liliane. Passez une très belle après-midi. Du coup, j'ai envie de jouer, moi. Hein, Adriane et toutes nos auditrices et nos auditeurs m'ont convaincu ça. Bon, finalement, c'est quand même pas mal, cette affaire.
4: Ben oui, ça permet d'éviter une corvée au quotidien. Ouais. Enfin, au quotidien, quelques fois par an. Et puis, y a quand même une règle qu'il faut rappeler. C'est qu'il faut les utiliser uniquement sur des fenêtres parfaitement planes.
0: Voilà.
4: Parce que sinon, il y a un risque de chute. Donc voilà, c'est quand même, la condition sine qua non, sinon à part ça vous pouvez y aller.
0: Merci beaucoup Adriane de San Isidoro. Acheter 60 millions de consommateurs, il y a un super classement, vous allez voir, c'est formidable. On va continuer de parler de ça, de santé mentale, mais pour l'heure c'est l'actualité dans toutes vos régions grâce aux 44 locales de Ici. À tout de suite.
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0: Il est 12h32, chers amis, nous sommes en direct ensemble jusqu'à 13h. C'est votre nouveau rendez-vous quotidien sur Ici, ça s'appelle On vous doit bien ça. Je suis Enora Malagré et je suis accompagnée de Aude Razo, Madame Antiarnac, notre grande journaliste Elsa Wolinski, Valère Coréard, Monsieur Bonplan et notre médecin aujourd'hui, Gérald Kirzek, qui nous parlera dans un instant des gestes de premier secours pour la santé mentale. C'est capital, c'est votre antenne, je vous l'ai dit, on est là pour vous rendre service. Ça se passe au 0810 055 056, c'est un WhatsApp, c'est gratuit. Et vous pouvez aussi nous laisser des messages vocaux, comme l'a fait d'ailleurs Pamela aujourd'hui.
10: Bonjour l'équipe. Alors je vous contacte parce que moi j'ai déjà entendu quelque part que apparemment l'État pouvait prendre de l'argent comme ça qui dort sur un compte. Et il se trouve que j'ai 100 euros sur un vieux compte que j'ai pas utilisé depuis un moment. Est-ce qu'il faut que je m'inquiète ou pas? Voilà. Merci beaucoup et puis bonne journée.
0: Mais bonne journée à vous, ma chère Paléma. Pamela qui nous appelait d'ailleurs via Ici Bourgogne, que j'embrasse. Très bonne question. J'ai aussi entendu ça.
11: Oui, en fait, Pamela fait référence à une info qui a pas mal tourné ces derniers jours. Le gouvernement qui, pour boucher en partie le déficit, veut prélever de l'argent sur des comptes oubliés en déshérence. C'est le terme officiel. Alors en fait, on parle de comptes de livret d'assurance vie que vous avez tellement oublié, que vous n'avez pas touché depuis tellement longtemps, que votre banque a transféré l'argent à la Caisse des dépôts. Donc premier point, Pamela, déjà c'est une proposition, ce n'est pas voté, donc ce n'est pas fait encore, c'est important de le dire. Deuxième point, pour savoir si ça peut potentiellement vous concerner, petite astuce, vous allez sur cyclade.fr. Cyclade, c'est quoi ?
0: Cyclade,
11: c'est
0: comme les cyclades.
11: C-L-A-D-E, c'est le service de recherche des sommes oubliées.
0: C-I-C-L-A-D-E.
11: C'est ça, exactement. En fait, c'est hyper facile à utiliser, je l'ai fait hier, c'est gratuit. Vous entrez votre nom, votre prénom, votre date de naissance et ça vous dit si oui ou non, il y a de l'argent à vous qui dort effectivement à la Caisse de dépôt. Vous avez tellement oublié que ça a été transféré à la Caisse
0: Elsa,
11: des dépôts.
0: Elsa, les yeux se sont illuminés. D'aller voir.
12: Ça vaut le coup. Des petites étoiles. Et alors, hier, vous avez essayé?
11: J'ai rien trouvé. J'étais fort déçue. Je me suis dit, mince, c'est dommage. Bon, alors, si la réponse est oui, qu'effectivement, surprise, bonne surprise, vous avez quelque chose, vous pouvez tout à fait demander à le récupérer. Alors, il y a des limites de temps, évidemment, mais elles sont quand même très larges. Tant que vous y êtes, faites la même recherche, d'ailleurs, sur cyclade.fr avec le nom de vos grands-parents ou de vos parents décédés. Il y a peut-être une assurance vie dont personne ne vous a parlé, une épargne salariale qui a été laissée chez un ancien employeur, que sais-je, que vous pouvez peut-être réclamer si vous êtes l'héritier. Troisième point important, selon le texte que propose le gouvernement, c'est pour ça que je préfère rassurer quand même Pamela, si un jour on vous prélève sur de l'argent oublié, effectivement, et que vous finissez par réclamer cet argent que l'État vous a pris, l'État devra vous le rendre. On
0: ne
11: va pas trop s'inquiéter non plus. Puis appelez quand même la banque, Pamela, pour vérifier que vos 100 euros sont toujours là. Pendant combien de temps ils vont rester? Quelle est la limite, etc. C'est pas mal. Normalement, la banque prévient s'il y a un délai d'inactivité un peu trop important.
0: Merci Aude Razo. C'est au 0810 055 056 que nous répondons à vos questions. Valère, il y a pas mal de réactions d'ailleurs. On a parlé au début de l'émission des robots ménagers. Là, on y va, on n'y va pas, on achète ou pas?
13: Il y a pas mal de gens en tout cas qui en ont. Hein. Ouais. Je vois un auditeur, c'est Rémi qui possède un aspirateur robot. Il trouve ça génial. Il me dit, il nous dit dit, j'adore, je sors, je le mets en marche et zou, ménage fait. Voilà. Cindy, elle a donné un petit nom à son robot, il s'appelle Robert, alias le robot Bobert. Voilà, globalement, okay. Elle est satisfaite. Il est assez docile, même si de temps en temps, il fait des siennes, ne démarre pas notamment, parce qu'apparemment, elle a changé son endroit de recharge. Et puis, également, Sylvain, qui a un bon plan, et c'est vrai que j'y avais pas pensé, c'est la location de robots autonomes. Un robot autonome, ça vaut 900 euros, et lui, il paye 20 euros par mois, et il est ravi.
0: Comme c'est sympa. Continuez à nous donner aussi les bons plans, c'est ça. Hein. On vous doit bien ça. On va écouter Kim Wilde, Kids in America, sur Ici, et on se retrouve juste après. On est ensemble jusqu'à 13h, chers amis.

0: Wild Kids in America. Midi 39 sur votre radio ici.
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0: 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Et on est avec vous, hein. Vraiment, on est très heureux de faire cette émission pour vous et avec vous au 0810 055 056. Vous qui nous écoutez peut-être en préparant à déjeuner dans votre voiture, dans votre tracteur, à la ferme, en train de bosser. Vraiment, on est ensemble. Il y a beaucoup de réactions par rapport à votre chronique, cher Audrazo.
2: Oui, il y a Claude dans le WhatsApp de l'émission qui me demande de répéter lentement l'adresse internet pour savoir si on a de l'argent qui dort quelque part.
0: Tu m'étonnes.
2: Donc je vais dire super lentement. Ça s'appelle Cyclade. C-I-C-L-A-D-E, donc le service de recherche des sommes oubliées. Donc vous tapez Claude dans Google, Cyclade, C-I-C-L-A-D-E, et argent qui dort, et vous allez tomber tout de suite dessus.
0: Moi aussi, j'y vais de ce pas, juste après l'émission. C'est la semaine de la résilience sur ICI Audrazo.
2: Oui, la semaine de la résilience, très très important qu'on en parle. Qu'est-ce que c'est la semaine de la résilience? C'est apprendre à se préparer aux risques. Un incendie, une tempête, une inondation, un accident industriel. Et nous, ici, notre radio, nous sommes partenaires de cet événement parce que nous, radio, nous avons un rôle majeur d'information dans ces moments-là. On l'a vu notamment cet été avec les incendies en Gironde. On va faire une grande émission Résilience demain midi avec la sécurité civile et on en parle dès aujourd'hui.
0: Et on en parle dès aujourd'hui avec notre docteur Gérald Kirzek parce qu'il y a aussi des premiers gestes de secours pour la santé mentale si vous avez traversé ce genre d'événement.
3: Bah oui, on parle beaucoup de santé mentale, mais en fait, les gestes de premier secours, comment réagir, comment détecter les choses, c'est pas quelque chose qui est très évident. Mm-hmm. On est la deuxième année grande cause nationale de la santé mentale. Deuxième année consécutive, c'est exceptionnel.
0: C'est dire.
3: Ça prouve que la santé mentale, alors c'est dire que la santé mentale, c'est un vrai sujet, ou que la première année n'a servi à pas grand-chose, parce que c'est aussi possible. Ça concerne les problèmes de santé mentale, 13 millions de personnes, et quand on vit une catastrophe, un événement qui est imprévu, le fait de s'y être préparé, ça permet justement d'être plus résilient, de mieux accepter les choses, rebondir après cet événement catastrophique. Une personne sur quatre sera confrontée à un problème de santé mentale dans sa vie. Autant vous dire qu'on a tous autour de nous quelqu'un qui a un problème de santé mentale, ou qui va avoir, ou nous-mêmes on peut être touché. Donc c'est extrêmement important de s'y préparer. Juste une petite question, vous demandez tous le matin au boulot ou à la maison, ça va ? Est-ce que vous attendez la réponse ?
0: Non, sans l'écouter.
3: Eh oui, et c'est vrai, c'est déjà un sujet, c'est le réflexe, mais on n'entend pas l'autre en fait, on n'écoute pas. Et un des premiers réflexes, et je vais vous donner un peu l'acronyme, comment réagir et c'est quoi les premiers secours. L'acronyme c'est aérer, vous allez voir que A c'est déjà approcher, mais le E c'est écouter, et écouter la réponse c'est déjà important. Deuxième chose, les gestes d'urgence, vous connaissez, massage cardiaque ou quelqu'un fait un AVC, vous savez tous que c'est la bouche qui est paralysée, etc. Mais est-ce que vous savez reconnaître des signes de détresse psychique?
0: Non,
3: le problème de santé mentale. On n'ose pas, que ça soit des problèmes d'addiction, que ça soit des problèmes au boulot. On voit bien que la personne ne va pas bien, mais on n'ose pas. Ça reste un tabou fondamental. Alors voilà pourquoi ces premiers secours en santé mentale, on peut se former au même titre que les gestes d'urgence. Il y a des associations, là aussi vous tapez dans votre moteur de recherche préféré, association premiers secours en santé mentale, PSSM, et vous allez avoir des formations. Il y a plus de 100 000 personnes qui sont formées. L'objectif, il est d'en former encore plus, et vous allez apprendre à aérer. Alors vous allez me dire, mais apprendre à aérer quoi? Ouvrir la fenêtre? Ben oui, mais ouvrir la fenêtre mentale. Et aérer, c'est comment, le A, c'est approcher. Approcher une personne sans tabou. Comment essayer de détecter les signes de ça va, ça va pas, les changements de comportement. Et puis après, comment on aborde le sujet avec quelqu'un. Donc ça, c'est le A. Le E, c'est écouter. Ne serait-ce que écouter le ça va. Moi, je demande jamais ça va, en fait. Ou alors, quand je le demande, je demande ça va vraiment? C'est-à-dire que j'écoute la réponse. J'essaye d'être vraiment dans une écoute active. Donc voilà, le A d'approcher, le E d'écouter, et puis ensuite, il va falloir qu'on puisse réagir, bien sûr, et c'est fondamental de pouvoir réagir avec les choses à dire et les choses à ne pas dire, et ça c'est quelque chose qui doit rassurer, qui doit réconforter, donc c'est vraiment important d'avoir des phrases un peu réflexes comme ça, mais encore une fois, avec le cœur, l'idée c'est pas de sortir comme ça des trucs tout faits. Ensuite, le E c'est encourager à aller consulter, inciter à aller voir un professionnel de santé, le médecin traitant, le psy, le centre médico-psychologique, parce que vous n'êtes pas psy, l'objectif c'est pas de vous transformer en psychologue. Et puis le dernier R, c'est renseigner, orienter vers les autres ressources, les proches, les associations, les lignes d'écoute 3114, info suicide, etc. Et ben tout ça, vous allez apprendre à ouvrir vos chakras et votre fenêtre mentale.
4: Si vous avez des questions pour notre médecin, 0810 055 056, c'est très important. Elsa Wolanski, puis Audrazo.
5: Moi j'ai une question, comment ça va vraiment Gérald, ce matin?
3: Ben moi ça va bien ce matin, et quand ça va pas, j'ose le dire aussi, ouais. Ce qu'on n'ose pas toujours faire, il y a un gros tabou sur la santé mentale, donc et on en parlera tout au long de l'année.
4: N'ayez pas honte aussi de demander de l'aide.
3: Bien
4: moi
3: sûr.
4: Je vous le dis, ça fait 15 ans que je suis suivie par un psy, et si j'avais pas mon petit psy, eh ben je pense que j'irais probablement moins bien. C'est pas grave d'avoir de temps en temps des petites béquilles. Audrazo.
2: Et concernant les catastrophes, inondations, tempêtes, est-ce qu'en fait on minimise aujourd'hui l'impact psychologique de ces événements?
3: Alors, on minimise oui et non. Il y a souvent des cellules d'urgence médico-psychologique, vous savez, qui sont organisées en GER, les premiers secours, l'urgence médicale, l'urgence de la maison qui va se casser la figure, etc. Mais il y a aussi souvent des psychologues qui sont là en renfort. C'est bien de débriefer tout de suite, sauf que c'est à très court terme. Et en fait, les impacts psychologiques, ils sont à long terme aussi. Et le fait de se préparer, ces premiers secours en santé mentale, ou de se préparer psychologiquement, et on en parlera demain, vous en parlerez avec la sécurité civile, le fait de se préparer, ça permet d'être plus résilient et de mieux, j'allais dire, encaisser, pas vivre, mais encaisser les coups durs.
4: On vous donne des réponses, hein. On vous doit bien ça. C'est votre nouveau rendez-vous quotidien, vous l'avez compris. On va écouter Alain Souchon chez 10 ans.

0: Aïeul, Alain Souchon, j'ai 10 ans sur ICI.
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0: Notre docteur Kirzek nous parlait de santé mentale, un des premiers gestes de secours. C'était passionnant si vous voulez le voir en chair et en os. Et je peux vous dire que ça vaut le détour dans le cadre de la Semaine Bleue. Retrouvez-le cet après-midi à 16h au Novotel du Havre. Vous faites une conférence, cher ami, sur le bien vieillir.
3: Exactement, mais c'est toute la semaine la ville du Havre avec plein de partenaires qui organisent sur comment adapter la ville. Et on fera une conférence, il y a des ateliers anti-arnaque d'ailleurs, des ateliers cuisine et santé. Et moi je parlerai du bien vieillir.
0: Eh bien bravo monsieur Kirzek. Nous avons Brigitte qui nous a appelé au 0810 055 056, Capel de Luret. Bonjour chère Brigitte.
4: Bonjour tout le monde.
0: Bonjour. Alors, nous avons consacré une large partie de la première demi-heure aux robots ménagers et tutti quanti. Et alors vous, Brigitte, vous avez, mon Graal, un robot Karcher. Racontez-nous, qu'est-ce que c'est que cette affaire?
4: C'est un robot, il ne fait pas tout seul, mais il est super, c'est les premiers qu'ils ont sortis, où bon, il faut badigeonner la vitre. Moi je prends une petite lingette microfibre, où je mets de l'eau, du produit vaisselle, je badigeonne ma vitre, et après on passe ça. Ça aspire et ça fait pas de traces. C'est vraiment super pour des grandes baies vitrées. Moi, j'avais des très, très grandes baies vitrées et c'est vrai que c'est vraiment super.
0: Et vous l'avez acheté combien, Brigitte?
4: Ben, moi, j'avais acheté d'occasion en plus, que c'est une dame qui ne pas s'en servir et j'ai acheté 50 euros.
0: Ah, bah, ça plaît à Valère Coréard, ça.
4: Moi, avant, je regarde sur tous les applications ce que j'ai envie avant d'aller acheter du neuf.
5: C'est exactement ce qu'il faut faire, comparer et ensuite acheter ou pas.
0: Exactement, comme en amour. Non, je plaisante. Un petit message quand même au Drazo, parce qu'on en a énormément au 0810 055 056.
6: On a Dominique et Martine qui nous envoient un WhatsApp, ils doivent être en couple, je suppose, qui ont plusieurs robots, aspirateur, lave-vitre, piscine. Nous avons abandonné le robot lave-vitre car beaucoup trop de traces malgré le nettoyage des patins. Donc pourquoi tout le monde n'est pas toujours satisfait?
0: À vous de réagir autant et j'embrasse très fort Brigitte. Je vous souhaite une très jolie après-midi. Dans un instant, c'est Elsa qui va nous parler de son rapport intime avec les robots ménagers. À tout de suite.
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0: On est ensemble encore pour quelques minutes dans On vous doit bien ça, jusqu'à 13h précisément, mais pour l'heure. Et d'ailleurs, merci, vous avez été très très nombreuses encore aujourd'hui à nous écrire, à nous appeler au 0810 055 056. On a fait un petit point là sur les robots ménagers, qui du lave-vitre, qui du robot Karcher. Et là, c'est Elsa Wolinski qui va nous parler de son rapport très intime avec les robots.
11: Enfin, très intime, calmons-nous quand même. Attention. Alors, chez moi, c'est vrai, j'ai un placard que j'ouvre avec un peu de culpabilité, figurez-vous. Alors, à l'intérieur, il y a tous ceux que j'ai aimés, ceux à qui j'ai promis une vie merveilleuse, oui, Valère, et ceux que j'ai abandonnés. Non, Enora et Aude, je n'enferme pas mes ex dans les placards. pas du tout les pauvres. Je vous parle de mes robots, de mes robots ménagers, effectivement. Vous savez, moi, je suis très influençable, Gérald. Et en plus, j'ai des TCA, c'est-à-dire des troubles du comportement alimentaire. Donc, en étant très honnête avec vous, je passe ma vie à surfer sur toutes les nouvelles modes et habitudes alimentaires. Je suis de toutes les tendances, mais j'ai à peine pris de nouvelles habitudes qu'un nouveau courant s'annonce et qui conseille en général l'inverse du dernier. Et sachez que chez moi, en plus, chaque changement alimentaire se traduit par, évidemment, à l'achat d'un nouveau robot ménager. Donc, je ne sais plus quoi manger, mais je suis très bien équipée, figurez-vous. Donc, on me dit qu'il faut boire des jus. Très bien. Donc, j'achète un extracteur. Et alors là, je deviens cette femme qui boit du céleri au réveil, même si je déteste le céleri. Mais je me dis... Pareil. Et en plus, je me dis, oh mon petit Marcel, toi et moi, on va repartir sur de bonnes bases. Parce que oui, en plus, je baptise tous mes robots. C'est mon côté famille. On ne sait jamais s'il y a une révolution des robots ménagers, même ménagers. Ils se souviendront que moi, je les ai baptisés, j'ai été gentille, donc ils ne m'en voudront pas. Bon, ensuite, c'est la mode des smoothies. Adios l'extracteur, j'achète un blender. Marcel, pardon, je te présente Bruno. Lui, il garde les fibres. Puis, on me parle de cuisson vapeur. Bruno, pousse-toi. Voilà, Marie. Avec Marie, je vais manger des brocolis, du poisson et reprendre ma vie en main. Oh là là, je serai heureuse. Et après, c'est la mode du fait maison. J'achète une yaourtière. Bienvenue Chantal. Ensemble, on va préparer nos yaourts le dimanche pour toute la semaine et ça va être super. Et puis arrive l'air fryer, du croustillant, un peu d'huile. Oh là là, Chantal fait une place à David. David,
3: c'est exactement... David.
11: Ben David, c'est exactement ce qui manquait à notre bonheur. Et sachez que avant chaque livraison, je suis surexcitée. Je regarde des recettes, j'imagine les repas. Toute mon alimentation va changer, ma vie aussi. Je vais être heureuse. Je serai une nouvelle Elsa, une nouvelle moi. Sauf que la nouvelle moi, elle utilise la machine deux fois. Et l'ancienne, elle l'arrange dans le placard. Mais je leur parle, David, Chantal, Bruno, Marcel, vous n'êtes pas seuls, je suis là, je ne vous oublie pas. Vous savez, même ce matin, je vais même en plus citer le philosophe Jean-Jacques Rousseau. Et oui, on jouit moins de ce qu'on obtient que de ce qu'on espère. Effectivement, tant qu'on désire, tout reste possible. Je peux m'imaginer être Jennifer Lopez devant mon smoothie aux champignons mixés à du gel d'algues. Effectivement. Mais à ce stade, je ne rêve plus d'un appareil, mais de devenir quelqu'un d'autre. Alors j'appuie sur le bouton,

0: réfléchir. L'important, ce n'est peut-être pas le robot, c'est ce qu'on met dedans. Et je peux cuisiner simplement sans acheter une machine à chaque nouvelle mode. Et surtout, ne pas suivre les modes. Oui, tu peux le faire, Elsa. Tu vas y arriver. Bon, hier soir, quand même, j'ai vu un robot pour préparer des soufflés. Tout d'un coup, je vous avoue, j'ai eu une montée de désir. Je me voyais déjà sortir du four un magnifique soufflé au kale et à la spiruline avec un rien de chocolat. C'est la recette de Madonna, oui, et Nora.
1: Ah, d'accord.
0: Mais je n'ai pas succombé, preuve que je vais mieux. Pourtant, je l'avais déjà baptisé Valère.
1: Oh non.
2: Avec la montée de désir, surtout.
1: Le talent de notre Elsa Wolinski. Et je suis sûre que ça a résonné chez bon nombre d'entre vous, d'entre nous. Moi aussi, j'ai un robot qui s'appelle Erwan pour faire des crêpes, évidemment, en toute logique. Merci infiniment, ma chère Elsa Wolinski. On va continuer un petit peu dans la joie avec notre gagnant. 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Merci.
0: Et ben alors,
3: et c'est Monsieur Bonplan, 100 plus 100, combien ça fait?
1: Et c'est Samuel qu'on va accueillir. Bonjour Samuel.
4: Oui, bonjour.
1: Comment ça va, cher Samuel?
4: Ah ben ça va très bien, surtout avec la bonne nouvelle.
1: Ah mais oui, on est vraiment au pied du sapin, mon petit Samuel. Oui, vous êtes retraité, oui. Vous avez une grande fille, vous nous écoutez sur Ici Poitou, que nous embrassons. Et oui, Samuel, c'est gagné.
4: C'est ça.
1: Bravo. Et bim, 200 euros dans votre poche à dépenser en carte carburant et dans une grande enseigne pour faire un plein de courses. C'est ça qui est bon. Merci à vous, chers amis, pour cette merveilleuse émission, à la fois du sérieux, mais de la bonne humeur. Merci à ma chère équipe, Céline à la réalisation, qui est à la technique, c'est Kinane, je crois, Sadika au standard et Gwenel à la préparation. Demain, Audrazo vous l'a dit, grande émission sur la résilience. On est là pour vous. Mais quant à moi, je vous dis, un peu fatiguée, certes, pardon, et limite en crise d'asthme, mais je vous dis à demain, chers amis. Pardonnez-moi. Dans un instant, c'est le trésor de nos régions. Ah, oh. C'est Marine le génie, mais bien sûr.
5: Bonjour Enora, bonjour.
1: Coucou
5: à tout
1: Marine.
5: Le monde.
1: Bonjour.
5: On ira pour débuter ce trésor à Aubagne, où malheureusement le principal et une professeure d'un collège ont été blessés par balle ce matin. Ils sont hors de danger.
1: Ah bah tant mieux.
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1: Et merci d'écouter la radio ici. Il est 13h. Les informations, Marine Le Génie.
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1: Marine Le Génie.
5: Bonjour à toutes et à tous, bienvenue dans le trésor de nos régions. On ira à Aubagne, je vous le disais, pour débuter ce journal où le principal d'un collège et une professeure ont été blessés par balle. Les ministres de l'Éducation et de l'Intérieur sont attendus sur place. Un élève de 14 ans a été arrêté. On vous explique également cette cyberattaque inédite qui touche depuis la nuit dernière des installations frigorifiques de plusieurs supermarchés, les obligeant à jeter des produits frais. L'appel au calme d'Emmanuel Macron aux lycéens et certains élèves comme Élise commencent à s'inquiéter pour leur avenir si les blocages se poursuivent.
7: Il y a plein de gens qui sont contre le blocus, notamment en terminale, parce qu'ils disent nous, on a besoin d'aller en cours. Donc moi, je suis vraiment pour des blocus ponctuels. Par exemple, là, mardi, tout le monde est mobilisé à l'échelle nationale, mais pas sur des semaines et des semaines. C'est trop long, on perd trop de temps.
5: Une baisse de 12 à 18 centimes par litre de gasoil dans les semaines à venir, est-ce vraiment réalisable? Les distributeurs de carburant sont réunis à Matignon. On consacrera un large dossier au CCAS. Ils ont 100 ans cette année et sont plus fragilisés que jamais, face notamment au réchauffement climatique. Au programme également, une belle victoire de Paul Sexas sur le Tour de Lombardie, le retour d'une voiture iconique, la Dodoche revient en version électrique au Salon de l'Automobile. C'est le 13h de nos régions, vous êtes à la bonne place, nous sommes ensemble jusqu'à 13h30. Un jeune de 14 ans, donc interpellé à Aubagne, dans les Bouches-du-Rhône, ce matin, après la blessure par balle du principal du collège, Joseph Lacanal. Son pronostic vital n'est pas engagé. Une autre professeure a été touchée. Et les parents sont bien évidemment sous le choc, comme ce père d'une collégienne de 3e.
8: Elle m'a appelé de suite. Elle était en stress pour me dire que, apparemment, le proviseur d'établissement s'était fait tirer dessus, qu'il y avait du sang partout.

0: qu'au début les professeurs pensaient que c'était lié aux travaux qu'il y a à proximité du collège, et puis que quand ils sont sortis, apparemment non, il y avait un événement, il y avait du sang, il y a eu l'alarme incendie qui a été déclenchée, et ils les ont mis en fait dans la cour. Mais voilà, je me dis qu'il y avait du sang en fait, et qu'il y a quelqu'un qui avait tiré sur le proviseur, mais qui savait pas qui, comment, où, si on est... très inquiet quand même.
1: Les ministres de l'Intérieur et de l'Éducation nationale sont attendus sur place. Fabien Ledu, vous êtes aussi à Aubagne pour Ici Provence.
2: Leurs gants ne sont pas en danger. Ils ont été, semble-t-il, touchés notamment au niveau du bas des jambes. Et pour l'instant, vous vous en doutez, c'est une onde de choc. C'est une émotion énorme. Le collège a pris soin d'appeler tous les parents qui viennent donc récupérer leurs enfants. Ils sont massés derrière des barrières et les enfants sortent classe par classe en commençant par les sixièmes. Il faut le dire à tous les parents qui seraient inquiets. Tout le monde va bien. Simplement, il y a eu évidemment une émotion énorme. Il y a une cellule psychologique qui a été activée ici par les pompiers, alors que les autorités de l'éducation nationale, mais aussi de la police, sont en train d'appuyer. Sur le geste de cet enfant scolarisé ici, il a 14 ans. Il est entré, semble-t-il, selon certains témoignages, avec un étui à guitare dans lequel il avait dissimulé un fusil de chasse. Il a d'abord tiré dans un couloir, sur le plafond du couloir, avant de s'en prendre au principal et à cette professeure en les blessant très légèrement. On ne connaît pas évidemment les motivations de cet élève qui était scolarisé dans ce collège. Un élève que le maire, M. Schillari, disait tout à l'heure, normal, comme tous les autres élèves. Donc pour l'instant, ici, c'est le choc, mais les parents viennent récupérer petit à petit leurs enfants et ils sont rassurés par la direction de l'établissement.
1: Merci beaucoup Fabien Ledu pour Ici Provence à Aubagne. J'accueille tout de suite Martine Vassal. Bonjour.
3: Bonjour.
1: Vous êtes président LR du conseil départemental des Bouches-du-Rhône. Merci d'être avec nous. Vous êtes sur place à Aubagne, Martine Vassal. Première question, est-ce qu'on en sait un peu plus sur les circonstances et quelle est l'ambiance dans le collège? On imagine c'est le choc.
3: Ben, c'est le choc parce que moi j'ai une pensée pour à la fois les familles et les enfants, qui notamment les enfants qui ont assisté à la scène. Et j'ai aussi une pensée pour bien sûr le principal et aussi les professeurs qui ont été touchés à côté. Le CPE a été exemplaire parce que il a neutralisé l'enfant qui avait ce fusil de chasse. Et c'est vrai qu'il y a un fort émoi et les enfants sont choqués. Les enfants, les professeurs, les fonctionnaires qui travaillent pour le département sont choqués. Tout le monde est très choqué de voir qu'un enfant d'une classe de 3e qui a 14 ans puisse prendre un fusil et tirer sur ses professeurs. Donc c'est extrêmement choquant pour tout le monde. Et donc derrière, c'est fondamental de pouvoir effectivement mettre en place toutes les conditions possibles et imaginables pour ne pas que ça se reproduise.
1: En effet, Martine Vassal, c'est le conseil départemental qui est en charge de la sécurité des établissements. Comment vous expliquez cette faille? Il n'y avait pas de portique dans ce collège-là particulièrement?
3: Je suis très en colère. Je suis très en colère parce que dans cet établissement-là, nous avons depuis 2015 sécurisé pratiquement tous les collèges de ce département. On en a encore une grosse dizaine à faire. Et puis, il y en avait 5 qui refusaient, pour des raisons diverses et variées, de sécuriser les établissements. Donc, la Canale en faisait partie. La principale précédente ne voulait pas. Et donc, effectivement, le principal qui, aujourd'hui, a reçu les coups de fusil, lui, était d'accord. Donc, il était prévu de le faire, mais bien sûr, à la suite de ceux qui avaient accepté avant. Donc là, j'ai pris une décision, c'est de sécuriser et d'accélérer le plan de sécurisation. Et les 5 qui ne veulent pas, on va le faire quand même, parce qu'à un moment, nos parents et nos enfants et nos professeurs ont besoin de se sentir sécurisés dans l'établissement des Bouches-du-Rhône.
1: On entend votre colère, Martine Vassal, aujourd'hui dans le Trésor de nos régions.
3: Je suis très, très en colère.
1: Il y a eu un manquement de la précédente proviseur, c'est ça que vous nous dites?
3: Il y a eu un manquement de la précédente proviseur qui a refusé, avec son conseil d'administration, qui a refusé que nous mettions les éléments de sécurité qui sont des tourniquets, du grillage autour de l'établissement, de la vidéoprotection à l'intérieur de l'établissement. Vous savez, cet investissement, c'est 1 million d'euros par établissement, en gros, en moyenne. Donc, c'est un investissement conséquent que nous faisons parce que nous voulons que la communauté éducative, que nos enfants soient en sécurité. Et donc, aujourd'hui, j'ai décidé avec les élus de ma majorité, nous avons décidé eh bien, de sécuriser, même si l'établissement est contre, parce que les principaux changent. Mmh. Et puis après, derrière, il faut que l'on garantisse ces conditions de sécurité pour tout un chacun. Le monde devient de plus en plus violent, la jeunesse est de plus en plus violente. Il faut vraiment que l'on prenne des dispositions sur ça, et notamment sur les réseaux sociaux aussi, où on s'aperçoit aussi que cette violence, elle monte au travers des réseaux sociaux. Je pense qu'on a beaucoup de travail à faire, ouais, sur, notamment avec les GAFA, à ce niveau-là.
1: Merci beaucoup Martine Vassal, présidente LR du Conseil départemental des Bouches-du-Rhône, d'avoir été avec nous dans le 13h de nos régions, donc sur ce qui se passe à Aubagne, hein, dans ce collège, le principal et une professeure blessée par un tir de fusil de chasse. Un collégien de 14 ans est interpellé. Vous avez tous les détails sur ici.fr. Et c'est dans ce contexte, à quelques jours des vacances de la Toussaint, que les lycéens commencent une nouvelle journée, semaine de mobilisation, avec plusieurs blocages d'établissements avant l'acte 5 demain. Ce matin, au moins 8 personnels de l'éducation nationale ont été blessés. Chiffre qui ne prend pas en compte, hein, le principal de collège et cette enseignante blessée à Aubagne. C'est dans ce contexte qu'Emmanuel Macron appelle au calme. Il faut donc du calme et de l'ordre, selon le président, qui s'exprimait en marge d'une visite au Mondial de l'Automobile, Port de Versailles.
4: Qu'il y ait des lycéens qui s'expriment, qui réfléchissent à leur avenir, à l'amélioration de leurs conditions de travail, d'apprentissage, bon, c'est une bonne chose. Et c'est le cas d'ailleurs de ce qui doit se faire dans la vie lycéenne. Nos lycéens d'aujourd'hui, ce sont les jeunes collégiens qui ont vécu le Covid. C'était les jeunes qui étaient en école primaire au moment des attentats. Donc c'est des générations qui ont traversé des épreuves avec toute la nation. Donc c'est une jeunesse qui est aussi confrontée à des vrais défis. Donc ça, on doit l'accompagner, on doit l'aider, on doit la mettre en situation de mieux apprendre. Après, moi, je ne saurais évidemment pas approuver en quoi que ce soit ou justifier quelques violences. Et ce qu'on a pu voir chez les lycéens et chez tous ceux qui, n'étant plus lycéens, viennent profiter de tout cela pour brûler, détruire ou conduire des violences, ça, c'est inacceptable. Ça, il faut le condamner, parce qu'on a besoin d'ordre et de respect. Et ça ne doit pas simplement nous conduire à ne pas regarder en face tout ce qui doit être considéré et accompagné.
1: Un appel au calme aussi chez certains élèves, hein, car le mouvement dure et une inquiétude commence à poindre face à toutes ces annulations de cours et leurs conséquences donc sur Parcoursup et le bac à venir. Alexis Morel.
5: Parmi ces élèves mobilisés devant leur lycée à Paris, certains confient leur dilemme. Poursuivre le mouvement au risque de perdre encore plus d'heures de cours. Iris, en terminale, est préoccupée.
6: Pour Parcoursup, parce qu'ils nous demandent un minimum de notes pour avoir un dossier viable. On n'a pas fait grand-chose et les conseils de classe, ils arrivent très vite. Et on ne sait pas du coup comment ça va se passer. Mais vu que pour l'instant, on n'est pas entendu, ben en fait, on ne peut pas se permettre d'arrêter, même si ça va nous porter préjudice.
5: D'autres, comme Élise, plaident pour une mobilisation plus compatible avec les impératifs scolaires.
7: Il y a plein de gens qui sont contre le blocus, notamment en terminale, parce qu'ils disent, nous, on a besoin d'aller en cours. Donc moi, je suis vraiment pour des blocus ponctuels. Par exemple, là, mardi, tout le monde est mobilisé à l'échelle nationale, mais pas sur des semaines et des semaines. C'est trop long, on perd trop de temps.
5: Et dans les lycées les plus perturbés, impossible de faire comme si de rien n'était, affirme Colline Wiatrowski, enseignante à Villeurbanne, co-secrétaire fédérale de Sud Éducation. À la reprise, il faudra bien, selon elle, que le ministère envisage des aménagements.
8: Éviter que, du coup, à la reprise, il y ait d'un coup des évaluations dans absolument toutes les matières, parce qu'il manque des notes, en particulier dans les classes à examen en première et en terminale, qu'il y ait une limitation des thématiques qui sont évaluables pour le bac, etc.
5: Et ne pas pénaliser les élèves, explique cette syndicaliste, notamment des lycées les plus défavorisés qui se sont mobilisés dès le début.
1: Alexis Morel sur ces lycéens qui demandent une autre forme de mouvement, pas de blocage permanent, d'autant que ces blocages et certaines manifestations dégénèrent, on l'a entendu sur ICI, avec des charges policières et au moins 5000 interpellations depuis le début du mouvement, dont énormément d'adolescents. Ça s'inquiète le bâtonnier de Paris pour Louis Dégos. L'état de droit est piétiné, et pas seulement pour les mineurs.
9: L'état de droit est piétiné pas seulement pour les mineurs, mais en réalité c'est les conditions des gardes à vue et des détentions qui sont compliquées et difficiles et plus que borderline en France. Il n'y a pas d'adaptation pour les adolescents, ils sont traités de la même façon, et effectivement cette façon-là ne va pas. Dans les commissariats ou les prisons ne sont pas faites, ou les centres de détention ne sont pas faits pour les mineurs, plus particulièrement que pour les majeurs.
1: Le bâtonnier de Paris, Louis Dégos, représentant de plus de 35 000 avocats, invité ce matin sur ICI Paris, Île-de-France.
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1: Je vous le disais en titre, une réunion est en cours à Matignon avec les distributeurs de carburant. Il s'agit de préparer la mise en œuvre de la mesure annoncée la semaine dernière par Sébastien Lecornu sur la libération de millions de stocks de barils et une baisse de 12 à 18 centimes par litre à la pompe dans les semaines à venir. Michel-Édouard Leclerc, le président des supermarchés et hypermarchés Leclerc, trouve que c'est une bonne opération, mais qu'elle est complexe. On l'écoute.
10: Normalement, si cette opération, j'insiste, qui est complexe, qui doit être négociée, il n'y a pas que les grandes surfaces qui distribuent des carburants, si elle est montée telle que le gouvernement le propose, oui, il y aura des baisses de prix à la pompe au mois de novembre. En tout cas, je peux vous dire une chose, c'est que Leclerc et Système U, puisqu'on achète ensemble, si on achète moins cher, on vendra à l'euro près, au centime d'euro près, on vendra moins cher. Et je pense que les grandes surfaces sont aujourd'hui dans une telle concurrence. D'ailleurs, ce n'est pas que sur les carburants, c'est sur l'ensemble du panier de la consommation. Les grandes surfaces, aujourd'hui, ont intérêt à être le moins cher. Et donc, on a une sacrée bagarre depuis les carburants jusque d'ailleurs la recharge électrique aujourd'hui.
1: Michel-Édouard Leclerc, qui est donc reçu en ce moment à Matignon avec d'autres distributeurs de carburant. Les supermarchés Leclerc, qui comme ceux du groupe des magasins U et Intermarché, subissent une cyberattaque depuis cette nuit sur les frigos de plusieurs magasins, forçant parfois à jeter les denrées réfrigérées ou congelées. Les précisions avec vous, Antoine Deyana.
11: À ce stade, deux groupes ont confirmé avoir été ciblés par cette attaque, Intermarché et Coopérative U, Super U et Hyper U. Selon eux, l'entreprise danoise Danfoss, qui fournit les systèmes de régulation du froid de leurs magasins en France, a été victime d'une cyberattaque. On ne sait pas pour l'heure si d'autres grandes surfaces françaises sont concernées. Les températures de consigne des réfrigérateurs et congélateurs ont été modifiées à distance par les malfaiteurs jusqu'à 50 degrés. Résultat, une centaine de magasins Intermarché, selon un premier bilan, ont dû vider leurs équipements frigorifiques et jeter les denrées alimentaires qui s'y trouvaient. Le réseau Coopérative U confirme lui aussi être touché, sans préciser pour l'instant le nombre de magasins concernés. Son président, Dominique Schächer, dénonce sur X une attaque d'une extrême gravité inédite. Les équipes techniques sont, dit-il, mobilisées pour rétablir les installations.
1: Précision signée Antoine Deyana pour Ici. Vers une hausse des factures d'énergie, le prix de référence du gaz va augmenter de 6,6% au 1er novembre pour une majorité de ménages français. Ce prix permet aux fournisseurs de fixer le montant de leurs offres. Les députés passent à table avec un gros sujet au menu cette semaine, le budget de l'État pour 2027. Et parmi les pistes étudiées, il y a une proposition de loi sur les tickets restaurants qui veut notamment pérenniser l'achat de produits alimentaires avec ces fameux tickets. Mais certains veulent instaurer un double plafond. On resterait à 25 euros pour un repas au restaurant, mais pour les achats en magasin, on passerait de 25 à seulement 10 euros. Et ça, c'est une mauvaise nouvelle pour ces Normands croisés à Cherbourg par Pierre Coquelin.
12: Pour Maxime, salarié dans l'industrie, le ticket resto, c'est un geste presque automatique à l'heure du déjeuner.
13: Tous les jours, tous les midis pour manger. Principalement en boulangerie et les week-ends pour faire des courses.
12: Pas forcément donc pour aller à la table d'un restaurant, même constat pour Amanda qui travaille dans le nucléaire.
14: Avant c'était les restos, mais avec les augmentations des prix, du coup comme on est bloqué uniquement à 25 euros, payer 25 euros au resto et après compléter par la carte bleue, donc parfois je le fais, parfois j'ai la flemme.
12: Chaque mois, Cyril a 150 euros de tickets restaurant. Il ne les consomme pas tous. Selon lui, passer de 25 euros à seulement 10 en grande surface chaque jour, ce serait un mauvais signal au vu de l'inflation.
13: Sur un caddie de course, retirer 25 euros, c'est quand même pas mal. De toute façon, on peut l'utiliser que pour l'alimentaire, donc il n'y a aucune justification.
15: C'est pas un ticket caddie, c'est un ticket restaurant.
12: Sandrine Poulain tient le restaurant Le Café du Port à Cherbourg.
15: Le midi, les gens ils mangent le menu du jour. 25 euros, on est pile poil dans le montant. Il y a des frais dessus, donc c'est pour ça qu'il y a beaucoup de restaurants qui les prennent pas, mais il faut que les restaurateurs fassent l'effort de les prendre pour pas qu'ils finissent dans les supermarchés.
12: Selon une étude pour l'entreprise OpenEat, en 2026, 44% des tickets restaurants sont utilisés dans les grandes surfaces en France, contre 31% en restaurants et 25% dans les commerces alimentaires.
1: Pierre Coquelin, ici Cotentin, environ 6 millions de salariés bénéficient des tickets resto. À suivre les suites de notre grande enquête ici sur les PFAS dont les œufs, les CCAS qui n'y arrivent plus face à une explosion de la précarité. Ils lancent donc un fonds de dotation pour attirer les financements privés. Et puis le chouchou du cyclisme français refait parler de lui après sa victoire sur le Tour de Lombardie. On vous reparle donc de notre enquête sur la présence de polluants éternels dans les œufs, qui a des conséquences concrètes. La semaine dernière, le réseau des radios locales ici et la cellule Investigation de Radio France révélaient que plus de la moitié des œufs recueillis un peu partout en France présentaient des traces ou des taux importants de PFAS, les polluants éternels. Et certains élus ont décidé de réagir depuis, comme le maire du Boulou au sud de Perpignan, où les taux relevés sur les œufs prélevés étaient 3 fois supérieurs à la norme autorisée. Patrick Française a donc réclamé auprès de l'ARS et des services de la préfecture des analyses pour comprendre d'où venait la pollution.
16: Ça a été une grosse surprise. C'était un secteur où on a quand même pas mal de jardins familiaux, etc. Donc non, j'avais aucune indication sur la possibilité qu'on trouve ce type de polluants.
1: Passé la stupeur, qu'avez-vous décidé ?
16: Bien sûr, la priorité absolue, c'est de protéger la population. Donc pour ce faire, nous avons pris contact avec les services de l'État, notamment l'ARS, l'ADREAL, tous les satellites concernés, dans le but déjà de vérifier si cette contamination peut être présente dans d'autres parties du territoire, premièrement, et de savoir, d'avoir des éléments précis sur l'origine et l'étendue. Il y aura des prélèvements au niveau du sol, ils vont examiner le parcours, l'historique, en fait, c'est avoir une idée précise de l'origine, une identification également de la pollution, pour être précis, est-ce qu'il n'y a pas autre chose voilà, le but c'est comprendre et adapter en fonction des éléments qui nous seront communiqués.
1: Voilà, le maire du Boulou au micro ici, Roussillon, de Stéphanie Morin.
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1: L'Isoloir, ici, vous invite un peu partout en France. Vous en avez l'habitude désormais à vous exprimer à 6 mois de l'élection présidentielle sur vos espoirs, vos envies, vos attentes, mais aussi vos craintes et vos angoisses. Parmi ces craintes, beaucoup nous parlent de la situation internationale et de la crise climatique, comme Benjamin qui est passé par l'Isoloir, ici à Poitiers.
19: Honnêtement, pas grand-chose. La situation internationale se dégrade très vite. Ça c'est assez angoissant, y compris avec des puissances nucléaires, donc c'est voilà, des choses angoissantes. Pareil sur la question de la transition écologique, où j'arrive pas encore à voir de basculement ni dans les mentalités, ni dans les politiques mises en œuvre, ni dans les choix des acteurs économiques, enfin j'arrive pas à le voir. Ce qui me rend optimiste d'une certaine manière, c'est que, en tout cas moi sur la question environnementale, je pense que quoi qu'il arrive, le basculement il aura lieu, c'est-à-dire en fait même si on veut pas passer à l'électrique, ou même si on veut pas réduire certaines choses, ben en fait à un moment, on n'a plus de pétrole en Europe, on n'a plus de matériaux, et donc on va devoir réinventer nos sociétés. Et je pense que ce moment-là va quand même être un moment très intéressant. On va devoir refaire un contrat social différent. Et ça, c'est intellectuellement et socialement très enthousiasmant, même si j'ai peur que ça se fasse dans la douleur, d'être fait très volontairement et avec prévision.
1: Et si vous voulez faire comme Benjamin, passer par notre isoloir ici, vous retrouvez l'isoloir le plus près de chez vous sur notre carte interactive sur ici.fr. Une urgence climatique qui impacte directement chaque citoyen, chaque organisation, chaque établissement public aussi. Coup de projecteur dans le 13h de nos régions sur les CCAS, les centres communaux d'action sociale, 100 ans après leur création. Ils n'arrivent plus à aider tout le monde. Et pour provoquer un déclic, aujourd'hui, ils appellent à un fonds de dotation pour trouver de l'argent. Bonjour Luc Carvounas.
20: Bonjour.
1: Merci beaucoup d'être avec nous. Vous êtes maire d'Alfortville, président de l'Union nationale des CCAS. Pour celles et ceux qui nous écoutent, même si c'est
20: un acronyme un peu dur, hein.
1: Un acronyme peut-être un petit peu compliqué, est-ce que vous pouvez rappeler aux auditeurs, aux auditrices ce qu'est un CCAS ?
20: Alors, le Centre communal d'action sociale que l'on trouve dans nos communes gère plusieurs compétences. L'une qui est obligatoire, on appelle ça la domiciliation pour les personnes qui n'ont plus de résidence, qui sont sans domicile fixe. Ça ne veut pas dire forcément qu'elles sont à la rue, mais elles peuvent dormir chez un ami, chez un parent. Mais pour qu'elles aient accès aux droits, il faut que le CCAS leur permette d'avoir une boîte aux lettres. Mais la boîte aux lettres n'est pas la seule chose. Il faut faire tout un accompagnement social avec nos travailleurs sociaux notamment, pour les réinsérer, les aider à trouver un logement, un travail. C'est un gros boulot. Vous avez aussi, nos CCAS, nous gérons 60% des résidences autonomes en France pour nos grands-parents ou nos parents. Nous gérons sur les 7500 EHPAD dans dans le territoire national, 10%. Et donc, vous voyez, nous sommes sur le grand âge, la dépendance, nous sommes aussi sur les solutions, la politique du handicap, de l'inclusion, évidemment. Et puis après, on a ce qu'on appelle les compétences facultatives, c'est tout ce qui est aide alimentaire, aide à payer son gaz, son électricité. Vous voyez, moi, j'ai même créé une aide, parce que c'est en fonction aussi de la volonté politique de chaque président ou présidente de CCAS. Moi, chaque année, pour une partie de ma population, étudiants, des retraités, des gens précaires ou au chômage, je prends en charge pour leur animal la visite annuelle, vous savez, pour faire les vaccins, etc. Parce que c'est important dans une famille. C'est un coût et il faut être présent à peu près sur tout. Et on est un peu les couteaux suisses, les CCAS.
1: Et aujourd'hui, sur ICI, Luc Carvounas, vous tirez la sonnette d'alarme. La situation se dégrade.
20: Alors, la situation se dégrade quand vous voyez qu'on a fait une enquête flash la semaine dernière, où 63% de nos adhérents nous disent qu'aujourd'hui, ils traitent des travailleurs pauvres, des gens qui ont un contrat, qui sont en CDI ou en CDD, et qui pour autant, dès la moitié du mois, ne peuvent plus vivre. Donc ça doit attirer notre attention. On l'avait fait déjà il y a 2 ans auprès de la ministre de l'époque sur la pauvreté, la précarité qui était en train de s'installer en France. 15% de nos concitoyens qui sont sous le seuil de pauvreté. Et pour autant, quand on a... malheureusement, notre cas, nous, l'Union nationale des CCAS, 10 ministres de la solidarité différents en 10 ans.
1: C'est beaucoup.
20: C'est beaucoup. Alors, ce soir, Jean-Pierre Farandou, ici, dans cette belle maison de la radio où nous faisons chez vous notre centenaire sous le haut patronage de Emmanuel Macron, nous allons avoir un beau plateau pour consacrer ces 100 ans. Vous avez raison, on a été créé il y a 100 ans. C'était Eugène Avinet, maire du Loos dans le Nord, qui a créé en 1926 le premier CCAS de France. Ça s'appelait à l'époque le Bureau de Bienfaisance. Voilà. Et aujourd'hui, évidemment, on est sur des champs et des politiques publiques très différentes, mais en même temps très larges.
1: Toujours un devoir de bienfaisance, mais les moyens ne suivent pas. Je vous propose d'écouter une illustration de cette difficulté à Igny, petite ville de l'Essonne, où les agents du CCAS ont été très sollicités pendant les canicules de cet été. Reportage signé Myriam Roch-Massarin.
0: Une dizaine de personnes accompagnent toute l'année les Ignissois les plus vulnérables. L'été, en cas de canicule, ils sont aussi chargés d'appeler tous les jours environ 200 seniors inscrits sur un registre communal. Parmi eux, Bernard, 77 ans.
21: On est rassuré, malgré qu'on ait des enfants qui nous appellent le soir, on sait que dans la journée, on a des anges gardiens qui veillent sur nous.
0: Lors des dernières canicules, lui et son épouse, Vérène, attendaient ces appels avec impatience.
22: C'était un moment de réel réconfort. Les appels éclairaient nos journées. Ça durait pas très longtemps. Elle demandait comment j'allais, si tout allait bien. Et puis j'en profitais pour leur dire merci. Ben Annabelle et Aurélie, merci.
0: Annabelle, salariée du CCAS, a appelé une vingtaine de personnes par jour.
23: Tous les matins, on prenait à peu près 1 heure de notre temps pour appeler les seniors. On ressentait quand même beaucoup d'inquiétude par rapport aux personnes âgées qui s'inquiétaient de la durée de ces épisodes caniculaires et puis que ça va être surtout de plus en plus long.
0: Une mission qui s'ajoute à toutes ces tâches quotidiennes. Et quand on demande à la directrice du CCAS d'Igny, Chloé Santini, si le centre est suffisamment doté pour faire face au réchauffement climatique, la réponse est claire.
24: Non, clairement, on n'a pas. Si on continue d'augmenter et qu'il fait forte chaleur entre juillet et août sur toute la période, on n'aura pas assez de moyens humains pour pouvoir répondre et faire les appels tous les jours et éventuellement plus, parce que si les seniors sont pas bien, il faudra éventuellement qu'on engage d'autres missions et on n'aura pas les moyens humains et donc financiers par derrière.
0: Surtout que le registre communal des seniors est amené à grossir d'ici l'année prochaine. Les personnes âgées, donc, sont touchées, mais pas que, explique Loïc, l'un des agents.
25: Il y a des gens qui viennent régulièrement, des seniors ou des gens qui sont un peu plus coupés socialement, qui viennent nous voir juste pour saluer, pas forcément parce qu'ils ont un rendez-vous.
0: Ces personnes-là ont été privées de leur centre social cet été. Impossible de les accueillir dans le bâtiment. Il y fait bien trop chaud pendant les journées de canicule. La mairie prévoit d'y installer une salle climatisée afin d'éviter que le lien social ne soit rompu lors des prochains étés.
1: Voilà, Myriam Roch-Massarin pour ICI, on l'a entendu, il y a désormais de plus en plus fréquemment les problématiques de canicule, d'incendie, de tempête. Ça, c'est un nouvel élément à prendre en compte pour les CCAS.
20: Malheureusement, vous avez raison, c'est une chaîne de catastrophes climatiques. Déjà, ce qu'on a vécu cet été, enfin depuis le mois de mai, ces 5 canicules successives, On est déjà dans les températures qu'on nous annonçait pour 2040. Hein. On est en 2026. Mmh. Et donc, j'entends hein, ce qu'a dit cette personne d'INI, et je la comprends, parce que là aussi, nous avions, après la deuxième canicule, sollicité nos adhérents pour savoir comment ils avaient mis en œuvre le registre canicule de 2003. Et tous nous ont répondu que ça fonctionnait, mais que ils se sont sentis, tous les agents de nos CCAS, très seuls devant ces successions de canicules, de mobilisations, y compris les week-ends. Et j'en ai parlé avec la ministre des personnes âgées. Je lui ai dit, il faut qu'on change de paradigme. On peut plus se contenter d'avoir le registre de 2003 toujours abondé. C'est très bien. Mmh. Qu'est-ce qui a changé entre 2003 et 2026? En 2003, les gens mouraient dans les EHPAD. On a donc mis en œuvre toute une série de bonnes pratiques. Mais là, les personnes mouraient chez elles, à domicile, seul. Moi, j'ai eu 11 morts dans ma commune d'Alfortville. Ouais. Hein. Et il faut vraiment que l'on se dote d'une autre stratégie par rapport à ces crises que l'on va subir de plus en plus.
1: D'où cet appel à un fonds
20: tout à
1: privé
20: fait. Tout...
1: pour aider les collectivités.
20: Alors, c'est pas un fonds privé, c'est le fonds de dotation de l'UNCAS, qui est une entité indépendante juridiquement et de manière associative de l'UNCAS. Hein. On n'a pas voulu mélanger les choses dans nos statuts, qui est présidé par Marie-Hélène Millet. Ce fonds va solliciter les entreprises au mécénat pour pouvoir avoir une trésorerie, un fonds, hein, comme ça, cela s'appelle, pour aider nos communes, nos CCAS, quand ils vont subir des inondations, des incendies, des tempêtes. Et là, on sera prêt, on sera là. C'est un état d'esprit très différent de ce que l'AMF a fait et a mis en place, où il sollicite les collectivités. Là, c'est le privé. C'est le privé qui répond présent à nos sollicitations.
1: Eh bien, appel bien entendu. Merci beaucoup, Luc Carnouvas, maire d'Alfortville, président de l'Union nationale des CCAS, d'avoir été avec nous dans le 13h de nos régions, notamment sur cet appel aux investissements privés. Un petit mot pour vous dire qu'un nouveau spectacle musical devrait voir le jour, et oui, autour de Dalida. Il sera joué au Dôme de Paris en octobre 2027. On l'écoute un tout petit peu ? Ah, on l'écoute pas, c'est pas grave. Ça promet d'être de qualité en tout cas, puisque aux manettes, il y a Thomas Joly, figurez-vous. Vous avez tous les détails sur ici.fr. Je vous dis à demain, même heure, même endroit. Merci beaucoup de nous avoir suivis.
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2: Bonjour, bienvenue, bel après-midi avec Ici Vaucluse. Bon début de semaine, nous fêtons les Wilfried, Séraphin, Pilar et Enora, comme Enora Malagré qui anime tous les jours à 12h05, on vous doit bien ça. L'émission qui nous rend service tous les jours en évoquant des sujets d'actu et de société, et Enora qui vous offre aussi 200€ de bons d'achat tous les jours. Demain midi, on évoquera la résilience. On fait une belle journée spéciale hein, de 6h à 19h sur la résilience. Dans un instant, on retrouve Ombline et son spécialiste nature. On sera au Naturopter avec une spécialiste liste du blob. Et pour la musique, on monte le son dans l'autoradio pour chanter avec deux monstres sacrés de la chanson française, Florent Pagny et Johnny Hallyday. Belle journée avec Ici Vaucluse.

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1: C'est l'heure de votre rendez-vous vraiment nature, 100% faune et flore vauclusienne avec vous, Omblin. Notre star du jour pullule en Vaucluse. Et alors, Omblin, ce n'est pas du tout une bonne nouvelle.
2: Absolument. Son nom, c'est l'herbe de la pampa. Je pense que vous l'avez tous et tout en tête. C'est vraiment ces espèces de petits plumeaux avec ces grandes feuilles-là très touffues. Elle paraît toute majestueuse, toute belle, mais c'est une vraie plaie. On comprend avec vous pourquoi, Gilles Blanc, vous êtes naturaliste au SEMPACA, le conservatoire d'espaces naturels. Alors déjà, on le dit. Elle est interdite.
3: Alors effectivement, cette plante, depuis 2023, ça a été renforcé en 2024, est interdite à la vente, au transport. On n'a plus le droit de la planter, on n'a même plus le droit d'avoir des inflorescences dans des vases. Alors pourquoi ? Mais tout simplement, on est toujours dans nos fameuses espèces exotiques envahissantes. Et cette plante pose beaucoup de problèmes, à la fois sanitaires et environnementaux. Alors sanitaire parce que un certain nombre de gens sont allergiques aux graines, mais surtout, elle a une capacité de production de graines, 100 000 par plumeau, 10 millions par plante, qui ont plusieurs inflorescences. Et ces plantes vont s'envoler dans le vent, vont être dispersées, et vont commencer à s'implanter dans les milieux naturels. Et on a de plus en plus de milieux naturels, voire milieux péri-agricoles, agricoles, qui sont envahis par ces inflorescences. Alors, quel est le problème? D'abord, elles prennent la place. Tout le monde a vu le pied qu'il a dans son jardin, pour ceux qui en ont. On est même obligé des fois de le réduire parce qu'il a une tendance à s'épandre. Et puis, bien dessous, il va empêcher toute autre plante de pousser. Donc, dans les pâtures, on perd des surfaces de pâturage. Et puis, il va rentrer en concurrence avec nos plantes. Voilà. Désolé, c'est pas une bonne nouvelle, parce que moi, j'aime bien. Mais croyez-moi, en étant salé, elle me pose énormément de problèmes et je vais mettre des années à m'en débarrasser.
2: Et Gilles, on le souligne, pour ne rien arranger, elle possède d'énormes rhizomes. Ce sont un peu comme des racines, en fait, très puissantes. Et si on ne fait que couper la plante sans la déterrer, faut carrément y aller à la pelleteuse, tellement elles sont puissantes, et bien la plante, elle renaît 4-5 ans après et c'est rebelote.
1: Des rhizomes qui peuvent atteindre une taille de 2 mètres, tout de même, pour notre herbe venue d'Amérique du Sud. Pour le moment, le Vaucluse ne se prononce pas sur une éradication totale, mais on vous tient informé, bien sûr. Et on le rappelle, il est interdit d'en planter. Merci Omblin. Tout de suite, le retour de la musique.
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0: Bon lundi
1: avec Ici Vaucluse. C'est la journée mondiale de la vue aujourd'hui pour sensibiliser le grand public aux troubles visuels, à la fatigue oculaire aussi et puis à la prévention de la cécité. Dans quelques minutes, le flash de 14h et la météo de ce lundi. Mais d'abord une escapade bucolique et en musique avec Yann Muller qui reprend Michel Delpech, Les oies sauvages, c'est pour le chasseur, et Marc Lavoine dans un champ de tournesol.
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1: Merci d'écouter Ici Vaucluse et belle journée. Après les infos, le retour de la musique, il est 14h.
2: L'effroi au collège Joseph Lacanal d'Aubagne après des tirs visant le principal et une enseignante blessée aux jambes. Leur pronostic vital n'est pas engagé. Le suspect est un collégien de 14 ans. Il a été interpellé. Les ministres de l'Intérieur et de l'Éducation nationale se rendent sur place. Plusieurs centaines de supermarchés visés par une cyberattaque. Cela concerne les enseignes de la coopérative U, Leclerc et Intermarché. Ce sont des installations frigorifiques qui sont touchées. Le hacker a forcé la mise en route du système de dégivrage. La température des frigos est passée de moins 20 à plus 50. Les salariés ont eu pour ordre de jeter les produits qui sont totalement perdus. Le prix de référence du gaz va augmenter de 6,6% au 1er novembre. Ce prix repère sert aux fournisseurs à fixer leurs tarifs et concerne donc une majorité de Français. Les deux tableaux de Renoir retrouvés après le cambriolage du musée à Cannes-sur-Mer début septembre ont été légèrement endommagés. Précision du procureur de Marseille. Le magistrat parle d'une déchirure sur l'une des deux œuvres. L'autre tableau a été abîmé au niveau du cadre. Actuellement, 4 suspects sont mis en examen. Les 2 suspects du cambriolage en détention provisoire, les 2 autres sous contrôle judiciaire. À la veille d'une nouvelle journée de mobilisation nationale des lycéens, des blocages persistent aujourd'hui dans plusieurs établissements. Une mobilisation qui doit se faire dans le calme et dans l'ordre, a déclaré le chef de l'État. Emmanuel Macron était en visite au salon de l'automobile Porte de Versailles à Paris.
1: 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La météo pour ce lundi après-midi, c'est du soleil, grand soleil jusqu'à ce soir, avec un mistral qui se renforce cet après-midi. Il devrait faiblir en toute fin de journée. Les températures jusqu'à 24-25 degrés, notamment à Pertuis et Cadenet cet après-midi, 23 degrés à Sceaux, à Carpentras, à Avignon, 24 à Cavaillon et Mérindol et 22 degrés pour Orange. Pour la nuit prochaine, on aura encore un petit vent de nord-ouest faible, température entre 3 et 9 degrés et pour demain, c'est du grand soleil avec encore un vent assez fort, température qui monte encore d'un cran jusqu'à 26 degrés en pleine.
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0: Voici Vaucluse, la radio qui aime la chanson française. Le quart d'heure 100% français arrive dans un instant. Pascal Obispo, Vanessa Paradis et Françoise Hardy. Et côté sortie, on prépare déjà le week-end, puisque samedi et dimanche, c'est le salon des Santonniers à Sceaux. Et puis si vous êtes fan de manga, rendez-vous à Carpentras. Le Koyo Manga aura lieu ce samedi. C'est une journée autour de la culture manga et des animés, avec des mangakas français, des ateliers créatifs pour tous les âges.
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1: La santé mentale, on en parle dans le Vaucluse. Dans le cadre des semaines d'information sur la santé mentale, jusqu'au 18 octobre, les bénévoles de l'opération En Voiture Psymone installent leur caravane sur les marchés pour aller directement à la rencontre des habitants et faire tomber surtout les préjugés autour des troubles psychiques. Le premier rendez-vous, c'est ce vendredi, le 16 octobre, sur le marché de Carpentras, de 7h à 13h. L'occasion de venir papoter, participer à un quiz et découvrir quelques surprises aussi, puisque l'ambiance, elle est vraiment sympa. Et puis, ce samedi, le 17 octobre, la caravane s'installe sur le marché Chabran, à Avignon, de 7h à 13h. La journée se poursuit à Avignon avec un café-rencontre destiné aux aidants de 14h à 16h à la Brasserie des Arts. Deux journées pour parler, échanger, s'informer et surtout faire avancer la déstigmatisation des troubles psychiques.
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2: Belle journée avec Ici Vaucluse. Avant les infos de 15h et la météo, de la musique à plein tube, on va écouter Eddie Mitchell, Estelle et Robbie Williams. Et toujours côté musique, notez quelques invités de prestige dans Décibel à 19h cette semaine. Ce soir, Émilie Mazoyer reçoit Oshi. Demain, ce sera David Hallyday et mercredi, Charlotte Cardin. C'est tous les soirs à 19h, hein, Décibel.
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1: Merci d'écouter Ici Vaucluse et belle journée. Après les infos, le retour de la musique. Pour l'heure, il est 15h.
2: L'élève de 14 ans suspecté d'avoir blessé par arme à feu le principal du collège Lacanal à Aubagne est entré dans l'établissement avec un fusil de chasse dissimulé dans un étui à guitare. Le principal et une professeure donc présents dans le couloir ont été touchés aux jambes, transportés à l'hôpital sans pronostic vital engagé. Les élèves ont pour la plupart rejoint leur famille. Les ministres de l'Intérieur et de l'Éducation nationale sont attendus sur place. Des centaines de supermarchés, Intermarché, Leclerc et Coopérative U obligés de jeter des produits frais après une cyberattaque visant les réfrigérateurs et congélateurs passant de moins 20 à 50 degrés. Le Premier ministre Sébastien Lecornu indique qu'il suit le dossier personnellement. À l'échelle nationale, la facture pourrait atteindre plusieurs millions d'euros. Vers une hausse des factures d'énergie, le prix de référence du gaz va augmenter de 6,6% au 1er novembre. Pour une majorité de ménages français, ce prix permet aux fournisseurs de fixer le montant de leurs offres. Le pape Léon XIV sera hospitalisé demain, en fin de matinée, pour son opération d'un nodule au poumon. Ce sera à l'hôpital Gemelli de Rome. Le souverain pontife de 71 ans a indiqué que ce nodule a été détecté à un stade très précoce. Et puis bientôt, un nouveau spectacle musical devrait voir le jour autour de Dalida. Il est attendu pour octobre 2027. Et le spectacle promet d'être de qualité, car aux manettes, il y a Thomas Joly, metteur en scène de Starmania, de la magnifique cérémonie d'ouverture des JO de Paris 2024, on s'en souvient.
1: 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La météo pour ce lundi après-midi, c'est du soleil, grand soleil jusqu'à ce soir, avec un mistral qui se renforce cet après-midi. Il devrait faiblir en toute fin de journée. Les températures jusqu'à 24-25 degrés, notamment à Pertuis et Cadenet cet après-midi, 23 degrés à Sceaux, à Carpentras, à Avignon, 24 à Cavaillon et Mérindol et 22 degrés pour Orange. Pour la nuit prochaine, on aura encore un petit vent de nord-ouest faible, température entre 3 et 9 degrés. Et pour demain, c'est du grand soleil avec encore un vent assez fort, température qui monte encore d'un cran jusqu'à 26 degrés en pleine.
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0: scène avec Issy Vaucluse. On va chanter en français dans un instant avec Jackie Quartz, M. Pokora et le collectif Ensemble contre le Sida. Et puis notez que le salon Med Agri commence demain à Avignon. C'est un peu notre salon de l'agriculture à nous. Et demain, vous pourrez entrer lors de ce salon dans l'isoloir Issy Vaucluse, au parc des expos. Un questionnaire d'environ 5 minutes pour donner votre avis sur la société d'aujourd'hui. C'est important pour partager vos préoccupations, vos envies, vos craintes, vos espoirs aussi pour l'avenir en quelques minutes. Et c'est aussi l'occasion de laisser un message qui sera lu et entendu par les candidats à la prochaine élection présidentielle.
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1: Ah, ça y est, doucement mais sûrement, l'automne s'installe en Vaucluse. C'est le moment de retrouver les courges, les raisins, les châtaignes, les champignons et de profiter du savoir-faire de nos producteurs vauclusiens. Tous à Velleron, avec son célèbre marché agricole. En octobre, il passe en horaire d'automne. Mardi, vendredi, samedi, 16h30, 18h. L'île sur la Sorgue, marché provençal, jeudi et dimanche matin, 7h, 13h. Le dimanche, l'ambiance se prolonge d'ailleurs avec les brocantes le long de l'eau, c'est super. On monte ensuite vers le Ventoux à Bédouin avec son grand marché provençal du lundi matin. Et enfin, Vaison-la-Romaine le mardi matin avec des fruits, des légumes d'exception, des produits frais et du terroir. Alors cet automne, prenez vos paniers et faites votre marché. Laissez les saisons vous raconter le Vaucluse. Nos producteurs ont du talent, vraiment.
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2: Ici Vaucluse, à suivre les infos de 16h et la météo. Et puis c'est Florent Mounier qui s'installe dans l'autoradio pour vous raccompagner à la maison. Info locale, musique, bonne humeur, des tubes à fredonner ensemble et plein de cadeaux pour vous. On va écouter côté musique Étienne Dao, Teddy Swims et Alain Bachung. Belle fin de journée avec votre radio Ici Vaucluse.
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1: Merci d'écouter Ici Vaucluse et belle journée. Après les infos, le retour de la musique, il est 16h.
2: Le mobile reste toujours inconnu à Aubagne. Le collégien de 14 ans qui a blessé par balle le principal et une professeure de son collège a tiré à 4 reprises. Il est entré avec un fusil de chasse dissimulé dans un étui de guitare. Les ministres de l'Intérieur et de l'Éducation viennent d'arriver sur place. Plusieurs centaines de supermarchés visés par une cyberattaque. Des enseignes Leclerc, Intermarché, Carrefour, Monoprix et de la coopérative U. Le hacker a forcé la mise en route du système de dégivrage dans les congélateurs. La température est passée de moins 20 à 50 degrés. Les salariés ont eu pour ordre de jeter les produits qui sont totalement perdus. Le prix de référence du gaz va augmenter de 6,6% au 1er novembre. Ce prix repère sert aux fournisseurs à fixer leurs tarifs et concerne donc une majorité de Français. À la veille d'une nouvelle mobilisation nationale des lycéens, l'acte 5, des blocages persistent dans plusieurs établissements. Une mobilisation qui doit se faire dans le calme et dans l'ordre, a déclaré Emmanuel Macron en marge d'une visite au salon d'automobile porte de Versailles à Paris. Au moins 8 personnels de l'éducation nationale ont été blessés ce matin, notamment dans les académies de Créteil, Bordeaux et Lyon. Et puis les 220 salariés de Duralex vont devoir encore patienter. Le tribunal de commerce d'Orléans, après avoir longuement examiné les deux offres de reprise, aujourd'hui a mis en délibéré à mercredi 14h sa décision. L'emblématique verrerie française est connue dans le monde entier pour sa vaisselle réputée incassable.
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3: Allez, coup d'œil sur votre météo. Alors ce lundi après-midi, c'était plutôt un bel après-midi avec du soleil. Et cette nuit, un ciel bien étoilé est attendu pour le Vaucluse. Pour demain, mardi, pas de vent annoncé. Le Mistral ne sera de retour que demain soir. La journée, il n'y aura pas de vent. Et pour le soleil, eh bien, il va briller sans interruption toute la journée. Côté température, nous aurons pour les maximales de 24 à 26 degrés sur l'ensemble du département, sauf sur le Ventoux et le plateau d'Albion, où nous enregistrerons 21 degrés. Fin de la météo. Et c'est tout de suite l'actu locale, la musique, la bonne humeur qui reviennent avec le 16-19. Allez, on est parti pour une nouvelle semaine.
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0: 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Nouveauté ici Vaucluse, Joseph Kamel, avec Vita, s'il vous plaît. Bonjour à toutes, bonjour à tous. Ravi de vous rejoindre tous les après-midi. On est là avec l'actu locale, la musique et la bonne humeur jusqu'à 19h. Dans un instant, The Rolling Stones arrive avec Angie. Et puis Erasure avec Oh, l'amour pour les années 80. Et là tout de suite, c'est un jour en Vaucluse. On va parler du salon professionnel de l'agriculture méditerranéenne pour les jeunes qui veulent éventuellement découvrir les métiers innovants de l'agriculture d'aujourd'hui. Ça se passe du 13 au 15 octobre à Avignon. Filles et garçons vont donc pouvoir découvrir élevage, grande culture, oléiculture, maraîchage et j'en passe. Tout ça avec les professionnels et organismes de formation qui seront au rendez-vous sur ces trois jours. Comme le lycée Pétrarque, Roure de Marseille à Avignon, le lycée public des sciences du vivant, Philippe.
1: Les principaux acteurs de l'agriculture méditerranéenne sont au rendez-vous avec des rencontres et des ateliers passionnants, de quoi stimuler les futurs étudiants. Alors, visite d'une classe de première générale avec Déborah Glézal, enseignante en biologie et écologie au lycée Pétrarque à Avignon.
2: Et là, on est en TP de biologie et écologie avec la classe de première générale. Et en fait, on fait un chapitre sur la digestion et l'assimilation des nutriments. Et du coup, on utilise un modèle. Et notre modèle, c'est le ver de terre. Enfin, là, ils ont extrait le microbiote de ver de terre. Et après, en fait, là, ils vont faire des montages entre lame et lamelle pour observer au microscope les différentes bactéries ou champignons ou levures qu'ils peuvent voir.
3: Ils ne sont pas tous destinés à travailler dans l'agriculture, hein ?
2: Non.
3: Un futur pilote de ligne.
2: Oui, bah oui, oui. L'enseignement agricole offre des conditions d'apprentissage qui, pour moi, sont meilleur. Vous voyez là, en première générale, au lieu d'être une trentaine, ils sont que 13. Dans les lycées agricoles, on a le bac général qui offre des formations scientifiques générales. Et la spécificité de l'enseignement agricole, c'est la biologie et l'écologie. Après, en terminale, ils ne sont pas obligés de la suivre.
3: Bonjour, Philippe Garcia.
4: Donc moi, j'aimerais être vétérinaire ou partir dans l'océanographie, parce que oui. ça m'intéresse, les animaux, tout ça. C'est pour ça que j'ai choisi de venir ici, parce que c'est plus privilégié comme endroit par rapport à mon lycée de secteur, où on était 1200. Là, on est 12, enfin 13, c'est vraiment optimal. Donc je vais prendre la spécialité biologie, écologie, physique, chimie l'année prochaine et prendre ma complémentaire pour pouvoir quand même faire des maths au final, tenter le concours et aller dans des écoles ou partir en licence pour après tenter le concours.
3: Alors bon, vous serez vétérinaire dans votre vie, là ça commence par le ver de terre et puis ça va, après ça sera des bestiaux un peu plus gros quand même.
4: C'est ça, oui. J'aimerais plus aller vers des animaux domestiques, mais donc il y a aussi les bovins et les équidés, donc ça va être quand même plus des gros animaux. Donc là le ver de terre c'est vraiment le début et après on va manipuler beaucoup plus des gros animaux ou même des chats, des chiens, lapins.
3: Mais on sait que les agriculteurs ont vraiment besoin de ce type de compétences, hein, de ce que vous allez faire.
4: En plus, on est dans des milieux qui sont assez ruraux dans le sud de la France, donc il y a beaucoup d'options et vraiment les agriculteurs ils recherchent de la main-d'œuvre. Parce que c'est compliqué déjà financièrement et puis on n'est pas beaucoup à le faire.
1: Les collégiens et lycéens vont se rendre à Médagri pour découvrir l'incroyable diversité des métiers de l'agriculture, environnement, paysage et même agroalimentaire, ou encore la gestion de l'entreprise agricole avec les toutes dernières technologies, dont l'IA. Médagri, 350 exposants sur 14 000 m².
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0: Oh, l'amour avec un grand A. Erasure nous chantait l'amour dans le 16-19. C'était en 1986. Retrouvez le meilleur des années 80 tout à l'heure également, 21h-22h avec le 100% années 80 de Laurent Petit-Guillaume. Dans un instant, c'est le quart d'heure français qui arrive. Le quart d'heure français, c'est quoi? Eh bien, ce sont trois titres en français et à la suite. Mylène Farmer, Désenchanté. Zazie avec une nouveauté ici Vaucluse qui s'appelle Peu importe. Ainsi que François Fellman avec Les valses de Vienne. Vous écoutez ici Vaucluse, à tout de suite.
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0: étions à Vienne avec les valses de Vienne de François Feldman. Dans un instant, direction l'Angleterre avec Queen, Don't Stop Me Now, et puis Zaz avec Mon Sourire. Et pour l'heure, c'est le retour de Marie Vernet. Qu'est-ce qu'on fait en octobre, Marie?
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2: En octobre, dans le Vaucluse, on observe un phénomène. L'humain se met à courir. Pas forcément très vite, mais il se met en mouvement. C'est Octobre Rose, le mois consacré à la prévention et au dépistage du cancer du sein. Et partout dans le département, marches, courses et rendez-vous solidaires permettent de se mobiliser, de sensibiliser et de récolter des fonds pour la lutte contre la maladie. Ce samedi, là, le 17 octobre, direction Bolène pour le trail Bolénois. C'est au jardin du Lèze. 4 parcours sont proposés. 2 trails chronométrés de 13,5 et 8,35 km, c'est précis. Une randonnée d'un petit peu plus de 8 km et une color run familiale. Vous venez avec les enfants, hein. Gratuite et sans inscription. Alors que vous soyez plutôt runner, marcheur ou supporter au bord du parcours, on compte sur vous. Direction Bolène ce samedi.
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1: Le grand sourire de Zaz sur votre radio ici Vaucluse. Et ça fait toujours du bien d'avoir des sourires, hein, on est d'accord. Allez, dans un instant, une grosse barbe, celle de ZZ Top. Gimme all your lovin'. Et pour l'heure, nous sommes avec Fred Ballard et l'humour en tube. Fred qui, avec ses grandes voix de l'humour, refait un petit peu l'actualité tous les jours. Alors, en un siècle, l'humanité a fait des progrès hallucinants, ça c'est clair. Médecine, transport, communication. Quoique, dans l'humour en tube, Fred Ballard a remarqué que certains outils de communication n'étaient pas encore totalement aboutis, notamment dans les transports, Fred.
2: Si votre téléphone ne capte pas, ça ne capte pas dans le train, non plus, hein. Arrêtez de dire, c'est du Wi-Fi, t'as vu, il y a le Wi-Fi, non ! Mais les gens sont là, mais il y a le Wi-Fi maintenant !
3: Non, clairement, hein, à part Jean Castex, personne ne compte sur le Wi-Fi de la SNCF pour garder un contact avec le monde extérieur. En tout cas, Arnaud de sa mère a testé pour nous et son retour d'expérience n'est pas hyper positif.
2: Ce n'est pas du Wi-Fi dans les trains. Hein. Le Wi-Fi, c'est un câble relié à un point A, un débit puissant et stable, à un point B, voilà, avec une connexion permanente. Hein. Dans les trains, ce n'est pas du Wi-Fi. Il n'y a pas de câble, hein, au cul des trains. Hein. C'est pas vrai. Hein. Donc arrêtez de dire il y a du Wi-Fi dans les trains. C'est pas vrai.
3: Voilà, bah c'est tout le problème du progrès. Hein. C'est un mot qui ne supporte pas la médiocrité. Soit il y a un net progrès, soit il faut le passer sous silence. Le petit progrès, c'est même pas la peine d'y penser. C'est un peu comme certaines nouvelles professions dont l'utilité en entreprise n'est pas hyper évidente.
4: Les happiness managers, c'est les gens qui gèrent le bonheur, tout ce qui est bonheur. Tu fais quoi dans la vie? Je gère le bonheur, ok. T'es dealer? Non, je suis happiness manager. C'est les gens qui viennent te voir quand t'es en train de bosser, ils viennent te voir, ils disent « T'es heureux, là ?»« Non ? Ok. Tu veux un dragibus ?»
3: C'est vrai que les bons becs trônent désormais dans les bureaux de nos managers. Est-ce un réel progrès pour la gestion des ressources humaines ? L'avenir nous le dira. Ce qui est sûr, c'est que c'est un réel progrès pour le chiffre d'affaires des dentistes. Et pour les vannes d'Haroun.
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0: High Energy dans les années 80, c'était en 1984. Ça fait bouger ça. Vous êtes peut-être encore au travail ou alors en voiture ou bien vous nous écoutez depuis la maison, quoi qu'il en soit. On vous souhaite un très bel après-midi. Dans un instant, la meilleure des musiques revient avec juste avant l'actu locale de 17h, Sting, Russians ainsi que Vianney, c'est une nouveauté ici Vaucluse, qui s'appelle D'or et d'État. A tout de suite.
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0: avec Russian en 1985. Dans un instant, téléphone arrive, Cendrillon ainsi que Gérard Blanc du Soleil dans la nuit.
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0: Très bel après-midi, vous écoutez Ici Vaucluse, tout juste 17h. L'actu locale à 17h, Dimitri Morgado, bonjour.
2: Bonjour à toutes et à tous.
0: À Aubagne, on commence à en savoir plus sur les coups de feu dans un collège ce matin.
2: Un élève de 14 ans suspecté d'avoir blessé par arme à feu le principal et une professeure de son collège est entré dans l'établissement avec un fusil de chasse dissimulé dans un étui à guitare. C'est ce que dit cet après-midi le parquet de Marseille. Une enquête est ouverte pour tentative d'assassinat. Ce matin, vers 9h, ce collégien de 3e a tiré à plusieurs reprises dans les couloirs et dans une salle. Les deux blessés ont été touchés aux membres inférieurs. Ils sont à l'hôpital. Leur pronostic vital n'est pas engagé.
0: Une opération escargot ce matin sur les routes vauclusiennes.
2: Une cinquantaine de routiers, une quinzaine de taxis se sont retrouvés à Cavaillon et à Bonpas pour protester contre les prix des carburants et leur impact sur les PME. Le cortège a ensuite pris la direction du péage de Lançon de Provence. Une délégation a été reçue en début d'après-midi à la préfecture des Bouches-du-Rhône. Pour ce qui est du carburant, justement, le PDG de Total Energy, Patrick Pouyanné, s'engage à baisser de 8 à 12 centimes le prix du litre de gazole pour les particuliers, moins 20 centimes pour le litre de gazole non routier, le GNR. Et Patrick Pouyanné a participé ce matin à une réunion avec Sébastien Lecornu, avec d'autres distributeurs, pour discuter de la mise en place de la réduction des prix à la pompe demandée par le chef du gouvernement.
0: Le magasin Monoprix d'Avignon, concerné par la cyberattaque qui touche de nombreux supermarchés en France.
2: Une attaque dirigée vers les frigos et les congélateurs qui a fait monter leur température. Et les équipes du magasin Monoprix rue de la République ont placé des affiches un peu partout. On peut lire « Produits non conformes ». Au niveau national, plusieurs centaines de supermarchés, Intermarché, Système U, Leclerc ou Carrefour sont concernés. Un feu de broussailles cet après-midi à Gargas vers 13h30 sur un terrain vague près de l'impasse des Cades. 6200 m² ont brûlé sans faire de victimes. Et les sapeurs-pompiers ont aussi réussi à préserver un lotissement à proximité.
0: Et puis ça y est, notre région PACA a un nouveau président.
2: Il s'agit de François de Canson, une nomination sans trop de surprise, puisque le maire de la Londe-les-Morts dans le Var était le seul candidat. Il s'agit d'un très proche de Renaud Muselier, le désormais donc ex-président de région. Il laisse sa place après avoir été élu sénateur il y a 2 semaines. La météo, Florent. Qu'est-ce que ça donne pour cette fin de journée?
0: Alors là, on a eu plutôt un bel après-midi. Hein. Oui. Il y a toujours du soleil en Vaucluse. Cette nuit, on aura un ciel bien étoilé. Pour demain mardi, pas de vent. En tout cas, en début de journée.
2: Ah oui.
0: Parce que le vent sera de retour demain soir. C'est ce que nous dit Météo France avec des rafales à 50 km/h pour la nuit. Le soleil va briller demain sans interruption et nous aurons côté température de 24 à 26 degrés sur l'ensemble du département, sauf du côté du Ventoux et sur le plateau d'Albion, 21 degrés. Ce sont des températures habituelles pour la saison.
2: Mais bah, c'est bien.
0: On s'en réjouit.
2: Mais bah, on s'en réjouit.
0: Essayez de vous en réjouir.
2: Je m'en réjouis.
0: Dimitri, merci beaucoup et à tout à l'heure pour le retour de l'actu à 18h avec le journal complet. 17h et 3 minutes. Vous êtes peut-être à l'heure qu'il est sur les routes vauclusiennes. Il y a les ralentissements habituels sur le pourtour des remparts avignonnais, rocade Charles de Gaulle dans les deux sens, la route de Tarascon pour aller vers les Bouches-du-Rhône. Vous notez également cet après-midi un ralentissement du côté de Château-Renard. Vous êtes en direction de Noves. Ça circule mal, il y en a pour 10 minutes à patienter. Une fois n'est pas coutume, bon pas totalement dégagé en cette fin de journée. Ça roule donc du côté de Cavaillon, Carpentras ou bien encore Orange. Il n'y a pas de grosses perturbations à vous annoncer. Si ce n'est le boulevard de l'Europe à Cavaillon pour rentrer dans le centre-ville de Cavaillon qui est un petit peu au ralenti. Il y en a pour 3-4 minutes, pas plus. Vous aussi, une info à nous donner, bien n'hésitez pas. 04 90 14 04 04, on vous attend. Et pareil, hein, c'est le même numéro pour le WhatsApp de la radio sur lequel vous pouvez nous envoyer un audio. 04 90 14 04 04.
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0: Un grand classique de la musique.

0: Cendrillon, c'était bien sur téléphone.
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0: Je vous souhaite un très bel après-midi en ce lundi 12 octobre, 17h08. Chaque semaine, vous le savez, nous accueillons ici des Vauclusiennes et Vauclusiens qui nous ouvrent leur carnet d'adresses, histoire de nous faire découvrir leurs artisans préférés, leurs lieux de balade favoris, leurs adresses gourmandes, bref, le coup de cœur du Vaucluse qu'ils ont. Et cette semaine, nous recevons Christine Cornillet. Alors Christine Cornillet, elle est photographe, elle est également médiatrice culturelle et elle va proposer un atelier photographique à la manière de Dorothy Lange dans le cadre de l'événement Le Regard en Héritage, qui est une saison photographique organisée par la communauté d'agglomération Luberon Monde Vaucluse. Ça a commencé au mois de septembre, c'est jusqu'à l'été prochain. On célèbre en fait le bicentenaire de la photo. Dans un instant, Christine, elle va nous révéler sa balade préférée en Vaucluse. Ce petit coin de paradis, elle nous en parle juste après la musique que voici, la plus belle des musiques. Elle a l'anglais, Choosing Texas. Une nouveauté ici Vaucluse, on est avec les chapeaux de cow-boy et les lassos bien sûr.

0: nouveauté ici, Vaucluse. Elle s'appelle Ella. Ella Langlais. Ça s'appelle Choosing Texas, ce nouveau son qu'on vous propose. Gérard Blanc arrive dans un instant, du soleil dans la nuit. Et pour l'heure, c'est le carnet d'adresses.
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0: Aujourd'hui, nous ouvrons le carnet d'adresse de Christine Cornillet, qui accompagne les auteurs photographes, qui fait de la médiation culturelle également, et qui est photographe, une photographe vauclusienne. Bonjour Christine.
3: Bonjour.
0: Merci d'être avec nous. Christine, on va vous voir au Regard en Héritage. D'ailleurs, vous étiez là au Regard en Héritage il y a quelques jours. Je rappelle que c'est une saison photographique qui est organisée par la communauté d'agglomération Luberon-Mont-de-Vaucluse. Ça a commencé au mois de septembre, c'est jusqu'à l'été prochain. On célèbre le bicentenaire de la photographie, et il y a 16 communes de l'intercommunalité et ces 12 médiathèques qui sont concernées. On est notamment à Cavaillon, mais aussi à Opède, Gordes, Lourmarin, avec des expos, des ateliers, des rencontres ainsi que des projections. Vous, ça fait combien de temps que vous faites de la photo, Christine?
3: Oh, j'ai commencé à l'âge de 10 ans.
0: Qu'est-ce qui vous avait fait commencer la photo?
3: La classe de neige.
0: C'est-à-dire?
3: Je suis partie en classe de neige et j'ai emporté un appareil photo qui traînait par là, et ça a été mon occupation principale pendant la classe de neige.
0: C'était quoi comme appareil photo? C'était
3: un Instamatic Kodak.
0: Ouais, les Kodak. Ouais, c'est exactement ce que j'allais vous dire, le Kodak, le fameux Kodak.
3: Voilà, voilà.
0: Et alors, du coup, elles étaient belles, les photos que vous avez prises?
3: Elles étaient très documentaires.
0: Ouais.
3: Voilà.
0: Vous les regardez encore de temps en temps?
3: Non, très rarement.
0: Elles sont dans les cartons.
3: Oui.
0: On découvre votre Vaucluse à vous avec vos adresses cette semaine, Christine. Et nous allons commencer aux dentelles de Montmirail. Pourquoi est-ce que vous aimez les dentelles de Montmirail?
3: Alors, pour la balade.
0: Oui.
3: Pour la balade en famille, pour la balade qui ressource, pour le dimanche, très souvent. Parce que c'est un lieu un petit peu hors du temps, mais proche en même temps de la ville, etc. Et puis, c'est magnifique. Ouais.
0: Qu'est-ce que vous trouvez magnifique aux dentelles?
3: Le fait de prendre de la hauteur, d'avoir une vue un petit peu plus large, et puis de se remettre au cœur de la nature, d'avoir ces dentelles qui sont quand même étonnantes, quoi, devant soi, et puis tous les petits villages alentours qui sont aussi charmants, quoi.
0: Quels sont les villages qui vous plaisent aux alentours des dentelles de Montmirail?
3: Tous. La Rocalerie, Clafa, le Barou, magnifique aussi, ouais. Belle balade aussi. Suzette aussi, tout ça, ce sont des villages enchanteurs.
0: Vous ressentez quoi quand vous êtes dans ces villages ou dans ces dentelles de Montmirail?
3: Quelque chose de paisible. Oui, un retour à l'essentiel, à la simplicité. Voilà, juste le bonheur d'être là.
0: Et en tant que photographe, j'imagine que forcément, vous sortez votre appareil photo.
3: Alors non.
0: Non? Arrêtez, c'est pas possible.
3: Non, pas dans ces cas-là, c'est très rare. Si, bien sûr, je vais faire les paysages sont tellement beaux que c'est très tentant, forcément. Mais là, c'est vraiment, la photographie est réservée à d'autres moments, en fait, la plupart du temps.
0: Christine Cornillet, je rappelle que vous êtes médiatrice culturelle, photographe vauclusienne. Vous accompagnez également les auteurs photographes et on vous retrouve en ce moment pour le Regard en Héritage, une saison photographique organisée par la communauté d'agglomération Luberon, Mont-de-Vaucluse, notamment à Cavaillon, mais pas que, puisqu'il y a 16 communes qui sont concernées. Demain, vous revenez avec une autre adresse, nous irons dans une épicerie. La musique continue de vous accompagner cet après-midi encore. Gérard Blanc, Du soleil dans la nuit. On est en 1988, je vous souhaite un bel après-midi. Vous avez choisi ici Vaucluse, et c'est un excellent choix.

0: soleil dans la nuit, Gérard Blanc. Ici Maucliche, je vous souhaite un bel après-midi. Allez, dans un instant, on va continuer en musique. On va rejoindre Émilie Mazoyer notamment. Émilie qui, chaque après-midi, a pour vous, et pour moi d'ailleurs aussi, toute l'actualité musicale dans Décibel. Elle nous donne ses infos en moins de 3 minutes. Et là, elle nous fait un petit condensé de tout ce qu'il faut savoir quand on aime la musique. Dans un instant, par exemple, on va célébrer avec elle un anniversaire, celui du groupe Trio, qui a cette année 30 ans et que la fête commence. Et puis alors, côté musique, on va écouter juste avant ça Amel Bent avec Pourquoi tu restes.
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0: Très belle chanson d'Amel Bent.
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0: Toute l'actualité musicale à 17h25 et tout ça en moins de 3 minutes avec Décibel, Émilie Mazoyer. Quel est le programme du jour? Ben, je vais vous le dire. Mylène Farmer, elle revient avec un nouvel album que vous découvrez actuellement sur votre radio ici Vaucluse. On en parle dans un instant. Dans ce Décibel, on fête également un anniversaire, les 30 ans d'un groupe français qu'on adore. Et on commence tout de suite avec Blondie. Salut Émilie.
3: Salut tout le monde. Émilie, au rapport pour votre dose quotidienne d'actualité musicale. Aujourd'hui, c'est l'anniversaire de la naissance du phénomène Blondie. Le groupe a donné son tout premier concert le 12 octobre 1974 à New York au CBGB, un tout petit club devenu cultissime.

premier concert de Blondie il y a 52 ans, jour pour jour. Et pour tout savoir des débuts tonitruants de ce groupe mythique et du New York rock'n'roll et déjanté de la fin des années 70, je vous recommande la lecture des mémoires de Debbie Harry, la chanteuse de Blondie. C'est sorti aux éditions HarperCollins France et ça s'appelle Face It. Le groupe Trio a 30 ans. Que la fête commence.

Manu, Gizmo et Mali. Pour ses 30 ans, le groupe Trio revient au complet, à 4. Un best-of sortira ce vendredi, avec dans les titres bonus inédits proposés, une chanson de droite. Eh oui, de l'aveu même des garçons, c'est une grande première dans leur carrière. Les grands festivals d'été français ont fait leurs premières annonces pour lancer les éditions 2027. Et un groupe anglais, chouchou du public français depuis 25 ans, sera tête d'affiche en Bretagne, dans les Hauts-de-France et en Franche-Comté.

Rose, aux Vieilles Charrues, au Main Square et aux Eurockéennes. C'est un événement qui ravit les fans du groupe et que l'on doit à la sortie en juin dernier de leur 10e album, The Wow Signal, qui n'a pas été le phénomène wow espéré. Alors pour reconquérir le public, rien de tel qu'une belle tournée. Avant les festivals que je viens de vous citer, Muse sera sur scène à Paris le mois prochain, en décembre à Montpellier et en janvier à Bordeaux et Lyon. Mylène Farmer et DJ Snake ensemble, tout sourire dans un champ de blé au coucher du soleil. Avec une photo postée sur les réseaux sociaux, les deux artistes confirment leur collaboration pour le nouvel album de Mylène, Égrégore, à découvrir le 30 octobre.

La grande Mylène Farmer et ce titre sans contrefaçon. Merci beaucoup Émilie. Le retour d'Émilie Mazoyer, c'est ce soir, 19h-20h, dans Décibel Grand Format. Et ce soir, vous recevez Émilie Oshie. Oshie qui vient nous présenter son nouvel album qui s'appelle Bonjour Docteur. Voici Fool's Garden avec Lemon Tree. Attention au verre, il va tomber, il va tomber. Voilà.

0: Le meilleur des années 90 également avec nous tous les après-midi dans le 16-19. C'était Fool's Garden avec Lemon Tree. Renaud revient dans un instant avec son Mistral gagnant et Benabar avec une nouveauté ici Vaucluse qui s'appelle Elle Danse.
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0: À vos côtés sur les routes du département. Vous êtes peut-être actuellement dans le secteur avignonnais. Vous allez rencontrer les difficultés habituelles. Rocade Charles de Gaulle, bien au ralenti. La route de Tarascon pour aller vers Rognona. Et puis également la route de Montfavet qui est un petit peu encombrée en ce milieu d'après-midi. Pareil pour le pourtour des remparts, mais aussi pour la ceinture verte. Du côté de Montfavet, c'est le cours Cardinal Bertrand qui est lui aussi à l'arrêt. Il y en a pour 5 à 10 minutes. Et sinon, bon pas en train de se charger. Actuellement, vous êtes un petit peu au ralenti, il y en a pour 5 minutes. Je vous rappelle qu'il y a toujours des travaux du côté de Bonpas. Cavaillon, c'est le boulevard de l'Europe qui est lui aussi au ralenti en ce début de soirée. Et sinon, du côté d'Orange, comme d'habitude à cette heure-ci, le boulevard Édouard Daladier est encombré. Vous aussi, vous notez quelques ralentissements dans le secteur vauclusien, n'hésitez pas. Vous nous signalez ça au 04 90 14 04 04. La bonne nouvelle de cet après-midi, c'est que côté trafic ferroviaire, le trafic est plutôt très fluide.
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0: Vous vous souvenez tous des grandes répliques de la pièce Un air de famille qui avait été transformée en film par Agnès Jaoui et Alain Bacri. Eh bien, j'ai une très très bonne nouvelle. J'ai dit Alain Bacri, c'est Jean-Pierre Bacri. Dans un instant, on part au Chêne Noir à Avignon, le théâtre qui accueille dans 10 jours une compagnie qui va réinterpréter à sa manière Un air de famille. Et je vous le dis tout de suite, c'est une réussite. Événement humour et théâtre à ne rater sous aucun prétexte. On en parle dans 10 minutes dans Ça se passe ici, juste après Renaud et son Mistral gagnant. 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

0: Benabar avec Elle Danse, ça fait partie des belles musiques qu'on vous propose sur votre radio ici Vaucluse tous les après-midi. Et puis ne loupez pas ce soir Décibel, 19h, 20h, on reçoit les grandes stars de la musique tous les soirs avec Émilie Mazoyer. Ce soir, entre 19 et 20, c'est Oshi, la chanteuse, qui sera là avec nous pour présenter son nouvel album. Un album qui s'intitule Bonjour Docteur, et Émilie nous a dit que c'était une petite merveille. À découvrir ce soir 19h, 20h.
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0: On parle théâtre et humour à présent, direction le Chêne Noir à Avignon pour aller voir la pièce Un air de famille qui se joue le vendredi 23 octobre 20h. Ça sera un tarif unique de 15€ puisque c'est un spectacle dont l'ensemble des bénéfices est reversé à l'UNICEF. Un air de famille, c'est une comédie que vous connaissez sans doute. Une comédie d'Agnès Jaoui et Jean-Pierre Bacri qui dresse un portrait de la famille. Chacun peut d'ailleurs s'y reconnaître, au moins un petit peu. Et ici, la pièce est jouée par la compagnie Sans Nom et la mise en scène est signée Jean-Pierre Sarma. Bonjour, bonsoir Jean-Pierre.
3: Bonsoir, bonsoir à toute l'équipe.
0: Vous tournez pas mal avec cette pièce, en plus d'Avignon, vous êtes passé par la Ciotat, Manosque.
3: La Ciotat, Manosque, et on a joué samedi dernier à Aix-en-Provence devant une salle comble à 250 personnes, c'était un beau spectacle.
0: Et pour votre version, là vous êtes 6 comédiens, comme dans le film qu'on a pu voir. Jean-Pierre, comment on fait pour passer après un Jean-Pierre Bacri ou une Agnès Jaoui?
3: Eh bien, il faut savoir faire preuve de modestie et se dire que on n'a pas leur génie. On va incarner des personnages forcément avec des physiques différents, des voix différentes, des intonations différentes. Et rien qu'en cela, ça permet de revisiter la pièce sans la dénaturer.
0: Quand vous reprenez un texte connu, est-ce que vous prenez le texte original ou est-ce que vous l'adaptez?
3: Je prends le texte le plus original. Du plus original, c'est-à-dire que je ne vais même pas chercher sur le film où il y a des modifications. Ouais. Je prends vraiment le texte qui est dans le livre et on essaie de le respecter à la virgule près. Bon, c'est pas du Molière, ce ne sont pas des alexandrins, mais néanmoins c'est un texte très très précis avec beaucoup de, je dirais, de rappels entre ce qui est dit dans la page 20 et qui va être redit dans la page 75. Donc il y a des mots qui sont placés absolument pas au hasard. C'est un travail d'orfèvre. Et d'horloger suisse, presque, qu'ils ont réalisé.
0: À quoi ressemble votre air de famille à vous, Jean-Pierre?
3: Alors, mon air de famille, au niveau du décor, je l'ai un petit peu transporté dans le temps parce que le bar dans le film, celui qu'on a tous en tête, il date des années 60, un petit peu au niveau du décor.
0: Un peu glauque, un peu miteux, quand même.
3: Un peu glauque, un peu miteux, un peu passé. Moi, je l'ai basculé dans les années 90 avec des rappels au passé. Donc, c'est un décor qui est pop, qui est assez coloré, qui fait propre, mais qui est un peu désarticulé par rapport au cadre qui, eux, rappelle une période un peu plus vintage, allant des années 30, 40, des années folles même, on va dire, jusqu'aux années 70. Donc, c'est un mélange de l'ensemble qui peut rappeler ce qui se passait dans le film, mais en même temps qui glisse vers les années 90. Les musiques sont des musiques des années 90, parce qu'il y a pas mal de musique dans le film. Mmh. Et moi, j'ai axé sur un chanteur que j'aime beaucoup, enfin que j'aimais beaucoup, puisqu'il n'est plus de ce monde, qui est George Michael. Et les morceaux sont articulés autour de George Michael.
0: Voilà. Votre version de Un air de famille, c'est la semaine prochaine, direction le Chêne Noir à Avignon, pour aller voir Un air de famille qui se joue vendredi 23 octobre 20h, un tarif unique de 15€. On rappelle que c'est un spectacle dont l'ensemble des bénéfices est reversé à l'UNICEF. La pièce jouée par la compagnie Sans Nom, la mise en scène, c'est vous qui l'avez signée, Jean-Pierre Sarma. Merci d'être passé par ici.
3: Merci d'être venu me téléphoner, me solliciter. Merci beaucoup.
0: Dans un instant, c'est cadeau. On va vous offrir un pass pour toute la famille pour les vacances. Nous irons ensemble à la forteresse de Mornas. C'est juste après Abba avec Gimme, Gimme, Gimme. Vous écoutez ici Vaucluse, bel après-midi.

0: Abba, Gimme, Gimme, Gimme. 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
0: Les vacances de la Toussaint approchent, c'est l'occasion de passer un bon moment en famille avec la forteresse de Mornas. Là, on a pour vous cet après-midi un passe famille à la forteresse. Pour les vacances de la Toussaint, le passe famille, c'est valable pour deux adultes, deux enfants, une valeur de 45 euros quand même. Et comme nous serons en pleine vacances de la Toussaint, nous serons avec les sorcières, les sortilèges, les contes, les potions et les mystères. La magie va donc s'installer à la forteresse de Mornas. 04 90 14 04 04 pour récupérer votre passe famille. 04 90 14 04 404. Et puisqu'on parle d'Halloween, d'après vous, avant d'utiliser la citrouille, quels légumes les Irlandais creusaient-ils pour fabriquer des lanternes? Est-ce qu'il s'agissait de la patate douce, du navet ou de la betterave? Avant d'utiliser la citrouille, la fameuse citrouille, qu'est-ce qu'on faisait pour les lanternes? 04 90 14 04 04. La patate douce, le navet ou la betterave? À vous de jouer et vous repartez avec vos invitations pour aller à la forteresse de Mornas en famille pour les vacances de la Toussaint. Bonne chance. Voici un grand classique de la musique italienne, et puis dans un instant, vos réponses pour repartir avec ce cadeau.

0: Nanini dans votre radio ici Vaucluse.
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0: Les vacances de la Toussaint approchant, on a bien sûr les plus beaux cadeaux du Vaucluse à vous offrir. Là, on vous offre un pass famille à la forteresse de Mornas pour ces vacances de la Toussaint pour toute la famille. Deux adultes, deux enfants, ça vaut 45 euros ce petit cadeau. Et la question concerne Halloween, puisqu'en effet, nous aurons dans cette forteresse des sorcières, des sortilèges, des contes, des potions magiques et des mystères. Alors d'après vous, avant d'utiliser la citrouille, quels légumes les Irlandais creusaient-ils pour fabriquer des lanternes? C'est Loli qui va tenter de répondre à cette question depuis l'île sur la Sorgue. Bonsoir Loli.
3: Oui, bonjour Florent.
0: Bonjour, bonjour. Alors avant la citrouille, c'était quoi?
3: Le navet.
0: Le navet. Et on parle pas du film, hein. On parle bel et bien de ce que les Irlandais utilisaient pour fabriquer des lanternes. Oui. Est-ce que vous avez déjà fabriqué une lanterne avec un navet ou avec une citrouille vous-même, Loli?
3: Citrouille, oui, mais pas navet, pas avec des navets. Voilà, oui. Avec des citrouilles.
0: Ça paraît plus compliqué avec un navet, hein. On est d'accord?
3: Oui.
0: Bon, bah écoutez.
3: Je me pose la question. Oui.
0: Franchement, on va tous aller voir des photos sur Internet pour voir à quoi ça peut bien ressembler une citrouille navet pour les lanternes.
3: Bien sûr, parce que quand je travaillais au musée Campredon, à Réimage actuellement, on faisait toujours, voilà.
0: Vous faisiez toujours, j'ai pas entendu la suite, vous faisiez toujours?
3: Eh bien, on faisait le Halloween, on faisait tout ce qui était décoration, citrouille. Les enfants faisaient des petits stages, voilà.
0: Bon, c'est trop bien. Bon, et c'est
3: là,
0: dur
3: à la retraite, donc je ne fais plus rien. Non. Si je cuisine.
0: Vous avez arrêté de creuser les citrouilles, vous les mangez?
3: Ouais, mais figurez-vous, vous n'allez pas me croire, je suis en train de trier une citrouille pour une soupe.
0: Ah bah voilà.
3: Voilà,
0: ah bah alors attendez, on est en plein dans la citrouille là, c'est vraiment la Toussaint là qui arrive avec Halloween qui n'est pas loin. Loli, je vous embrasse, on vous offre donc ce passe famille pour toute la petite famille, deux adultes, deux enfants à la forteresse de Mornas. À bientôt Loli.
3: Merci beaucoup.
0: Belle soirée. Dans un instant, c'est Gold qui arrive avec Calicoba. Juste avant, l'actu locale et le retour du journal à 18h.
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0: années 80 en force. 1986, Calico Bass, c'était Gold, le meilleur des années 80. 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
0: Très bon début de soirée, fin de journée avec Ici Vaucluse, 18h. L'actu locale, le journal, Dimitri Morgado, bonsoir.
2: Bonsoir à toutes et à tous.
0: Et à Aubagne, le choc ce soir après l'attaque dans un collège.
2: Un élève de 14 ans a tiré avec une arme à feu aux alentours de 9h30 ce matin dans l'établissement, blessant le principal et une professeure. Une scène qui n'a duré que quelques minutes, mais qui a particulièrement traumatisé les collégiens, mais aussi leur maman.
3: Comme on entend aux infos, à la télé, aux States, quand ça tire de partout, quoi. Ils étaient tous en train de crier. Elle m'a dit, maman, il y a un mec, il a une pompe, il a tiré. Oui, la panique. Ah là, oui, l'émotion est palpable. Les mamans en pleurs, les parents, non, franchement, waouh. On n'aurait jamais pensé ça. Enfin, c'est toujours pareil, hein. On ne pense jamais que ça va arriver chez nous, mais...
4: J'ai eu peur pour ma fille. J'ai réussi à joindre ma fille qui m'a dit qu'elle était en sécurité, qu'elle était à l'intérieur. Donc du coup, je suis venue immédiatement quand même la récupérer. C'est très grave. J'ai pas de mots.
2: Le principal et la professeure touchés sont hospitalisés. Leur pronostic vital n'est pas engagé. Et les parents du suspect ont été placés en garde à vue, selon une source proche du dossier à nos confrères de France Info, qui rapporte aussi que le collégien de 14 ans ne supportait pas les remarques de ses enseignants.
0: À Avignon, le magasin Monoprix touché par une cyberattaque.
2: Une cyberattaque qui touche en réalité de nombreux supermarchés en France depuis ce matin. Les frigos et les congélateurs ont été piratés. Leur température a été augmentée. Conséquence, des milliers de références impossibles à vendre. Dans le magasin Monoprix de la rue de la République à Avignon, des affiches ont été placées un peu partout où on peut lire « produits non conformes ». Au niveau national, plusieurs centaines de supermarchés intermarchés, Système U, Leclerc et Carrefour sont concernés. À Gargas, plus de 6000 mètres carrés de broussailles sont partis en fumée cet après-midi. Un incendie qui a pris vers 13h30 sur un terrain vague au niveau de l'impasse des Cades. Personne n'a été blessé et le lotissement à proximité a pu être préservé.
0: L'EHPAD, les Sept Rivières à Bédarrides, va saisir la justice.
2: Notre établissement a récemment fait l'objet de publications et de prises de parole publiques mettant en cause la qualité de l'accompagnement que nous assurons, écrit la direction dans un communiqué publié aujourd'hui. Il y a quelques jours, Ici Vaucluse vous révélait le témoignage de la fille d'une résidente. Elle a porté plainte pour homicide involontaire visant cet EHPAD. Sa mère de 79 ans est décédée en avril, quelques jours seulement après son entrée dans l'établissement. La plaignante dénonce des dysfonctionnements dans sa prise en charge. Une nouvelle grève se prépare demain à l'appel de plusieurs syndicats, la CGT, le SNES-FSU et Sudrail, en soutien à la mobilisation lycéenne qui se poursuit encore cette semaine. Les personnels enseignants, doctorants et étudiants de l'Université d'Avignon apportent leur soutien aussi dans un communiqué, appelant également à rejoindre le mouvement demain.
0: Une cinquantaine de gendarmes du Vaucluse récompensés ce matin.
2: Une cérémonie était organisée au château de Lourmarin pour rendre hommage à celles et ceux qui sont intervenus à Goult en juin 2025. Rappelez-vous, dans la nuit du 21 au 22, un commando de 4 hommes avait ouvert le feu à la fin d'un mariage. La mariée de 27 ans avait été tuée, ainsi que l'un des assaillants. 3 autres personnes blessées. 49 gendarmes qui sont intervenus dans cette affaire viennent donc de recevoir une lettre de félicitations. Et parmi eux, le capitaine Christophe Baudouin, adjoint au commandant de compagnie de Pertuis.
5: Un assassinat pendant un mariage, ce n'est pas quelque chose de banal. Et notre hiérarchie a choisi de récompenser en fait les militaires qui ont participé à cet événement parce que c'est un événement hors du commun. Un mariage, à la base, c'est quelque chose de joyeux. En l'occurrence, on est tombé sur quelque chose de dramatique, une zone de chaos. Les gens étaient totalement désorientés, d'une grande tristesse. Et nous, là-dedans, il a fallu remettre de l'ordre. Alors moi, avec le recul, je me dis que oui, ça a été géré efficacement. C'est pas pour me lancer des fleurs, c'était un travail d'équipe. Nous, on a fait ce qu'on appelle un gel des lieux, de manière à préserver ses preuves. Donc il fallait en fait organiser déjà le début de l'enquête, mais en parallèle, il fallait continuer à traquer les assaillants qui potentiellement pouvaient revenir sur la zone.
2: Le capitaine Christophe Baudouin, adjoint au commandant de compagnie de Pertuis. Si vous devez prendre les autoroutes du Vaucluse et du Gard rhodanien ce soir, attention, des travaux d'entretien démarrent cette nuit sur l'A9 de 21h à 6h demain matin. La sortie en direction d'Orange sera obligatoire.

0: port à l'échangeur de Remoulins. La bretelle d'entrée sera aussi fermée sur ce même échangeur. Le chantier va se poursuivre sur d'autres nuits cette semaine, sur la 9, mais aussi sur la 7. La météo, Florent.
1: Eh bien, c'est un ciel étoilé que nous avons
0: au lieu
1: ce
0: de
1: soir.
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1: C'est la fin de la journée, moi j'ai besoin de bouger. Hein. Bon, demain, mardi, il n'y a pas de vent en Vaucluse, sauf en soirée. Mais le reste de la journée, il n'y aura aucun vent, aucun mistral prévu. Le soleil, il va briller sans interruption demain toute la journée. Un ciel bleu est attendu. Et pour les températures, elles seront plutôt de saison, puisque nous aurons 21 degrés sur le Ventoux et le plateau d'Albion. Et de 24 à 26 degrés d'orange à Cavaillon. 18h05, vous êtes sur les routes du département. Restez prudents comme d'habitude. Sur le secteur de Bompas, ce sont les ralentissements habituels à cette heure-ci. Vous le savez, on le dit régulièrement, il y a des travaux actuellement. Donc là, c'est chargé un petit peu. Et puis nous avons également le pourtour des remparts avignonnais qui est bien chargé. La roquette Charles de Gaulle dans les deux sens de circulation. Ainsi que la route de Tarascon. Partout ailleurs, ça va plutôt bien. Ce sont les perturbations habituelles. Vous aussi, vous avez des infos à nous donner. 04 90 14 04 04.
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1: Bien sûr que la bonne humeur est au programme tous les après-midi et c'est une nouvelle heure qui commence également en musique avec REM, Shiny Happy People. 18h06.

0: REM. Alors pour celles et ceux qui regardaient la série Friends des années 90-2000, bah à l'époque, ce titre-là faisait partie de la bande originale de Friends. Je le sais, j'avais le CD. Shiny Happy People.
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0: 18h10, je vous souhaite un bon début de soirée. J'espère pour vous que la journée s'est bien passée. Première journée de la semaine en ce 12 octobre, peut-être en attendant vos vacances. Ici, on est dans le sud, et dans le sud, on a des grandes figures de référence, hein, notamment Rému et puis Pagnol. Ces deux personnalités provençales qui ont échangé longtemps dans des lettres. Leur correspondance est passionnante et une pièce a été réalisée autour de ces correspondances. Que pouvaient bien se raconter Rému et Pagnol dans leur correspondance? La réponse dans 3 minutes. Et pour cela, nous irons au théâtre, à Oped. Ça sera juste après Marc Lavoine avec Patrick Fiori, une nouveauté ici Vaucluse, un duo. Ça s'appelle Occupé.

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1: Nouveauté ici Vaucluse, Marc Lavoine, Patrick Fiori, Occupé. Dans un instant, Samantha Fox, Touch Me. Et puis également Pierre Demers avec Je pense à vous.
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1: Ce dimanche 18 octobre, on vous conseille d'aller à Oped parce qu'il y a la pièce Jules et Marcel. Rendez-vous au centre dramatique des villages du Haut-Vaucluse à 18h dans la salle Jardin de Madame. Bonsoir Martine Bosque.
4: Bonsoir.
1: Pourquoi avoir choisi de rendre un hommage à Jules Rému et Marcel Pagnol ce dimanche?
4: Ben parce que d'abord ce sont deux très grands comédiens pour l'un et auteurs dramatiques pour l'autre. Et on leur doit aussi, évidemment beaucoup de choses au niveau du cinéma à Marcel Pagnol. C'était des amis qui ont eu une correspondance pendant toute leur vie, qui témoignent à la fois de leur amitié et puis aussi des accords parfois violents. Voilà. Et donc, tout ceci nous a semblé très intéressant. En plus, cette pièce, elle a déjà été vue dans de multiples endroits où elle a toujours eu un énorme succès parce que c'est une adaptation qui a été très bien faite de leur correspondance.
1: Elle a tourné à Paris, notamment dans divers festivals également, celui d'Avignon, celui de Grignan.
4: C'est ça, elle a été créée à Grignan lors du festival de lecture de Grignan.
1: Dites-moi Martine, vous parliez de Rému et Pagnol qui avaient eu des désaccords violents. Sur quoi portaient ces désaccords?
4: C'était sur la façon dont, par exemple, Rému devait interpréter une scène dans un film, dans un des films de Pagnol, par exemple.
1: Et donc là, il n'était pas d'accord,
4: il s'exprimait, mais il y a surtout une grande amitié qui a duré toute leur vie et qui est assez formidable.
1: Qu'est-ce qui vous fascine, vous, Martine Bosque, à titre individuel, de ces deux personnages, Jules et Marcel?
4: Alors, leur talent en priorité, tout ce qu'on leur doit. Que vous dire de plus, je ne sais pas.
1: Rému et Pagnol, qu'est-ce qu'on va voir sur scène pour cette pièce, Jules et Marcel?
4: Alors on va voir en fait il y a trois personnages. Donc cette adaptation de leur correspondance a été faite grâce au petit-fils de Marcel Pagnol, et elle a été adaptée par Pierre Trehardy et il a mis en scène trois personnages, donc bien sûr Rému, Pagnol et un narrateur qui est aussi musicien d'ailleurs et qui fait le lien entre les extraits des textes de Rému et de Pagnol.
1: Une pièce entre éclat de rire et émotion sincère, qu'est-ce qu'on ressent quand on voit cette pièce, Julie Marcel?
4: Eh ben voilà, vous venez de le dire, une émotion sincère.
1: Une pièce qui va nous faire plonger au cœur de cette amitié indéfectible entre, vous l'avez dit, Rému et Pagnol. Martine Bosque, merci infiniment. On se retrouve donc ce dimanche 18 octobre. Un rendez-vous à Oped pour aller voir la pièce
4: Jules et Jardin de Madame.
1: Et Marcel, effectivement. On l'a dit, rendez-vous au centre dramatique des villages du Haut-Vaucluse, 18h dans la salle Jardin de Madame. Voici Samantha Fox avec Touch Me, ici Vaucluse.

0: Self-control, Laura Branigan, si je le prononce mieux, c'est encore mieux. 18h25, vous écoutez ici Vaucluse. Ce dimanche, 18 octobre, donc, il y a la fête de la courge à Montbrun-les-Bains qui arrive. Les courges, les potirons et compagnie nous donnent rendez-vous pour célébrer l'automne. Au programme de cette journée, il y aura un grand marché automnal avec de nombreux producteurs et artisans. Il y aura aussi des animations pour les petits et les grands et notamment des ateliers créatifs autour de la courge ainsi que des chasses aux courges et bien d'autres choses. Nous, on vous propose un panier garni cet après-midi avec les producteurs de la fête de la courge de Montbrun-les-Bains. C'est dans un instant pour repartir avec ce cadeau, donc restez bien dans le coin. Ici Vaucluse, tous les après-midi, on vous offre les plus belles musiques et dans un instant, c'est le retour de Pierre de Mer avec Je pense à vous, ainsi que Manon Lisa avec son petit pêcheur.
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0: Pierre de Mer, une nouveauté ici Vaucluse, je pense à vous. Dans quelques minutes, Peter Kingsbury avec Only the Very Best et puis Manon Lisa avec Le Petit Pêcheur. Vous écoutez ici Vaucluse.
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0: Si vous devez prendre les autoroutes du Vaucluse et du Gard rhodanien ce soir, attention, il y a des travaux d'entretien qui démarrent cette nuit sur l'A9 de 21h à 6h. Demain matin, la sortie en direction d'Orange sera obligatoire à l'échangeur de Rémoulin. La bretelle d'entrée sera également fermée sur ce même échangeur. Le chantier qui va se poursuivre sur d'autres nuits cette semaine et ça va un petit peu varier concernant les difficultés que vous aurez alors sur l'A9 mais aussi sur l'A7. On aura l'occasion d'en reparler. Bien sûr, on vous accompagne sur les routes et vous aussi. D'ailleurs, si vous avez des infos à nous donner, 04 90 14 04 04. En ce qui concerne les ralentissements actuels, on a toujours un pourtour des remparts chargé sur Avignon, une rocade Charles de Gaulle qui l'est aussi, et puis la route de Marseille dans les deux sens de circulation. Ça bouchonne un petit peu au niveau du campus CCI Vaucluse. Bon pas, une fois n'est pas coutume, mais à cette heure-ci, 18h31, ça roule bien. Le trafic y est plutôt fluide. Et partout ailleurs, Orange, Cavaillon, bien encore Carpentras, ça roule. Vous aussi les infos, 04 90 14 0404. Concernant les trains, il y a quelques retards à vous signaler. Le train de 18h43 pour Carpentras, c'est un zoo qui devait partir depuis Avignon TGV. Il a 20 minutes de retard. Et puis on aura également 15 minutes de retard pour le TGV Inouï pour Nice qui devait partir à 19h13.
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0: Des cadeaux dans le 16-19. Ce dimanche 18 octobre, je vous rappelle qu'il y a la fête de la courge à Montbrun-les-Bains. Au programme de cette journée, un grand marché automnal avec de nombreux producteurs et artisans, des animations pour les petits et grands, et puis un grand concours de soupe. On va avoir droit à l'élection de la plus grosse courge et on devra deviner le poids d'une courge géante. Ça va être très sympa. Moi, je vous offre cet après-midi un panier garni avec les producteurs de la fête de la courge de Montbrun-les-Bains. C'est une valeur de 50 euros avec plein de produits qui sont excellents, des produits de chez nous. 04 90 14 04 04. Ma question concerne la courge pour repartir avec ce cadeau. Botaniquement parlant, est-ce que la courge, d'après vous, est un légume ou un fruit? Botaniquement parlant, j'entends. Est-ce que la courge est un légume ou un fruit? 04 90 14 04 04 et vous repartez avec ce panier garni avec les producteurs de la fête de la courge de Montbrun-les-Bains. Bonne chance.
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0: La meilleure des musiques qui vous accompagne tous les après-midi. Voici une petite douceur de 1992. Peter Kingsbury, Only the Very Best.

0: Kingsbury Only de Very Best. Je vous souhaite un bon début de soirée. On parle de la fête de la courge qui a lieu à Montbrun-les-Bains. C'est ce dimanche 18 octobre. Au programme de cette journée, un grand marché, des animations pour les petits et grands, un concours de soupe également. Et nous, on vous offre un panier garni avec les producteurs de la fête de la courge de Montbrun-les-Bains. C'est une valeur de 50 euros. Je vous ai posé une petite question sur la courge, du coup. Botaniquement parlant, est-ce que la courge est un légume ou un fruit? Bonjour Florence, bonsoir.
1: Bonsoir.
0: Vous êtes à Gordes dans ce début de soirée. Alors, légumes ou fruits, la courge?
1: Fruits.
0: Ah, bien sûr. Et oui, alors c'est vrai que c'est un fruit, tout comme la tomate ou le concombre. La courge qui est un fruit parce qu'elle provient d'une fleur et contient des graines. Alors en cuisine, bien sûr qu'elle est préparée et consommée comme un légume, parce qu'il y a un goût qui est salé, ou en tout cas un petit peu sucré, mais surtout salé. Mais c'est vrai que c'est un fruit. Est-ce que vous l'aimez, la courge, vous, Florence?
1: Oui, alors je l'aime, mais je vais même vous dire que on la consomme salée par habitude, mais qu'elle rentre dans bien des préparations sucrées.
0: Par exemple, donnez-moi un exemple. Qu'est-ce que vous mangez, vous, allez, une préparation sucrée avec la courge?
1: On peut en faire des gâteaux, on peut faire des flans au chocolat à base de courge, on peut faire vraiment tout un tas de choses. Ouais. C'est de plus en plus... À la mode.
0: Bon, et vous, celle que vous faites le plus, c'est la tarte à la courge?
1: Non, ça, je ne le fais pas trop, moi. Non, moi, j'adore, je suis très basique pour le salé, j'aime beaucoup les veloutés, puis après, je mets de la courge dans à peu près tout ce qui va contenir des légumes à ce moment de l'automne et de l'hiver. Voilà.
0: Bon, mais c'est vrai qu'en automne, c'est rassurant d'avoir tous ces légumes, c'est chaleureux, je sais pas, c'est quelque chose de sympa.
1: Oui. Ça succède à tous les beaux légumes de l'été.
0: Exactement.
1: Et voilà. C'est,
0: mais il n'y a pas qu'en été qu'on a des bons légumes et des bons fruits. L'automne, c'est également une très très belle saison. Florence, vous repartez donc avec ce panier garni avec les producteurs de la fête de la courge de Montbrun-les-Bains, une valeur de 50 euros. C'est pour vous. Je vous souhaite une belle soirée, Florence. À bientôt et bel automne.
1: À bientôt, merci.
0: Est-ce que ce générique vous dit quelque chose? Ah bah oui, c'est le générique de Cat Size. Cat Size qui est de retour à la télévision. Dans un instant, Patrice Gascoigne teste le niveau de complicité des trois héroïnes qui jouent dans cette série. On en parle juste après Manon Lisa. C'est l'histoire d'un petit

0: petite douceur, nouveauté ici Vaucluse, Manon Lisa, le petit pêcheur.
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0: Et dans un instant, on continue en musique, Chris Isaac sera là, ainsi que Estelle, avec Te rencontrer encore. Et pour l'heure, 18h42, je vous souhaite un bon début de soirée. On retrouve Patrice Gascoigne cette heure-ci, avec ses coulisses télé. Bonjour Patrice.
3: Bonjour Florent.
0: Aujourd'hui Patrice, impossible de manquer le retour sur TF1 de la très spectaculaire série Cat Size. Et pour nous en parler, vous avez ce soir les trois héroïnes à votre micro.
3: Vous allez en prendre plein les yeux, la saison 2 de Cat Size est encore plus spectaculaire que la première.
4: Ça fait des mois qu'on n'a rien fait. Sur ce coup-là, je vous propose qu'on y aille en mode infiltré. Je sens bien ces petits vols.
3: Les sœurs Chamade sont de retour ce soir sur TF1. Tam, jouée par Camille Lou, Scylla par Constance Labbé et Alexia par Claire Romain, les sœurs reprennent du service avec des scènes d'action qui nous emmènent au Mont-Saint-Michel, mais aussi au musée d'Orsay ou sur un train en marche. C'est peu de dire que les trois comédiennes sont devenues hyper complices sur ce tournage de Cat Size. La preuve, à mon micro, j'ai essayé de les piéger avec une interview express. Allez, quelle est la plus casse-cou des trois? Camille Lou, Constance Labbé et Claire Romain.
5: On devient toutes les trois à travers nos personnages. On galère à répondre parce qu'on a chacune une zone de casse-cou. Moi, je vais être casse-cou dans l'eau. Toi, tu vas être casse-cou dans l'air. Claire, elle va être casse-cou
6: sur le sol.
5: Non, mais en vrai, par exemple, je vais pas du tout être casse-cou sur un cheval.
6: Alors, autant dans la vie, moi, je le suis pas du tout. Mais c'est vrai qu'en tournage, on m'a dit, Camille, tu vas conduire un sidecar d'époque. Je dis, ouais, vas-y, c'est bon, vas-y, on y va. Alors que dans la vie, je le ferai pas.
3: Quelle est la plus coquette des trois?
6: J'aurais presque envie de dire toi. T'as ton style, t'as ton truc. Constance, elle dérange pas de son look et.
5: Ouais, mais coquette, c'est quoi, coquette?
6: Ouais.
5: Moi, je sais quoi, je connais pas la division de coquette.
6: C'est clair.
7: Non, mais moi, je sais que j'aime bien mettre ma skincare, mes trucs comme ça.
5: C'est clair, elle utilise des mots comme skincare, donc c'est clair.
6: C'est elle, oui, mais non, c'est clair.
3: La plus râleuse des trois.
7: Ah, genre, regarde Camille. Ouais. Non, mais pas en mode râleuse, mais plus expressive dans sa réalité.
6: On est pareil là-dessus.
5: Franchement, vu ce qu'on a traversé, aucune de nous trois.
3: Celle qui était la plus triste à la fin du tournage.
6: Ouais. Toutes les trois.
3: Celle qui a organisé les retrouvailles après.
5: On a tout essayé. Cela dit, toi, t'as essayé le dîner, on a essayé.
3: Ça s'est pas fait.
5: On a toutes des emplois du temps un peu chargés, donc les retrouvailles sont souvent difficiles, mais on lâche pas, quoi.
3: Allez, dernière question. Celle qui aurait rêvé d'avoir le rôle d'une autre.
5: Moi, quand j'ai dit, je me suis dit, ah bon, d'accord, je suis la grande sœur un peu chiante, ok, très bien. Et en fait, c'est hyper bien casté.
3: Donc, Claire Romain ne suit absolument pas ce que dit sa Constance.
5: Elle était sur sa skincare.
3: Camille, un dernier mot.
6: Je ne suis pas râleuse.
3: Camille Lou n'est pas râleuse. Claire Romain prend soin de sa peau et Constance Labbé aime jouer dans l'eau. Toutes les trois sont les super héroïnes de Cat Size de retour ce soir sur TF1.
0: Merci beaucoup Patrice, à demain et bonne soirée devant le petit écran. Et puis bonne soirée également à l'écoute de votre radio ici Vaucluse. Je vous rappelle que ce soir, entre 19h et 20h, c'est le retour d'Émilie Mazoyer avec Décibel. Émilie qui reçoit ce soir la chanteuse Oshi pour nous présenter son nouvel album. Dans un instant, on va parler d'un spectacle de marionnettes qui a lieu dans le cadre du Festival des Petites Formes de Montfavet à partir de vendredi jusqu'au 18 octobre. Nous serons avec la compagnie Deridance. C'est juste après Chris Isaac avec Wicked Game. Vous écoutez ici Vaucluse. Bon début de soirée avec cette douceur.

0: Chris Isaac avec ce grand souvenir des années 80.
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0: Coup de cœur ici Vaucluse, ce week-end on vous conseille d'aller au Festival des Petites Formes de Montfavet, un festival culturel pluridisciplinaire qui est dédié aux formes brèves et aux entresorts. On parle de théâtre, de danse, de cirque, de marionnettes, musique, conte également. Ça commence ce vendredi 16, c'est jusqu'à dimanche 18 octobre, un festival pour toute la famille. Et c'est dans le cadre de ce festival que la compagnie Deraidance, une compagnie vauclusienne, va nous présenter son nouveau spectacle. Bonsoir Baptiste Zilina.
3: Bonsoir, bonsoir.
0: Vous êtes le co-directeur artistique de la compagnie Deraidance. Le spectacle que vous présentez, c'est Marjoline. Il a été présenté d'ailleurs cet été au Festival Off d'Avignon. Marjoline, qui est la contraction de Marjorie et de Colline, qui sont les deux comédiennes interprètes du spectacle. Spectacle qui a
3: Exactement.
0: Été écrit spécialement pour elles, je crois.
3: Exactement. Des communes et tout a été écrit ensemble
0: oui.
3: Et c'est écrit au plateau avec les comédiennes, leurs idées, les marionnettes et la musique.
0: Marjoline, ça parle d'une préado. Qui est cette héroïne de l'histoire ?
3: Eh bien alors, on en dit juste assez pour pouvoir s'identifier. Mmh. Donc c'est une préado en effet dans sa chambre qui passe beaucoup de temps devant son miroir. Et on n'en dit pas trop pour qu'en même temps tout le monde puisse s'identifier à elle. Donc on donne pas et on n'est pas très bavard sur les détails de ce personnage, on préfère que les gens s'identifient à leur façon.
0: Ce qu'on sait d'elle, c'est qu'elle passe beaucoup trop de temps devant son miroir.
3: Exactement. Alors, c'est évidemment un symbole poétique pour pouvoir investir ce symbole-là de ce qu'on a envie d'y interpréter à l'intérieur.
0: Mmh.
3: Nous, évidemment, on a envie de parler plutôt que de cibler les écrans, le temps passé devant les ordinateurs, tous ces sujets-là qui nous animent, évidemment. Eh bien, on préfère parler plutôt de ce qu'elle va pouvoir retrouver, à savoir le temps passé dans le réel.
0: Ouais.
3: Et donc, en parallèle de ce miroir, on a tout ce qui l'attend autour d'elle dans la vie, avec tout ce qu'elle peut faire, avec la musique, le chant qu'elle aimerait chanter. Donc, elle va passer finalement à l'acte en chantant à la fin et sortir de sa chambre. Voilà.
0: Et
3: donc, c'est un conte symbolique.
0: En théâtre masqué et en marionnette, c'est vous qui avez construit les marionnettes ?
3: Exactement, comme d'habitude avec la compagnie Deraidance, tout est créé de A à Z. Donc construction des marionnettes, des accessoires, des décors et la musique est composée aussi. Le texte, puisqu'il y en a cette fois-ci, a aussi été co-écrit et signé par Léa Guillac, qui co-dirige la compagnie.
0: On parle de marionnettes, c'est pour quel public ce spectacle ?
3: Alors, il démarre, on l'a pensé pour les enfants,
0: ouais.
3: Et au final, il s'adresse à tout le monde, parce qu'on a bien vu pendant le Festival d'Avignon que les adultes y trouvaient aussi leur compte, donc je dirais à partir de 6 ans, et puis après, jusqu'à ce que les gens soient intéressés, voilà, exactement.
0: Ce week-end, rendez-vous donc au Festival des Petites Formes de Montfavet, ça commence ce vendredi, c'est jusqu'à dimanche, un festival pour toute la famille. Vous pourrez notamment assister au spectacle Marjoline, festival avec des tout petits prix. Pour 4 euros, vous pouvez assister à un entresort. Pour 8 euros, vous avez droit à une forme brève. Merci Baptiste, je rappelle que vous êtes
3: Merci.
0: Le co-directeur artistique de cette compagnie Deraidance. Et donc on retrouvera votre spectacle Marjoline qui se joue le samedi et le dimanche après-midi. Bon festival
3: voilà.
0: À vous, à bientôt.
3: Merci, à bientôt.
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0: Estelle, nouveauté ici Vaucluse, te rencontrer encore. C'est une chanteuse de notre époque. Il y en a une autre qui arrive dans un instant, est en train de se préparer avec Émilie Mazoyer. C'est Oshi, dans quelques minutes, qu'on va accueillir Oshi pour son nouvel album. Bonjour docteur, ça sera dans Décibel entre 19h et 20h. D'ici là, l'actu qui revient à 19h et Ten Sharp avec You.
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0: Les plus grands souvenirs tous les après-midi, Ten Sharp avec You, c'était en 1991. Merci d'avoir été là pour ce 16-19. J'aurai le grand plaisir de vous retrouver demain, 16h. Et dans un instant, c'est le retour de Décibel, Émilie Mazoyer, qui accueille ce soir Oshi pour nous présenter son nouvel album qui s'appelle Bonjour Docteur.
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0: Il est tout juste 19h, vous écoutez Ici Vaucluse, belle soirée.

0: Le suspect, il l'assure, c'est son délégué de classe. Younes était en cours ce matin quand il l'a entendu tirer.
1: D'un coup, on a entendu des coups de feu. Après, la prof nous dit que c'est des travaux. Je savais que ça n'avait pas forcément le bruit de travaux. Après, on est sorti dans la cour, on nous a rassemblés et nous a expliqué qu'en fait, un élève de ma classe s'était introduit dans le collège avec une arme à feu et qu'il avait tiré sur le proviseur.
0: Le principal à terre, ensanglanté, une image très choquante, vue par plusieurs élèves. Très vite, les professeurs se sont organisés pour rassurer, mettre en sécurité les élèves. Monsieur Canazzi, prof d'espagnol, me raconte que l'un des coups de feu a été tiré devant sa classe ce matin. Un grand boom qui l'a tout de suite fait paniquer.
2: On a entendu des bruits forts. On ne sait pas si c'était des pétards. On n'est pas très habitué à entendre des détonations dans le collège. Et l'alarme a rapidement retenti. Ces bruits m'ont un peu apeuré. Donc, j'ai préféré ne pas laisser sortir les élèves. Et finalement, j'ai bien fait. On s'est confiné.
0: Le suspect est l'un des élèves de ce professeur. Je n'ai rien vu venir, regrette-t-il. C'était un élève effacé avec qui j'avais peu de contact.
3: Et ça pose évidemment des questions sur la sécurité dans les établissements scolaires qui dépendent des départements. Martine Vassal est présidente LR du conseil départemental des Bouches-du-Rhône. Elle s'est rendue sur place ce matin et selon elle, le drame aurait pu être évité.
4: Je suis très en colère parce que dans cet établissement-là, nous avons depuis 2015 sécurisé pratiquement tous les collèges de ce département. On en a encore une dizaine à faire, une grosse dizaine à faire. Et puis, il y en avait cinq qui refusaient, pour des raisons diverses et variées, de sécuriser les établissements. Donc, la Canale en faisait partie. La principale précédente ne voulait pas. Et donc, effectivement, le principal qui, aujourd'hui, a reçu les coups de fusil, lui, était d'accord. Donc, il était prévu de le faire, mais bien sûr, à la suite de ceux qui avaient accepté avant. Donc là, j'ai pris une décision, c'est de sécuriser et d'accélérer le plan de sécurisation. Et les cinq qui ne veulent pas, on va le faire quand même, parce qu'à un moment, nos enfants, nos parents et nos enfants et nos professeurs ont besoin de se sentir sécurisés dans l'établissement des Bouches-du-Rhône.
3: Martine Vassal, présidente LR du conseil départemental des Bouches-du-Rhône, invitée du 13h de nos régions, à réécouter en replay sur ici.fr. Des centaines de supermarchés, Intermarchés, Leclerc, Carrefour, Monoprix et coopératives eurent obligé de jeter des produits frais après une cyberattaque visant les réfrigérateurs et congélateurs, passant de moins 20 à 50 degrés. Parmi les magasins impactés, il y a le Super U de Morsinx-la-Nouvelle, c'est dans les Landes. Il fait partie donc des magasins victimes de cette cyberattaque. La direction estime avoir perdu plus de 20 000 euros de marchandises. Mais au-delà de la perte économique, c'est surtout le gaspillage alimentaire qui choque Laurence, une des employées du Super U.
5: C'est impressionnant. Tout le rayon est acheté. C'est triste. Les rayons qui ont le plus souffert, c'est les rayons surgelés. Parce que dès qu'il y a une rupture du froid, c'est vrai que c'est tout de suite tout ce qui est poisson, tout ce qui est boucherie. C'était des rayons ouverts et c'est des produits les plus sensibles. C'est triste, toute cette marchandise irrécupérable. Tout ça pour quelqu'un qui, derrière son ordinateur, a fait joujou. Et voilà. Derrière, c'est de la marchandise, des employés, des entreprises qui subissent. Et puis, c'est les clients qu'on a au quotidien qui ne peuvent pas faire leurs courses. Et surtout sur la commune où on est, c'est quand même une clientèle pour certains qui sont âgés, qui n'ont pas les moyens de se déplacer sur des grosses communes et dont on est vraiment leur magasin, quoi. Et donc là, aujourd'hui, les personnes, notamment âgées, étaient tristes de ne pas pouvoir faire leurs courses et on ne sait pas quand on va revenir à la normale pour eux.
3: Le retour donc à la normale est prévu pour la fin de semaine après plusieurs livraisons. Le reportage photo est à retrouver sur notre site et l'application ici. Et puis bientôt un nouveau spectacle musical qui devrait voir le jour autour de Dalida. Dalida, une paradisco attendue pour octobre 2027. Le spectacle promet d'être de qualité car aux manettes, écoutez-moi bien, il y a Thomas Joly, metteur en scène évidemment de Starmania et de la magnifique cérémonie d'ouverture des Jeux Olympiques de Paris. C'était en 2024.
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7: Allez, coup d'œil sur votre météo. Alors ce lundi après-midi, c'était plutôt un bel après-midi avec du soleil. Et cette nuit, un ciel bien étoilé est attendu pour le Vaucluse. Pour demain, mardi, pas de vent annoncé. Le Mistral ne sera de retour que demain soir. La journée, il n'y aura pas de vent. Et pour le soleil, eh bien, il va briller sans interruption toute la journée. Côté température, nous aurons pour les maximales de 24 à 26 degrés sur l'ensemble du département, sauf sur le Ventoux et le plateau d'Albion, où nous enregistrerons 21 degrés. Fin de la météo, et c'est décibels tout de suite.

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2: Salut à toutes, salut à tous, bienvenue. C'est votre Décibel du lundi. On est ensemble en direct jusqu'à 20h. Ce soir, mon invité fait l'actualité avec son nouvel album sorti juste avant le week-end. C'est Oshi.
3: Est-ce que c'est grave, docteur ? Qu'est-ce qui se passe dans mon cœur ?
2: Ouais, on part chez le docteur avec Oshi. Bonjour, docteur. C'est le nom de la tournée, c'est le nom de l'album qui vient de sortir et c'est un peu le concept. Hein. On suit Oshi dans une consultation pour essayer d'aller vers la reconstruction après une rupture brutale. Un album thérapeutique pour notre Oshi, son quatrième album. Elle nous le présente ce soir et il est à gagner tout à l'heure au Blind Test. Alors vous pouvez vous inscrire dès maintenant pour gagner. Bonjour docteur. Il faut appeler le 0810 055 056. 0810 055 056. Au standard, c'est Alexandra qui vous attend. On joue d'ici une grosse demi-heure. Mais voilà, c'est maintenant qu'il faut vous inscrire. 0810 055 056. Et puis en plus de ce soir, vous croiserez les très recommandables Jean Vincent, Aerosmith ou encore en coup de cœur, une découverte, l'excellente Lisa Pariente. On démarre avec un coup de vieux, un bon coup de pelle derrière la nuque, comme on dit chez moi. Oui, le rail a 40 ans. Oui, les 40 ans du rail en France, c'est cette année. On l'a appris grâce à l'anniversaire du festival de rail de Bobigny, qui avait eu lieu en octobre 1986, le premier festival en France, mettant en avant cette musique, ce chant populaire d'Algérie, qui depuis, mes amis, sachez-le, est entré au patrimoine immatériel de l'humanité, de l'UNESCO. Donc voilà, maintenant le rail, c'est vraiment pas de la blague. Mais il y a 40 ans, c'était donc les débuts de cette musique en France en 1986. Et je me suis souvenu qu'il n'y a pas eu que le festival de rail de Bobigny, il y a aussi eu cette chanson. Carte de séjour, douce France, bien avant les tubes de Khaled, Faudel, Cheb Mami, 1, 2, 3 Soleil, Rachid Taha avait déjà fait beaucoup pour le rail avec son groupe Carte de séjour et cette reprise de Charles Trenet. Le rail en France à 40 ans, eh ben on fait ça.
4: Hello.

0: Nice, meilleure version, évidemment, signée Carte de séjour, le groupe de Rachid Dara, qui ensuite a sorti tout un tas d'albums merveilleux et a participé donc à ce live à Bercy, 1, 2, 3, Soleil, un des plus grands albums live de tous les temps, je dis même pas de France, de tous les temps, du monde entier. Il est vraiment excellent cet album live, 1, 2, 3, Soleil. Je pense que vous l'avez quelque part chez vous, alors courez le récupérer et réécoutez-le, que ce soit les musiciens, le son, l'ambiance dans la salle et les trois chanteurs, c'est une merveille.
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0: Coup de cœur ce soir pour une jeune artiste qui s'appelle Lisa Pariente. Elle avait déjà cartonné avec un mini-album intitulé Antidépresseur. Et son premier album, Effets secondaires, sans doute les effets secondaires des antidépresseurs suscités, vient de sortir. Il est sorti vendredi. C'est 14 chansons dans lesquelles cette jeune femme de 29 ans raconte sa vie, ses états d'âme. Mais visiblement, ils n'appartiennent pas qu'à elle, puisque avec plus de 50 millions de stream, je pense que ça touche aussi pas mal de monde. Lisa Pariente, qu'est-ce qu'on se ressemble, chante-t-elle sur ce premier album, Effets secondaires. C'est notre coup de cœur ce soir dans Décibel.
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0: Rue Décibel ce soir pour Lisa Pariente qui sera en concert au mois de novembre à Nantes, Nancy, Bordeaux et Toulouse.
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1: Je ne sais pas quelle est la meilleure nouvelle, le retour des guitares ou le retour du sourire sur le visage de Oshi, qui est mon invité ce soir. Salut Oshi.
3: Salut.
1: Comment ça va?
3: Ça va hyper bien, je suis hyper contente là.
1: Ouais, nous aussi. Ton album, le nouveau, le quatrième, Bonjour Docteur, est sorti vendredi. Et c'est vrai que tout le week-end, on a vu une avalanche de bonnes critiques, de fans super contents et de toi très heureuse. Donc ça fait très très plaisir déjà de te voir ainsi.
3: Ah ouais, je suis hyper, hyper contente et mon public y est pour quelque chose là. Enfin, c'est cool. Franchement, je pouvais pas rêver mieux.
1: Alors le public d'Oshi qui est extrêmement bien traité, sachez-le, puisque en plus d'une très très belle tournée qui vient d'être annoncée pour tout 2027, avec notamment ton premier Bercy.
3: J'ai la pression.
1: Ah, ça va, c'est dans un an et des brouettes.
3: Je me prépare quand
1: voilà.
3: même.
1: Donc il y a ça, et puis il y a plusieurs chansons de ton album dans lesquelles tu parles de ton public. Il y en a une carrément qui leur est dédiée, on en parlera tout à l'heure. Mais alors commençons par le commencement. Si ça s'appelle Bonjour Docteur, c'est qu'à un moment, t'as besoin d'aller chez le docteur. T'as besoin d'aller chez le docteur pour te sauver, sauver ta vie, sauver ta peau. Quand on lit très très vite, on dit « Ah oui, elle a eu une mauvaise rupture », c'est un peu plus compliqué que ça en fait.
3: Ouais, bien sûr. D'ailleurs, souvent quand on me dit ça, je réponds de manière plus trash, mais c'est vrai, j'ai eu une rupture avec moi-même en fait, avec mon corps, avec mon cœur, avec mon âme, avec tout quoi.
1: En fait, t'étais dans une relation amoureuse. Moi, je me souviens d'ailleurs t'avoir reçu dans cette émission pendant que tu étais dans cette relation, où en fait tout était mélangé, c'est-à-dire que la personne qui partageait ta vie, partageait ton travail, partageait ton studio, partageait tes droits d'auteur, co-signer les chansons avec toi, était plus ou moins ta manager aussi. Enfin, c'était tout une espèce d'ensemble qui, quand il a explosé, ça fait que ta vie a explosé en mille morceaux.
3: Bah, j'ai totalement dû tout réapprendre, tout regérer, mais tout quoi. Il n'y a pas un seul endroit où dans ma vie j'étais tout a été aligné quoi. C'était horrible. Ouais.
1: Et quand tu dis que ce nouvel album il est thérapeutique, c'est que vraiment il t'a permis d'aller mieux.
3: Il m'a permis d'aller mieux, il m'a même sauvé la vie quoi. Clairement, je le dis, mais c'est vrai parce que du coup, ça m'a permis de. Le fait d'écrire cet album m'a permis de retrouver cette envie d'écrire, ce pourquoi je faisais de la musique à la base. Parce que c'est clair que quand tout a pété, tout s'est explosé et que j'allais pas bien, je me suis dit en fait, j'ai plus envie d'écrire. Du coup, vu que tout était lié, j'ai plus envie de rien quoi. Donc j'étais dans un sous terre quoi. Clairement.
1: Voilà. Ouais. Alors les symptômes, comme chez le docteur, puisqu'on vous le dit dans cet album. On est chez le docteur avec Oshi. Alors selon les chansons, on change de docteur, mais ouais. Enfin voilà. Voilà. On liste les symptômes.

0: fondamentale au cœur de l'album, la tienne et d'ailleurs celle de toute ta génération et puis par extension de tout le monde, hein, parce que si les gens de ton âge sont un peu fucked up aujourd'hui, c'est la faute à nous, à leurs parents. C'est vrai. Donc ça, c'était important pour toi. Évidemment, tu parles de ton expérience, mais tu parles à tout le monde en vrai.
1: Oui, et puis en fait, en parlant de mon expérience avec mon entourage, parce qu'il y a un moment donné où je crois que quand ça va vraiment pas, la parole est finie par se libérer et on discute. Et en fait, je me suis rendu compte que j'étais loin d'être la seule, même si je savais en voyant les médias et qui parlaient quand même de santé mentale et tout, que j'étais pas la seule. Mais en fait, en rentrant dans les symptômes précis, quoi, parce qu'on parle souvent, je trouve, dans des chansons, voilà, dans des articles trop cool et tout, mais de la dépression. Oui. Mais en fait, très peu des symptômes et de tout ce que ça peut laisser, quoi. En fait,
0: et ça bloque tout dans la vie.
1: Tout.
0: Tu, là, dans ta liste de symptômes de cette chanson Santé mentale, elle est terrible parce qu'en fait, on se rend compte qu'on n'a plus goût à rien. C'est-à-dire que même un truc que t'aimes bien manger, t'as plus envie de le manger, quoi.
1: Tout est fade.
0: Tout est fade,
1: ouais. Même nous-mêmes, en fait, on devient fade, on s'aime plus et tout ça. Et du coup, ouais, cette chanson, ça a été vraiment une des chansons les plus dures à écrire pour moi, je pense, parce que je me suis vraiment livrée dans une chanson à part écrite comme si j'allais voir un psy, en fait. Et j'ai vraiment listé tous mes symptômes. Je les ai pas inventés, quoi.
0: Alors, une rupture, qui plus est, très violente en ce qui te concerne. Il y a plusieurs stades après. Il y a la colère,

0: La peur change de camp. Donc oui, il y a aussi des revendications dans cet album. Et puis quand la colère c'est pas assez, on passe à la rage.
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0: Non mais cette phrase aussi m'a rendu dingue.
2: J'adore.
0: C'est dommage que la chanson ait pas existé il y a 10-15 ans là. Parce que alors ça je l'aurais sortie direct. C'est aujourd'hui quelque chose de réjouissant de pouvoir dire ces mots-là, ça y est.
2: Ouais, puis surtout.
0: Ça te fait plus de peine, je veux dire, de repenser à tout
2: ça. J'ai pas de peine du tout. En fait, en vrai, cet album, c'est pour ça que je dis que c'est pas un album de rupture. C'est en fait aujourd'hui, justement, je vais mieux parce que j'ai traversé tout ça. Et en fait, là où je pense que ça fait des années que j'avais envie de faire des titres comme ça parce que j'allais pas bien et que j'étais coincée dans quelque chose d'horrible, bah je le faisais pas parce que j'avais peur des conséquences. Aujourd'hui, j'en ai rien à faire, quoi. Franchement, elle peut faire ce qu'elle veut, je m'en fous. J'ai plein de trucs à dire, quoi.
0: Elle est libre, Oshi. Et puis, quand on n'a pas trop le moral, parce qu'on a le droit d'avoir des petites baisses, on sort quand même. On va danser. On va pleurer en dansant. Mais le plus important, c'est de danser. Oshi est l'invité de Décibel. L'album Bonjour Docteur est disponible. Je cherche

0: Alors Oshi, au-delà du fait que c'est la la la en concert, ça va être quelque chose de magnifique.
1: Ça dit des choses, je trouve, qui est ses cœurs sur cette chanson-là précisément. En fait, c'est que ton travail de reconstruction, de reconnexion à toi, c'est pas juste chez le docteur, entre toi et le docteur. En fait, il faut un village pour te remettre debout, non?
2: Bah oui, ça a été moi avec moi-même, mais ouais, très vite moi avec mes potes, et puis après moi avec le public, quoi. C'est ça la
1: suite. C'est ça. Hein.
2: Mais en fait, d'ailleurs, c'est tous mes potes sur les
1: lalala. Cœurs.
2: Ouais, ouais. C'est, ils sont dans le clip.
1: Ils sont venus
2: et
1: en studio
2: ça.
1: Et dans le clip.
2: Ils sont dans le clip. Enfin, c'est trop important. En fait, je pense que c'est l'album le plus familial que j'ai fait aussi, dans le sens où j'ai dû retourner enfin voir les personnes qui me faisaient du bien, quoi, que je voyais plus depuis des années, et donc ça m'a fait du bien. Donc il y a beaucoup de mes potes dans l'album aussi.
1: Ça, c'est très beau. Bonjour docteur, l'album le plus familial, tu dis, Oshi. On peut rajouter aussi sans doute le plus guitare. Sur Pleurer en dansant, il y a une très jolie guitare sèche qui nous prend la main comme ça, qui nous emmène sur toute la chanson. Et après, il y a d'autres moments où on est sur de la guitare électrique.

0: mystère depuis tes débuts. Le rock, t'aimes ça. Là, tu t'es vraiment lâché sur les guitares, sur l'album. Et même les synthés que tu mets, en fait, c'est des synthés rock. Enfin, tout est très, très rock. C'est assumé. C'est pas à la mode. Mais qu'est-ce que c'est bon?
1: C'est, franchement, c'est pas à la mode. Et ça, en tout cas, c'est dans ma mode à moi.
0: C'est
1: moi, j'écoute Viagra Boys, Fontaine d'ici. Ouais. Enfin, je suis vraiment. Mais oui, c'est clair. Ouais, c'est assumé. En fait, j'aime tellement. En fait, j'écoute que ça. Au bout d'un moment, je vais le 99% des concerts que je vais voir. Il y a le 1% des Céline Dion quand même. Mais...
0: Ah, bah mais... Céline, oui, mais c'est pas pareil.
1: Mais c'est du rock, sinon. Oui. Enfin, pas Céline, mais en tout cas, sinon, genre, je vais voir vraiment que des concerts de rock, de métal et tout ça. Donc, à un moment donné, voilà, je sais que je fais de la chanson française et tout ça, mais je me suis dit, bah, c'est dans mon ADN, quoi. J'ai trop envie de faire ça, quoi.
0: T'as Nevermind, l'album de ouais. Nirvana, tatoué dans le cou.
1: Oui.
0: C'est à ce point-là, t'as le rock dans la peau.
1: Ouais, parce que ça m'a beaucoup aidé, je pense. Bah, déjà, ce que veut dire Nevermind et tout. Enfin, me rappeler que c'est pas grave forcément tout le temps, tout ce que j'ai pu vivre et tout ça. Ouais. Mais cet album-là, il m'a bouleversé. Je me rappelle de l'avoir trouvé dans les affaires de mon père quand j'étais petite. J'ai adoré la pochette. Donc, évidemment, je me suis emparé de cet album. Ouais.
0: Il a 35 ans, l'album de Nirvana, Nevermind. Et pour le coup, moi, je l'ai réécouté en plus il y a pas longtemps. Il a hyper bien vieilli. La production est géniale. Hein.
1: Bien. Enfin, voilà. Tous les titres de Nirvana vieillissent bien.
0: Donc, reco. Mais pour le coup, ouais, cette esthétique rock et très guitare te va à ravir. Surtout que je trouve que ta voix ne se bat pas contre les instruments très forts. Hein. Je sais pas comment vous avez mesuré ça en studio, mais
1: on a pris des heures à faire un mix. Hein.
0: Bah, écoute, alors ça s'appelle un mix. Bah, c'est très réussi le mix.
1: Merci.
0: Voilà.
1: C'est cool.
0: On reste avec Oshi en direct sur votre radio. Ici, l'album Bonjour Docteur est disponible. On va vous en dire plus et vous donner aussi les dates de tournée. À tout de suite.
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0: Bonjour docteur, le nouvel album d'Oshi, le quatrième, il est sorti vendredi. La tournée commence en février 2027. Alors il faut que je te parle d'un truc, Oshi. 4 février 2027, première date de la tournée à Aix-en-Provence. Et là,
1: ouais.
0: Jean-Louis Aubert, qui adore la psychanalyse, m'a dit, quand tu commences ta tournée à Aix, c'est pas anodin. Donc lui-même avait eu le problème, visiblement. Il y a plusieurs artistes qui commencent à Aix en Provence. Donc voilà, je pense qu'il faudra faire quelques blagues ce soir-là pour désamorcer.
1: Je les ai déjà. Elles sont prêtes.
0: Elles sont prêtes.
1: Elles sont prêtes. Il faut prendre ses places pour Aix, sauf mon Aix, hein, du coup.
0: Oui, bah oui, c'est ça. Aix en Provence, donc le 4 février prochain. Et puis ensuite, alors ça enchaîne tous les zéniths, les arénas partout en France, à Lyon, Rouen, Le Mans, Caen, Nantes, Montpellier, Toulouse, Montbéliard, Genève, Bordeaux, Poitiers. Je sais que Genève, c'est pas en France, les enfants. Je lis la liste. Au mois de mars, Amiens, Lille, Reims. Au mois d'avril, Strasbourg. Enfin, c'est partout. Donc avant l'été. Ensuite, bon bah, on croise les doigts pour te croiser sur les festivals.
1: Oui.
0: L'été, voilà. Et ensuite, reprise de la tournée à l'automne 2027. Donc, dans un an, tu seras le 16 octobre 27 à Longuenesse, et puis Dijon, Chambéry, Chartres, Nancy, Saint-Étienne. Et donc, on a ce 18 novembre 27, Paris, l'Accor Arena. C'est la première fois.
1: Ouais, c'est la première fois. J'ai vu énormément de concerts là-bas, mais moi, j'ai jamais mis les pieds sur cette scène. Vraiment jamais. Et genre, c'est un rêve de gosse, là, pour le coup.
0: C'est en train de se préparer maintenant, j'imagine, comme c'est dans un an et quelques.
1: Ouais. Enfin, là, je commence déjà à, bah, déjà, on a appelé toutes les équipes pour leur dire on repart sur les routes et
0: ça, ils doivent être très, très contents.
1: Ouais, franchement, on a surtout que c'est une équipe qui s'agrandit. C'est toujours les mêmes et tout. Du coup, c'est trop cool. Et puis, on prépare les décors et tout ça. Enfin, quand même, cet album, on a essayé de l'imaginer beaucoup. Et du coup, il y a tellement d'idées qu'il faut trier, mettre en place et tout ça. C'est C'est passionnant.
0: Premier concert le 4 février 2027, c'est finalement bientôt à Aix-en-Provence, donc à l'Arena du pays. Aix.
1: Pas des ex.
0: Et pas des ex, oui, c'est vrai. Billy et Joey, c'est une chanson super touchante de ce nouvel album. J'avoue, c'est

0: les stades, évidemment, de deuil, eh ben, y a un moment où on accepte. Et donc, tu parles de ce désir très, très fort de devenir maman. Tu avais déjà imaginé donc tes petits, Billy et Joey, tu leur écris une chanson. Est-ce que ça pense le cœur? Et est-ce que tu as fait la paix avec ça?
1: Oui, bah, en fait, sur le coup, ça a été une chanson un peu dure hein, à écrire et tout. Parce qu'elle est frontale, quoi. En fait, ouais. Vu qu'on les nomme et tous les enfants, voilà, je leur dis adieu dans la chanson. Mais ça m'a aussi fait me poser la question profonde de est-ce que j'ai envie d'être mère. Et la réponse est oui, quoi. Je pense qu'en fait, au final, le fait d'avoir fait cette chanson m'a aidé à guérir beaucoup de choses et à refaire naître certaines envies en moi. Donc, en fait, ça va hyper bien. Ils s'appelleront juste pas Billy et Joey.
0: Mais c'est ça. Et puis peut-être que dire au revoir à ces enfants imaginaires, ça fait de la place pour accueillir tes vrais enfants qui vont arriver.
1: C'est ça. J'avais besoin de leur dire au revoir, mais en tout cas, les vrais, ouais, voilà, ils auront pas ce prénom là. Mais ils seront là.
0: Allez, c'est l'heure des choix cornéliens. Oshi, il faut choisir. Debout à 6h du mat ou grasse mat?
1: Grasse mat.
0: Dit-elle, mais alors vraiment, genre, mais ma pauvre, qui se lève à 6h?
1: Non, mais si j'ai le choix, évidemment, oui, je préfère dormir. Après, si je sais me réveiller aussi, quoi. Mais si j'ai le choix, je préfère dormir parce que je suis plutôt couchée à 6h du mat, moi, dans la vie.
0: Ah oui, c'est vrai. Chien ou chat?
1: Allez, chien, quand même.
0: On te propose d'être prof à la Starac, tu y vas ou pas?
1: Ouais, bah pas prof de danse quoi, pour le bien-être de tout le monde, mais prof de n'importe quoi, j'y vais, ouais.
0: Rouge à lèvres ou vernis à ongles? T'as les deux ce soir, la rouge à lèvres, rouge magnifique et des ongles noirs, canon.
1: Franchement, je dirais vernis quand même.
0: Quand même vernis, ouais.
1: J'aime bien mes vernis mal faits, j'aime bien.
0: Ce petit côté punk, j'adore. On me propose de faire le Stade de France, genre le Stade de France parfait. Le son est génial, c'est complet, les gens sont cool et tout. Juste, t'es en première partie de quelqu'un que t'aimes pas. T'acceptes ou pas?
1: Bah ça dépend qui c'est. Parce qu'il y a ne pas aimer la musique et ne pas aimer la personne. Si j'aime pas la musique, franchement, why not? Mais c'est mieux d'aimer la musique quand même. Donc non, je dis non, je pense quand même. Ça dépend. Si c'est un dessin, je dis oui.
0: Voilà. Ah bah oui, ah bah, voilà. Ça c'est pas mal, effectivement. On te propose 10 millions d'euros. En échange, il faut que tu effaces tes tatouages. Tu le fais ou pas? 10 millions! J'ai la voix qui part.
1: Je prends les 10 millions et je me refais les tatouages.
0: Oui, tu peux les refaire après, c'est vrai.
1: En plus, j'en profite pour refaire ceux qui sont mal faits. Bah ouais.
0: C'est bien. On te propose un test ADN récréatif. Ah oui, d'accord, c'est illégal. Mais on peut découvrir tes origines. T'acceptes ou pas?
1: Bah ouais, c'est illégal, mais j'ai déjà pensé à le faire, mais du coup, je le fais pas.
0: Non. Mais bah quand même, hein. Je vais vous dire, elle a pas besoin aussi, parce que son ADN, elle le connaît déjà par cœur.
1: Ouais, ouais.
0: C'est vous, l'ADN. Une chanson très, très cool. Et encore une fois, très rock sur Bonjour Docteur, le nouvel album d'Oshi. Écoutez bien, c'est pour vous.
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0: je vous avais dit, c'est plein de bonnes guitares cet album. Oshi, ADN. Et avec cette chanson et avec cet album, Bonjour Docteur, t'es numéro 1 des ventes physiques. Je tiens à le dire.
1: Non mais ça me touche quoi. À une époque où tout est plus compliqué,
0: mais
1: tout
0: oui.
1: ça, c'est beau.
0: En même temps, je l'ai dans les mains. Il est très beau, ton vinyle. Il y a une série de photos de toi absolument magnifique dans une salle d'attente, évidemment. On reste dans la DA du docteur. Hein. Et une très très belle radiographie. voilà, sur la quatrième de couverture de ce. Je sais pas si on dit une quatrième de couverture pour un vinyle, mais enfin bon, bref, à l'arrière. Vous allez voir une radiographie de la main de Oshi. Allez en magasin pour voir la radiographie. Après, vous prenez le disque, vous l'achetez, vous le volez, vous gérez votre vie dans les FNAC. Hein. Mais voilà, il est canon. Il est canon. Oshi, on t'a vu à la télévision avec Renaud dans Taratata ouais. ce week-end. T'as chanté En cloque. Oh, c'est une trop belle chanson que Renaud a écrit quand sa femme était enceinte.
1: Et ça m'émeut du coup, ouais.
0: Oui, évidemment. Donc toi, tu chantes. Lui, il est à côté de toi sur le plateau de Taratata. Évidemment, avec son âge et ses excès passés, ça fait qu'il est moins en forme que toi. Mais n'empêche, il est là, il est debout. Il chante avec toi. Raconte-moi ce que ça t'a fait, cette expérience.
1: Bah, en fait, déjà, Renaud, ça fait un moment qu'on se connaît maintenant. Il m'a envoyé un message un jour parce qu'il voulait manger un bout avec moi.
0: Ah,
1: et ça fait
0: bien.
1: 2 ans, je pense. Et il voulait qu'on fasse de la musique ensemble. Et tout, et on a fait de la musique ensemble, c'est pas encore sorti et tout ça, mais en fait c'est surtout que moi il me touche horriblement quoi, donc du coup dès qu'il me demande de venir chanter avec lui quelque part, je dis oui quoi, je pense qu'il me demande d'aller sur la lune, j'y vais quoi, je l'adore, c'est quel artiste quoi,
0: ouais.
1: Il y a Renaud et il y a les autres.
0: C'est beau et c'est disponible alors soit sur le replay de France.tv, hein, c'est le dernier Taratata en date, ou alors aussi sur les réseaux sociaux de Taratata. Ils ont partagé ce très très beau duo En cloque. Alors, ceci dit, toi t'es un peu la queen hein, des duos, parce que t'as fait un très très chouette avec Gaëtan Roussel.
1: J'aime trop.
0: Ouais. Biolay, on n'en parle pas souvent, mais c'est une super bonne chanson que vous avez
1: faite
0: tous les deux. Voilà, canon. Et puis alors il y a cette triplette magique avec Nicolas Sirkis et Superbus, le Lola dans tout. C'est ça un peu ta bande ou est-ce que t'as pas vraiment de bande et tu vas dans les bandes de ton
1: non centre? Non mais c'est la même bande. Enfin moi à chaque fois que je me retrouve à chanter avec des gens à la télé, on se regarde, on se dit toujours putain on chante tous entre nous.
0: Ouais.
1: Et en fait c'est marrant, mais c'est pas qu'on veut pas l'agrandir, c'est qu'à chaque fois la vie fait qu'il reste que par exemple Jen et moi, donc on chante ensemble.
0: Jen de Superbus.
1: Ouais, ouais. C'est ça, Nicolas Sirkis. Et en fait c'est des gens que j'aime bien dans la vie en fait, surtout ça, donc j'aime trop partager la musique avec les gens que j'aime aussi dans la vie.
0: Et est-ce que t'as besoin, tu dirais, de validation, genre une victoire de la musique ou ce genre de choses, quand de toute façon t'as ces gens-là que t'admirais quand t'étais pas encore musicienne professionnelle et qui t'ont pris dans la famille? Est-ce que finalement les statuettes, c'est la peine ou pas?
1: Non, mais en fait, si j'avais une statuette, vraiment, je pense que je l'offrirais à ma grand-mère ou à ma mère, quoi, parce que c'est vraiment elle qui attend un jour une récompense. Parce que quel point ça a été un rêve, je pense, quand j'étais gosse. Après, aujourd'hui, moi, franchement, j'ai envoyé mon album à Nicolas Sirkis cet été. Il m'a fait son retour. Pour moi, j'ai déjà ma victoire. Hein. J'étais contente que ça lui ait plu. Quand c'est des gens qu'on écoute, qui aiment ce qu'on fait, c'est hyper touchant, quoi. Parce qu'en fait, il y a beaucoup des gens que j'écoute dans cet album.
0: Ouais, on l'a dit, il y a de la douleur, il y a de la rage, il y a de la colère, il y a des revendications dans le disque, il y a aussi beaucoup, beaucoup de lumière.

0: même quand j'étais devant avec mon classeur.
1: C'est nous maintenant qui sommes devant avec nos panneaux. Bravo, Oshi.
2: Merci.
1: Et toi, tu seras sur toutes les plus grandes scènes de France en 2027 et notamment à Bercy le 18 novembre 2027. On se reverra d'ici là. Hein.
0: Ah bah c'est obligé. Bah ouais, bon, vraiment.
1: Tu sais plaisir. Où on habite, hein. Tu reviens nous voir.
0: Je reste ici.
1: Ah bah très bien, moi je garde Oshi avec moi. Bonjour Docteur est disponible, bravo pour ce bel album, bravo pour ton courage Oshi, et bravo de continuer à parler de tout ce dont les autres n'osent pas parler. Tu fais beaucoup de bien à beaucoup de gens.
0: Merci, ça me touche beaucoup.
1: À bientôt.
0: À bientôt.
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3: Et dans cette dernière partie d'émission, on souhaite les anniversaires et on joue au Blind Test. Le cadeau de ce soir, c'est le nouvel album d'Oshi, Bonjour Docteur. Et c'est pour Romain. Bonsoir Romain.
4: Romain.
3: Bonsoir.
4: J'ai un trou. Bonsoir Émilie.
3: Ah mais Romain, mais si tu veux m'appeler Sylvie, tu peux m'appeler Sylvie, il n'y a pas de problème.
4: J'ai eu un trou de mémoire.
3: C'est pas grave, ça arrive, t'inquiète pas Romain. Pour jouer avec toi, il y a aussi Paul. Salut Paul.
5: Oui, bonsoir Émilie.
3: Bonsoir, bienvenue. Bonsoir, Paul, je crois que c'est la première fois qu'on joue ensemble.
5: Oui, parce que ça fait pas mal d'années que j'écoute l'émission et puis que chaque matin quand je pars à 3h30, je vous entends les replays. Là.
3: Ah oui, les rediffs de nuit.
4: Ah oui.
5: Voilà, les rediffs de nuit, oui.
3: Bon, et bien.
5: Ça, dire, pour une fois.
3: Ah bah exactement. Paul, bienvenue à l'heure des gens habituels, c'est-à-dire entre 19h et 20h. C'est pas mal la vie à cette heure-là aussi. Merci en tout cas de venir jouer avec nous. Alors ce soir, vous avez chacun déjà gagné un exemplaire de l'album d'Oshi. On vous l'envoie là tout de suite, dès la fin du jeu. Paul et Romain, c'est gagné. Et en plus, il y a un petit plus. Toute cette semaine, nous célébrons sur votre radio ici la résilience. Qu'est-ce que c'est la résilience? Eh ben, c'est que quand il y a une crise ou une catastrophe, quand il n'y a plus Internet, plus les réseaux mobiles, qu'est-ce qu'on fait pour s'informer?
4: La radio.
3: La radio, merci Romain. Radio. Exactement. Et donc, tous les soirs de cette semaine, je vais vous offrir un poste radio spécial, justement, qui est numérique, qui est DAB+, donc voilà, c'est tout le confort moderne. Hein.
4: Mais nouvelles technologies.
3: Voilà, mais si c'est la crise, s'il n'y a plus rien, si Poutine nous coupe Internet ou que ne sais-je, ou un ouragan, j'en sais rien, je ne sais pas ce que je préfère d'ailleurs, un ouragan ou Poutine, je ne sais pas, on verra qui sera le plus rapide. Mais en tout cas, voilà, vous aurez ce petit poste de radio qui est équipé de l'ASA, c'est l'Automatic Safety Alert, ça veut dire qu'en cas d'alerte, il se met automatiquement en route pour vous diffuser un message d'information prioritaire. C'est le top du top. Et ça, j'en ai un à vous faire gagner ce soir, donc Paul et Romain, il y a quand même une compète dans le blind test, ok?
5: Ok. Voilà. Ok.
3: Vous avez chacun un album d'Oshi et il y a en plus cette radio que nous mettons en jeu maintenant. Alors attention, Romain et Paul, le thème du blind test ce soir, ce sont les larmes et nous cherchons le nom des interprètes des chansons. N'oubliez pas de me donner votre prénom avant de donner votre réponse. On cherche les interprètes et c'est parti. Voici une première chanson de larmes. Dites-moi qui chante ça.

0: premier titre de ce blind test spécial Larmes. Bien joué, Romain. Paul, pas de soucis. Oui. Le jeu continue. Deuxième chanson.
1: Romain ?

0: 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Amel Bent, eh ben dis donc, mon Romain, on est motivé ce soir?
1: Oui, je trouve facilement ce soir.
0: Ah ben c'est fini les trous de mémoire, hein. C'était que pour mon prénom. Hein.
1: Oui.
0: Ah, pour les chansons, ça va tout seul.
1: Ouais.
0: Bravo. Paul. Amel Bent, c'est peut-être pas trop ce que t'écoutes.
2: C'est déjà trop récent pour moi, parce que moi je suis plus de l'ancienne génération
0: d'accord.
2: De
0: ok, alors spécialement Paul, spécialement, une chanson super vieille, ça marche?
2: On va voir. J'en connais pas mal.
3: Allô?
2: Ah,
4: maman
2: Paul,
4: est près de toi.
0: Oui, Paul.
2: C'est comment il s'appelle
0: Tu peux me dire son surnom si tu veux.
2: Clo-Clo,
0: ouais. Ou Clodo, pour les femmes qui ont eu le malheur de croiser sa route.
2: Voilà.
0: Le téléphone pleure. Bravo, c'est bien comme ça, Paul. Voilà, c'est la première fois que tu viens, t'as marqué le point, c'est bon, tu vas revenir. Je voulais pas que tu repars déçu quand même, donc je t'ai mis une super vieille chanson, là. On est d'accord.
2: Ouais, non, mais... C'est vrai que c'est des chansons des générations modernes. On a des fois plus de mal à les... Celles qui sont récentes, on arrive à les retenir, mais celles
0: oui.
2: qui sont de la génération entre deux, on les oublie.
0: Mais c'est vrai, c'est en vrai plus. C'est tellement hein? ça. Alors, Paul repart avec l'album de Oshi, et mon Romain repart avec l'album d'Oshi et la radio spéciale pour la semaine de la résilience. Bravo, Romain.
1: Merci, Émilie. Bravo, Paul. Et merci à toute l'équipe d'ici.
0: Oh là là, c'est si mignon. Merci les gars d'avoir joué avec nous, à la prochaine. Romain et Paul et tout le monde, maintenant qu'on a bien pleuré en français, on va pleurer en américain. Une des chansons les plus cool de 1993, c'est Crying, signé Aerosmith.

0: Smith dans vos oreilles. Bah oui, parfois, les larmes, c'est cool, non?
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0: L'anniversaire du jour, il y a 55 ans, le 12 octobre 71, c'était la mort de Gene Vincent. Il était tout jeune, il avait 36 ans. Il avait déjà survécu un terrible accident de voiture en 1960 en tournée en Angleterre. Accident lors duquel Eddie Cochran, le « Come on everybody », avait lui perdu la vie. Alors, on va ce soir rendre hommage à Gene Vincent. Les fans en France le surnommaient Gégène, il l'adorait, il avait beaucoup de succès en France. Et chez nous, on adore le célébrer en écoutant Bebop Lula.

0: Il nous a quitté il y a 55 ans, Jean, Vincent Décibel, c'est terminé pour ce soir. Merci à l'équipe, Kinan Lageli, Alexandra Sackberg, Vincent Thévenet, Thierry Boffa et Mélodie Chaïb.
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0: Demain dans Décibel, on recevra David Hallyday. Je vous embrasse, bonne soirée, il est 20h.
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4: Salut, bonsoir et bienvenue à vous. Très bon début de soirée, bienvenue sur Ici, parce que derrière chaque parcours se cachent des villes, des paysages et des histoires. Je vous propose une heure de voyage pour découvrir une personnalité autrement et se rappeler que, oui, il n'y a pas que Paris dans la vie. L'enfance, les souvenirs, les rencontres, les coups de cœur seront au rendez-vous d'ici 21h. On ira en région Occitanie découvrir un insecte pas comme les autres. Je vous propose d'aller

0: pas, je reçois Vincent Niclot. Bonsoir Vincent Niclot.
1: Bonsoir Eric, bonsoir à tous.
0: Je suis très heureux de vous accueillir. On parlera de cette pièce tout à l'heure parce que j'ai eu la chance de venir vous applaudir il y a quelques jours dans le théâtre de Laurent Ruquier, dans cette pièce Chante et tais-toi, où pour ne pas décevoir votre public, je fais un petit pitch rapide, vous n'allez pas pouvoir dévoiler véritablement votre vie privée.
1: C'est ça, je vais avoir des déboires avec la presse à scandale.
0: Alors on l'évoquera tout à l'heure, mais on va, puisque vous avez accepté le principe de cette émission, découvrir un peu la cartographie un peu plus intime, la vôtre. Vous êtes né à Paris, il y a pas que Paris dans la vie, mais vous êtes né à Paris, vous êtes né dans le 14e, ce qui n'a rien à voir avec l'endroit où vous avez grandi d'ailleurs.
1: Exactement, ça c'est un problème je pense de maternité ou je sais pas. Oui. Mais oui, après j'ai évolué, je suis un petit poulbeau moi de Montmartre, j'étais dans le 18e et j'ai eu une vie de village finalement dans Paris. C'est le seul petit village dans Paris d'ailleurs.
0: On est lundi, c'est jour off pour vous. Hier s'est terminée la 93e édition de la fête des Vendanges du côté de Montmartre.
1: Oui.
0: Un événement vous connaissez si vous êtes Montmartre.
1: Oui, je l'ai fait souvent, j'étais habillé en canard. En poussin, enfin,
0: ah ouais, quand même.
1: Oui, parce qu'on donnait des bonbons aux enfants, c'était génial. Ouais. Moi, quand j'étais ado, je faisais ça. Il y avait le sapeur Camembert, il y avait tous ces gens-là. C'était vraiment, on avait l'impression de vivre vraiment dans un petit village.
0: Vous étiez combien à la maison? C'était où? C'était un petit appartement?
1: Ah oui, je viens d'une famille très très modeste. On vivait dans un deux pièces. On était quatre. Il y avait mes parents, mon frère et moi, et un gros chien. Donc c'était serré.
0: 18e arrondissement. Vous avez une carte postale. Alors on vient de parler de la fête des Vendanges, mais la carte postale de votre enfance, quelques images comme ça de votre Paris à vous, Vincent?
1: Mon Paris à moi, c'était vraiment Montmartre. J'ai traîné tout le temps sur la place des Tertres. J'ai même fait ma première boum, on disait, dans le Sacré-Cœur.
0: C'est-à-dire, attendez, une boum dans le Sacré-Cœur?
1: C'était
0: pas un concert religieux ou...
1: Non, mais je m'en souviens d'ailleurs, merci à lui, le Père Terrien. Il s'appelait le Père Terrien et on n'avait pas d'endroit pour faire mon anniversaire. Et ma meilleure amie, moi je suis née le 6, elle le 7 janvier. Il a dit, écoutez, si vous voulez, je vous donne une petite succursale en bas du Sacré-Cœur. Voilà.
0: Vous êtes en train de me dire que vos anniversaires, vous les passez au Sacré-Cœur. Oui. C'est vous avez une vie extraordinaire quand même.
1: Enfin, il ne l'a passé qu'une fois, parce que ça a été tellement le bordel qu'après, il a plus voulu.
0: Bon, alors Paris, c'est bien, c'est une chose, on aura l'occasion d'en reparler, mais on évoque un petit peu tous ces lieux d'enfance. Il y a Paris, bien sûr, mais il y a aussi le Sud, et je vais vous emmener au bord de la mer, parce que je sais qu'il y avait une maison familiale. On aurait presque pu se croiser, on est quasiment de la même génération. J'ai découvert ça à la Tranche-sur-Mer.
1: Oui, moi, à la Tranche, c'était des petits. J'étais inscrit au Club Mickey, il y avait un club sur la plage. Et c'était génial parce que je passais tous mes étés là. Heureusement, parce que sinon, j'aurais été un enfant vraiment du béton, de la ville. Mes grands-parents avaient une maison là-bas et je passais toutes mes vacances là-bas. Évidemment, les vacances d'été. Ouais.
0: Mais c'est une maison, je crois qu'ils ont toujours un ancrage important aujourd'hui. Cette maison, vous l'avez toujours dans la famille?
1: Oui, alors malheureusement, mes grands-parents sont décédés, mon père aussi. Ouais. On a hérité avec mon frère de cette maison, donc oui.
0: Ça veut dire que c'est un lieu dans lequel vous revenez de temps en temps, vous ressourcez, vous détendre, vivre des choses?
1: Oui, j'y arrive pas pour l'instant parce que c'est assez frais.
0: D'accord.
1: Voilà, mais je pense que je vais pas tarder.
0: Alors parlons un tout petit peu de cette enfance, le Club Mickey, effectivement, sur la plage centrale, avec une bande d'amis. C'est intéressant parce que cette bande d'amis que vous aviez à la Tranche, vous l'avez toujours a priori aujourd'hui.
1: Oui, complètement. Moi j'étais super copain avec la fille de celle qui tenait. Il y avait une baraque où il y avait tous les bonbons, les frites, les gaufres, machin. Et c'était ma meilleure amie, donc c'est pour ça que j'étais bien en embonpoint quand j'étais petit.
0: D'accord.
1: Oui, on m'appelait Bouboule. Voilà, je mangeais un peu tout ce qui dépassait.
0: Vous savez que j'ai pas de canapé ce soir. On s'allonge pas pour parler de tout ça, mais je sens qu'il y a un dossier.
1: Non, mais oui, il y avait un dossier parce que c'est vrai que.
0: Qu'est-ce que vous êtes beau sur scène d'ailleurs, parenthèse. On vous voit torse nu, un peu poilu d'ailleurs.
1: Oui, ça, ouais. C'est l'âge. Hein.
0: Alors là, il n'y a plus de Bouboule. Hein. Non, mais c'est fit, quoi.
1: C'est des souvenirs super, vraiment. Surtout de la nature, quoi. La plage avec les dunes, les forêts de pins. Voilà, j'ai évolué là-dedans et c'était génial. Quoi.
0: Alors, il faut aussi savoir que je ne sais pas si c'est à cet endroit-là, je crois, mais vous participez à un premier concours de chant, vous avez 5 ans.
1: C'est ça.
0: C'est là-bas?
1: Ouais, c'est là-bas. C'est là-bas que j'ai fait mon premier concours de chant. Je ne sais plus qui m'a inscrit d'ailleurs. Et je chantais déjà tout le temps à la maison. Bon, mon père était chanteur et tout, donc peut-être ça explique, mais j'avais envie de chanter tout le temps. Ils m'ont dit, tiens, tu veux chanter, il y a un concours, hop. Et j'ai gagné le concours à 5 ans.
0: C'est organisé par le syndicat associatif à l'époque. Vous découvrez ce qu'un public peut vous apporter, c'est-à-dire de l'attention, de l'amour, des applaudissements.
1: Oui.
0: Espèce de déclic là-bas sur place, quoi.
1: Ouais, je pense que ça vient de là. Hein. Après que j'ai pu jamais lâcher, je voulais absolument faire ça parce que au début, ma première scène, c'était en trampoline sur la plage. Et on chantait, on passait les uns après les autres. Et puis le fait d'avoir gagné, d'avoir eu toute cette attention et de gagner un gros lot, pour moi, j'avais gagné un bateau pneumatique, c'était waouh.
0: Génial,
1: à 5 ans. Donc j'ai dit waouh, mais c'est fantastique de pouvoir faire ça, quoi.
0: Vous découvrez un peu la région, je pense à La Roche-sur-Yon, à Saint-Gilles-Croix-de-Vie, ce sont des

0: Les noms qui vous parlent, les Sables-d'Olonne, on n'est pas loin.
1: Bien sûr, l'île de Ré aussi, mais c'est un peu plus loin. Mais oui, tous ces coins-là, je connais. L'île de Léron, l'île d'Aix. Bien sûr, c'est mes premières boîtes aussi. C'était plutôt à la Roche. Voilà. Donc le train, c'est à la Roche. Voilà. Je connais très très bien le coin, quoi.
0: J'imagine. Alors, vous allez y vivre votre enfance, vous allez y vivre l'adolescence également, vous allez même y faire vos premiers boulots, parce que, pour ceux qui ne savent pas, vous avez fait chichi, beignet, chouchou, vous, hein.
1: Oui.
0: Ben oui.
1: Ben justement, donc, ma meilleure amie, là-bas, qui est toujours mon amie d'ailleurs, hein, on est toujours en contact, elle va venir
0: comment
1: me voir.
0: Comment s'appelle?
1: Elle s'appelle Sandrine Rocard.
0: Alors, la salut.
1: Elle se reconnaîtra. D'ailleurs, je vais la faire venir là, pour qu'elle vienne à Paris me voir. Et du coup, sa mère, donc, tenait la baraque, la grosse baraque où il y avait des tentes sur la plage, il y avait des cabines de plage, c'était vraiment un peu comme Deauville. Et du coup, elle m'a dit, elle allait faire ça. Elle partait avec un panier, avec des croissants, des pains au chocolat, des pains, des chaussons au pruneau, qui est la spécialité. Et deux glacières de chaque côté avec des glaces, des boissons. Et moi, j'ai commencé à faire ça, j'ai arpenté les plages.
0: On vous imagine pas, et pourtant, je vous vois bien aussi, voilà, sur la
1: mais
0: plage.
1: Je suis super content, parce que j'ai né hyper bien ma vie, quoi, déjà.
0: Ah oui, c'était vraiment.
1: Ah ouais,
0: parce qu'il y a des pourboires en plus de.
1: En fait, j'avais une commission sur chaque artiste que je vendais et ça partait.
0: Il y a de la drague un peu aussi.
1: ça commençait quand même.
0: Ah, je sais pas, 15, vous aviez 15 saisons.
1: Ouais. Ouais, ça commençait. Ouais. Ouais.
0: C'est les lieux des.
1: Ma première petite copine, c'était ma voisine de la maison de mes grands-parents.
0: Ouais.
1: Et ce qui était très mignon, c'est qu'il y avait un champ entre nous deux et moi j'avais construit un espèce de petit téléphérique avec du fil et un pot de yaourt et on se mettait des petits messages doux.
0: Qu'est-ce que c'est
1: mignon. Oh là là.
0: Qu'est-ce qu'il est romantique. Comme dans la pièce Chanter tais-toi en ce moment à la Comédie des Champs-Élysées. Côté Laurent Ruquier, on va vous parler de ce personnage et de ce spectacle dans un instant. On va aller faire un tour en Occitanie. Vincent Niclot, il est temps d'ouvrir la revue des merveilles avec un insecte extraordinaire. Tiens, Benoît Prospero, le papillon.
2: Pourquoi un papillon de nuit tourne-t-il autour des lumières? Pour répondre à cette question, nous voici avec Issigar Lozère et Yann Koller, entomologiste spécialiste des insectes du Seine Occitanie, conservatoire d'espaces naturels. Et d'abord, si vous ne le saviez pas, contrairement à ce que l'on pourrait croire, il y a beaucoup plus de papillons de nuit que de papillons de jour.
3: Oui, c'est exact. Donc on connaît tous les papillons de jour, ces petits joyaux colorés qu'on voit virevolter dans nos prairies. Mais c'est vrai que, au final, on a en France à environ 300 espèces de papillons de jour contre plus de 5000 espèces de papillons de nuit.
2: Vous imaginez, quand on voit en France un papillon de nuit, on se dit, tiens, c'est un papillon de nuit. Alors qu'en réalité, c'est seulement l'une des 5000 espèces de papillons de nuit. Et donc, pourquoi un papillon de nuit tourne-t-il autour des lumières?
3: Alors en fait, il faut savoir que les papillons de nuit, pour se déplacer, se dirigent grâce à la lumière de la lune et des étoiles. Ça leur permet donc de s'orienter et de savoir se repérer dans l'espace.
2: Tot, est-ce que vous réalisez ce que vient de dire Yann Koller? Les papillons de nuit savent lire la voûte céleste. La voie lactée leur sert de boussole. C'est juste prodigieux. Et donc?
3: C'est donc ça qui explique que quand on voit une lumière, un lampadaire par exemple, on voit souvent un papillon de nuit qui va venir tourner autour et qui sera donc assez désorienté.
2: Ah ben oui, parce que le papillon de nuit, il croit que le lampadaire c'est la lune ou une étoile, etc. Et à la limite, pourquoi pas, mais...
3: Cette désorientation va, gêner ces papillons qui pourront pas, par exemple, trouver d'autres partenaires pour aller se reproduire ou pour aller effectuer leurs fonctions vitales.
2: Ah ben oui, ce qui pour un humain peut être une lumière sympa, voire pratique pour un papillon ou un insecte en général, c'est pas du tout la même chose. Alors quoi faire?
3: La première chose à faire, c'est de se poser la question de l'utilité ou non des lumières qu'on peut avoir dans son jardin. Effectivement, ça peut quand même être légitime de temps en temps devoir se déplacer dans son jardin et y voir quelque chose. Mais dans ce cas-là, ce qui peut être aussi intéressant, c'est d'adapter des modes lumineux qui soient moins puissants ou qui éclaire uniquement le sol et qui éclaire pas sur un spectre très large.
2: Et ben voilà, et au-delà de ça, ce qu'on retiendra, c'est que les papillons de nuit s'orientent grâce aux étoiles. Et ça, c'est une merveille. Merci Yann Koller, entomologiste spécialiste des insectes du Seine Occitanie, conservatoire d'espaces naturels. Et merci, ici Gare Lozère.
0: Merci Benoît Prospero, vous aimez la nature, l'environnement, les papillons. Je sais que vous aimez bien et vous baladez en forêt, Vincent Niclot.
1: Moi j'aime toute la nature, vraiment je suis un amoureux de la nature. Je crois que parce que j'en ai beaucoup souffert étant parisien et que j'ai vraiment, j'ai des choses à rattraper, quoi. Donc dès que je suis dans la nature, quelle qu'elle soit, je suis bien.
0: Il n'y a pas que Paris dans la vie avec Vincent Niclot qui est à la Comédie des Champs-Élysées en ce moment, dans une pièce 2 et avec Laurent Ruquier, Chanter tais-toi. On a parlé de cette enfance qu'on vient de survoler entre Paris, Montmartre et cette belle région et la Tranche-sur-Mer. On a encore plein d'endroits à découvrir. Dans un instant, on va parler des mouclades. Si vous ne savez pas ce que c'est, restez avec nous. On va se mettre à table sur ici.
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2: Avec mon invité Vincent Diclos, mis en scène par Anne Bourgeois. Il est réuni pour la première fois sur scène aux côtés de Laurent Ruquier, qui a écrit cette pièce « Chante et tais-toi ». C'est actuellement à Paris, à la Comédie des Champs-Élysées, l'histoire de Pablo Diaz. Voilà, vous allez voir Vincent Diclos, vous fera mieux quoi avec l'accent. Chanteur à succès, qui est adulé par un public féminin, mais son agent lui conseille de ne rien dire sur sa vie privée. Mais vous le découvrez avant 21h, la presse people va s'en occuper et ça risque de tout faire chavirer. Vincent Diclos est votre invité. Il y a cet enfant, cet adolescent s'en vendait. On a parlé même des boîtes de nuit, voilà, des endroits où vous allez aller. Il y avait la Grange.
3: Oui, le Subiet, la Grange. Oui, c'était des boîtes incroyables. Et j'avais la chance de pouvoir y rentrer avant 18 ans. Parce que mon frère connaissait un des patrons, voilà, donc.
2: Ça aide toujours.
3: Ça aide.
2: Bon, alors vous faisiez des mouclades. Alors, pour ceux qui connaissent pas les mouclades, c'est quoi?
3: Bah, les mouclades, je sais même pas si c'est encore autorisé, hein. Mais bon, quand j'étais petit, on pouvait le faire. On prenait des moules, voilà, et on allait chercher des pommes de pin, des épines de pin, et on mettait ça, on faisait un trou dans le sable, comme un brasero.
2: Faire un feu de bois, quoi.
3: Ouais, voilà. Ouais. Et on faisait cuire les moules au feu de bois, comme ça, avec le goût des pommes de pin, fumé à la pomme de pin. Oh là là, c'est fantastique.
2: Donc ça, c'est votre adolescence, quoi. C'est les souvenirs que vous avez au bord de la plage, le soir, avec les copains, les copines.
3: Oui. Bah, quand on vit comme ça au bord de la mer, qu'il fait chaud, on vit aussi le soir, hein. On vit sur la plage, on fait des...
2: Ça chantait, ça dansait, déjà?
3: Ouais, on mettait de la musique, on chantait, on dansait, la guitare au bord du feu.
2: Alors vous jouez quel instrument, vous, Vincent? Parce que la musique, elle est arrivée à 5-6 ans, hein, je l'ai dit tout à l'heure.
3: Moi, je suis pas un très bon instrumentiste, voilà, parce que j'ai pris vraiment le choix de m'occuper de ma voix. Mais après, je pianote un peu, je guitare un peu.
2: Non, parce que c'est ça, les plages, c'est les feux de bois, c'est le mec qui prend la guitare, oui, c'est les filles qu'on ne peut plus. Non, mais j'imagine très bien, voilà, cette ambiance. Alors, on a parlé aussi, voilà, de ce que vous faisiez sur la plage, chichi, baigné, chouchou. Puis à cette époque aussi, vous vous ouvrez vers un ailleurs. Il y a l'Angleterre, grâce à une meilleure, je crois, la fille de ce type de.
3: Ma meilleure amie de classe, sa mère, elle était prof dans une école, et elle faisait des voyages deux fois par an en Angleterre. Et comme elle me considérait comme son fils, puisque mes parents travaillaient beaucoup, et c'est elle qui me gardait après, eh bien, elle m'emmenait dans ses voyages. Donc, j'ai eu la chance, déjà très jeune, d'aller en Angleterre et en Écosse.
2: Et puis en Belgique, je crois que vous avez de la famille là-bas.
3: Oui, je suis un quart belge. Mon grand-père était belge. Donc, ma première cuite, je me l'ai tapée devant le mannequin de Peace.
2: Salut les Belges
3: et
2: qui nous écoutent.
3: Pardon à mes amis belges, mais j'étais très déçu qu'ils soient sous. Je voyais le mannequin de Peace très grand, il était tout petit. Mais c'était. Quand je suis arrivé, je devais avoir 13 ans et ma famille là-bas m'a dit tu peux pas arriver ici sans boire un peu une bière.
2: Ah oui.
3: Et j'avais jamais bu de ma vie, donc voilà.
2: Ça n'a pas aidé. Alors il y aura également les États-Unis, parce qu'au moment du lycée Lamartine, hein, c'est là où vous êtes pour votre lycée, il y a les États-Unis, vous allez à Boston, dans le Massachusetts, je crois qu'il y a un échange avec une correspondante à ce moment-là.
3: À Needham, exactement, c'est la banlieue de Boston. Et alors là, c'était incroyable, j'avais l'impression d'entrer dans une série américaine, en fait, parce que je vivais la vie d'un Américain qui était complètement différente de la nôtre. Hein. Ouais. Déjà, je me souviens de la taille des voitures, tout ça, nous on avait des toutes petites voitures. Eux, ils avaient encore à l'époque les grandes voitures américaines, tout ça, donc c'est tout était immense. Moi, tout me semblait immense. Mon lycée était tout petit. Ils avaient un lycée immense avec un stade carrément pour faire du sport. Enfin, tout était gigantesque. Les 1000 chèques à un litre. Et voilà. Et surtout, ma coloc, enfin, celle que j'ai reçue donc 3 semaines chez moi, et elle m'a reçu 3 semaines aux États-Unis, elle venait d'avoir, c'était permis le permis à 16 ans. Donc on pouvait sortir avec sa voiture. Enfin, c'était ouf, quoi. Vraiment.
2: C'était américain, quoi.
3: C'était incroyable, ouais.
2: Alors, il y a tous ces voyages qui vous forment, et puis retour en France, le théâtre, ça vous tente. Vers 17-18 ans, je ne sais pas si vous destinez au théâtre, en tous les cas, tout doucement, vous vous rapprochez du cours Florent, puis il y aura le cours Simon. À Paris, vous avez quel âge à peu près, 18-19
3: ans? Ah oui, c'est ça. En fait, je suis allé dans un lycée, je l'ai fait exprès, un lycée, c'était un des premiers lycées artistiques qui avait des options théâtre.
2: Ouais.
3: Et c'est ça, j'étais très attiré par le théâtre et le chant. Et du coup, je me suis dit, bon, il n'y avait pas option chant, ça existe, il y a option musique, mais là, il y avait les deux. Donc, je me suis dit, c'est cool, je suis allé dans ce lycée. Et c'est pour ça que je suis allé à ce lycée. Et après, je me suis dit, j'ai fait pas mal de casting et j'ai commencé par faire, à décrocher des rôles sans avoir pris de cours. Et donc, je me suis dit, faudrait peut-être que je me forme.
2: Mais vous savez faire de l'acteur studio pendant 2 ans.
3: Oui, avec Jack Walser, oui. Ça, c'était, alors là, j'étais en déprime totale, mais bon, c'est pas grave.
2: Pourquoi?
3: Parce que c'est
2: c'était dur.
3: Ah, mais il fait appel au, la mémoire sensorielle. Donc en fait, il dit, si tu dois pleurer dans un film ou machin, tout d'un coup, tu dois aller chercher en toi quelque chose qui t'a fait le plus de peine dans ta vie. Donc, vous imaginez que pendant une semaine, vous allez penser à des choses qui vous font, qui vous mutilent.
2: Attendez, là, vous êtes sur la course du Molière, là, Vincent. Maintenant, vous êtes au théâtre, on va en parler, il va falloir vous y remettre.
3: J'irai pas jusque là, mais enfin bon. En tout cas, c'était des bons débuts. Et ouais, les cours Florent, les cours Simon, ça m'a...
2: Les cours de danse, deux
3: ans.
2: Dans
3: ma classe, vous savez qui y avait dans les cours, Florent? Bah, il y avait Guillaume Gallienne.
2: Non.
3: Oui, oui, bien sûr. Il y avait, comment il s'appelle aussi, qui est dans la cage aux folles aussi.
2: Poiré. Ah oui, Laurent Lafitte.
3: Laurent Lafitte.
2: La nouvelle version, pardon. Vous n'êtes pas de la génération Poiré.
3: Non, quand même pas. Voilà, j'ai passé le concours et je suis allé directement en troisième année. Il faisait un concours, un spectacle en fin d'année. Et dans ce spectacle, dans ma classe, il y avait tous gens-là.
2: Bah, ils peuvent être fiers de vous aujourd'hui. J'espère qu'ils vont venir vous applaudir au théâtre.
3: J'espère aussi.
2: Bah, évidemment, la comédie des Champs-Élysées. Alors, vous décrochez un premier rôle. Renaître à Bogota.
3: C'est une de Florent qui avait écrit cette pièce et on l'a montée, je crois, pour pas longtemps, je crois 15 jours. C'est ma première expérience vraiment
2: de
3: théâtre.
2: Bon, le temps des séries arrive, vous partez du côté de Saint-Tropez, il y a Sous le soleil. Alors ça vous emmène puisqu'on est dans les lieux, c'est le massif de l'Estérel, vous allez découvrir parce qu'il y a Extrême Limite, il y a plein de séries. Oui. Parlez-moi un peu de ce Var, de cette région que vous découvrez peut-être à ce moment-là.
3: Oui, je découvre vraiment la région, j'avais pas eu l'occasion d'y aller, je trouve ça formidable, j'arrive dans des conditions lunaires, genre j'ai 20 ans et je me retrouve avec un appartement de 6 personnes, une voiture. Enfin, c'était vraiment le rêve, quoi. Et puis, dans un coin magnifique, on tournait sur la plage. Bon, il faisait quand même pas très chaud.
2: C'est laquelle plage? Plage de Saint-Tropez?
3: Vraiment la plage. La plage qui est juste à côté, je sais plus comment elle s'appelle. Toute petite plage.
2: Okay.
3: Mais vraiment dans Saint-Tropez. Sauf qu'on tournait en février, en mars, donc il faisait pas chaud du tout.
2: Vous êtes en t-shirt et en tongs, alors qu'on est en février.
3: Parfait, même de la buée qui
2: sortait. Vincent, Acteur Studio, hein.
3: Voilà,
2: c'est cherché au fond de vous-même ce que vous avez vécu. L'hiver, on est d'accord. Il y aura Extrême Limite, il y aura Nestor Burma, et il y aura même un rôle dans un film de Nicole Garcia à Place Vendôme.
3: Oui, enfin, un rôle. Je dis deux mots, mais bon, à Catherine Deneuve.
2: Il y a un rôle.
3: Voilà, c'est pour bien commencer. Oui, oui, enfin non, j'étais content à Bacri et Deneuve. Voilà, je dis deux mots, bah, j'étais fier quand même.
2: Oui, c'est des tournages qui vous emmènent où d'ailleurs? C'était tout à Paris ou c'était un petit peu ailleurs?
3: Oui, c'est à Paris.
2: C'est tout à Paris. Bon, 20 ans, vous l'avez dit, bel appartement, ça marche bien, les défilés, les pubs, les photos, mais votre but c'est quand même de chanter, décrocher des rôles, vous allez le faire. Il va y avoir comédie musicale Titanic, il va y avoir Damien Sarr, que vous allez jouer le rôle de Damien dans Roméo et Juliette. Oui. Et partir dans toute la France d'ailleurs à ce moment-là.
3: Oui, oui, tout à fait. C'est pareil, je faisais plein de castings et puis je cherche un nouveau Roméo. Voilà, je décroche ça, je me retrouve dans la troupe vraiment que tout le monde connaît avec Cécilia, Cara.
2: Cécilia Cara,
3: avec, voilà. Je me retrouve vraiment dans le DVD et sauf que la petite anecdote, si j'ai deux secondes, c'est que heureusement que j'avais travaillé mes chansons, il y en avait 17, parce que j'avais jamais répété sur scène, ni même mis un costume, ni même une entrée, une sortie. J'ai joué le soir même.
2: Professionnel.
3: Parce que, non, c'est suicidaire surtout. J'ai pas eu le choix.
2: Vincent, on continue de parler de votre parcours qui progresse bien. Hein. Là, vous entreprenez de plus en plus de choses dans votre vie. Nous aussi, on entreprend et quand on devient parent, eh bien, la première année, on passe environ 60 nuits blanches. Oui, vous avez bien entendu. Sauf si on utilise l'idée que nous propose aujourd'hui Catherine Quicandon. Enfin, une solution. Tant mieux.
4: À Châteaudun, en Eure-et-Loire, à une cinquantaine de kilomètres d'Orléans, les bébés dorment la nuit.

0: Et du coup, les parents aussi. Pour cela, nous pouvons dire merci à Agathe Verrier et Olivia Guyard qui ont fondé Ma Petite Laine, un cocon ergonomique qui apaise bébé et qui diminue les réveils nocturnes. Mais pas seulement, comme nous l'explique Agathe.
1: Être en position fœtale, ça a plein de vertus, dont la digestion et dont l'accès aux mains aussi, par exemple, pour se rendormir entre les micro-réveils.
0: Selon les retours, les parents dorment en moyenne 2 à 3 heures de plus chaque nuit. Dingue, non ?
2: Ah bah ouais, c'est dingue !
0: Ces cocons sont en laine mérinos, donc hypoallergéniques, adaptés aux peaux les plus fragiles et ils régulent la température de bébé hiver comme été. La laine provient d'élevages de moutons de la vallée de Chevreuse, d'Australie et d'Afrique du Sud. Elle est filée en France et en Italie. Les cocons sont tricotés près de Châteaudun et de Roanne. C'est à la naissance de sa troisième fille qu'Agathe, kinésithérapeute pédiatrique, a eu le déclic et a décidé de se lancer avec Olivia.
1: C'était ma voisine et mon amie qui était venue me voir à la maternité pour mon troisième enfant et elle est ingénieure mais aussi une casquette de commerciale. Je me suis dit c'est l'acolyte parfait pour démarrer. Ouais. Moi j'avais encore mon cabinet à temps plein, trois enfants bas âge. Ouais. Il fallait forcément être à deux pour se lancer dans une aventure comme ça un peu folle
0: mais ô combien bonne. Très vite, Ma Petite Laine reçoit entre 30 et 50 commandes par jour et cela n'a fait qu'augmenter après leur passage dans l'émission Qui veut être mon associé, pendant laquelle Agathe et Olivia ont eu une proposition d'investissement. Ma Petite Laine grandit.
1: Le fait qu'il y ait Jean-Michel Karam qui est en plus un investisseur hyper humain, en vrai, pas que à la télé, c'est quelque chose qui est porteur et voilà, il est de très bons conseils.
0: Depuis, Ma Petite Laine s'est diversifiée et propose par exemple un cocon en coton, une gigoteuse, une couverture et même un kit pour tricoter soi-même son cocon. Plus d'infos sur mapetitelaine.com. Merci à Nathanaël Bruni d'ici Orléans pour cette idée qui préserve les nuits des bébés et de leurs parents. Ici, ça entreprend à Châteaudun avec Ma Petite Laine pour un sommeil sans réveil. Ou presque.
3: C'est ouf. Merci beaucoup Catherine Quicandon.
4: Bah
3: je sais que Vincent, il y pense quand même.
4: Elle va sauver beaucoup de personnes.
3: Et vous y pensez, un enfant,
4: oui.
3: Peut-être un jour.
4: On sait jamais. Hein.
3: Mais pourquoi pas.
4: Ben oui, j'ai pas la vie pour ça pour l'instant, mais on ne sait jamais.
3: La vie est longue.
4: J'espère.
3: Je vous le souhaite. En tous les cas, elle se passe très bien pour vous, la Comédie des Champs-Élysées, en ce moment, dans cette pièce avec Laurent Ruquier, une pièce que Laurent d'ailleurs a écrite dans le théâtre qu'il dirige. Bref, ça joue à la maison, tranquillement, le rôle de Pablo Diaz que vous allez découvrir d'ici quelques minutes sur Ici, avec Vincent Niclot sur scène en ce moment. Donc,
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3: Après plusieurs années de carrière, il continue de nous enchanter avec une nouveauté, Corias, c'est Bernard Lavillier sur Ici.

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15: Il vous le prouve, hein, Vincent Desclos, qu'il n'y a pas que Paris dans la vie. Est à l'affiche pourtant à Paris de Chanter tais-toi en ce moment, la Comédie des Champs-Élysées du mercredi au dimanche. Pièce avec Laurent Ruquier, de Laurent Ruquier. On va découvrir cette pièce dans quelques instants. En attendant, Vincent Desclos se dévoile ce soir à travers les lieux et son parcours. Mais je ne résiste pas à l'idée de vous faire écouter quand même quelques airs de son personnage, Pablo Diaz.
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15: Ça, c'est le tube du personnage. Mais c'est Vincent, hein, qui a suivi la musique. J'ai ça dans la tête depuis 5 jours. Et je vais vous la remettre d'ici 21h. Pour que vous l'ayez aussi bien en tête, vous savez, c'est pire que délivré, libéré. Cette chanson vous rentre dans la tête, c'est terrible. Vincent, on parle un petit peu des premières tournées que vous allez faire avec les comédies musicales, le fait que vous allez aller un peu partout en France. On connaît la vie aussi, même en tant que comédien. Si vous faites une tournée, on s'arrête, on joue, on mange une salade, on dort à l'hôtel, c'est fini. On n'a jamais vraiment le temps de se poser. En revanche, vous avez quand même eu le temps, j'ai vu il y a quelques années, vous avez fait une tournée, je crois que c'était récital, tournée des églises, des cathédrales, c'est ça ?
17: Oui, oui.
15: Et là, vous êtes un peu posé.
17: Oui, c'est vrai que j'avais un petit peu plus de temps. Déjà, je suis allé dans des villes et des villages où je serais peut-être jamais allé.
15: Vous vous souvenez d'endroits où vous êtes allé ?
17: Oui, il y a notamment une ville, c'est magnifique, qui s'appelle Laon.
15: Ouais.
17: L-A-O-N.
15: Bien sûr, ouais.
17: Et j'étais jamais allé, je pense que je serais jamais allé, puisque c'est pas là où on tourne généralement, et tout ça, et c'est une ville magnifique, avec, et vous savez, on est très surpris du patrimoine qu'on a, parce que dans un simple village, ou même une ville, on peut avoir 2 cathédrales, 3 églises.
15: Absolument.
17: C'est incroyable.
15: Vous avez été en Dordogne, j'ai noté la cathédrale Saint-Front de Périgueux. Vous avez été à Lisieux, la basilique Sainte-Thérèse, c'est la Normandie.
17: Ah, c'est la plus grande basilique d'Europe. Elle fait 2500 places.
15: Elle est magnifique. Vous connaissez un peu la Normandie, magnifique. D'ailleurs ?
17: Un petit peu, ouais, aussi. Comme tu es allé tourner aussi.
15: Où ça ?
17: Mais je vais aussi en week-end, à Deauville, au Touquet.
15: Non, mais la partie privée, c'est pour tout à l'heure. Mais effectivement, très bien, Deauville, le Touquet. Vous avez été à Bourges, à la cathédrale Saint-Étienne.
17: Oui, c'est possible.
15: Bah non, mais vous avez
17: peut-être un petit peu pas de tout.
15: Non, mais j'imagine bien. Il y a forcément des souvenirs qui remontent à Quimper, la cathédrale Saint-Corentin, la Bretagne. Ça aussi, c'est une région que vous appréciez, la Bretagne, l'océan.
17: Oui, je connais très très mal, mais j'ai fait un album celtique, donc je suis quand même allé en Bretagne et tout. Mais c'est magnifique aussi. Non, mais la France est sublime. Ouais.
15: Alors, il y a quand même une région que vous appréciez, c'est l'Alsace.
17: Oui, bah ça c'est parce que j'avais une grand-mère alsacienne.
15: Et voilà.
17: J'avais de la famille là-bas que j'ai toujours d'ailleurs que je salue. Et c'est vrai que j'adore aussi pour la gastronomie.
15: Oui, alors c'est vrai. Vous l'avez évoqué tout à l'heure. Vous aimez bien manger quand vous étiez petit. Et c'est vrai que les tournées, vous, ce que vous aimez bien, c'est les bons restos. Parce que vous êtes très gourmand.
17: Je suis très gourmand. Je suis très épicurien. J'adore les bons vins. J'adore bien manger. J'adore découvrir les spécialités. Je suis très curieux. Donc dès qu'il y a quelque chose que je connais pas, je veux goûter. Voilà.
15: Alors, Alors c'est quoi votre France gastronomique? C'est quoi un plat que vous adorez qui va nous emmener dans une région par exemple? Ça va être la choucroute en Alsace, ça va être la bouillabaisse à Marseille.
17: J'adore le tourneau de Rossini, je ne sais pas d'où c'est.
15: Mais c'est avec le foie gras par-dessus, donc là on fait du foie gras, ça peut être la Dordogne.
17: Il y a très peu qui savent le faire, j'adore le cassoulet, oh là là.
15: Castelnaudary.
17: Ouais, voilà, j'aime tous les plats vraiment très très franchouillards.
15: Mais vous les mettez où? C'est ça la question.
17: Alors... Comme je suis un ex gros, on va dire, hein, je fais très attention à ce que je mange en général. En général. Non, mais je mange de tout.
15: Non, mais vous allez à la salle de sport.
17: Mais je fais beaucoup de sport.
15: Voilà. C'est ça.
17: C'est mon prix à payer, c'est ça. C'est que si je veux garder, j'ai essayé de garder une allure potable, il faut que je fasse
15: du sport. Potable. Vous faites du mal, magnifique. Alors, vous aimez la Bretagne, on l'a dit, la Vendée, le Var, les Alpes-Maritimes, ça c'est les stations qu'on a un peu, les endroits qu'on a évoqués.
17: Oui.
15: Vous aimez skier aussi.
17: Ouais, j'adore. Ouais, j'adore.
15: Et vous allez où pour skier?
17: Alors, je vais, j'ai fait même des saisons à Courchevel.
15: Voilà.
17: Mais ça, j'y travaillais, donc c'était pas vraiment en vacances. Après, je vais, j'aime bien, j'oublie toujours le nom, mais ça va revenir.
15: En Savoie.
17: Oui, c'est en Savoie. Alors, c'est un petit village.
15: Ça va revenir d'ici la fin de l'émission, ne vous inquiétez pas.
17: Mais en tout cas, en plus, j'aime aller skier en mars. Parce qu'en mars, il fait beau, il y a moins de monde. Voilà, j'ai la chance de pouvoir contourner les vacances scolaires, donc en mars, c'est fabuleux.
15: Il y a du soleil, vous l'avez dit. Oh bah c'est l'occasion.
16: Du soleil,
15: vous avez dit, hein.
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15: Ça va être comme ça jusqu'à 21h. On va changer l'ambiance de Femme du Soleil. Vous enchaînez votre carrière, vous obtenez plein de beaux succès. Vous allez vous orienter vers le chant classique, reprendre les grands airs d'opéra avec des chœurs, notamment ceux de l'Armée Rouge. Oui. Obtiendrez un triple disque de platine. Vous partez partout en France, je l'ai dit, avec d'ailleurs ce spectacle. Il y a 40 représentations, une tournée des Zéniths. Mais il y a une rencontre qui change votre vie.

0: Ah bah c'est Céline Dion qui est en ce moment à la Plénitude Arena de Nanterre, oui. Chez nous en France. Michel Drucker, un plateau, 2012. Elle vous rencontre, vous la rencontrez, c'est coup de foudre là. Hein.
1: Bah le coup de foudre, je sais pas, moi je l'aimais déjà beaucoup, elle me connaissait pas, et puis on me demande si je veux pas reprendre All By Myself devant elle, et je dis oui, je suis complètement inconscient, mais je me dis que ça peut être un énorme tremplin pour moi, comme un peu gros gadin aussi, et parce que c'était en direct, direct. Ouais. Donc je chantais en direct et diffusé en direct, donc sans filet. Et puis comme je suis un Capricorne ascendant Taureau, je fonce. Je dis ouais. Alors si j'aurais pas deux occasions comme ça avec les chœurs de l'Armée Rouge. Et puis le réalisateur me dit au moment de faire la note, tu tourneras vers elle. Et c'est au moment où je me suis tourné vers elle que j'ai réalisé la connerie que j'étais en train de faire parce que je me suis dit mais je peux me viander quoi. Et la larme qu'on voit couler, c'est pas une larme de c'est pas un pleur, c'est du stress. C'est vraiment du stress. Ouais. Je commence à me dire waouh. Je joue gros.
0: Bon, elle vous a bien détendu, elle vous a invité dans un jacuzzi.
1: Oui, ça c'était après. Elle m'a d'abord invité à faire sa première
0: partie. Attends, il n'y en a pas beaucoup qui peuvent se dire qu'ils ont été dans un jacuzzi. Elle vous a demandé de tomber le t-shirt.
1: Ah, depuis que Michel Drucker a révélé ça il n'y a pas longtemps.
0: Ah,
1: ça
0: bah
1: y
0: oui,
1: est.
0: Mais c'est Michel.
1: Moi je l'avais gardé secret ça parce que je ne voulais pas par rapport à elle et tout ça. Mais après, puisque c'est lui qui l'a dit, oui, c'est vrai. Avec Céline, on a eu pas mal de choses très très.
0: Oui.
1: Non, mais c'est vrai. Vraiment des choses. On a eu des fous rires, on s'est roulé par terre. Enfin voilà, vraiment dans une émission de télé d'ailleurs qui a été coupée parce que c'était pas bien. Mais oui, c'est quelqu'un qui est complètement normal. Hein, voilà, c'est quelqu'un comme vous et moi qui a.
0: Oui, mais moi je ne vais pas dans le jacuzzi avec Céline. Oh, excusez-moi, vous n'êtes pas si normal que ça. Bon, allez, je vois que vous êtes en gênance, donc je passe à autre chose.
1: Non, pas du tout, je suis pas du tout.
0: Non, on adore. Alors, de tels succès derrière qui vont s'enchaîner. Il y aura Louis, en hommage à Louis Mariano, Ce que je suis en 2014, plus de 100 000 albums vendus. Il y aura Tango, il y aura également Esperanto en 2020, il y aura 10 ans déjà, il y aura l'Opéra Celle, vous l'avez évoqué, il y aura Bel Canto, oui. Des studios à l'étranger, en public. Au total, s'il vous plaît, Vincent Nicot, c'est 2 millions d'albums vendus.
1: Oui.
0: À la louche.
1: Bah ouais, ça fait bizarre quand j'entends ça, même moi, ça me fait bizarre. En fait, je suis pas quelqu'un qui me gargarise des chiffres et des trucs, qu'est-ce que j'ai fait. J'oublie même parfois ce que j'ai fait. Je suis plutôt quelqu'un qui vit dans le présent et qui me projette beaucoup dans le futur. Après, c'est vrai que le passé me donne des ailes, parce que c'est vrai que ça donne un peu de confiance quand on a quand on est adoubé par Céline Dion et puis d'autres qui m'ont fait confiance aussi. Bah, ça fait plaisir, quoi.
0: Vincent Nicot, votre invité, encore quelques minutes jusqu'à 21h. On quitte vos régions pour aller dans la Sarthe avec le prix du carburant, sujet d'actualité toujours aussi haut, l'impact sur notre quotidien. On le sait, comme par exemple pour les loisirs, pour les enfants, pour nous déplacer. Alors un club de foot a mis en place une solution grâce à une application qu'ils ont eux-mêmes créée. Robin Bernou, vous êtes rendu justement dans la Sarthe.
2: À une demi-heure de voiture du Mans, un club de foot a créé sa propre application de covoiturage face à l'augmentation des prix du carburant.
3: Ah oui, c'est génial, c'est bien, c'est vachement bien, c'est une fort bonne idée.
2: Je me suis rendu sur le terrain de l'association sportive de Brette-les-Pins lors d'un entraînement des U15. Alors il y a des ballons, des cônes, des chasubles, un entraînement somme toute assez classique en soi, ou presque, car désormais les joueuses et leurs parents disposent d'une nouvelle application.
4: Aujourd'hui on est sur une application full web.
2: Nicolas Marceau, éducateur des U15, est à l'origine de la création de l'appli qui permet aux parents de mutualiser les trajets et économiser du carburant.
4: On va sur le prochain match. Si je vais dessus, ici je peux voir les personnes qui sont présentes, si elles vont au stade ou pas. Et si je valide ici, par exemple, Lise, elle vient, elle sera rendez-vous à Brette, et je peux choisir le nombre de personnes présentes dans la voiture. Elle a 3 places dans la voiture en plus de elle et sa mère. C'est plus simple.
2: Rassembler les trajets, une idée particulièrement bienvenue alors que les prix du carburant sont toujours très hauts, surtout lorsqu'il faut aller à 30 ou 40 km de chez soi un week-end sur deux.
4: Si vous prenez aujourd'hui une voiture, vous emmenez 4 personnes, 5 personnes, vous arrivez vite à 25-30 euros de carburant, juste pour les loisirs des enfants.
2: Autre point positif, en plus de permettre aux parents de faire des économies, l'application développée par Nicolas, qui travaille dans l'informatique, a aussi permis de recréer du lien.
5: Allez, déjà vu, les gens ils habitaient à 300 mètres côte à côte et ils se connaissaient pas, et depuis ils sont amis.
2: Amis et parfois même au-delà, me racontait Fabrice Desormes, le président de l'association sportive de Brette-les-Pins.
5: Bon, je vais pas rentrer dans les détails, même plus qu'amis, des fois vous passez du bon temps entre les personnes. Voilà, je trouve ça important.
2: Alors ici dans la Sarthe ça marche, mais qu'en pensent les premiers intéressés?
6: Gauche, droite, allez on travaille les articulations.
2: Je suis allé demander à Faustine, elle a 15 ans, elle était en plein entraînement sur le terrain et m'a expliqué que l'application qualification lui avait sauvé son dernier match.
7: Comme samedi dernier, on a eu un imprévu de dernière minute et j'ai pu trouver un covoiturage très vite. Et du coup, c'est super important d'avoir ça parce que sinon, tu peux pas aller au match, en fait.
6: Allez les filles, vous avez tout le demi-terrain.
2: Aujourd'hui, pour beaucoup de parents, covoiturer pour emmener les enfants au sport est devenu un nouveau réflexe. Une solution qui permet de recréer du lien, mais aussi et surtout de réduire les frais.
0: Merci beaucoup Robin Bernot. Allez, restez bien avec nous. Vincent Niclot est votre invité. Il joue en ce moment dans Chante et tais-toi avec Emma Gamet, Marie-Vincent, Caroline Ball. Une pièce, deux, et avec Laurent Ruquier, mise en scène Anne Bourgeois, la comédie des Champs-Élysées. Vous restez avec nous, Vincent?
1: Ah bah oui, je suis bien.
0: Alors à tout de suite, il est jusqu'à 21h.
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0: Et Michel Polnareff qui nous rejoint dans la maison vide pour s'ambiancer en ce début de soirée sur Ici.

0: jusqu'à 21h.
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2: C'est à la Comédie des Champs-Élysées que vous pouvez applaudir notre invité Vincent Niclot, avenue Montaigne. C'est à Paris une belle avenue. Vous pouvez l'applaudir en ce moment dans cette pièce Chante et tais-toi, pièce écrite par Laurent Ruquier, dans laquelle Laurent joue. On salue Le Havre aussi, la Normandie, oui, puisqu'il vient d'abat, Laurent. Oui. Un parcours, celui de Vincent Niclot, inspirant pour ce Parisien qui nous a raconté son enfance à Paris, à Montmartre, mais aussi en Vendée, du côté de la Tranche-sur-Mer, sans oublier le Var, les Alpes-Maritimes. Le tour du monde, c'est ce qu'il a fait aussi depuis le début de sa carrière avec brio et talent. Il est encore avec vous quelques minutes. Pour tout savoir, en tous les cas en savoir un petit peu plus, il est en face de moi, mais je vais demander à Pablo Diaz, via Laurent Ruquier, de nous parler de cette pièce.
3: Oh Pablo, ce serait sympa que tu nous résumes la pièce.
4: Oh oui, bien sûr. Moi je suis Pablo Diaz, un chanteur de charme. Voilà, ça fait 20 ans que je vis en France, et j'ai fait carrière ici. Mon attaché de presse elle essaie de garder ma vie privée, vraiment très privée, mais malheureusement ça va pas se passer comme ça, et je vais être pris dans tout de suite.
3: Chante et tais-toi.
2: D'ailleurs, dans la pièce, il chante ça.

0: J'adore.
1: J'ai étonné, Eric, après l'avoir dans la tête, il a passé 4 fois par jour aussi. Alors.
0: Ouais, c'est sûr. Vous voulez que je vous parle de. On a tous quelque chose en nous dans la Louisine.
1: C'est pas mal, ça.
0: Ça, c'est dans la pièce. C'est quoi cette histoire? Pour ceux qui n'ont pas vu le spectacle encore, ça fait partie du spectacle.
1: Ça fait partie du spectacle parce que, évidemment, il y a toute une sorte de quiproquo. On va pas raconter trop la pièce, que moi j'aime bien aussi, comme Laurent, que les gens aient la surprise. Mais en substance, il fait croire que Johnny Hallyday est connu en Espagne aussi. Johnny Hallyday, il s'appelle. Ouais. Et donc, qu'il a sorti Gabriella, on a tous en nous quelque chose d'Andalousie.
0: Bien sûr.
1: Enfin voilà, Diego libre dans sa tête, sa cabeça. Donc c'est l'écriture de Laurent Ruquier qui est vraiment très drôle.
0: Est-ce que l'amour du métier doit passer avant l'amour tout court ?
1: Oh là là,
0: ben c'est
1: j'ai combien de temps
0: ça.
1: Pour répondre à cette question ?
0: C'est un peu ça la question. La pièce c'est ça, c'est un couple. Je vais essayer de pas trop en dire. Mais Laurent Ruquier joue Gabriel,
1: oui.
0: Vous jouez le rôle de Pablo Diaz, donc on comprend que vous avez un succès considérable auprès du public féminin. Vous êtes homosexuel, vous vivez avec votre compagnon depuis 5 ans, qui est Laurent Ruquier, donc alias Gabriel. Et puis vous avez une attachée de presse, j'en dis pas plus, hein, qui elle vous demande... D'où le nom de la pièce, chante et tais-toi, parce qu'il ne faut pas le dévoiler.
1: Oui, elle est plutôt de la vieille école, c'est une vieille attachée de presse. Elle dit que les chanteurs, il vaut mieux qu'ils gardent leur jardin secret, que voilà, ils n'ont pas besoin de savoir plus. Pour ça, chante et tais-toi, contente-toi de chanter et ne dis rien de trop sur ta vie privée. Lui, il n'est pas contre hein, faire son coming out, machin. Son copain, évidemment, voudrait qu'il le fasse.
0: Ah ben, oui.
1: Mais ce qui est drôle, c'est que lui, il n'a toujours pas fait, lui, dans son travail.
0: Auprès des trois personnes avec qui il travaille.
1: Voilà. Donc, en fait, voilà, on est vraiment dans la pièce de boulevard, vraiment, avec les portes qui claquent, les jeux de mots, les fous rires.
0: C'est très drôle, je vous l'ai dit hors antenne, pour moi c'est une vraie révélation et je suis content qu'on ait parlé de ça aussi, parce que pour rappeler aussi que tout ce que vous avez fait en termes de comédie, d'acting, dans le studio, le cours Simon, voilà, le cours Florent également, vous êtes sorti, et c'est quand même une espèce de mise en danger, d'être le ténor qu'on connaît, et là d'un coup, bam, vous êtes face à un public, c'est du théâtre, et vous vouliez sortir de cette zone de confort un peu.
1: Mais moi j'aime bien, en fait je trouve que la vie est courte et qu'il faut toujours essayer de vivre des choses. Moi j'aime bien me mettre dans la peau d'autres personnages, voilà. Donc c'est pour ça que l'acting c'est super, parce qu'on peut jouer le rôle, ou même parfois j'ai été militaire dans des émissions de télé, essayer de sortir vraiment de ce que j'aurais dû vivre dans ma propre vie, et ben dès que j'ai une occasion d'aller vivre autre chose, j'y vais. Même si c'est casse-gueule. Et là c'est vrai que c'était casse-gueule parce que je n'ai pas d'expérience théâtrale, malgré une petite formation et tout ça, voilà, mais...
0: Enfin, Laurent, il a pensé à vous tout de suite, a priori. Hein.
1: Oui, mais même lui, il ne savait pas trop. Enfin, on a fait une lecture, tout ça. Oui, il a pensé à moi, il a écrit la pièce en pensant à moi. Mais moi-même, je n'étais pas persuadé que j'arriverais. Donc moi, j'avais beaucoup d'angoisse de me dire, est-ce que je vais être à la hauteur?
0: Arrêtez de vous poser cette question. Hein.
1: C'est gentil, gentil. Mais moi, je ne le savais pas. Et lui non plus, je pense qu'il ne le savait pas.
0: Parce qu'au départ, il n'était pas prévu hein, qu'il joue dans cette pièce.
1: Non, il ne devait pas jouer, lui. Il devait être auteur, comme d'habitude. Et lors d'une conversation, il y a le producteur qui a dit « Mais pourquoi tu ne le ferais pas toi, Laurent ?» Et puis nous, on a trouvé ça tellement... Mais, ah ben oui, mais bien sûr, c'est comme une évidence. Et lui, je pense qu'au fond de lui, il avait envie. Mais qu'il était prêt, c'était le moment, donc il a dit oui.
0: C'est joué en toute simplicité, avec beaucoup de justesse, d'authenticité. Marie-Vincent qui joue le rôle de l'attaché de presse, qui est vraiment extraordinaire, qui est drôle. Voilà, vieille attaché de presse, effectivement, qui nous rappelle certaines qu'on a connues dans le métier, ou qu'on connaît encore d'ailleurs. Parce que tout ce que raconte la pièce, ça existe. Hein. Il y a encore aujourd'hui des chanteurs, des acteurs, surtout dans le cinéma, qui n'ont toujours pas osé dire ça.
1: Alors on en parle justement, on dit que dans le cinéma, les acteurs ont du mal. Les actrices, c'est peut-être un peu plus facile, parce qu'une actrice lesbienne, c'est un peu plus un fantasme pour un homme hétéro. Alors que l'inverse, ça marche pas. Donc, c'est vrai que les acteurs, ils osent pas le dire parce que c'est pas encore... ils pensent que ça leur ferait perdre des rôles et je pense que malheureusement, c'est encore la situation. La pièce, elle parle de ça, mais elle parle pas que de ça. Elle parle aussi de la liberté, en fait, d'être vraiment qui on veut être dans la vie. Et pour certains, c'est pas...
0: Parce que finalement, je salue Emma Gamet que je connais bien, et que j'embrasse tendrement, qui joue le journaliste presse.
1: Tous les acteurs sont formidables.
0: Bien sûr. Elle est à deux doigts de révéler votre homosexualité. Puis finalement, sans tout dévaluer, elle va pas le faire parce qu'elle va se rendre compte finalement que on est authentique quand on est vrai et que on est et que finalement.
1: Oui, parce qu'elle dit que toutes ces femmes seraient pas amoureuses de Pablo Diaz s'il n'était pas sincère avec elles.
0: S'il n'avait pas cette sensibilité-là,
1: s'il les aimait pas vraiment.
0: Elle est un peu amoureuse. amoureuse de lui, hein, secrètement.
1: Elle le dit d'ailleurs dans la pièce, qu'elle tombe finalement amoureuse de lui et tout ça. Mais c'est une pièce qui finit vraiment très très bien, qui finit en émission de télé aussi. Enfin,
0: on va pas tout raconter,
1: mais c'est un vrai spectacle où, évidemment, moi je chante dedans parce que je suis chanteur dans la vie.
0: Attendez, vous chantez ça ?
1: Vous avez vraiment décidé dans la tête des auditeurs.
0: Attendez, ça va être rempli l'alternative.
1: Ils vont faire des rêves toute la nuit avec Femme du Soleil. Ou des cauchemars, peut-être.
0: C'est vrai qu'on en a déjà beaucoup dit. Une petite pension aussi, quand même, pour Caroline Ball.
1: Caroline est super aussi. Elle joue la fille qui va faire des photos avec moi pour faire des fausses paparazzades.
0: C'est le Luron qui avait fait ça.
1: Oui, vie, avec Coluche.
0: Alors, il l'a fait avec Coluche, mais il l'avait fait avec une femme, avec Dany, la chanteuse.
1: Il y en a plein qui l'ont fait. On ne va pas révéler les noms. Et ça se fait toujours, d'ailleurs.
0: Oui.
1: Donc, ça parle de tout ça, cette espèce d'hypocrisie qu'il peut y avoir parfois aussi, même par les médias. De jouer le jeu ou pas. Avant tout, c'est une pièce sur la liberté. C'est la liberté d'aimer qui on a envie d'aimer. Qu'on soit hétéro, gay, qu'on soit catholique, qu'on soit, enfin, quelle que soit sa religion, quelle que soit sa couleur, quelle que soit sa taille, quelle que soit son poids. C'est ne pas être monté du doigt parce que tout d'un coup on aime quelqu'un et qu'on est différent.
0: C'est à la Comédie des Champs-Élysées, vous ne serez pas déçu parce que si vous aimez aussi le chanteur, ça chante, ça danse, il chante, il n'y a pas que cette chanson, il est habillé, je ne vous en dis pas plus, il y a des tenues très colorées.
1: C'est un vrai show, une vraie pièce de boulevard. Où les gens ils ressortent avec des petites étoiles dans les yeux, ils sont morts de rire du début à la fin et ça fait plaisir, quoi.
0: Vincent Niclot, votre invité. Bon, alors on a parlé de la forêt tout à l'heure, des lieux un petit peu pour vous ressourcer. Je sais que les coins de nature, vous en avez besoin. Tiens, quelques lieux encore avant de se quitter. Les Calanques, Marseille, Cassis.
1: Oh non, mais ça c'est superbe. Après, c'est magnifique, quoi. J'ai eu la chance, moi j'ai une famille adoptive à Marseille. Et ils m'ont montré les coins les plus... Bon, aujourd'hui avec les réseaux sociaux, c'est plus beaucoup de secrets. Mais moi j'ai découvert ça il y a, on va dire, 20 ans, même 25 ans. Et c'était encore un peu préservé. Ah ouais. Oui, ouais, c'est beau. J'ai même été pris dans un incendie là, de la Calanque de Sormiou. Je m'en souviens toute ma vie, j'ai cru que j'allais mourir. Mais c'est magnifique. Hein. Toute cette zone-là, il n'y a pas besoin d'aller au bout du monde, finalement, pour trouver des décors sublimes.
0: Biarritz ?
1: Oui, Biarritz, j'ai fait un album sur Luis Mariano, donc j'ai dû connaître cette région. Je ne connaissais pas très très très bien. Pareil, c'est vraiment... Non, mais quand je vous dis que la France est sublime, c'est vrai qu'on n'a pas besoin d'aller trop... Moi, je comprends les gens qui sortent pas de France, parce qu'en fait, il y a tellement de... Mais il y a encore des zones que je connais pas, les Gorges du Verdon, tout ça, il y a plein
0: Ça, c'est votre rêve, hein, les Gorges du Verdon.
1: Ouais, je sais pas pourquoi.
0: Vous n'êtes pas le seul, d'ailleurs.
1: J'ai jamais réussi à y aller, ça me fait rêver. Il y a plein d'endroits que je connais pas, et encore heureux.
0: La Bretagne, vous aimeriez approfondir, vous nous l'avez dit tout à l'heure, effectivement. Il y a des lieux comme ça. Vous retournez, vous m'avez dit, du côté de la Tranche-sur-Mer, là, c'est un peu compliqué au niveau familial, mais voilà.
1: Oui.
0: Vous êtes nostalgique, quoi, d'une manière générale ? Vous aimez retourner dans ces lieux ? Vous avez peut-être un peu...
1: Bah, surtout les lieux de l'enfance.
0: Vous êtes à Montmartre ?
1: Oui, j'y vais souvent. Ma meilleure amie, elle habite toujours un appartement là-bas, donc on se retrouve parfois à Place du Tertre.
0: Mais vous vivez où aujourd'hui ?
1: Moi, je vis dans le centre de Paris.
0: Ok. Qu'est-ce que vous avez appris des Français en les rencontrant depuis autant d'années, avec toutes les tournées que vous avez faites ? Vous qui croisez tous ces visages chaque jour dans les concerts, ou là, en ce moment au théâtre ?
1: Moi, je trouve que les Français, ils sont super... On n'a pas une très très bonne image à l'étranger. C'est ce qui me fait de la peine, parce que je trouve que les Français sont vraiment des gens très très très bien. Ils sont généreux, ils ont le cœur sur la main. Ils ont une histoire qui est belle aussi. Moi, chaque fois qu'ils viennent me voir pour me parler, ils me touchent énormément. Ils me racontent leurs problèmes, ils me racontent... C'est fou, hein. Ils me touchent la main comme si je pouvais leur apporter du bonheur et tout ça. Je suis hyper sensible à ça. Et c'est des gens vraiment, en tout cas ceux qui viennent me voir. Moi, je peux pas parler pour tous les Français. J'ai pas tous rencontrés, mais ceux qui viennent à mes concerts, c'est vraiment des personnes incroyables.
0: Aujourd'hui, c'est vous qui faites parler les autres avec le Niclot Show. Un dernier mot. Il nous reste 30 secondes.
1: Oui, 30 secondes.
0: Ça, c'est sur YouTube.
1: C'est sur YouTube. Faut aller sur ma page YouTube Vincent Niclot officiel. Et j'ai invité des artistes à parler musique. Donc ça dure 30 minutes. Mon premier invité est parrain, c'est Laurent Ruquier.
0: C'est bizarre.
1: Oui, mais c'est tombé comme ça. Et puis, la deuxième, c'est Christina Cordula. Et là, est sorti jeudi dernier la troisième numéro avec Anne Romanoff.
0: Vous ne faites pas des battles de vinyle comme sur scène à la Comédie des Champs-Élysées ?
1: Non, on ne fait pas ça, mais on parle, en fait, je veux savoir comment est l'artiste par rapport à la musique de son enfance.
0: Vous voyez, moi, je veux savoir comment est l'artiste par rapport au lieu de son enfance.
1: On
0: s'entend bien.
1: On va faire une émission tous les deux, finalement.
0: C'est pas mal, avec grand plaisir. Vincent Niclot à la Comédie des Champs-Élysées, chante. Et tais-toi, où les courses quittent avec Femme du Soleil. soleil.
1: Oh, bah allez,
0: allez 10 secondes comme ça, parce qu'on l'a pas encore entendu celle-là, je crois.
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0: Chante et tais-toi. Ah non, au contraire, allez l'applaudir, la comédie des Champs-Élysées dans cette pièce de et avec Laurent Ruquier, ouais, et tous les artistes qu'on a évoqués. Merci pour ce parcours et ce voyage.
1: Merci,
0: Eric.
1: Merci.
0: C'était un bonheur.
1: Et bonsoir à tous.
0: À très bientôt, ici.fr pour écouter l'émission. Merci à Mathilde Mallet à la réalisation et Katrina Da Fonseca à la préparation. Passez une belle soirée sur ici.
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0: Moi, je chante pas aussi bien que Vincent Niclot, mais bon, you gotta be. Bon, allez, voici des jouets, ça sera bien mieux que moi sur ici.

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1: Passez une excellente soirée, un très bon début de semaine. 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Pour 180, c'est la musique avec Laurent Petit-Guillaume.
2: Bonsoir à tous, très heureux une fois de plus de partager avec vous des tubes que j'ai beaucoup passés en radio dans les années 80 et que je n'ai surtout pas oubliés. Allez, on partage ça pendant une heure et ça commence comme ça.

0: Julien Clerc, c'était quand je joue.
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0: Un titre qui a failli ne pas exister. On est en 1980, Julien prépare son nouvel album. Il confie cette mélodie à son ami et auteur Étienne Redagil. Finalement, le texte ne lui convient pas. Il réitère avec un autre auteur, Jean-Loup Dabadie. Et encore une fois, les paroles ne lui plaisent pas. C'est finalement en allant enregistrer l'album au Québec qu'il rencontre celui qui écrira les bonnes paroles, un certain Luc Plamondon. Les Anglais de Madness, tout de suite, avec Our House.

George Harrison, c'était Got My Mind Set On You. On peut avoir été un Beatles et continuer une carrière à succès, la preuve Paul McCartney bien sûr, mais aussi George Harrison. En 1987, il se retrouve numéro 1 dans le monde entier grâce à cette reprise d'une chanson des années 60. Pour la suite, j'ai choisi un tube qui en 2022 a été classé par sondage 6e chanson préférée des Français. Alors à l'origine, elle figurait sur la face B d'un 45 tours, L'Aziza, sorti en 85, numéro 1 du top pendant 8 semaines. Et bien sûr ce titre, c'est un titre de Daniel Balavoine, Tous les cris, les SOS.

0: Catherine Lara,
1: la roqueuse de diamants.
0: Raymond Queneau avait écrit pour Zizi Jeanmaire, la célèbre meneuse de revue, un texte, La croqueuse de diamants, et c'est ce qui a inspiré Elisabeth Anaïs quand Catherine Lara lui a demandé un texte pour son nouvel album en préparation. Alors le jeu de mots est efficace et la roqueuse de diamants est devenue un classique, un tube. Dans un instant, un autre tube de l'année 85, The Riddle, Nick Kershaw arrive.
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0: Elton John, c'était Little Jenny.
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0: 1980, encore un excellent cru pour la pop mondiale. Cette année-là sort donc ce nouveau titre d'Elton John et ce Little Jenny devient son premier numéro 1 des ventes aux États-Unis. La même année sort en France le tube Donner pour Donner, fruit d'une collaboration exceptionnelle. Bah oui, hein. Titre de France Gall, musique Elton John, texte Michel Berger, qui en même temps en 80 obtient un gros succès avec Celui qui chante, extrait de son album Beau Séjour et qu'on écoute tout de suite.

La Isla Bonita. C'est la fameuse chanson proposée tout d'abord à Michael Jackson, qui n'en veut pas, et réécrite par Madonna, qui devient un énorme tube en 1986. Le 11e tube consécutif de Madonna aux États-Unis. Un record seulement dépassé par les Beatles et Elvis Presley, numéro 1 également en France. La même année, dans notre top 50 à nous, on croise aussi le groupe Image avec Le Cœur en Exil.

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1: Et voilà, 100% années 80, c'est tout pour aujourd'hui, mais il en reste évidemment des tubes à redécouvrir ou à découvrir. Alors rendez-vous demain dès 21h. Dans un instant, 100% chansons françaises. À demain sur Ici votre radio. Il est 22h.
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3: Est-ce qu'on peut transformer un contrôle fiscal en l'un des plus gros tubes de la chanson française? Pour Florent Pagny, la réponse est un immense oui.
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3: Nous sommes en 2003. Le chanteur est en pleine guerre médiatique et judiciaire avec le fisc qui l'accuse d'évasion fiscale. Il se sent traqué, dépossédé. C'est là que son complice Lionel Florence lui écrit un texte sur mesure. Une réponse en forme de bras d'honneur musical, ma liberté de penser.

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1: Pani dresse la liste de tout ce que l'État peut lui prendre, ses meubles, sa télé et même ses chiens. 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Le pari est risqué, mais le public adore.
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4: Saviez-vous que c'est au fond du métro parisien que Serge Gainsbourg a définitivement troqué ses pinceaux pour un micro ?
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4: En 1958, Lucien Gainsbourg est un peintre timide qui joue du piano dans les cabarets pour payer son loyer. Un jour, dans le métro, il ose l'impensable. Il aborde un poinçonneur et lui demande quels sont ses espoirs. L'homme lui répond tout simplement « voir le ciel ». Il imagine alors ce ciel de faïence et ce travail répétitif.
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4: Ironie du sort, alors que Gainsbourg cherche encore sa place, ce sont les frères Jacques qui enregistrent le titre les premiers. Mais poussé par la chanteuse Michel Arnaud, il finit par chanter son texte lui-même.
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2: Bonjour, je suis Pierre Bourguignon, je suis un ancien officier de gendarmerie. J'ai depuis quelques années écrit quelques polars. J'habite en bordure de côte. Le but de mon écriture, c'est de faire connaître les Landes et faire connaître un peu la gendarmerie, comment elle fonctionne, parce que ces films télévisés et autres ne reflètent pas du tout l'esprit gendarmerie.
3: D'où est née cette idée d'écrire justement a posteriori de votre profession de gendarme ?
2: J'ai eu envie de donner une image précise de la gendarmerie et de la justice plus largement parlant. C'est pour cette raison que j'ai commis une dizaine de polars dont les enquêtes sont menées par les gendarmes. Mais le dernier, bizarrement, il est mené par un détective. Ce détective, il s'appelle François Latournerie. T'as quoi ? Mais comme c'est pas très vendeur, c'est Jack Larson.
3: Est-ce qu'il y a un peu de vous dans Jack Larson ?
2: Ouais, disons que je fantasme un peu. Certainement, oui, peut-être.
3: Et alors justement, les diaboliques d'Osogor, l'histoire en elle-même, vous l'avez complètement inventée ?
2: Ah, complètement inventée. Elle se passe dans une boîte échangiste, c'est pas graveleux, c'est simplement de l'humour, ce que je tiens à maintenir dans tous mes polars. Les Landes, j'aime bien, je les connais bien pour y avoir vécu depuis tout petit. Les secteurs dont je parle, je les connais particulièrement, qu'il s'agisse du courant du Chêne, de Moliètes, de Messanges ou de Dax. J'ai travaillé dans le Tursan, Jaune, Air-sur-Adour. J'ai eu aussi envie d'en parler puisque j'ai un titre qui se déroule dans ces lieux mêmes, Palombe, Tursan et Salami, le titre. Si vous voulez, on m'a comparé souvent à San Antonio, et dans le rural, donc j'ai envie d'avoir des titres qui fassent sourire. Tous mes polars, il y a du suspense, vous savez pas qui a fait quoi jusqu'à la dernière page. Ce que je souhaite, c'est pas forcément le cas, mais ce que je souhaite, c'est que le lecteur ait envie d'en lire un autre. J'écris quand j'en ai envie, quand j'ai 10 minutes, 5 minutes, je reprends où j'en étais, et j'ai aucune pression, je me mets dans la peau de l'enquêteur que j'ai été, et bien sûr, je me mets dans la peau du truand, je me dis, si j'étais truand, pour contrer les enquêteurs, qu'est-ce que je pourrais faire ? Et ça vient tout seul.
3: Ce métier de gendarme, finalement, c'était une vocation.
2: C'est arrivé par hasard, mais c'est une vocation. Parce qu'être gendarme, c'est être à la disposition des gens, être prêt, être humain, essayer de comprendre, de trouver des solutions, d'éviter des drames. C'est ça, être gendarme. Et aujourd'hui, ça a beaucoup changé. Les gendarmes sont à l'image de la société aujourd'hui. C'est-à-dire que de la rentabilité, de mon temps, ce n'est pas ça.
3: Vous voulez dire que leurs conditions de travail ont changé ?
2: Ah, complètement. Ils sont débordés. On leur colle sur le dos de plus en plus de tâches. On ne peut pas tout faire. On peut tout faire, mais pas forcément bien. Dans le temps, les gendarmes étaient accueillis par la population. Aujourd'hui, on se fait agresser. C'est pas du tout pareil.
3: Donc on rappelle quand même que le nouveau roman, ça s'appelle Les Diaboliques d'Osogor, c'est publié aux éditions Terre de l'Ouest, qui mine de rien est une maison d'édition de Seignos.
2: C'est un nouvel éditeur qui s'appelle Benjamin Jugiot à Seignos, qui porte une attention particulière.

0: Le 20e siècle. Et effectivement, on reste sur des choses assez anciennes.
1: Ouais. Donc là, on a sorti une jument, c'est ça?
0: C'est ça, oui.
1: Ponita?
0: Oui, c'est ça, oui, Ponita. Donc c'est une jument qui a une bonne quinzaine d'années. Hein, on peut un peu le voir à sa morphologie, un petit peu encellé, un petit peu démusclé sur le dos. Donc on va rester sur une ferrure plutôt classique parce qu'elle n'a pas de problème particulier. Donc on va commencer donc les soins sur Ponita. Là, ce qu'on va faire, on va commencer par dériver, c'est-à-dire un petit peu défaire les lacets de la ferrure, un petit peu comme nous les chaussures. Okay. Donc ça, c'est la première étape.
1: Qu'est-ce qu'on utilise?
0: On va utiliser une maillotche en cuir et un dérivoir.
1: Ça lui fait pas mal, on est d'accord. Aucun moment ça lui fait mal.
0: Non, du tout. On travaille que sur l'ongle. Donc c'est pour ça qu'on a des outils spécifiques, des position spécifique pour éviter de leur faire mal.
1: Donc là, l'idée, c'est que je me mets à côté de lui et je vais lui demander qu'il me donne... Moi, je dis sa patte, mais son sabot, quoi.
0: Alors, on parle de membre. Tu te positionnes devant.
1: Là, et là.
0: Et alors, il faut que tu mettes le membre sur toi. Faut pas que t'aies peur. Faut un peu forcer quand même, voilà. Et là, tu viens dériver ce clou, là, celui-ci, là.
1: Celui-là.
0: Eh bien, c'est pas mal. Voilà, vas-y, repose. Comme ça, lâche tout. Voilà.
1: Donc là, on vient d'enlever le fer avec une tricoise. Je pensais que ça allait lui faire mal, mais en fait, pas du tout. Et là, maintenant, c'est quoi? C'est un peu la séance manucure.
0: Oui, exactement, c'est ça. Le pied bien à plat. Donc, on est un bon parage. Plus notre parage est réussi, plus la ferrure sera réussie.
1: Là, tu viens d'essayer le fer le zéro.
0: Ouais, voilà, c'est ça. Oui. Donc là, on essaie la taille zéro. C'est une taille qui correspond. Donc au niveau du travail sur mon fer, c'est qu'on mette les clous dans cette partie-là qu'on appelle la ligne blanche. Faut pas les mettre en paroi parce que c'est pas assez souple, ça va éclater. Ouais. Faut pas les mettre trop par ici, parce qu'on va être dans ce qu'on appelle le pied de chair et on va lui faire mal. Donc là, l'idée, c'est qu'on tombe bien sur la ligne blanche. Donc quand je le présente, on voit ici que mon pied dépasse un peu du fer, donc il faudra que j'ouvre un peu cette partie-là du fer.
1: Là, c'est quoi l'étape? C'est de le mettre au feu. Le réchauffer, le chauffer.
0: Ouais, c'est ça. Là, on va le mettre dans ce qu'on appelle une forge. On va le travailler, on va le mettre à la tournure du pied. Donc là, on a vu ce qu'il fallait faire. On a mémorisé la tournure du pied. Donc on va reproduire cette tournure du pied sur le fer. Et ensuite, on va aller porter à chaud.
1: Donc là, on a sorti le fer et on le met directement.
0: Voilà, alors il a refroidi un peu. Et là, tu vois ce que je disais, nos contre-perçures. Donc il faut que nos contre-perçures tombent sur la ligne blanche. Là, tu vois, elles sont un petit peu sur la paroi. Donc je vais pouvoir modifier un petit peu ma branche.
1: Et donc, la dernière étape maintenant.
0: On va poser le fer sur le pied. Donc, okay. C'est l'étape du brochage. Alors, je vais ouvrir mes talons.
1: Et ça lui fait pas mal.
0: Non, du tout. Si on a bien ajusté notre fer, on broche dans ce qu'on appelle la ligne blanche.
1: Et là, notre pépère, il est tout prêt.
0: Voilà. Là, il est tout beau. On peut lui rendre sa liberté.
1: Tu vas être libre, mon petit. Merci, Emmanuel, de nous avoir montré ton travail.
0: Eh bien, avec plaisir.
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3: Minute Papillon ce matin avec vous, Thierry. Le train entre en gare de Dijes pour un aujourd'hui. La vieille gare de Dijes-Pourrain retrouve une seconde vie grâce à Nadia et Stéphane Gauthier. Les fondateurs de la miellerie des Glycines de Dijes l'ont racheté en 2024. Un achat coup de cœur devant le cachet de ce bâtiment emblématique, fermé depuis plus de 70 ans. L'idée en l'achetant, c'était de le sauver et de le restaurer.
4: Ah ouais, ça c'est une bonne idée.
3: Oui, c'est une bonne idée. La gare, transformée en maison dans les années 60, avait été un peu laissée à l'abandon. Depuis un an, la famille mène un important chantier de nettoyage et de rénovation. En explorant les lieux, elle a retrouvé plusieurs vestiges du passé ferroviaire de ce lieu. Des pavés, des anciennes voies, la pancarte Dijes-Pourrain ou l'altitude gravée sur la façade.
5: La nostalgie des origines.
3: La passion des objets qui ont une histoire aussi sûrement. La famille souhaite maintenant réhabiliter le quai de chargement pour le transformer en salle de réception, aménager la gare en gîte et installer leur miellerie dans l'ancienne salle d'attente. Pour retracer son histoire, la famille a lancé un appel à témoignages sur sa page Facebook et sur le groupe « Ça se passe dans Lyon ». Un appel très vite suivi de nombreux commentaires d'internautes. Des riverains et anciens voyageurs partagent leurs photos, leurs cartes postales ou leurs anecdotes comme l'histoire d'un iconé né dans la gare. La gare qui a fonctionné de 1885 à 1952, elle servait notamment au transport de marchandises comme l'ocre, les légumes ou les animaux. Une mémoire que les Gauthier souhaitent, elle aussi, restaurer. Et il y en a des histoires à raconter sur les gares.
6: Qu'est-ce qu'on peut pleurer dans les gares? Qu'est-ce que c'est mauvais pour les yeux? Qu'est-ce qu'on peut flinguer comme mouchoir dans une gare quand on se dit adieu? Au Havre ou à la gare du Nord?
7: À
3: Ah, c'est vrai qu'on peut pleurer aussi dans les gares, on peut sourire.
7: C'est pour ça que les réseaux sociaux aussi sont formidables. On peut aussi trouver de bonnes archives comme ça.
3: Si vous avez des histoires à raconter sur cette gare de Dijpourin, bah vous pouvez aller

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1: Tous les jours, une rencontre grâce à Valérie Delos qui se déplace un peu partout au Pays Basque. Elle s'est arrêtée à Bayonne où elle est tombée sur Mulen qui nous raconte une partie de sa vie.
2: Bonjour, je m'appelle Mulen, j'ai 48 ans et je suis de Bayonne.
3: Bonjour Mulen, aujourd'hui vous êtes une artiste, muraliste. Est-ce que vous êtes d'accord si je dis que vous êtes une résiliente?
2: Oui.
3: On va faire quelques pas en arrière dans votre histoire. Vous avez eu une première vie de sportive de haut niveau. Vous faisiez quoi?
2: Alors, j'ai été en équipe de France de volley et ensuite de beach volley. J'ai démarré aux alentours de 15 ans.
3: Ça veut dire un engagement de vie total? C'est-à-dire qu'on va pas au... à l'époque où vous allez boum, vous étiez focus, entraînement, c'était ça votre vie?
2: Oui, tout à fait. Et puis comme je suis rentrée dans les structures d'entraînement intensive, pour moi c'était aussi, je partais de la maison, mais j'avais comme objectif d'avoir mon baccalauréat pour que mes parents soient fiers.
3: Combien d'heures d'entraînement par jour à peu près?
2: On ne vit que pour son sport. On se réveille, on petit déjeune sainement, on part à l'entraînement, on fait de la musculation, on rentre, on déjeune, on fait une petite sieste, puis on a une seconde phase d'entraînement l'après-midi, puis ensuite en fin de soirée, c'est les soins.
3: Donc une vie, on le comprend, hyper intense.
2: Oui.
3: Et puis un jour, dans votre vie, arrive un événement qui va tout arrêter.
2: Oui, j'étais relativement jeune, j'avais 39 ans, et puis là, on m'annonce que j'ai un cancer de l'ovaire.
3: Vous n'aviez pas encore d'enfant?
2: Non, mais bon, je pense que le fait d'avoir été sportive de haut niveau m'a permis de ressortir les cartes de la volonté, de se battre, en fait, l'objectif n'était plus d'atteindre la coupe ou la médaille, mais c'était de rester en vie.
3: Et ça dure combien de temps, jusqu'à ce que vous puissiez reprendre une vie normale?
2: C'est une bonne question, parce que d'un point de vue clinique, j'ai relativement été, entre guillemets, guérie très tôt. Au bout de 5-7 mois, mes analyses étaient totalement revenues à la normale. Par contre, ça a été tellement intense. En 5 mois, j'ai vécu 2 opérations et 3 cures de chimiothérapie où j'ai dû réapprendre à marcher 2 fois, j'ai perdu mes cheveux. Vous voyez, de vous en parler, ça me remet un peu d'émotion parce que c'était une période très intense, très sombre. Mais effectivement, une fois où l'hôpital vous dit « Bon, c'est bon, maintenant revenez dans un an », c'est plus complexe parce que aussi tout l'entourage, je pense que c'est bon, on est sorti d'affaire. Mais en fait, c'est comme si on se reprenait une seconde vague et c'est comme si en fait ça devenait réel. On est paumé, on sait plus, c'est comme un kidnapping un peu.
3: Et comment vous avez rebondi? Comment ça se passe? Est-ce que c'est un déclic un jour? Est-ce que c'est un cheminement?
2: Alors il faut savoir que ce genre d'épreuve, ça vous change à jamais. Il y a un avant et un après. C'est d'abord processer dans le deuil de son ancienne vie. Si on processe pas bien ses deuils, on reste aigri et malheureux. En fait, pendant la maladie, j'ai accepté de mourir. J'ai vraiment travaillé le lâcher prise le plus lointain que je puisse faire. Par contre, je me suis dit, si je meurs demain, je meurs artiste. En fait, pourquoi j'y allais pas? Parce que j'avais peur de pas gagner assez bien ma vie, peur de pas savoir quoi faire, peur.
3: Ouais. En quoi l'art ça a été une thérapie pour vous?
2: Cette épreuve m'a permis d'être à l'écoute de mes intuitions de plus en plus, de faire confiance à mon cœur et un peu moins à ma tête. Et effectivement, aujourd'hui, en plus d'être artiste peintre, je suis art thérapeute. Donc j'accompagne des personnes le jour où ils ont un événement douloureux à passer ou émotionnellement s'ils se sentent chargés, voilà.
3: Conclure, si je vous dis cette phrase très galvaudée, mais j'aimerais bien que vous rebondissiez dessus, si on dit que tout ce qui ne tue pas rend plus fort, du coup vous dites oui?
2: Un grand oui.
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4: Aujourd'hui, je suis à La Châtre, je suis à l'hôtel de Vilaine, qui n'a pas toujours été un hôtel. Mais alors, c'était quoi avant cet hôtel de Vilaine? Vous allez le savoir tout de suite.
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4: Pour en savoir plus sur cet hôtel de Vilaine, je suis avec Vanessa Wendling. Elle est directrice du service culturel et du musée de Georges Sand. Bonjour Vanessa. Alors, cet hôtel de Vilaine n'a pas toujours été un hôtel?
7: Alors, c'était même pas vraiment un hôtel, c'était un hôtel particulier. En fait, un hôtel particulier, c'est une grosse maison. C'est pour résumer.
4: Une belle demeure.
7: Une belle demeure, voilà. Après, il y a toute une, une architecture des hôtels particuliers. Celui-ci est typique du 18e siècle. On arrive côté rue Nationale dans la cour, qui s'appelle la cour Génie de Vasson. On a la belle façade et on dit que c'est un hôtel entre cour et jardin, puisque de l'autre côté, il y a le square Georges Sand, Loutron actuellement, mais qui était le jardin de l'hôtel particulier. Et au milieu se trouve voilà, ce grand bâtiment qui est un des bâtiments les plus spectaculaires à La Châtre. Il est vraiment monumental. Et en fait, l'histoire, il s'appelle l'hôtel de Villene parce qu'il a été construit par le marquis de Villene. Donc c'est une demeure noble. Mm-hmm. Voilà, à la fin du XVIIIe siècle. La petite histoire qui est un peu rocambolesque, c'est que quand le marquis de Villene construit cet hôtel particulier, il fait appel à un architecte creusois, un entrepreneur creusois qui s'appelle Barga. Mais on est aux prémices de la Révolution française et notre marquis de Villene, en fait, va émigrer. Il va plutôt s'opposer eh bien, à la Révolution française et comme tous les émigrés, eh bien, il va être un peu dépossédé en tout cas de son bien. Ils vont passer aussi dans le giron des biens nationaux. Et donc, cet hôtel particulier, il l'a peu fréquenté, il en a peu profité, puisqu'il en a profité à peine une dizaine d'années. Et après, il est parti à l'étranger. Et donc, ce qui s'est passé, c'est qu'au début du 19e siècle, après la Révolution française, la commune de La Châtre va racheter le bâtiment pour y installer un collège et un lycée.
5: C'était quoi avant ?
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7: Entre-temps, il est devenu un peu caserne, régiment. On y a stocké un peu plein de choses pendant quelques années. Mais dès le début du 19e siècle, il devient collège et lycée pendant plus de 150 ans. Et puis, à partir des années 1970, eh bien, le collège va déménager dans un bâtiment neuf qui existe encore aujourd'hui, juste en face, en fait, de l'hôtel de Villene, et va devenir un lieu dédié plutôt à la culture. Mais le reste, c'est la bibliothèque qui existe toujours au premier étage, les fonds patrimoniaux. Et puis, depuis quelques années, on y a mis un musée provisoire et qui, en fait, était le prémisse de ce que va devenir le futur de cet hôtel particulier, qui ne sera ni collège, ni caserne, ni rien, qui va devenir sur l'intégralité du bâtiment, le nouveau musée Georges Sand et de la Vallée Noire à La Châtre. Donc ça, c'est pas tout de suite. On a au moins 3 ans de travaux. Il faudra attendre 2029-2030 pour redécouvrir l'hôtel particulier avec une autre fonction encore, puisque les bâtiments ne cessent de vivre et d'évoluer.
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10: Adieu Mia.
11: Adieu.
10: Quintebas.
11: Kivopla.
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11: Way loutem kay passeillade.
10: Donc quand t'étais petite, il s'est passé quelque chose.
11: Quaneri petite. Kari Anna Mepaseya Hayo Paseya da Shibao da plus mes pays. Donc quand j'étais petite, je suis partie faire une balade à cheval avec mes parents. Donc et bam ha la paseyade à un moment qui lose weight qui bat une rouille et qui gonfle. Oh. Et donc quand je me baladais avec le cheval, j'ai les yeux qui ont commencé à devenir rouges et à gonfler. Et du coup biske kumel sana gonfla her qui bam à l'hôpital et qui a même découvert Kari allergique aux animaux da peus. Et du coup qui m'a dit médicaments en l'oeil et du coup bah, à dar cannabis après. Oh. Et du coup vu qu'il commençait à beaucoup gonfler, on est allé à l'hôpital et ils m'ont mis un médicament dans l'oeil parce que c'est mes yeux qui avaient commencé à gonfler et ensuite du coup ça avait dégonflé. À dar il y a passé un long temps que hey, tu es serré de pyjama d'a pu amig et qu'a même espiat photos et qu'a dû de sus une photo d'aquest faceillade où la bébé hey, tu as allergie et qu'a crédu de qu'aimer et presse loupé d'aushiba ou d'en l'oeil. Il y a pas très longtemps du coup j'ai fait une soirée pyjama avec une amie et on regardait les photos et on est tombé sur la photo du coup de cette allergie et elle a cru que je m'étais pris le pied du cheval dans l'œil.
10: Qui est terrible tout à coup. Merci Smia.
11: D'aplasé.
10: Adieu.
11: Adieu.
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1: Elle est complètement dingue cette histoire, Hugo, et pourtant son nom ne vous dit rien. Je pense presque à personne. Marcel Choumien, un homme discret devenu vauclusien d'adoption, maire d'un petit village quand même du Luberon, et en même temps l'un des personnages clés des services secrets français de l'après-guerre.
2: On peut dire un maire espion.
1: Exactement. En fait, maire, c'était sa couverture. C'est quand même assez dingue cette histoire. Marcel Choumien n'est pas né en Provence, il voit le jour à Reims, dans la Marne, mais tout change en 1944 lorsqu'il est envoyé en mission dans le Vaucluse en pleine Seconde Guerre. C'est là en fait qu'il découvre le territoire et qu'il va s'engager autour de la résistance locale. Aux côtés de la résistance surtout vauclusienne et qui ensuite s'installera après la guerre chez nous. Alors avant ça, Choumien était un militaire d'élite, un parachutiste d'essai. C'était un métier assez risqué hein, puisqu'il consiste en fait à mettre au point des parachutes, les équipements, mais aussi les techniques de saut.
2: Et sûr déjà que ça s'ouvre ou pas en fait.
1: Oui, puis surtout les risqué, aussi. Ouais. Il pouvait sauter de nuit dans les forêts. Voilà, donc c'est assez dur et cette expertise va faire de lui en fait un homme clé des opérations clandestines.
2: Et c'est là qu'il bascule dans le renseignement.
1: Bah oui, parce que son CV est super beau, ancien résistant. Parachutiste, membre du service action, Marcel Choumien va travailler d'abord pour le SDECE, c'est l'ancêtre de la DGSE en fait. On le retrouve dans les années 40-50 sur des missions ultra sensibles et en fait il va entraîner nos agents secrets dans le parachutage notamment. Il va participer aux opérations du rideau de fer en Afrique, en Europe de l'Est et dans les archives son nom apparaît, alors son nom d'emprunt hein, puisqu'il avait un pseudo, vous imaginez bien, oui. Aux côtés de figures centrales. Tiens par exemple Jacques Faucard, c'est le conseiller très secret du général de Gaulle s'il vous plaît. Donc c'est quand même du très haut niveau. Choumien qui circule entre ambassades, pistes africaines, aéroports parisiens et réseaux clandestins. Et pendant ce temps-là, notre Marcel, donc, il est élu dans le Vaucluse.
2: Et oui, incroyable ce parcours.
1: Exactement. C'est là que l'histoire devient fascinante. Marcel Choumien devient maire de Viens en 1959. Il va le rester jusqu'en 1977. Trois mandats, 18 ans, donc, au service du village. Il faut s'imaginer, la journée, il va s'occuper d'assainissement, d'écoles, de voirie. Et régulièrement, il reprend l'avion pour Paris-Orly, Roissy, ouais. Pour retrouver les services secrets où il va mener cette double vie pendant des années.
2: Et on comprend mieux pourquoi on ne connaît pas son nom.
1: Oui, je vous ai parlé de Jacques Faucard, le conseiller très spécial de Gaulle. Il dira que c'était un homme très bien, courageux, un agent secret qui ne cherchait aucune reconnaissance. Marcel Choumien meurt en 1979, décoré, respecté dans les cercles du pouvoir, mais finalement presque inconnu du grand public. Ce destin, c'est comme un roman d'espionnage, il faut le dire quand même. Et aujourd'hui, eh bien, c'est Catherine Choumien, sa fille, qui le raconte dans des conférences en Vaucluse. On a pas mal d'archives aussi qui existent, notamment au service historique de la Défense. On a des ouvrages sur l'histoire du service secret français, où il est nommé souvent.
2: Ouais.
1: Et aujourd'hui, bah, je vous mets tous les documents et les photos grâce à sa fille Catherine, que je salue, sur notre appli. Ici, vous le voyez au bras de Gaulle et aussi pendant ses missions. Enfin, c'est juste exceptionnel ce discours et surtout ce destin de Marcel Choumien.
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3: 6h20, aujourd'hui comme toute cette semaine, nos authentiques sont des azuréennes. Vous savez que dimanche, c'est la journée internationale des droits des femmes, le 8 mars. Et ce matin, rencontre avec Amina Bini. Elle est éducatrice de jeunes enfants à Nice. Après avoir été à l'écoute des familles dans un LAIP, c'est-à-dire un lieu d'accueil enfants-parents, eh bien, elle est aujourd'hui à la halte garderie Louparpayoun. Alia Zegaoula l'a rencontrée. Amina se définit d'abord en trois mots.
4: Enveloppante, sensible et à l'écoute. Du plus loin que je me souvienne, l'idée de travailler auprès des enfants a toujours été en moi. Lorsque j'étais lycéenne, pour me rendre jusqu'à mon lycée, je passais devant plusieurs écoles. J'ai été très touchée par la difficulté que les parents avaient de se séparer de leur enfant et vice-versa. Je pense que la question de l'attachement m'a interrogée à ce moment-là.
5: Pour ces parents qui n'ont pas encore osé ou qui ne connaissaient pas jusqu'à aujourd'hui l'existence de ces LAEP, donc pourquoi ça peut être sympa de venir ?
4: C'est un lieu de socialisation. L'enfant apprend à se détacher de son parent en la présence de son parent. C'est comme ça que ça commence. C'est un lieu de laisser être. On va pouvoir se rassurer, s'encourager, se valoriser, parce qu'on va vite se rendre compte qu'on n'est pas seul et que d'autres parents vivent la même chose que ce que l'on vit.
5: Qu'est-ce qui fait un bon parent ?
4: Pour moi, il n'y a pas de recette miracle ou spéciale pour être un bon parent. On le devient avec le temps, on le devient officiellement dès la naissance d'un enfant. C'est l'enfant, pour moi, qui est le guide. Le bébé est compétent dès la naissance pour exprimer ses besoins de tout son être, de tout son corps, observer, être attentif à son enfant. Je pense que ça peut nous permettre d'être le parent suffisamment bon.
5: Qu'est-ce que vos enfants à vous ont appris ?
4: J'ai 4 enfants, 24 ans, 22 ans, 16 ans et 7 ans. J'ai compris en fait que je n'ai pas été la même mère pour chacun de mes enfants. Parce qu'ils avaient des besoins différents aussi. J'ai quand même le sentiment qu'ils m'ont montré le chemin. Ils ont été comme des guides pour moi. Moi, je les ai accueillis et je les ai accompagnés. J'ai fait vraiment comme je pouvais, du mieux que je savais. Mes enfants m'ont fait prendre conscience qu'ils ne m'appartenaient pas, qu'ils avaient leurs propres besoins, leurs propres pensées aussi. Dans l'accompagnement, dans le soutien à la parentalité, ça m'a beaucoup aidée. J'ai la certitude que ce sont les familles qui m'ont amenée à ce que je suis aujourd'hui.
5: C'est quoi le plus beau compliment qu'on ait déjà pu vous faire, Amina ?
4: C'est d'avoir pleuré chaque fois que j'ai dit une petite phrase, et notamment à des mamans, mais aussi des pères, aussi des familles. Vous êtes son parent, sa mère ou son père à cet enfant. Le seul et l'unique pour lui, celui ou celle qui le connaît le mieux au monde est le ou la meilleure des éducateurs ou éducatrices pour votre enfant. Il y a une émotion qui se lit, qui se ressent, qui se voit. C'est une phrase qui donne de l'espoir et qui permet de ne pas renoncer, à mon sens. Qui permet de, quelque part, de dire aux parents... tout ira.
5: Qu'est-ce que vous aimeriez que ces enfants, ces parents, que vous croisez parfois juste une fois, retiennent de vous ?
4: Mais que ce fut une belle rencontre, tout simplement.
3: Et une belle rencontre, justement, qu'on a fait à l'instant avec Amina Bini, éducatrice de jeunes enfants à Nice. C'est un vrai soutien aux familles, ce qu'elle fait. Vous retrouvez son portrait sur ici.fr, comme celui de tous les authentiques.

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1: Ici Picardie propose du lundi au vendredi de retrouver la romancière picarde Karen Ponte qui vient s'éparpiller et nous donner son billet d'humeur tous les jours. Bonjour Karen.
2: Bonjour. Est-ce que ça vous est déjà arrivé d'acheter un appareil électronique, un téléphone portable par exemple, de le brancher pour le charger une fois rentré chez vous, et là, au moment du démarrage, bim, mise à jour requise.
1: Ah oui.
2: Comment ça mise à jour? Mais je viens de l'acheter, il est tout neuf. Et oui, après l'enfer des mots de passe, voici venu le purgatoire des mises à jour, qui sont censées corriger des bugs qu'on n'a même pas remarqués, et améliorer la fluidité d'utilisation de l'appareil, alors qu'on en est toujours réduit à temps le bras en l'air dans nos jardins à la recherche d'une barre de réseau. Oui. Je suis sûre que vous avez tous au moins une fois vécu ce moment où, alors que vous êtes pressé, que vous avez besoin de vous servir d'une application, vous l'ouvrez et là, bim, de nouveau, mise à jour de l'application requise. À croire qu'il y a un algorithme à l'intérieur qui guette le moment où ça nous cassera le plus les pieds. Alors bien sûr, on peut ignorer ce chiffre des mises à jour disponibles, mais si on le fait, arrive ce jour funeste où plus rien ne fonctionne et on est bon pour retourner à l'âge de pierre, c'est-à-dire à l'époque des téléphones filaires. C'était facile au moins à l'époque, on pouvait rien faire d'autre que téléphoner avec nos téléphones, mais au moins ça fonctionnait toujours. Enfin, si on occulte les téléphones à cadran, où est leur manière de nous échapper des doigts au moment du dernier chiffre. Est-ce que ça vous dit quelque chose, ça? Et donc, ça nous obligeait évidemment à tout recommencer. Je rappelle que la petite boule en plastique au bout des bics de quatre couleurs servait à ça.
3: Ah mais oui!
2: À tourner les numéros des cadrans.
3: Exact.
2: Je vous dis à demain et d'ici là, rappelez-vous qu'être focus, c'est bien, mais qu'être éparpillé, c'est encore mieux.
1: Karen Ponte, autrice picarde, qu'on retrouve évidemment avec ses billets d'humeur sur notre site ici.fr.
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1: Mon père, il m'apprend à cuisiner, du coup, moi j'adore cuisiner avec lui. Et une fois, moi, j'ai fait des haricots verts et, avec de la viande rouge. Et en fait, maintenant, je veux faire des repas que toute seule.
2: Moi, je cuisine des tagines, des couscous. Des fois, je cuisine avec ma mère des gâteaux, des pancakes.
3: Moi, je cuisine un bon coq et un poulet. Je suis le poulet qui danse, je suis le poulet qui danse, je suis le poulet qui danse.
4: Je sais faire des salades. J'aime bien. Ma maman, elle a cuisiné un repas, mais j'arrive pas à dire parce que c'est dans mon pays. Après, quand j'ai goûté, c'est très bon parce que j'aime bien.
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5: Voici Pauline Guillouche, hépato-gastro-entérologue à Nantes. C'est un médecin très suivi sur les réseaux sociaux. Elle y partage sa passion pour la médecine avec l'envie de la rendre simple, claire et accessible à tous. Mais comment devient-on hépato-gastro-entérologue ?
6: Dès la quatrième année de médecine, quand on passe en stage en fait pendant nos études, moi j'ai été happée par le service de gastro-entérologie du CHU de Nantes, où j'ai fait toutes mes études et mon internat et mon clinica et quelques années de praticien hospitalier. Et c'est une rencontre avec les médecins, avec les seniors, avec nos mentors en fait. Et là, je me suis dit, ok, c'est vraiment cette spécialité que je veux faire.
5: Qu'est-ce que vous aimez le plus dans votre métier aujourd'hui, Pauline ?
6: Les rencontres avec les gens, le fait de les suivre. Comme je suis installée en libéral, je peux voir les patients des années et des années après. Donc en fait, je suis leur évolution. Je suis leur vieillissement aussi, je suis leur petit parcours de vie, leurs accidents de vie parfois. Et ça, c'est en dehors évidemment de la consultation et de ce qui les amène. Mais c'est ça qui rend la relation hyper intéressante entre le patient et le praticien. Moi, je ne serais pas la même sans toutes les rencontres que j'ai faites depuis le début de ma carrière. J'ai toujours des histoires qui m'ont marquée, qui m'ont inspirée. Et bien sûr que c'est ces rencontres qui, aujourd'hui, font que j'ai envie de continuer ce métier.
5: Vous êtes présente sur les réseaux sociaux, Pauline, pour vulgariser un peu la médecine. Vous avez plus de 200 000 followers, donc 200 000 personnes qui vous suivent sur les réseaux sociaux. Ça veut dire que même les médecins doivent s'y mettre ?
6: Tous les médecins doivent s'y mettre pour contrer les fausses informations en santé, ça c'est clair et net. Donc oui, j'encourage chaque confrère et chaque consoeur à s'y mettre. C'est passionnant, c'est un autre terrain de jeu, on va dire, un autre terrain d'exploration que sont les réseaux sociaux.
5: Vous êtes surprise justement de l'intérêt qu'on porte à toutes les vidéos que vous pouvez publier, à tout ce que vous pouvez dire sur les réseaux sociaux ?
6: En ce qui concerne ma spécialité, je vois que le ventre, effectivement, intéresse les gens, probablement les angoisses. Donc, ils sont allés chercher l'information ailleurs que sur mes vidéos. Et puis, ils ont plein d'idées qui sont fausses. Et l'idée, c'est de se dire, revenez vers peut-être la parole du professionnel de santé. Donc, j'essaye de les rattraper et peut-être de contrer effectivement ce qu'ils ont vu. Parce que ce qu'on sait, c'est que l'information fausse, elle diffuse de façon virale par rapport à une information vraie qui a beaucoup plus de mal à circuler. Donc c'est pour ça qu'il faut qu'on soit nombreux à apporter cette parole.
5: Qu'est-ce qui vous rend le plus fière aujourd'hui, Pauline ?
6: Waouh, c'est mes enfants, en fait. Et si on en revient sur le métier, c'est de pouvoir accompagner les gens dans la durée. Ça, c'est vraiment une grande fierté.
5: Avec Pauline Guillouche, la médecine sort des cabinets pour aller à la rencontre du public. Une approche pédagogique et humaine qui permet à chacun de mieux comprendre et de se réapproprier sa santé.
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7: Ici à la souterraine, en passant devant le tiers-lieu, la maison d'à côté, peut-être que vous vous êtes déjà demandé ce que c'était avant. Eh bien, on a trouvé des personnes pour nous répondre. Annick et
8: Roger Boulevard.
9: Je remonte en 1946, où c'était avant un café-restaurant-pâtisserie. Les jeunes filles venaient avec leurs copains et ils mangeaient beaucoup des pâtisseries, notamment des bonnes brioches. qui était vraiment délicieuse. Les propriétaires de ce restaurant étaient assez âgés, c'était monsieur et madame Piton. Ils ont revendu leur commerce en 1952. C'est monsieur et madame Potty qui étaient bouchers de profession. Monsieur Potty et sa femme Alice ont repris donc le commerce. Alice tenait la boucherie plus le café qui était resté. Je suis arrivée quand ça a été revendu ici aux personnes qui ont fait la maison d'à côté en 2017.
7: Hein? L'actuel café, c'était là où il y avait le café avant ?
9: Non, pas du tout. Alors, l'actuel café d'aujourd'hui était l'ancienne boucherie. Quand les parents ils se sont mis à la retraite, les enfants n'ont pas repris la succession. Donc, c'est pour ça que ça a été revendu en 2017 pour devenir la maison d'à côté.
8: Ma sœur fréquentait Mademoiselle Poutti, mais le reste, je ne pourrais pas vous en dire plus. Hein.
9: Ici, par contre, c'est que cette grande pièce où nous sommes, dans la maison d'à côté, c'était le café-restaurant-pâtisserie. En 1946, ça, c'était la grande pièce. Et c'était un lieu de rencontre.
8: Ça tenait à côté de la boucherie ou dans la boucherie ?
9: Ici, non, dans la grande salle. Parce que là où il y a le café actuellement, c'est la boucherie. C'était l'ancienne boucherie.
10: Bonjour ! Bienvenue à la maison d'à côté. Moi, je me présente, je m'appelle Elsa. Je m'occupe avec mes collègues de ce lieu. On est une coopérative et nous avons l'association Bocale et Facelli qui est intégrée. On va proposer plein d'activités, la cuisine, le jardin. On invite les personnes à se retrouver autour d'un café, d'une boisson chaude ou froide. On a aussi des sirops. Et puis après, on va avoir des loisirs créatifs, l'apprentissage numérique sur rendez-vous gratuit et on fait de la location d'espace, en gros.
11: Moi, je m'appelle Océane.
7: Océane, est-ce que c'est toujours un lieu où on vient prendre une pâtisserie avec les copains ?
11: Bon, on peut dire ça, oui, parce qu'on a le lycée qui est juste à côté, donc parfois les étudiants viennent ici avec leurs amis, leurs copains, donc oui. Il y a beaucoup de pâtisseries faites maison et elles sont excellentes.
7: Le goût pour le partage et les pâtisseries, ça perdure dans le temps.
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1: Un mot que j'adore et que je ne connaissais pas avant de faire ma vie en Périgord-Limousin, c'est le mot banturle. Connaissez-vous à quel mot ? Eh bien, vous avez déjà entendu parler d'une banturle. On peut considérer qu'affubler quelqu'un de banturle, c'est plutôt péjoratif. Je te promets, je suis revenu 2 heures après, il était encore sur le canapé, l'autre banturle. Hein, vous l'aurez saisi. La banturle est un mot occitan bien de chez nous qui qualifie l'individu de traînard, de mou du bulbe, qui se la coule douce. Après, il ne faut pas tomber non plus dans la facilité, parce que sur notre territoire occitan, banturler, banturla, c'est une philosophie. Moi, j'aime banturler, hein, parfois, flâner, errer, déambuler sur les chemins sans but précis. Bah, j'aime aussi banturler dans mes propos, hein, c'est-à-dire divaguer. Pardonnez-moi, je banturle un peu, mais c'est ma façon de modifier le réel, quoi. Et vous, derrière le poste, aimez-vous la banturla, banturla, dans votre vie? Allez, adieu.
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2: Quand on veut faire un gâteau et qu'on se rend compte qu'on n'a pas d'œuf, enfin je sais pas vous, mais alors moi, franchement, ça a tendance à me démoraliser. On est souvent bien embêté et dans 90% des cas, on va renoncer. Pourtant, il existe des alternatives parfois très simples pour remplacer un œuf dans un gâteau. Alors qu'on soit allergique, parce qu'il y a des allergiques aux œufs, qu'on soit intolérant, il y a des intolérants, qu'on soit vegan, ou si tout simplement on n'a plus d'œuf dans le réfrigérateur, ben je vous promets, il y a 3 alternatives possibles.
3: Mais dans un gâteau, un œuf, c'est quoi son rôle ?
2: Eh ben oui, c'est vrai. Vous avez raison, un petit rappel utile. Dans les recettes, les œufs, ça sert à lier et à donner du moelleux, en fait, au gâteau.
3: Alors, on les remplace par quoi ?
2: Alors, qu'est-ce qui marche ? Ça marche de remplacer l'œuf par des graines de lin moulu. Pour les biscuits, les gâteaux, les pâtes sans gluten, c'est vraiment pas mal. Alors, on va faire comment ? On va compter 2 cuillères à soupe de graines de lin et 3 cuillères à soupe d'eau. On commence par moudre les graines de lin dans un moulin à café, par exemple, ou dans le bol de votre robot, enfin, comme vous voulez. Vous allez mettre ça dans un bol avec de l'eau et vous allez laisser reposer 5 minutes. Au bout de 5 minutes, vous allez voir le mucilage des graines de lin apparaître. C'est quoi ? Ça veut dire que c'est une espèce de liquide qu'on pourrait décrire comme un blanc d'œuf, puisqu'il est légèrement visqueux. Plus vous allez attendre, plus il va devenir visqueux. Et c'est cette texture qui va être parfaite pour donner du liant à vos préparations. Alors, attention, les graines de lin rancissent très vite. Donc, pour éviter d'en préparer trop à l'avance, il faut moudre à la dernière minute ce dont vous avez besoin. Et il ne faut pas en acheter pour en avoir en stock de façon trop importante à la maison. Vaut mieux les renouveler régulièrement. De la même façon, les graines de chia vont faire exactement la même chose. Vous allez ajouter 3 cuillères à soupe d'eau dans 2 cuillères à soupe de graines de chia et vous allez laisser tremper là un peu plus longtemps. Elles ont pas la même texture, mais au bout de 10 minutes, vous aurez cette espèce d'aspect visqueux qui permettra de lier votre pâtisserie. Et ça marche très bien. Et puis dernière chose, et ça vous l'avez peut-être davantage, en tout cas, moi je sais que les 3 fonctionnent, que ça marche, c'est la compote de pommes. Mais pas que, en fait, tous les fruits contenant beaucoup de pectine, c'est-à-dire les pommes, les raisins, les cerises, les mûres, les abricots, les myrtilles, toutes ces compotes-là vont vous permettre de remplacer un œuf. Et ça, c'est vraiment hyper intéressant. On remplace un œuf par à peu près 50 grammes de purée de pommes ou de compote de pommes. Ce qui est chouette, c'est que vous allez faire un gâteau au yaourt au citron, parce qu'il vous restait un vieux gâteau au yaourt au citron, vous mettez de la compote au citron, vous prenez un yaourt à la cerise, vous mettez de la compote à la cerise, et vous allez voir, vous aurez un gâteau fabuleux.
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4: Au plein cœur de Tillières-sur-Avre, je demande la famille Giraud. Vous allez faire la connaissance de Mika, le papa, Ambre, la fille, et Mano, le copain de la fille. J'aurais bien aimé vous présenter Céline, la maman, mais elle est au boulot. Faut bien qu'il y en ait qui bosse. Céline, vous la verrez demain, vu que j'ai des raisons de dormir chez eux ce soir. Je vois pas de porte, alors je toque au carreau. Une jeune fille ouvre la fenêtre.
5: Hello, Ambre.
6: Oui, c'est ça.
5: Le papa, il est pas là?
6: Il doit être à l'intérieur, je pense.
4: Ok, j'entre comment?
6: Je vais t'ouvrir le portail.
5: Ah, t'es trop mignonne.
6: Peut-être c'est ouvert, je sais pas.
5: Bah, je regarde. Hein.
6: Ouais.
4: Bah, j'avais pas vu le portail. C'est ouvert.
5: C'est moi?
4: Non, c'est ouvert.
5: Tu vois, c'était ouvert.
4: Bah ouais. Mika a l'air d'aller bien.
5: Très bien, très bien. Très
4: pourquoi
5: bien,
4: c'est très si grand ici?
5: Parce que c'est un ancien relais de poste, l'ensemble.
4: Ah, d'accord.
5: Ouais, c'était considéré un peu comme une ferme ici, il y avait des chevaux.
4: Regarde ces perdus grands ouverts qui sont ni grands ni verts à la base, mais qui se demandent ce que tu viens faire là.
5: Je viens voir parce qu'il paraît que c'est une famille d'artistes ici. Papa, maman.
7: Ouais, Ambre.
5: Mano, tout le monde est dans l'art, quoi.
7: Oui, un petit peu, ouais.
5: C'est toi qui a impulsé tout ça
7: hein. Alors, je pense, hein, je suis le premier. Hein. Bah, c'est les enfants qui ont suivi. Hein. On appelle ça reproduction sociale. Hein. Un artiste fait des enfants artistes, voilà, ouais, c'est ça.
4: Vous avez fait la connaissance d'Ambre?
6: Moi, je fais un peu tout, mais surtout de l'installation et de la performance. Donc, je mélange plein de médiums, surtout dans la sculpture. Et après, j'intègre des éléments de son, de vidéo dedans.
4: Et papa, il fait quoi?
7: Si tu fais le tour dans la maison, on va voir qu'il y a pas mal de peintures, peintures objets, des sculptures.
4: Voilà. Et Mano, il fait quoi?
6: Des films 3D et du son.
4: Et Cécile, la maman, elle s'exprime beaucoup dans le textile.
7: Voilà.
4: Tout ça sur l'impulsion de Mika, le papa.
7: Bah, finalement, c'est dans le lieu dans lequel où ils ont dû me voir. Et Ambre, toute petite, elle était à la fois dans le bac à sable, le béton, les briques, après les petits bricolages, puis après dans les œuvres, dans la peinture à l'atelier, et ainsi de suite, quoi.
4: À la base, la famille n'est pas du coin.
7: On n'est pas vraiment de Normands. Mes enfants sont normands parce qu'ils sont nés en Normandie, mais nous, on vient du Loir-et-Cher.
8: Ah, ta famille habite dans le Loir-et-Cher. Ces gens-là ne font pas de manière.
4: Je crois qu'on ne vous avait pas encore présenté Mano.
9: Mano, Mano.
4: Le vidéaste de la famille.
5: Ça va, Mano? T'es réveillé?
10: Ouais, ouais, c'est bon, je me suis réveillé.
4: Bah, il dormait pas, il bossait.
5: Hein. Bossait tes 3D, tes images de synthèse.
10: Ouais, là, je bosse des storyboards pour un film.
5: Et tu fais une école?
10: Non, j'ai fini là.
4: Il a fini.
10: J'ai fini, et depuis que j'ai quitté les Beaux-Arts, je me suis mis à l'animation 3D.
5: Là, c'est un atelier, là.
10: Oui.
5: Ah, mais il y avait de la place, hein.
4: Il en faut pour toute la famille.
7: J'ai coupé la radio, j'avais mis la radio, donc.
5: T'avais mis quoi comme radio?
4: Change de sujet.
5: Ah, ici, c'était le.
4: Bravo.
7: Voilà.
5: C'était pour les chevaux, quoi.
7: Alors, t'as la mangeoire, t'as même l'abreuvoir qui est en dessous, là, qui est en zinc.
5: La mangeoire sert de rack aujourd'hui pour les tableaux de qui? De toi, alors?
7: Surtout de moi, ouais, ouais, ouais. Donc là, c'est la partie atelier, artiste. On fait des toiles, de la peinture, de la sculpture, découpage, assemblage. Il y en a un peu partout.
4: Sinon, Fred, t'avais pas un truc à leur dire?
5: Je vais dormir chez vous ce soir.
7: Si tu veux, il n'y a pas de problème.
5: Et puis, il n'y a pas de problème, il y a surtout de la place.
7: Ah, bah, il y a surtout de la place, oui, voilà. Beaucoup de place.
5: Parce qu'il y a un truc qu'il faut absolument que vous me montriez demain.
7: Oui.
4: Petit indice.
5: Et demain, on va changer de rue.
7: Tout à fait.
5: Tu vas me montrer un truc qui est dans la rue du château, là.
7: Oui.
5: Je pense que ça va en halluciner plus, là.
7: Ah oui, je crois aussi, oui.
4: Bon, bah, vivement demain.
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2: Il a pour le coup des histoires qui nous restent bien dans la tête, c'est Arnaud Fromage qui est avec nous. Bonjour Arnaud.
3: Bonjour, bonjour à tous.
2: Arnaud, ça faisait longtemps que vous ne nous aviez pas déterré une vieille loi de l'époque révolutionnaire.
3: Oui, mais cette fois j'en ai trouvé une qui sert vraiment à quelque chose. Je dirais même que c'est une loi qui a tout changé. Il s'agit de celle qui, en 1799, a instauré en France le système métrique. Ou plutôt, le système MKPS pour mètre kilogramme poids seconde. Trois unités de base pour les unir toutes et en finir enfin avec les toises, les perches, les pouces, les lieux, les livres et les boisseaux. Il faut dire que chaque région et parfois même chaque ville possédait sa propre unité de mesure. À Besançon, c'était l'Aune, par exemple, qui mesurait un peu plus de 80 cm. Pour éviter les embrouilles, eh bien une tige en métal, une aune étalon, avait été scellée dans la pierre au XVIe siècle à l'extrémité gauche de la façade de l'hôtel de ville. Et elle y est toujours, d'ailleurs, elle est toujours en place. Mais voilà, à la demande des commerçants de l'époque, un système identique était nécessaire et ce fut donc le système métrique.
2: Le système métrique qui a depuis été adopté par presque tous les pays du monde, on peut le dire.
3: Oui, en gros, il n'y a que les États-Unis, le Liberia et la Birmanie qui refusent toujours le système métrique, et c'est vrai que le Royaume-Uni l'utilise en traînant des pieds. Le système métrique, qui a évolué d'ailleurs depuis, il a intégré le système SI, le système international, qui rassemble toutes les unités de mesure de base desquelles on peut calculer toutes les autres. Et elles ne sont que 7. Le kilogramme, la seconde et le mètre, donc, auxquels s'ajoutent le kelvin pour la température, l'ampère pour l'intensité électrique, la mole pour la quantité de matière et le candela pour l'intensité lumineuse.
2: Et avec ça, on peut tout calculer ?
3: En grande partie, oui, les autres unités se déduisent de ces sept-là, mais il y a malgré tout un monde qui résiste encore et toujours au système métrique et, je dirais même, à la logique humaine, celui des pointures de chaussures. Personne n'y comprend rien, alors j'ai mené des petites recherches. Tout part du point de Paris, inspiré du quart de pouce britannique. La pointure d'une chaussure est calculée en divisant la longueur de l'intérieur de la chaussure en centimètres par le point de Paris. En gros, une pointure 40, ça fait environ un pied de 26 cm de long. Pour les Italiens, c'est le même calcul, mais avec une pointure en moins. Les Américains commencent à compter à partir de la taille 1, qui correspond à notre 31. Les Anglais, c'est pareil, mais eux, ils commencent à 0. Les seuls qui ont un système à peu près compréhensible, ce sont les Japonais. En gros, un pied de 26 cm correspond à la taille 26, et ensuite, on décale, mais toujours en fonction du fameux point de Paris. En résumé, il serait peut-être temps de mettre un bon coup de botte là-dedans, parce que, rayon chaussure, moi, je ne sais plus sur quel pied danser.
2: Ah, c'est le cas de le dire, oui. C'est vrai qu'on a un petit peu perdu avec tout ça. Merci beaucoup, notre cher Arnaud Fromage, avec ses nécessaires minutes comptoises. Et puis à très bientôt.
3: À demain.
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4: Bonjour Serge Papagali.
5: Eh bien, monsieur Thomas, j'ai envie de dire bonjour. Et dauphinoise, dauphinois, bien le bonjour également. Alors, voilà.
2: Pour se dauphiner tout.

0: Monsieur Thomas, qui bien sûr connaît le nom des habitants des lieux. Alors, pas tous les noms propres, hein, mais non. Donc ce sont les...
1: Saint-Égrévois et les Saint-Égrévoises.
0: Bravo, eh bien voilà, tout le monde ne le sait pas forcément. Et non, Saint-Égrivoise.
1: Non.
0: Mais non, ça n'est pas le genre du coin. Enfin, à moins que vous ayez quelques noms à me citer.
1: Peut-être non, pas non, non, non.
0: Restons-en là. Faut pas qu'on nous dise, faut pas qu'on passe un quart d'heure. Mais nous sommes aussi à Saint-Égrève parce que c'est la ville qui a reçu en 2021 le label Ville Internet 5@. Ah, j'ai découvert ça, le niveau le plus élevé dans la classification d'ailleurs même des villes qui s'engagent dans le développement du numérique local. Bon, comme disait mon grand-père, qui n'utilisait pas Internet, pourtant on reste sur le cul, c'est l'informé qu'il avait comme ça. Vous le saviez ça, bien
1: oui,
0: évidemment.
1: Ça...
0: Vous savez tout de votre ville, c'est parce que tous les gens savent forcément tout de leur ville. Hein. Bon. Saint-Égrève aurait donc un petit côté, on va dire, Silicon Valley, bien sûr, hein, on va dire un petit côté comme ça, mais sans silicone. Évidemment, les belles femmes saint-égrévoises n'ont pas besoin de ça, à moins que vous ayez quelques noms également à nous fournir.
1: Non, plus,
0: vous n'avez aucun nom, en fait. Vous habitez Saint-Égrève, mais vous connaissez personne.
1: Je ne dis rien.
0: Voilà, plutôt vous les connaissez toutes, mais vous ne dites rien. C'est tout à votre honneur. Ça n'est pas fini. La ville de M. Thomas a été également labellisée 3 fleurs au concours national des villes fleuries. Vous le saviez également, mais c'est extraordinaire. Comme disait ma grand-mère, cette fois-ci, pour changer un peu, on se retrouve comme 2 ronds de flanc, elle disait l'expression.
1: D'accord.
0: Oh, comme 2 ronds de flanc, vous savez pas, voilà. 5 pour le net, 3 pour les fleurs. Écoutez, on attend avec impatience le chiffre qui va suivre, hein. Je sais pas, il va bien y avoir un label inconnu et donc nouveau. Je sais pas, moi, la ville où il y a le plus de chauves, par exemple, un truc comme ça. Non, vous avez pas de nom à fournir non plus. Bon. Le label 6 boules à 0, vous voyez, un truc comme ça. 6 boules à Z. J'en sais le label 6 boules à Z. Bon. Le plus, enfin bref, bon écoutez, mais je voudrais pas passer sous silence également que Saint-Égrève fait partie d'ailleurs de la Znief. Ah, je vous ai piégé quand même, qui m'est particulièrement cher. Alors vous savez pas ce qu'est la Znief.
1: Ça me parle pas.
0: Alors c'est pas une jeune femme qui s'appelle la Josiane Znief, c'est pas ça du tout. C'est la zone naturelle et d'intérêt écologique, faunistique et floristique. Ah oui, vous savez.
1: À vos souhaits,
0: Serge. Je vous aurais appris un truc con. Hein. Zone naturelle d'intérêt. Voilà, bon, alors étant moi-même très proche de la faune, de la flore, surtout de la faune, vous allez me dire, mais de la flore particulièrement, de notre beau Dauphiné, je suis très attaché donc au parc naturel régional de Chartreuse.
1: Oui.
0: Chartreuse, le dernier mot de cette phrase justifie amplement à lui tout seul d'ailleurs mon engouement pour cette partie de notre département. J'ai envie de... Vous savez, je vais vous dire un truc, on a fait un quart d'heure, on a fait trop long, donc je vais vous dire, vive le Dauphiné, vive Saint-Égrève, et tous ensemble on va se dire, on n'est pas des... Quand même.
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3: Salut, Brice Zizel.
4: Tu le connais, lui ?
5: Comment il s'appelle déjà ?
3: Je m'appelle David Pasquet, j'ai 55 ans.
4: C'est le musicien alors ?
3: Je suis talabardeur, musicien, compositeur.
4: Ça c'est terrible, les musiciens, ça branche toujours beaucoup les femmes. C'est dur pour les autres.
5: Mais qu'est-ce que tu fais là ?
3: Je suis dans les petits bonheurs.
4: À l'avant la musique !
3: Vous habitez où, vous m'avez dit ? Alors, moi j'habite à Vannes, je viens du centre-Bretagne, de Saint-Nicolas-du-Pélem.
4: Comment t'as fait pour te retrouver là-bas ?
3: Parce que je suis arrivé par la rencontre d'une fabuleuse femme qui a finalement m'a déplacé de mon centre-Bretagne.
6: J'ai jamais vu un homme avoir autant d'égards pour une femme.
3: J'habite là-bas depuis 95. Il y a la mer, il y a la ville, il y a la campagne pas loin. Bon, il y avait une culture vannetaise aussi à Saint-Nicolas, c'est-à-dire que c'est quand même le Pline qui est roi à Saint-Nicolas-du-Pélem. Et finalement, d'aller à Vannes, c'était pas aller tellement l'étranger pour moi.
5: Oui, enfin, en somme, tu n'as jamais quitté le département.
7: Pour ainsi dire.
8: J'ai acheté un petit 45 tours. Regarde.
3: Mon premier 45 tours, c'est un Titi et Gourminet qui se parle avec une petite musique derrière.
9: Gourminet, veux-tu jouer avec moi ? Gourminet !
3: Ouais, voilà. Gourminet, non. Bah, j'écoutais ça tous les jours, hein. D'ailleurs je crois qu'il restait toujours sur l'électrophone. Ça me rendait plein de joie et en même temps un peu de méfiance quand même, parce que Titi, il faut qu'il fasse attention à Grosminet. Et Grosminet, c'est un malin.
10: Vas-y, fais nous rire.
11: Raconte-nous une histoire, allez.
3: Une blague courte.
12: Bon, vous y allez, oui.
3: Un jour, la plage, celle-ci voulait toucher mon...

0: brioche. Je lui ai dit, oh, fais-moi l'amour si tu veux, mais touche pas à ma coiffe.
1: Très drôle.
2: Ça va pas l'air.
3: Ce matin, exercice d'expression orale.
0: N'est que tout à la variant, hein.
4: Ce qui signifie ?
0: Ce qui signifie, c'est pas le tout de raconter les conneries.
4: Ah non, je confirme.
5: Oh, bon, dites pas de conneries.
0: Allez, salut, canavou.

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1: Et voici Patrick Citeau pour Nom de Nom, aujourd'hui direction Montmorillon, dans la Vienne. Un musée du macaron y raconte l'histoire de cette petite pâtisserie ronde.
2: Situé boulevard de Strasbourg, ce musée ouvert en 2003 par la maison Ranou-Métivier rend ainsi hommage aux générations d'artisans qui ont bâti la renommée de Montmorillon. Ce musée de l'amande et du macaron vous dévoile ainsi l'histoire et les coulisses de la fabrication de ce célèbre et délicieux biscuit aux amandes. La recette du macaron a a priori été rapportée par Catherine de Médicis au XVIe siècle. À partir de cette époque, ce biscuit fait d'amandes, de sucre et de blanc d'œuf s'est répandu dans de nombreuses villes. On le retrouve ainsi progressivement à Nancy, Amiens ou Saint-Émilion. Il faut remonter au XVIIe siècle pour trouver les premiers macarons sur les étals des marchands de Montmorillon. Le petit biscuit au cœur tendre d'amandes est ensuite devenu la spécialité incontournable de Montmorillon. Aujourd'hui, la maison Ranou-Métivier perpétue cette tradition culinaire. C'est la plus ancienne fabrique de macarons de Montmorillon. Les savoir-faire se transmettent en effet dans cette famille depuis 5 générations. La recette traditionnelle des macarons demeure ainsi inchangée depuis ses débuts.
1: Et notre musée du macaron, en fait, c'est l'occasion de nous plonger au cœur de l'histoire de cette spécialité culinaire fierté de la région.
2: Une spécialité qui doit tout à l'amandier. L'histoire de cet arbre fruitier à travers les continents et les siècles est ainsi une des thématiques proposées. Les défis environnementaux liés à la production de l'amande sont aussi au programme de la visite. L'histoire et la fabrication du macaron a bien entendu toute sa place au cœur de l'espace d'exposition. Les gestes et les outils du biscuitier font également partie de cette immersion au pays du macaron. Un parcours ludique et gourmand qui fera le bonheur des enfants comme des plus grands. Concernant les origines du nom de la commune de Montmorillon, on peut s'appuyer sur une théorie ancienne. Elle précise que la bourgade, située sur une colline, aurait été investie par des Maures en 732, avant ou juste après la fameuse bataille de Poitiers. D'où la déclinaison en Mont de Morillo ou Colline du Mort. Mais le nom d'un des premiers barons de la ville a tout aussi bien pu inspirer cette dénomination. Hugo Banse se fait ainsi appeler Moro Loco, qui dictour Morillo, ou seigneur de la localité mauresque qui se nomme Morillo. Toujours est-il que de Montmorillo au XIe siècle, puis Montmorlhomme au siècle suivant, la bourgade endosse finalement son nom actuel au XVe siècle.
1: Et ben voilà, alors ça c'est quand même fou parce qu'on remonte le temps grâce à Patrick Citeau qui nous apprend toujours des détails qu'on ignore souvent d'ailleurs sur le nom de nos rues, de nos communes également. 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
3: Si je vous dis Johnny Hallyday, Belmondo, vous pensez cinéma? Oui, mais pour moi aujourd'hui, ça me fait penser Bichon Maltais, Yorkshire, bref, des toutous quoi.
4: C'est beau, hein, cet homme-là avec son chien.
3: Car aujourd'hui, je teste le métier de toiletteur canin. Mais pas chez n'importe qui. Non, non, non. Chez un coiffeur des chiens de star. On est chez Rhinocérose. C'est à Strasbourg. C'est le salon de Didier, qui est toiletteur canin depuis plus de 25 ans. Et ici, on rigole pas avec le pelage, la touffe, le poil. Derrière la porte vitrée, les odeurs de shampoing, les bruits du séchoir. Et chez Didier, chaque chien est traité comme un client VIP. Et ce, pour le plus grand bonheur de ses propriétaires, qui eux sont confortablement installés, eh bien, dans le canapé pour papoter. Je regarde Didier au loin qui est en pleine retaille de mèche sur Anouk. Anouk, c'est un petit bichon maltais très précieuse. En pleine cure de rafraîchissement, il observe beaucoup. Et il me dit, tu sais Maxime, il faut savoir lire le chien. Son âge, son caractère, sa morphologie. Anouk, par exemple, eh bien, elle porte actuellement la fameuse coupe bébé, qui est très demandée pour les bichons maltais. Ça lui fait une petite tête toute ronde et résultat, effet rajeunissant immédiat. Anouk a perdu 10 ans. Oui, enfin presque, vous m'avez compris. Mais rien n'est automatique parce que chaque race, chaque pelage, chaque chien est différent. Alors évidemment, Moi, je suis là pour tester. Alors, j'ai voulu tenter un petit geste, un petit coup de ciseau. Mais alors, clairement, Anouk, alors là, elle m'avait déjà capté. À peine le ciseau en main, et ce regard qui voulait clairement me dire « Toi, mon gars, c'est même pas la peine. » Je me suis rapproché tranquillement. Anouk, elle, s'est reculée. J'ai pas insisté, même si maman me disait « Mais si, allez-y, elle dira rien. » Et j'ai préféré ne pas croire maman. Non. Didier reprend la main. Précis, calme, le chien se détend. L'expérience parle, quoi. Nickel. Eh oui, Didier, c'est un peu comme le Franck Provost des cabots. Il a coiffé les fidèles compagnons des plus grandes stars. Ouais, Johnny, Bebel. Mais ça, pour lui, ça n'a pas d'importance parce que chaque chien est, sans mauvais jeu de mots, bichonné de la même façon pour lui. Et ça fonctionne aussi pour les clients, hein, qui sont littéralement, mais alors, aux petits oignons. Et pour Didier, c'est ça, sa récompense. Voir le chien bien, mais aussi voir les maîtres heureux. Et pour ça aussi, il faut le dire, Didier, ah, il a le coup de patte. Le petit mot qui va bien, la petite attention qui fait plaisir, les nouvelles des dernières sur Simba, Loki ou encore Marley, il les connaît tous, hein. Moi, je repars avec des poils partout sur le pantalon, mais avec une certitude, ce métier est bien plus profond que ce que j'imaginais. Quant à Anouk, la voilà prête pour aller batifoler avec Moment, direction chez le boucher, qui, j'en suis sûr, ne manquera pas de souligner la beauté de cette nouvelle coupe à sa maîtresse. N'est-ce pas, Anouk ?
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2: On le sait, les histoires de famille sont parfois un peu compliquées. Mais voici quelqu'un qui répare les arbres généalogiques qui ont pris la foudre pour une succession. Elle peut vous appeler à 14h un mardi pour vous annoncer que vous avez un frère caché qui élève des chèvres dans le Larzac.
5: Alors, je m'appelle Virginie Nguyen Brion. Je suis généalogiste successorale.
2: Virginie, voilà un métier bien savant. Ça consiste en quoi exactement?
5: Alors, ce métier consiste à retrouver donc les héritiers dans le cadre de succession. L'objectif, c'est justement la transmission d'un patrimoine. Mais ce qui rend ce métier passionnant, c'est que ça va au-delà, en fait, la transmission du patrimoine. On vient rouvrir une histoire familiale. Ça peut, il peut arriver que ça amène à de véritables retrouvailles.
2: Alors, c'est pas commun comme métier. On y arrive comment ?
5: On arrive à ce métier un peu par hasard. Pour ma part, c'était un peu un coup du destin. À la fin de mes études de droit, me dirigeais plutôt vers le notariat. Et j'ai découvert ce métier et j'ai eu la possibilité de rentrer dans un cabinet historique local. Et j'y ai travaillé pendant 16 ans.
2: Et ces gens que vous retrouvez, ils espèrent quoi et ils demandent quoi ?
5: Retrouver ces photos, c'est ça qu'on nous demande. Donc c'est pour ça qu'il y a quand même vraiment une vraie partie généalogie. De s'intéresser aux défunts et voir s'il n'y a pas des photos de famille.
2: Vous devez en avoir des histoires à raconter. Une en particulier ?
5: Pour moi, le cas le plus exceptionnel, c'est toujours ce côté humain. C'est-à-dire quand on vient annoncer à un frère qu'il a une sœur et donc à la sœur qu'elle a un frère. Que le papa, désolé mais c'est souvent le père, n'avait rien dit. C'est-à-dire qu'il avait eu un fils d'une deuxième union. Et il n'avait pas du tout parlé de sa fille d'une première union. Parfois, les frères et sœurs ont des destins complètement différents et ça va être compliqué pour eux de bien s'entendre. Mais là, en l'occurrence, ils étaient tellement heureux de se retrouver et je pense qu'ils se voient toujours aujourd'hui. Et ça a changé leur vie, ça a bouleversé leur vie.
2: Comment fait-on dans des histoires aussi personnelles pour que ça se passe bien ?
5: Il faut à la fois être méthodique, parce qu'il faut respecter une certaine méthodologie, au départ. Ensuite, je pense qu'il faut être empathique, parce que l'empathie, c'est ça qui va faire l'empathie dans les recherches. Parce qu'on va se mettre un peu à chaque fois à la place du défunt, mais pourquoi il serait parti par là, connaître les comportements sociaux de l'époque, etc. Et puis l'empathie, parce que quand on va retrouver les héritiers, en fait, certains ont besoin d'être écoutés, et puis il y a certains qui bloquent, mais parce qu'ils ont juste besoin d'être entendus. Alors moi, c'est ici, à Lille, que j'exerce mon métier avec passion de généalogie successorale et que j'ai la chance de pouvoir exercer cette profession qui est toujours pleine de surprises.
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1: Bonjour Johan.
2: Bonjour Manu.
1: Merci de nous accueillir dans cette boutique au garage à Issoudun avec une céramique bretonne. Exactement. Que l'on peut trouver, on n'est pas à l'abri de trouver ça sur une brocante. Hein.
2: Alors on n'est pas à l'abri, en revanche là on est sur une céramique de très belle qualité et tu sais que moi je suis un amateur de la céramique française des années 50, en tout cas du milieu du 20e. On ne présente plus les Caprons, les Rouélans, tous ces grands céramistes qui ont fait des pièces magnifiques, qui font aujourd'hui des très gros prix. Mais aujourd'hui, dans une gamme de prix beaucoup plus inférieure, on peut se faire plaisir avec par exemple un grand plat de service comme ça. Tu vois cette couleur verte, elle est incroyable. Et figure-toi, mon cher Manu, que cette pièce vient de Bretagne. On pourrait dire qu'elle vient de Valoris, dans le sud de la France, dans les années 50.
3: On pourrait se tromper. Brocante, vide-grenier, vide-maison, sur la piste du Chineur.
2: On est à Quimper, dans les manufactures de céramique de Quimper, hein, qui existent depuis la nuit des temps. Et là, on est sur une marque qui s'appelait Keraluc, qui a édité de nombreuses pièces de service, de vaisselle, des pièces qu'on peut utiliser encore aujourd'hui, évidemment, et qui amène une touche de déco un peu fantasy, un peu complètement céramique des années 50. Elle a une forme complètement atypique et surtout un travail de décor qui est vraiment de qualité superbe. On est dans des couleurs improbables, tu as vu.
1: Elle est élégante, elle est magnifique, elle est resplendissante.
2: Elle est verte, elle a trois ou quatre teintes de vert différents. C'est vrai qu'on se croirait à Valoris dans le sud en 1950, mais on est bien en Bretagne et ce sont des pièces aujourd'hui qui sont recherchées par les collectionneurs de céramique.
1: Du coup, le prix ?
2: Bon, ça vaut une centaine d'euros, ouais. parce qu'il y a une grosse production. Donc, beaucoup de pièces aujourd'hui, on peut peut-être, si on a de la chance, en dénicher une sur une brocante. On reste raisonnable et on se fait plaisir, c'est de la déco très colorée sur une grande table dans la cuisine. C'est super.
1: C'est validé. Merci, Johan.
2: Merci à toi, Manu.
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4: Le vol du trésor de la cathédrale, un trésor royal conservé de nos jours au palais du Tau, juste à côté. Mais dans les années 40, ce trésor reposait au cœur même de la cathédrale, dans une petite salle juste à côté de la sacristie. Pas d'alarme, pas de caméra, pas de gardien de nuit. Un autre temps, me direz-vous ? Et pour certains, en tout cas, c'était une sacrée opportunité. Tout commence à Paris, le 8 juillet 1946. La nuit tombe, trois hommes montent dans une camionnette. Claudius, Marcel et Ernest. Direction Reims. Leur mission, voler le trésor de la cathédrale. Claudius, c'est le chef de bande. C'est un vieux routier du crime. Un casier judiciaire long comme un missel. 25 condamnations, 15 ans de travaux forcés et 6 évasions. Un sacré jojo, un artiste de la fuite. Et c'est lors d'une visite à Reims, en 1941, quand il n'était pas en prison, qu'il a repéré le fameux butin. Et il s'est dit, quand la guerre sera finie, je ferai mon dernier coup. Et bien dans la nuit du 8 juillet 46, Claudius et Marcel dressent une échelle contre un mur de la cathédrale. Tiens donc, ça nous rappelle le Louvre cette affaire. Ils scient un barreau de la fenêtre et s'introduisent dans la salle du trésor. Devant eux, trois armoires blindées à forcer. Dedans, 150 kilos d'objets précieux. 5 couronnes, des sacres de Charles X et de Napoléon Ier. Des vêtements liturgiques brodés d'or portés par les rois de France. Tout y passe, le trésor est déposé chez un complice. Mais la joie des bandits est de courte durée. Les 5 couronnes, eh bien des copies. Du bronze doré, pas d'or massif. Lucien les fait fondre, les jette dans le canal. Quant aux habits liturgiques, invendables, ils disparaissent dans la nature. Seuls les fils d'or en sont tirés. Les vêtements, eux, ne seront jamais retrouvés. Claudius, fidèle à sa réputation, finit par se faire arrêter. Mais avant le procès, il s'évade une nouvelle fois. La police va quand même le rattraper. Son procès s'ouvre en 1956, devant la cour d'assises de Reims. Verdict, 10 ans de travaux forcés pour Claudius, 3 ans pour ses complices. En 1972, le trésor de la cathédrale de Reims sera transféré au palais du Tau. Le trésor de la cathédrale de Reims, c'est évidemment l'un des trésors de Champagne-Ardenne.
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3: Si on ne sait pas si quelque chose est vrai, on va le rechercher sur quelque chose d'autre et on regarde s'ils en parlent aussi et peut-être que s'ils en parlent partout, peut-être qu'à un moment, il faudrait savoir si c'est vrai ou si c'est faux.
4: Bah, par exemple, il n'y a pas longtemps, on avait fait athlétisme et il y a Greg, le monsieur qui nous entraînait pour le sport. Il nous avait dit de taper sur Google des recherches de champion de 4 mètres homme-femme.
5: Sur Google. Un champion de 4 mètres.
4: 400 mètres. Et du coup, on a fait ça et on a trouvé, et c'était bon, il nous a dit que c'était bon. Donc, Google, moi, perso, j'y crois à tout ce qui est sur Google.
6: Google est ton ami.
7: Moi, des fois, mes parents, ils disent, pas chercher sur Internet, mais dans un livre.
8: Un livre, ça sert à quoi?
7: Bah, Internet, c'est dangereux comme dans les jeux vidéo, parce que maintenant, il y a de plus en plus de personnes qui sont tuées à cause des jeux vidéo.
3: Moi, je pense que c'est dangereux parce qu'il y a des petits qui peuvent regarder Internet et s'ils regardent Internet, ils peuvent... Je sais pas s'il y a des monstres, s'ils regardent une vidéo de monstres et qu'après, ils vont se coucher. Ils peuvent faire des cauchemars et du coup, tous les jours, ils y pensent. Ils pensent plus qu'à ça et ils sont traumatisés.
4: Quand on voit sur les informations qu'il y en a qui... tue des personnes, on va dire, à cause des jeux, parce qu'ils ont vu dans un jeu, se dit, on peut faire ça en réalité.
3: C'est comme Vladimir Poutine, à tout moment, quand il était plus petit, il a fait trop de jeux vidéo et des jeux vidéo qui étaient pas bien à son âge, et du coup, depuis, il croit qu'à ça, et il a déclenché une guerre.

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1: Chacun a une histoire avec sa douche. On va se raconter des choses qu'on ne ferait pas avec une moderne.
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1: Bonjour, je m'appelle Eric Gaucher, je suis vigneron donc dans le vignoble de Vouvray et dans la commune de Chancé. Je relie la passion, la Deux-Chevaux et puis le monde du vin.
3: Au cœur des vignes, notre conducteur arrive tout sourire. Sa Dodoche a une grosse bouteille verte derrière le pare-brise.
1: Pourquoi pas de mettre une bouteille sur la remorque, comment ne pas se faire remarquer. Et puis j'ai craqué, voilà. Donc maintenant, on m'appelle Viticule Doche. La réaction des gens, c'est avec le pouce, en trois gestes, c'est super. Et puis après le geste qui représente le coup, on vient boire un petit coup à la maison avec modération bien sûr. Et puis voilà, la Deux-Chevaux c'est immortel. Elle était une dame à Villedomé que mon copain Romu qui lui en tant qu'éboueur savait que je voulais une Deux-Chevaux. Puis du coup il a trouvé des clients. Le propriétaire a dit je vais la vendre. Sa femme n'était pas d'accord du tout. Elle a dit oui avec un très grand regret, mais je la vois toujours cette dame là. Elle vient acheter du vin. Je lui remonte à chaque fois la Deux-Chevaux et elle est heureuse quand même, parce que on l'a remis dans son état, à la rajeunie il y a au moins 30 ans. Tous les ans, il y a des nationales de Deux-Chevaux, vraiment dans toute la France, donc on voyage. Et aussi, tous les deux ans, il y a la mondiale de Deux-Chevaux, et cette année, c'était en Slovénie. Le plus jeune de nos fils avait 11 mois lorsqu'on a fait notre première mondiale, donc en Espagne. Le plus âgé, je crois, il avait 93 ans, là, donc en Slovénie.
3: Une communauté d'amateurs qui ne parle pas la même langue, qui a tous les âges, mais qui se comprend quand il s'agit de bidouiller la voiture, un brin capricieuse.
1: Des fois, on n'est pas sans le dire, on ne mettrait peut-être pas ça sur la radio, mais putain de Deux-Chevaux. On comprend des fois quand on l'utilise ce mot-là, quand le moteur veut pas.
3: Une seconde vie pour Eric, ce n'est pas que côté voiture. Une grève du cœur en 2017 lui fait savourer la vie à chaque instant.
1: Quand on a le droit à une deuxième vie, parce que moi je dis c'est ma seconde vie, on en profite encore plus. Et puis la Deux-Chevaux est là aussi, puis quand on remonte dedans, on repart en vadrouille avec les amis, on prend encore beaucoup plus de plaisir.
3: Un cœur tout beau, tout neuf, dans lequel une femme a une grande place.
1: Avec ma femme, Sandrine, on est arrivés tous les deux dans le monde de la Deux-Chevaux, avec les enfants. Donc ça c'est pas personnel. Maintenant, on vadrouille ensemble, on partage.
3: Longue route à Eric et à Sandrine du côté de Chancé. Vous saurez désormais que l'homme derrière la Viticule Deuche a sacrément de la bouteille.
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4: Et Adicias, c'est 10, la santate. Il paraît que la santé se lit sur notre visage. Oui, c'est ce que vous dit cette expression en occitan. La santate se porte sur la cara. La cara, c'est donc le visage. Alors, le médecin se dit en occitan, lo medje. Medje qui a donné d'ailleurs un nom de famille, medje, qu'on retrouve dans toute l'ère linguistique occitane. Se dit lo medje en occitan, mais c'est pour dire tabé lo medesi. On peut dire aussi tout simplement lo medesi. Justement, lo melio medesi à cause lo toupie.
5: Qu'est-ce que ça, l'outoupie?
4: L'outoupie, c'est le pot de terre allant au feu pour chauffer les aliments. L'oumélium medici, à cause de l'outoupie, se traduit par le meilleur médecin, c'est le pot.
5: Ouais, ce qu'on mange.
4: Entendez que la bonne nourriture conditionne la santé. En gros, ne mangez pas trop de cagnards, ne mangez pas de mauvaises choses, ne mangez pas trop vite, car cela peut avoir un impact sur votre digestion. Car on dit en occitan, que la lingua es lo miral del ventre.
5: J'ai déjà entendu cette expression. La langue est le miroir du ventre.
4: Eh oui, très très bien. Qui digère bien à la langue nette? Alors pour être en bonne santé, il faut bien manger, privilégier la qualité. Et il faut aussi bien dormir. Lucir, pas trop de télévision, d'ordinateur, de tablette ou de téléphonette abandonnant l'yate. En résumé, le soir, pas trop
5: de télé,
4: d'ordinateur, de tablette, d'écran, etc., de smartphone avant d'aller au lit. Et oui, car une bonne corde des couilles fait mal que l'on médecine, c'est-à-dire un bon coup de coussin, donc une bonne nuit de sommeil, fait plus que le médecin.
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0: 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Bonjour Nicolas Pettini.
1: Bonjour Angélique.
0: Vous êtes chargé de communication au Conservatoire d'Espaces Naturels de Franche-Comté. Qu'est-ce que c'est que ce conservatoire?
1: Alors le Conservatoire d'Espaces Naturels de Franche-Comté est une association, loi 1901, qui a été créée en 1991. Donc on fête cette année nos 35 ans, et dont la mission est de préserver les espaces naturels du territoire franc-comtois.
0: Vous avez un programme qui s'appelle Sylvae. En quoi consiste-t-il?
1: Ce programme vise à préserver les vieilles forêts de Bourgogne-Franche-Comté, dites à la fois anciennes et matures, donc qui ont plus de 200 ans d'existence et qui présentent des arbres qui sont à la fois vieux, gros, avec pas mal de bois morts.
0: Comment est-ce que vous faites justement pour les identifier et ensuite pour les préserver?
1: En fait, on a des massifs forestiers qui sont repérés sur la région Bourgogne-Franche-Comté. Et ensuite, on va aller en fait faire des repérages sur carte photographie aérienne. Et on va aller sur le terrain vérifier que ces forêts sont bien à la fois anciennes et matures pour rentrer dans le cadre de ce programme-là.
0: Mais ce sont des forêts qui appartiennent au parc privé ?
1: Non, on se positionne oui sur des forêts qui sont privées. Quand il y a des opportunités, des ventes qui se font, en fait, on va se positionner pour acquérir ces forêts et les préserver sur le long terme. Donc en fait, on va laisser ces forêts en libre évolution. On va pas intervenir sur la végétation. Il y aura pas de coupe. Le seul type de coupe qui peut éventuellement être fait, ça va être des coupes de sécurisation s'il y a des axes, des routes qui passe à côté. Donc là, l'objectif, c'est vraiment libre évolution.
0: Je crois d'ailleurs que la plus grande forêt que vous possédez dans ce programme national se trouve dans le territoire de Belfort.
1: C'est un site qui fait 110 hectares, mais qu'on a acquis l'année dernière, qui se trouve sur la commune de Le Puy, donc tout près du Ballon d'Alsace, qui s'appelle la forêt du Lys. Un nom assez sympa, avec des peuplements mixtes, feuillus, résineux, beaucoup de gros bois, beaucoup de bois morts, des enjeux importants en termes de conservation d'espèces. On a des espèces d'oiseaux notamment qui sont à enjeu là-bas.
0: Vous avez lancé l'année dernière, à l'occasion de la Journée internationale des forêts, en mars 2025, un appel aux dons. Est-ce que ce programme est toujours d'actualité?
1: C'est une souscription qui est permanente, en fait, un appel aux don qui va durer plusieurs années et dont l'objectif est de récolter un maximum de dons des citoyens qui veulent rejoindre le programme et prendre une part active dans la préservation des vieilles forêts de territoire.
0: Et justement, si on veut suivre tout ce programme et puis s'informer sur l'avancée de vos travaux, comment est-ce qu'on peut faire?
1: Alors vous pouvez vous inscrire à notre newsletter, donc en allant directement sur notre site internet cen-franchecomté.org.
0: Et si on veut rencontrer vos bénévoles, est-ce que c'est possible?
1: Alors, c'est possible de nous rencontrer à Seloncourt. On a une antenne là-bas.
0: Merci beaucoup, Nicolas Pettini.
1: De rien, avec plaisir.
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2: Parfois, dès l'enfance, on connaît son destin. Lionel Terray est à Grenoble le 25 juillet 1921. Sa famille, aisée, envisage pour lui un futur bourgeois, alors que lui n'a déjà que la montagne en tête. À 3 ans, il chausse les skis. À 5 ans, il cherche à escalader tout ce qu'il croise. Durant sa jeunesse, le grenoblois sèche régulièrement l'école pour aller crapahuter en montagne.
3: Du crevis !
2: Son déménagement à Chamonix pour accompagner son père malade ne va pas arranger les choses. À seulement 12 ans, il devient chef de cordée pour la première fois. Parallèlement, il se lance dans les sports de glisse et se taille en grandissant un petit palmarès, notamment en combiné des centres slalom.
4: Ça c'est mes skis, ils ont fait deuxième à Grand Montana, ces skis-là. Moi j'ai une pêche les gars.
2: Nous sommes alors en 1941, la future légende de l'alpinisme rentre à la formation Jeunesse et Montagne, ancêtre de l'UCPA. En plus de vivre pleinement sa passion, c'est là qu'il va rencontrer l'un de ses futurs grands amis, Gaston Rébuffat. C'est une nouvelle conception de la montagne que Lionel Terray découvre. Rébuffat, en avance sur son temps, anticipe déjà les ascensions de grands sommets. Pendant plusieurs années, les deux hommes alterneront expédition en montagne et travail dans la ferme de Lionel. Leur coopération prendra une pause à la fin de la guerre. Lionel Terray entre dans la résistance où il intègre la mythique compagnie Stéphane.
5: Et bonjour !
2: Un groupe spécialisé dans le combat en montagne, encadré par les meilleurs alpinistes du moment. Leurs actions durant le conflit deviendront d'ailleurs une référence dans le domaine de la guérilla.
6: C'est le genre de type qui boirait un bidon d'essence pour pouvoir pisser sur ton feu de camp.
2: Après la guerre, la libération passion pour Lionel Terray, elle est autant politique que professionnelle. Il se lance définitivement et complètement dans l'alpinisme. Instructeur à l'école de haute montagne, moniteur de ski, puis guide de haute montagne, il aspire à protéger ce qu'il y a de plus important pour lui, sa liberté.
3: Belle activité, beau projet.
2: Il s'associe à cette époque à celui qu'il découvre lors d'une ascension et qui ne le lâchera plus, Louis Lachenal. Alliance de l'audace de Lachenal et de la réflexion de Terray, le duo démarre une des plus grandes épopées de l'ascension des Alpes.
5: Je vais faire le maximum, je me lance, je suis prêt.
2: Cette cordée mythique enchaîne les performances et les records. La face nord des Grandes Jorasses, l'éperon nord des droites, la terrible face nord de Lager en Suisse qui leur prend seulement 2 jours.
6: Plus que quelques kilomètres et bientôt nous serons dans une bonne auberge.
2: Après ce dernier exploit, il est alors temps pour le duo de fusées alpines de se tourner vers un autre défi, direction l'Himalaya. Il participe à la seconde expédition pour tenter de monter au sommet de l'Annapurna, soit la première fois qu'un homme marcherait au-dessus de 8000 mètres. L'expédition est un succès. Si Herzog et Lachenal sont les seuls à atteindre le sommet, Lionel Terray jouera un rôle considérable de soutien, notamment en portant son ami qui avait les pieds gelés pendant la descente du sommet. Les Français rentrent à Orly et sont accueillis en héros.
7: J'avais des papillons dans le ventre, c'est comme ça.
2: Pendant les 14 années qui suivront, Lionel Terray continuera de réaliser des exploits. Que les sommets impossibles soient dans les Andes ou dans l'Himalaya, il laissera sa marque dans l'histoire de l'alpinisme.
8: Ce Lascar est une légende comme le grand Manitou.
2: Mais quelle que soit l'altitude ou l'expérience, le danger est toujours là. Le 19 septembre 1965, dans le Vercors, Lionel Terray chute avec un ami lors de l'ascension des arêtes du Gerbier. Leurs corps sont retrouvés quelques jours plus tard. Le monde de l'alpinisme se rendra à Chamonix, où le Grenoblois sera inhumé pour lui rendre hommage. Lionel Terray, l'un des plus grands alpinistes de l'histoire, est un Isérois, illustre Isérois.
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10: Le temps de vous lire en marseillais. Bonjour Médéric.
9: Bonjour Philippe.
10: Notre linguiste marseillais. Donc on va jouer ce matin un peu comme des enfants.
9: Oui, tout à fait. Alors vous savez à quoi jouent les enfants en ce moment? Enfin ces jours-ci, ces temps-ci.
10: Ces temps-ci, bah, avec le smartphone, ouais. Jeux, voilà quoi.
9: Les tablettes, les jeux vidéo, etc. Ouais. On est d'accord. Bon, les tout petits jouent encore avec des voitures, des robots, des trucs Pokémon, etc. Voilà. Alors autrefois, alors non, je vais pas faire celui qui grommelle à mon réguignard.
11: C'était mieux avant.
9: C'était mieux avant, c'est ça. Non, mais je vais vous parler quand même des réguignards. Les réguignards dans Luberon, c'est une association provençale qui, comme son nom l'indique, regroupe des amoureux de la culture et de la langue provençale, des gens du Luberon, qui s'appellent avec autodérision donc les réguignards, en gros les râleurs. Hein. Eh bien, la présidente de cette association est bien connue chez nous, il s'agit de Claudette Ocelli, aussi connue sous le nom de Mamette, dont on a entendu la voix sur notre antenne pour nous apprendre un peu de provençal. Avec ses réguignards, elle organise jusqu'au 14 mars à Pertuis, à l'espace de Croze, une exposition appelée Joe et Jugué d'antan, qui propose de retrouver des jeux et jouets d'antan et avec leur petit nom en provençal. Alors autrefois, les minots jouaient à Oda, au dé, au Baoduf, au Toupie ou au Quille. Il y avait les osselets aussi. Alors je me souviens que mon frère jouait, j'ai toujours trouvé ça bizarre, les osselets. Mmh. Mais voilà, ça a disparu, j'ai l'impression.
10: Oui, c'est vrai.
9: Non, voilà, on ne voit plus ça. Jouer aux osselets, c'est Juga, Jibotrao et Melisa Ousset. Par contre, les billes, on y joue encore. À mon époque, on prisait les gros galops comme ça et on tirait les soldats Starlux.
10: Ou
9: on jouait au pouf. Enfin bref, voilà, j'adorais les billes. Dans la cour de récré, je pense qu'on joue encore à la marelle ou à la corde persauta, je traduis pas. Mais probablement plus aux yeobanda, les yeux bandés, au Colin Maillard, qu'on appelle aussi Kukuruma. On dirait une chanson Kukuruma. En revanche, on fait encore liser Skundai, le jeu de cache-cache, à partir du verbe s'escoudre, se cacher. Et on dit parfois, va t'escoudre, va te cacher. On joue aussi à la poupée, la titeille, dans son ousta ou des titeilles, sa maison de poupée, ou bien avec une poupoune pour Juga à la mama, là non plus, je traduis pas. Quand j'étais minot, j'adorais jouer avec les taraillettes, la dinette, mais aussi à la marchande. J'avais d'ailleurs un bel établi de marchande et je vendais à ma mère, à ma grand-mère, plein de beaux fruits et légumes en plastique, ou du poulet, ou en plastique, ou du fromage en plastoc, avant la malbouffe, vous voyez, il y avait déjà tout prévu. Tous ces jeux d'enfants d'hier ou d'avant-hier sont présentés à l'exposition Joe et Jugué d'antan à Pertuis jusqu'au 14 mars pour ce... Et samedi, donc demain, il y aura en plus un grand jeu de piste sur le double thème du parler provençal et des jeux d'enfants dans les rues de Pertuis, mais aussi du Motus. Tout le t-shirt, toute l'après-midi, nous serons sur place avec mon collègue Bla pour vous faire jouer à Motus en mode démo ou initiation. Mais il y aura aussi un Motus en live, en public, avec les meilleurs joueurs de Motus à défier. Alors, de mon temps, on jouait à cache-cache et celui qui comptait, on disait qu'il pégait. On disait, allez, c'est toi qui pègue. Ouais. Et on joue aussi à faire des moulons dans la cour. Et pour signaler un attroupement, on crie moulon. Donc ce samedi, moulon à Pertuis.
10: Allez, moulon.
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2: Bonsoir à tous et bienvenue. Merci de votre fidélité à ce nouveau rendez-vous ici. Ce sont, rappelons-le, de bonnes initiatives, vos actions en région qui sont valorisées à travers de nombreux reportages qui vous donnent la parole. Rendez-vous résolument positif chaque soir pour une balade. On va parler évidemment de notre pays, de ce que vous entreprenez, de ce qui marche d'ici 21h. C'est aussi un parcours de vie, cette émission, celui d'un invité dont les souvenirs en région sont des marqueurs, souvent puissants, qu'il ou elle partage chaque soir à travers la cartographie de sa vie. Ce soir, je reçois un comédien, je reçois également un acteur, un humoriste, un homme qui deviendra très populaire en participant à une émission que vous connaissez, On demande qu'à en rire, sur France 2, on est au début des années 2010. 10-15 ans plus tard, son parcours est extrêmement dense. Du théâtre, du cinéma, il est actuellement à l'affiche de la pièce Le sens de l'humour au Théâtre Antoine à Paris, aux côtés de Claudia Tagbo, d'Ariel Mallet et Élise Diamant. On en parlera avant 21h, je reçois Florent Père. Bonsoir Florent Père.
3: Bonsoir. J'ai beaucoup aimé le CV. Il manquait génie.
2: C'est dommage. Vous voulez
3: voilà, est-ce qu'on peut refaire ce lancement?
2: Tout est possible.
3: Voilà, il est comédien, il est humoriste et génie. Normalement, c'est comme ça qu'on conclut.
2: Mais bon. On va comprendre aussi. Alors, on s'intéresse, je vous l'ai dit, vous avez compris le principe de l'émission, à tout ce qui s'est passé avant que l'on vous découvre finalement. Parce qu'on a toujours l'impression que quelqu'un démarre comme ça d'un coup parce qu'on l'a vu à la télévision. On oublie qu'il y a tout un parcours, qu'il y a tout un process, qu'il y a tout un tas de mécanismes qui vont derrière. Vous êtes prêt à remonter un peu le temps?
3: Oui.
2: Vous êtes né à Valence. Mais alors, pour le coup, c'est pas franchement non plus la Drôme, l'endroit qui vous a marqué particulièrement.
3: Non, parce que je suis né à Valence, mais voilà. Vous savez, la Drôme, c'est séparé
2: c'est
3: par
2: la Drôme Ardèche.
3: C'est la Drôme Ardèche. Ouais. Et donc, je suis né à Valence, mais on m'a vite ramené en Ardèche, de l'autre côté du Rhône.
2: Alors, l'Ardèche, effectivement, c'est à côté. Ça, c'est un endroit très important. Que faisaient vos parents, d'ailleurs?
3: Ma maman était infirmière jusqu'à ma naissance. Elle s'est arrêtée. Ouais. Ils ont tout de suite compris l'étendue du travail qu'il y aurait à fournir. Et mon papa était gérant de société. Enfin, c'est ce que je devais mettre sur ma petite feuille à l'école. Mais il était patron de boîte de nuit.
2: Ouais, c'est ça. On va en parler de cette boîte de nuit.
3: Et restaurateur et musicien.
2: Non, mais ça, c'est extraordinaire. On va y venir dans un instant parce que ça fait aussi partie de vos vies. Mais je vais rester dans le côté bucolique parce que je sais que vous êtes un amoureux de la nature. Vous en avez d'ailleurs fait un spectacle qui portait ce nom. Vous avez évolué dans un espace un peu rural, dans un environnement de campagne, très clairement.
3: Ah oui, carrément, campagnard même, oui. Ouais. Vraiment jusqu'à mes 12-13 ans, en fait, je restais que à la campagne. C'est-à-dire que on avait une maison à la campagne, la boîte de nuit familiale était à la campagne, donc je passais ma vie dans la forêt, un petit homme dans les arbres et je descendais à la ville quoi.
2: On y est très rarement en fait. On y est justement là, on est dans la forêt. Et est-ce que comme tous les gamins, vous avez fabriqué des cabanes? Est-ce que vous montiez aux arbres? Est-ce que vous étiez déjà sportif à ce moment-là?
3: Jusqu'à 10-11 ans, j'étais pas très sportif, j'étais actif parce que je montais aux arbres, je courais dans la forêt, je faisais du vélo, donc j'étais pas du tout sédentaire. Loin de là, j'étais pas devant de coller à ma console ou quoi. Mais le sport en tant que tel, non, c'est arrivé vers 10 ans. Mais
2: vous aviez des lieux refuges, que justement dans la forêt, on construit des cabanes en ces moments-là.
3: C'était ça. Je me rends compte que de ce que je connais de l'Ardèche, en fait, c'est un rayon de 10-20 km autour de la maison de mes parents, où depuis que je suis né, je fais des footings, du VTT, et que je grimpe aux arbres. Au-delà de ça, je connais très mal l'Ardèche, en fait. Mais ce secteur-là, d'ailleurs, dès que j'y retourne avec mon fils, je dis, tiens, on va voir mon arbre, je vais t'emmener à ma rivière, je vais t'emmener dans ma forêt.
2: Vous avez un arbre.
3: Il me dit, mais c'est pas ta forêt, c'est pas ton arbre. Je dis, bah oui, mais cet arbre-là, il était là. Quand j'allais à l'école, parce que j'allais à l'école à travers la forêt.
2: Oui, j'ai découvert ça, parce qu'effectivement, et ça c'est une chose incroyable d'avoir une enfance où on traverse des bois pour aller à la forêt. Et en même temps, cette cour des